0: tous les cas, elle fait de la maternelle jusqu'à la fin du lycée, en fait.
1: Jusqu'à la terminale, oui. J'ai fait toute ma scolarité au collège Saint-Joseph de Tivoli, qui existe encore, qui est un très bon lycée. Mais effectivement, j'ai fait, je sais plus combien, combien d'années ça fait de la maternelle jusqu'à la terminale, ouais. Mais un certain nombre, au moins 14 ans, chez les pères jésuites qui m'ont apporté beaucoup. C'est dans Bordeaux, près d'un très beau parc qui s'appelle le parc Bordelais, que évidemment les Girondins connaissent bien. Et ce premier jour à l'école, je m'en souviens encore.
0: Oui, parce que je vous laisserai compter, voilà. Vous avez inventé une nouvelle classe.
1: J'ai inventé une classe parce qu'en fait, j'étais tétanisé et comme beaucoup de petits-enfants, j'ai eu moi-même des quatre fils et la première rentrée, c'est jamais très facile. Et donc, j'étais en larmes, en pleurs et je m'accrochais au basque de ma maman et je lui dis, mais reste, il y a une classe pour les mamans. Ça me demeure encore, elle m'en parle encore aujourd'hui.
0: Ça donne des idées aux enfants, c'est marrant que vous en parliez encore aujourd'hui. Bon, cette cour d'école, voilà, vous allez y passer pas mal d'années, vous l'avez dit. Vous y repensez avec nostalgie, d'ailleurs, c'est une période insouciante, souvent agréable. Vous y repassez en plus devant, vous me dites qu'elle existe encore.
1: Oui, bien sûr, c'est une période magnifique pour moi. Les jésuites, ce sont des... Alors moi, je ne suis pas croyant, mais j'ai été élevé, effectivement, dans la religion catholique et par des prêtres et des pères. Mais... Ils ont éveillé mon esprit et ma capacité de réflexion avec cette chose magnifique que Descartes nous a apprise, c'est le doute. Et en fait, je dois aux jésuites de ne pas avoir cru bêtement, de ne pas avoir la foi du charbonnier, parce qu'ils m'ont fait mettre en doute ce qu'ils m'enseignaient. Et voilà, je leur dois ce que je considère comme ma petite ouverture intellectuelle.
0: Mademoiselle Ganivette.
1: Ah, Mademoiselle Ganivette, c'était ma maîtresse en CE2.
0: Il y en a toujours des personnages comme ça qui nous ont marqué plus que d'autres.
1: Oui, c'est marrant parce que je me souviens de peu de noms, mais elle, vraiment, je ne sais pas si elle est encore parmi nous, c'est tout à fait possible, et si elle m'entend, je l'embrasse très respectueusement. C'était une maîtresse très sévère, très exigeante, mais en même temps, ce genre de maîtresse qui vous donne envie d'apprendre, qui sait transmettre, voilà, donc à la fois dans l'exigence, mais aussi dans quand même, je dis sévère, mais dans la bienveillance. On parle d'un temps, mon cher Eric.
0: Pas si longtemps, parce que.
1: Mais si, quand même.
0: Vous faites du mal.
1: Où la discipline était peut-être un peu différente.
0: Oui, mais ça vous donne aussi. Hein, je vous trouve très rigoureux aussi dans votre façon d'être. Vous avez un côté didactique, je trouve.
1: C'est vrai. Ça m'a beaucoup. Et donc, Mademoiselle Ganivette. Elle a attaché une importance énorme à l'orthographe. Et ouais. J'avais la chance, comme je le disais beaucoup, de pas faire de faute. Et un jour, j'ai fait une faute dans une dictée. Et elle m'a vraiment humilié. J'ai eu honte.
0: Vous m'en parlez aujourd'hui, c'est qu'il y a un traumatisme.
1: Oui, il y a un traumatisme.
0: Vous l'avez pas oublié.
1: Devant toute la classe, elle a dit, mais Pascal Bataille, vous avez fait une faute.
0: Vous l'avez salué amicalement quand même.
1: Oui, non, mais je lui en veux pas. Au contraire, elle m'a. Ouais. Mais ça reste un souvenir marquant, d'avoir déçu cette enseignante que j'aimais beaucoup et à qui je dois certainement aussi un peu de cette rigueur, comme vous dites.
0: Pascal, on va parler un petit peu de nature et d'environnement. On va continuer évidemment de suivre votre parcours à Bordeaux. On découvrira aussi que dans ce lycée, à un moment donné, il y a un département de petites caméras qui, je ne sais pas si c'est le début de votre vocation, mais qui va vous permettre tout doucement de vous conduire là où vous irez aujourd'hui. Nature et environnement, en effet, avec la Revue des Merveilles, c'est l'occasion de changer de région et d'aller faire un tour à Bagnoul-sur-Mer. Écoutez, Benoît Prospero qui nous rejoint.
2: Ah, et nous voici en présence d'une méduse qui ne ressemble à aucune autre. Nous sommes avec Issy Roussillon et Pascal Roman, biologiste marin au conservatoire de Bagnoul-sur-Mer. Et cette méduse, eh ben c'est la méduse œuf au plat. Et avant quoi que ce soit, pourquoi la méduse œuf au plat s'appelle la méduse œuf au plat?
3: Parce qu'en fait, elle a vraiment la forme d'un œuf au plat. Elle se trouve plutôt en surface. Elle a un disque plutôt blanchâtre, jaunâtre, avec au centre une sorte de zone plus renflée, plus foncée, qui donne vraiment l'impression que quand on la regarde par le dessus, on a affaire à un œuf au plat.
2: Oui, c'est vrai qu'on dirait vraiment un œuf au plat, c'est un peu dingue. Et au-delà de cet aspect,
3: elle a la particularité aussi, au niveau des tentacules, d'avoir des tentacules qui se terminent par des sortes de petites boules, qui sont des boules blanches ou bleues et éclatantes. Ce qui fait que vraiment, on peut pas la confondre avec une autre espèce.
2: Voilà. Et là où l'on rentre dans le domaine de l'extraordinaire, c'est que la méduse œuf au plat ne vit pas seule, mais en symbiose, notamment avec des algues.
3: C'est bien ça, tout à fait. Donc cette méduse, comme les coraux des récifs coralliens, en fait, elle va héberger dans ses tissus, à l'intérieur de ses cellules, ces petites algues microscopiques qui font partie du phytoplancton et avec lesquelles donc elle va collaborer en quelque sorte, puisque la méduse va protéger ses algues, va lui amener aussi du gaz carbonique, elle va les exposer à la lumière, puisqu'elle est près de la surface.
2: Ça, c'est ce qu'apporte la méduse aux algues. Mais qu'apportent les algues à la méduse?
3: Et les algues, en contrepartie, vont faire de la photosynthèse. Et donc, finalement, grâce justement au gaz carbonique, grâce à la lumière, grâce aux nutriments aussi que leur ramène la méduse, va lui amener en fait en quelque sorte de la nourriture. Elle va produire finalement l'algue de la matière organique. Ça va faire une vraie collaboration.
2: Eh ben voilà, c'est pas mal hein, finalement pour une algue d'habiter dans une méduse, Pascal Roman.
3: Oui, finalement, ça fait une sorte d'hôtel hein, puisqu'il y a ces algues à l'intérieur. Et puis, elle vit aussi entourée de petits poissons qui se cachent à l'intérieur des tentacules.
2: Avec des poissons qui, comme les algues, vivent en symbiose avec la méduse, œuf au plat.
3: Ce sont des petits poissons, alors généralement des petits chinchards, des petits poissons gris qui vivent en pleine eau, des petites céréoles aussi, qui vont vivre vraiment tout autour de la méduse. Et quand un prédateur s'approche, qui vont rentrer, donc ces petits poissons, à l'intérieur des bras de la méduse pour se protéger.
2: Et quand on regarde la méduse œuf au plat, du coup, qu'est-ce qu'on voit?
3: Donc quand on les observe, généralement, on voit ces méduses qui flottent près de la surface, très colorées, et on a souvent une couronne de petits poissons comme ça qui vont naviguer autour. C'est vraiment fascinant.
2: Et je dirais même plus, c'est une merveille. Merci Pascal Roman, biologiste marin au conservatoire de Bagnols-sur-Mer. Merci ici Roussillon. Photo de la méduse œuf au plat à retrouver sur ici.fr.
0: Pascal Bataille, vous connaissiez la méduse œuf au plat?
1: Pas du tout, et je ne vais pas regarder mes œufs au plat de la même façon ce soir, mais je trouve quand même que, bravo pour ce reportage, ça nous redit à chaque fois à quel point la nature est magique et magnifique. Et tout, oui, cette symbiose entre ces organismes qu'a priori, pour lesquels on n'a pas forcément beaucoup de sympathie, évidemment. Les algues, les méduses.
0: Et vous en avez pas peur, on m'a dit.
1: Alors j'en ai pas peur, mais je ne vais pas non plus
0: les algues. De l'océan, vous en avez vu souvent, j'imagine.
1: Oui, il y en a beaucoup. Il y en a eu beaucoup cet été d'ailleurs sur les côtes atlantiques.
0: Pascal Bataille est votre invité jusqu'à 21h. On va continuer de se balader dans le quartier historique, peut-être près de la rue Sainte-Catherine, du côté de Bordeaux. On parlera de sport aussi, parce qu'il a fait beaucoup de sport il y a quelques années, Pascal. Le tennis, l'athlétisme, le basket. Et puis voilà sa carrière qui va débuter petit à petit, que l'on retrace ce soir sur votre radio, ici.

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2: Et avec notre invité qui est animateur, producteur, créateur, chef d'entreprise, auteur, son livre dont nous parlerons d'ailleurs avant 21h est très positif. Petit traité de la jouissance à l'usage de ceux qui en rêvent. Il est sur W9 avec son complice Laurent, que l'on salue chaque jeudi face au rideau le plus célèbre de ce pays dans Il n'y a que la vérité qui compte. Et puis il est sur Ici Gironde désormais chaque samedi de 10h à 11h sur votre radio. Et on salue toute l'équipe d'Ici Gironde. Bon Pascal, on a parlé un petit peu de cette enfance à Bordeaux, dans le quartier Saint-Pierre. Pas seulement, vous avez beaucoup bougé, hein, ça vous l'avez dit. Il n'y a pas de hasard, je l'ai évoqué tout à l'heure, dans cet endroit jésuite, ce collège, lycée, enfin voilà, de la maternelle et de lycée. Je découvre qu'un petit peu sur la fin, hein, il y a effectivement un département avec des petites caméras et vous allez faire vos premiers reportages.
3: Oui, on avait effectivement, ils étaient assez précurseurs. On avait un petit laboratoire audiovisuel. Effectivement, on s'est un tout petit peu initié à ce moment-là à la caméra.
2: Et vous pensez à ça déjà ou c'est pas encore vraiment dans votre
3: tête? Non, j'y pense pas encore vraiment. C'est le journalisme, c'est venu un petit peu, pas longtemps après, mais un petit peu après. Et donc, je me rends compte à ce moment-là que j'aime bien être celui qui pose des questions, mais j'aime pas du tout être devant la caméra, parce qu'à l'époque, il faut le savoir, et ça m'a duré quand même quelques années encore, je suis maladivement timide et je perds beaucoup mes moyens quand je suis exposé. Voilà.
2: Ça va mieux quand même. Après
3: ça va mieux, je suis soigné.
2: Pascal. Bon, je parlais, il y a eu un petit peu de sport, hein, du tennis, de l'athlétisme, du basket, de l'escrime, vous avez essayé à plein de choses.
3: Oui, j'aimais le sport, j'adorais le sport, j'avais la chance d'avoir un corps plutôt athlétique, j'étais grand, très grand pour mon âge même, puisque j'ai grandi jeune, et donc oui, j'ai fait beaucoup de basket, j'ai fait de l'escrime aussi, ce qui est un très beau sport dans lequel la France excelle plutôt en général. Et puis, j'ai été très sportif jusqu'à ce que je me blesse très gravement il y a 25 ans maintenant, et que malheureusement ça réduise beaucoup mes capacités.
2: On a parlé de Bordeaux, mais c'est le Cap Ferret qui compte aussi pour vous, parce qu'il y avait une maison familiale, je crois que vos parents avaient une maison là-bas.
3: Il y avait une maison familiale, il y avait des rendez-vous très très fréquents au Cap Ferret, que ce soit avec mes parents, même on partait en camping avec des copains adolescents sur nos mobilettes depuis Bordeaux, on mettait 2h30 à rejoindre le Cap Ferret, mais on était très motivés. Et c'est vrai que ce Cap Ferret, pour moi, c'est là où sont mes vraies racines. Et tout au long de ma vie, tout au long de ma carrière, même quand j'étais très sollicité à Paris, mais il n'y a pas que Paris dans la vie, Eric, vous le savez. Et donc, j'ai fait en sorte de, hiver comme été, comme automne, comme printemps, d'aller un week-end sur deux me ressourcer au Cap Ferret. Voilà, sauf exception, mais voilà, c'était très important pour moi d'aller là-bas, de retrouver un peu mes racines, les gens, les vrais gens authentiques qu'on ne croise pas tous les jours dans les médias non plus.
2: C'est vrai. Et voilà. Votre papa, vous l'avez évoqué tout à l'heure, il est professeur, il est psychiatre, il est psychanalyste. Votre maman, c'est Roselyne, je crois.
3: C'est ça.
2: Qu'est-ce qu'elle faisait d'ailleurs? Bien sûr. Elle faisait quoi, Roselyne, comme métier?
3: Alors, elle s'est occupée de ses quatre enfants.
2: C'est déjà beaucoup de travail.
3: Et puis ensuite, elle a travaillé, elle était agent immobilier. Et avec beaucoup de talent et de passion, elle adorait ça. Elle m'a transmis aussi cette passion pour la pierre, pour la décoration, etc. Et voilà, et je l'embrasse fort parce qu'elle vit à Biarritz, autre coin de France.
2: Votre frère aussi, un de vos frères.
3: J'ai un de mes frères aussi qui a une maison là-bas. Et elle se porte bien malgré ses... Elle va fêter la semaine prochaine, c'est 91 ans.
2: Voilà. Eh bien alors, avec un peu d'avance, même si ça ne se fait pas, je lui souhaite un bon anniversaire. Est-ce que ce son, ça vous parle, Pascal Bataille?
3: C'est une cloche.
2: Ouais.
3: Une église.
2: Oui.
3: Sans doute.
2: Est-ce que ce n'est pas un souvenir particulier avec votre papa? Qui vous a plu un peu partout en France.
3: Alors, plusieurs souvenirs. D'abord parce que dans Bordeaux, on a habité longtemps en face d'une église, figurez-vous, l'église Saint-Seurin. Et donc, la cloche, je l'entendais beaucoup.
2: Il était fan des églises.
3: Il était fan des églises et on a passé des week-ends, des dimanches entiers à sillonner les routes de Gironde et d'ailleurs pour visiter des églises romanes, des églises gothiques, etc. Il était fan d'architecture, il était fan de tout ça. Et pas toujours très soucieux de ce qui nous intéressait, nous, mais au moins... Il fallait suivre, monter dans la voiture et puis hop, et on s'arrêtait, allez, une église de plus, regardez comme c'est beau les enfants, et bien, finalement ça m'a donné, je pense, le sens du beau. Il faut savoir parfois forcer un peu ses enfants à découvrir des choses.
2: Alors, j'ai des lieux, j'ai Carcassonne, j'ai le Lot-et-Garonne, le Tarn, ça c'est des souvenirs particuliers.
3: Oui, beaucoup de vacances aussi là-bas. On avait ma famille maternelle avait une maison dans le Tarn et donc j'ai découvert. Alors ça s'appelle Saint-Géry, c'est à Rabastens, dans le Tarn. Voilà.
2: Okay, mais c'est bien de citer tous les endroits, parce que j'adore, quoi. Alors, je change de région et je vous emmène là où la mer est un petit peu plus forte, parce qu'on va parler un petit peu de voile. Mm-hmm. Je vais vous emmener en Bretagne, parce que vous allez aussi découvrir la Bretagne. Et d'ailleurs, vous allez faire des régates, vous, Pascal Bataille?
3: Oui, j'ai fait aussi beaucoup de voile au chapitre sportif. Moi, je vous l'avez compris, j'ai une passion pour la mer, j'ai même un besoin. Pour moi, habiter une ville où il n'y aurait pas de fleuve, par exemple, ou un lac, ça serait compliqué. Et donc, la Bretagne, j'ai fait des stages de voile, des compétitions aussi. Et puis après, j'ai retrouvé la Bretagne dans ma... puisque j'ai épousé une Bretonne, qui est la maman de mes deux fils aînés. Et donc, qui avait des attaches en Ille-et-Vilaine, dans la région de Dinard, Saint-Malo, Saint-Briac, Saint-Lunaire, c'est magnifique. Et donc, j'ai mieux découvert la Bretagne ensuite adulte, avec Bénédicte, ma première femme.
2: Alors, il y a plein d'autres endroits, la Méditerranée, on n'en a pas beaucoup parlé, on a évoqué Aix-en-Provence, parce que votre papa vous y emmenait souvent pour des airs classiques. Il y a le camping, vous l'avez évoqué tout à l'heure, votre camping de potes, c'était dans les Landes.
3: Oui. On allait ou au Cap Ferré ou vers Parentis dans les Landes, près du lac. Et moi, j'ai toujours aimé le camping. D'ailleurs, j'ai fait aussi du camping dans d'autres pays que la France. Ce côté, effectivement, un peu roots, un peu comme ça, à la One Again, où on peut débarquer, se poser n'importe où. Je trouve que c'est une façon hyper sympa, hyper agréable de voyager, surtout quand on est jeune et qu'on a peut-être un peu moins besoin de confort que le vieillard Kakoshim que je suis devenu.
2: Alors, après toutes ces belles réflexions que vous faites à l'auberge, qui était votre café, il me semble, à Bordeaux, à 17 ans...
3: On faisait le mur, là.
2: Ah, bah oui. 17 ans, vous partez à Paris, prépa, normal sup, à Henri IV, déracinement, important pour vous, vous découvrez la Paris. Mais vos fenêtres de jeunes étudiants, si j'ai bien compris, donnaient sur la coupole du Panthéon, ce qui vous a permis de rêver un petit peu, dans un premier temps.
3: Vous imaginez, vous êtes étudiant en lettres et en philo, vous êtes dans un dortoir où il y a 100 mecs, sans lits, là, et puis des fenêtres, donc c'est le lycée Henri IV à Paris, et puis votre fenêtre, elle donne sur quoi? Sur la coupole du Panthéon, illuminée le soir.
2: Il y a pire.
3: Et vous vous dites, il y a pire comme exemple, aux grands hommes de la patrie reconnaissante. Bon, alors ça vous donne peut-être des idées, j'en sais rien, ou des ambitions, mais bon, cela dit, les conditions étaient un peu rudes aussi, vous savez, c'est vraiment les dortoirs à l'ancienne, 50 lits d'un côté, 50 lits de l'autre, et au milieu la rangée de lavabo. Et puis voilà, mais très heureux dans cette ambiance et cette émulsion intellectuelle. Et c'est des belles années, ça aussi.
2: Je vais évoquer dans un instant tous les diplômes que vous avez obtenus jusqu'à une rencontre importante qui sera déterminante dans votre vie et puis la suite. Je vous emmène dans une autre région, Pascal, parce qu'ici, ça entreprend, dans toute la France, on entreprend et ça marche. Aujourd'hui, Catherine Quicandon vous propose une idée qui va vous faire aimer ce qui est bien souvent une corvée.
4: À Reims, faire son lit ne ressemble plus à ça.
5: J'ai failli crever une fois en essayant de changer mon lit, c'est pas une blague. J'étais en train de me débattre là dans ma housse avec ma couverture et sans faire exprès avec mon pied, j'ai tapé dans l'énorme miroir en métal de ma chambre, un truc super lourd.
4: Et pour cela, nous pouvons remercier Sophie Barbier qui a créé Housebed, un système breveté qui permet de changer sa housse de couette plus facilement et sans effort.
6: C'est une housse qui est zippée avec des fermetures éclair invisibles qui permet d'être ouverte en portefeuille. Et à l'intérieur, il y a un système de maintien de la couette pour qu'elle reste justement bien dans les coins. En hiver, ça permet de rester bien au chaud et de ne pas avoir la couette qui part en bas de la housse.
4: Et ça, nous sommes tous d'accord, c'est très agaçant. Le système dont parle Sophie, ce sont des petites pinces qui permettent de changer la housse à plat sur le lit avec une ergonomie qui vous garantit zéro effort et zéro douleur. Pour développer son activité, Sophie a plusieurs partenaires.
6: Dans les Vosges, dans les Ardennes. Mais là, ça se restructure un petit peu. Donc, ça va. Les choses vont évoluer pour permettre aussi de pouvoir produire plus sereinement sur de plus grandes quantités. Il y a déjà une partie de la production qui est délocalisée. Et on va du coup devoir tout délocaliser sur la Tunisie.
4: L'idée est partie de la problématique du handicap et des troubles musculo-squelettiques, notamment dans l'hôtellerie. Mais en fait, Housebed facilite la vie de tout le monde. J'ai bien dit de tout le monde, donc vous n'avez plus d'excuses. Mais comment Sophie, qui a travaillé dans la pharmacie, l'immobilier et l'événementiel, en est arrivée à entreprendre ?
6: J'ai fait une petite cascade involontaire à cheval et j'ai eu du coup le bras immobilisé pendant plusieurs semaines. Et puis on se rend compte de choses qu'on percevait pas du tout auparavant. Et c'est vrai que la housse de couette était déjà compliquée, mais avec un bras en moins...
4: Eh ben c'est encore plus galère et nous voyons tous de quoi elle parle. Pour acheter une housse de couette qui va vous changer la vie, rendez-vous sur le site internet housebed.fr, housebed.fr. Sophie aimerait développer la vente dans des magasins physiques et équiper des chambres d'hôtes et des gîtes. Merci à Yannick Cusy d'ici Champagne-Ardenne pour cette idée.
7: Housebed.
4: Ici, ça entreprend dans la Marne avec Housebed, une housse de couette vraiment chouette.
2: Bon, je ne vais pas vous demander, Pascal Bataille, si vous faites votre lit, mais...
3: Ben, ça m'arrive, bien sûr, heureusement.
2: Elle parlait des hôtels et des gîtes, ça tombe bien parce que vous aussi, vous avez entrepris, vous aussi, vous avez investi, notamment dans le Perche. Mm-hmm. Vous avez encore un bel endroit que vous allez nous faire découvrir d'ici quelques minutes. C'est Pascal Bataille qui est votre invité. L'arrivée à Paris, la maîtrise de philosophie, le diplôme en lettres modernes à la Sorbonne, un DESS en technique d'information. Bon, tout ça, ça avait commencé aussi à Sud-Ouest, à Bordeaux, hein, avec les premiers stages. Qu'en est-il de la suite de son parcours et de sa carrière ? Je serai où ? Je resterai sur ici.

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18: Et qu'est-ce qu'on se régale hein, depuis 20h avec Pascal Bataille qui a participé à la création de la première agence presse pour les radios privées qui deviendra journaliste et puis il va travailler ensuite à l'AFP. C'est un amateur de littérature, d'art, de philosophie. Il est déjà l'auteur d'ailleurs du petit traité du silence, lauréat du prix Jean Nouin l'an passé. Il publie là, ces jours-ci, le petit traité de la jouissance à l'usage de ceux qui en rêvent. On en parlait avant 21h aux éditions Très Daniel. Journaliste et producteur, il a remis au goût du jour l'importance de mettre des rideaux à nos fenêtres et de ne jamais mentir. Je suis avec Pascal Bataille. Pour ceux qui n'auraient pas compris, c'est pour rien que la vérité qui compte, c'est le jeudi. C'est toute la nuit d'ailleurs. J'ai vu, c'est même pas.
19: Bah, oui, c'est
18: la nuit de Pascal Bataille en fontaine.
19: C'est la télévision d'aujourd'hui. Vous savez, on rentabilise, donc on diffuse, on rediffuse, on rediffuse. Mais oui, effectivement, ceux qui sont les vrais passionnés, ils peuvent regarder, il n'y a que la vérité qui compte, une bonne partie de la nuit.
18: On en dira un mot parce qu'on parlera de Laurent. On ne peut pas ne pas parler. À un moment donné. Bon, vous avez toujours diversifié vos activités. On a déjà évoqué plein de choses hein, que vous avez fait depuis le début. Vous l'avez fait aussi par rapport à des endroits en France. C'est-à-dire que quand vous allez dans un endroit, vous pouvez tomber amoureux d'un endroit et vous avez aussi parfois envie d'investir. On parlait d'entrepreneuriat tout à l'heure. Vous êtes lancé sur ce projet d'hôtel qui était au Cap Ferré, qui s'appelait Côté Sable. Vous n'avez plus, hein, je crois, aujourd'hui.
19: Je viens de le vendre.
18: Voilà. Et puis, il reste Côté Parc dans le Perche. C'est quoi Côté Parc du côté de Rémalard, si j'ai bien noté?
19: Alors, c'est un petit hôtel, un petit boutique hôtel, comme on les appelle. C'est-à-dire qu'il y a très peu de chambres, il y a moins d'une dizaine de jolies chambres avec un petit spa, etc. C'est un endroit qu'on a créé avec mon ex-femme, mais néanmoins meilleure amie.
18: Qui le
19: gère en partie avec sa sœur. Ouais. Donc en plein cœur du Perche, Rémalard, c'est pour vous situer, c'est entre Nogent-le-Rotrou, Mortagne-au-Perche et Bellem. Vous
18: voyez, alors, c'est pile le Perche.
19: Ce triangle magnifique. Et donc c'est pile au milieu de tout ça. Et en fait, j'avais ce projet de créer un hôtel au Cap Ferré. Je n'arrivais pas à trouver le bon endroit. C'est compliqué là-bas. Et puis on s'est dit avec ma femme et son frère, pourquoi on n'en ferait pas un dans le Perche. Et en fait, ce qui est important, c'est que je suis tombé, moi, amoureux de cette région, en tombant amoureux de ma femme.
18: Comme vous étiez tombé amoureux de la Bretagne, voilà, avec votre première épouse.
19: À l'époque, effectivement. Et je pense que les lieux, les gens, c'est souvent lié. Et j'ai découvert cette campagne magnifique qui est celle du Perche.
18: C'est assez vallonné.
19: C'est l'Orne, c'est très vallonné. Ouais. Je ne savais pas avant d'aller là-bas, je crois qu'il y avait autant de nuances de vert dans la nature. C'est incroyable. Et voilà. Et donc j'ai eu envie. L'idée. Je pourrais pas investir dans un endroit que j'aime pas.
18: Vous voyez, ouais, c'est ce que je vous disais.
19: Voilà,
18: ouais.
19: Mes démarches d'entrepreneur, c'est souvent même essentiellement lié à une nécessité de m'ancrer quelque part et de contribuer un peu à l'économie locale, très modestement à mon petit niveau. Mais voilà, je trouve que quand on aime un endroit, ben c'est important aussi de lui rendre un petit peu de ce qu'il vous donne, créer des emplois, etc. Mais je pourrais pas faire ça dans un endroit où je ne serais pas.
18: Ça s'appelle Côté Parc, j'en parle pas plus, sinon on va m'accuser de publier reportage. C'est vrai que la maison de famille, c'était à Saint-Lunaire et Saint-Briac, ça c'était plus...
19: Première épouse.
18: Première épouse, ça c'était...
19: Je suis en très bon terme avec les deux.
18: Donc d'ailleurs, c'est marrant parce que pour préparer cette émission, donc la première est en Bretagne, la deuxième est dans le Perche, et vous avez dit à Catherine Quicandon, je cherche quelqu'un à Strasbourg, là, je cherche l'Alsace. C'est vrai?
19: Non. c'était un joke.
18: Si je peux rendre service, moi.
19: Écoutez, je suis célibataire, non, je suis vrai, un cœur à prendre, mais je suis très heureux dans mon statut de célibataire.
18: Mais vous rencontrez personne au Pays Basque.
19: Mais on rencontre je rencontre des gens partout. C'est merveilleux. C'est effectivement. Et puis quand, dans mon émission sur Ici Gironde, je vais aussi à la rencontre d'hommes et de femmes exceptionnels. Mais
18: j'ai compris pourquoi vous faites cette émission.
19: je cherche la future élue de mon cœur. Non. Mais ce qui est important effectivement dans cette démarche de ce que vous soulignez, c'est que voilà, c'est ce que je disais il y a un instant. Les lieux, c'est aussi des personnes. Les personnes, c'est aussi des lieux. Ils ont des ancrages. Ces personnes-là, elles ont des en l'occurrence. Et découvrir une personne, c'est aussi découvrir les lieux qu'elle aime et s'y attacher aussi. Donc je parlais de Strasbourg à votre assistante parce que en préparant l'émission, parce que je connais très mal, par exemple, l'Alsace. C'est l'est de la France. Je connais très mal. Et voilà, c'est une envie que j'ai. Voilà.
18: Alors je sais que vous aimez bien l'arrière-Pays Basque. On a parlé de votre maman et de vos frères qui vit dans le Pays Basque. On pourrait parler de Guétari, d'Espelette, de Saint-Jean-de-Luz, mais je vais vous emmener ailleurs. Là, on va parler de la région d'Annecy. Je crois que vous avez un copain, puisque vous parlez des gens qui est associé à ça via une association qui compte. Vous l'avez évoqué tout à l'heure, hein, c'est la recherche de maladies de Charcot, dont vous êtes ambassadeur. Et du coup, c'est un peu comme ça que vous avez découvert la région d'Annecy.
19: Oui, c'est mon ami Lorraine Vivier, qui est atteinte de la maladie de Charcot depuis 5 ans, qui est une femme magnifique, est ambassadrice elle-même de l'ARSLA, l'association pour la recherche sur la maladie de Charcot, sclérose latérale amyotrophique, le nom scientifique, et Lorraine que je connaissais parce qu'elle avait travaillé notamment dans mon hôtel, est venue me voir en me disant je viens d'être diagnostiqué de la maladie de Charcot, j'ai envie de m'investir, j'ai envie de m'appliquer, et on est parti ensemble en binôme dans ce combat qu'elle mène toujours, même si malheureusement son physique décline beaucoup. Et c'est elle qui m'a ensuite amené dans sa région, la région d'Annecy, et j'ai découvert grâce à elle la Haute-Savoie et la Savoie.
18: Et le lac, parce que vous l'avez dit, l'eau lac, très très important pour vous.
19: Et j'ai découvert effectivement cette ville magnifique où les gens sont extrêmement sportifs. Vous pouvez pas vous balader dans Annecy sans croiser 150 joggeurs, des gens qui
18: sont tous fins.
19: Ils sont tous sveltes. Et ils nous donnent des complexes.
18: C'est la ville où je vais pas, moi.
19: Voilà. Mais en tout cas, c'est là aussi, c'est attaché à une personne, Lorraine, que j'embrasse fort, qui mène un combat, ce combat extrêmement compliqué, qui est celui de la maladie de Charcot, maladie sur laquelle il faut aider, parce que on a besoin de trouver à tout prix un remède.
18: L'eau, très important, je l'ai dit pour vous. D'ailleurs, l'eau, il y a la Seine aussi. Hein. Vous avez toujours vécu sur la rive gauche. Vous nous expliquerez peut-être pourquoi dans un instant. On change de région. Si vous trouvez qu'il y a trop de pubs, non pas sur W9, mais sur le bord de nos routes, eh bien, à force de les voir, Pascal, on finit parfois à plus vraiment les remarquer. Pourtant, ces panneaux qui occupent une place importante dans nos paysages, que l'on voit avec la carte Michelin sur les genoux, quand on se balade, voilà, on peut les voir, ça influence aussi nos habitudes de consommation. Figurez-vous qu'une commune a décidé de remplacer ses publicités par des œuvres d'art. Un reportage de Robin Bernot avec Fabien Leduc et Ici Provence.
10: À Bouc-Bélair, entre Marseille et Aix-en-Provence, la mairie a décidé de faire retirer plusieurs panneaux publicitaires.
14: Je trouve que c'est bien d'en retirer parce qu'il y en a trop, quoi.
10: Vous voyez ces panneaux publicitaires au bord des routes, ceux qui vous annoncent un fast-food dans deux ronds-points ou un magasin de meubles à moins de 5 minutes? Eh bien, à l'entrée de la ville, sur ce grand axe routier, la publicité est devenue trop présente. C'est en tout cas le constat de Lilia, fleuriste, qu'a rencontré notre reporter Fabien Ledu.
15: Regardez devant chez moi combien de panneaux j'ai. Vous commencez par exemple ici, Total, un panneau. Là, on est à la Mounine, 2-3 panneaux. Vous montez en face la boulangerie, il y a 2 panneaux. Ça cache la visibilité, le panorama. Il y a trop de panneaux.
10: Alors, face à cette situation, la mairie a d'ores et déjà décidé de faire retirer 14 panneaux publicitaires. Elle annonce également la réalisation d'une cartographie précise de tous les affichages présents sur son territoire. Objectif, vérifier que les panneaux sont conformes à la réglementation, mais aussi réduire la pollution visuelle et les incendies. incitations à consommer. Écoutez Mathieu Pietri, le maire d'Hiver Droite de Bouc-Bel-Air.
17: L'idée, c'est d'enlever notamment les grands panneaux publicitaires, les 4x3, et on installe en lieu et place des œuvres d'art, des reproductions, quelque chose de différent de l'ultra-consommation que nous offrent aujourd'hui ces panneaux.
10: Sur place, les habitants rencontrés par Ici Provence semblent plutôt séduits par la mesure. Ici, ça marche, mais vous, qu'en pensez-vous? Écoutez l'avis d'Adrien.
14: Je trouve que ça gâche un peu l'image de la France, enfin, les paysages, etc. Et ça dénaturalise complètement les villes et tout, quoi.
10: Cela veut-il dire que nous sommes trop exposés à la publicité, parfois même sans nous en rendre compte?
14: C'est, en vrai, j'ai envie de te dire, c'est le monde dans lequel on vit en ce moment, quoi, enfin le 21e siècle, quoi. Et je pense qu'il y en a vraiment beaucoup trop, même là on le voit sur Snapchat maintenant, c'est devenu... Enfin, il y a plein de pubs, il faut payer un abonnement pour ne pas avoir de pub, quoi. Donc c'est un peu trop, quoi.
10: Alors supprimer ces panneaux, pourquoi pas, mais n'oublions pas qu'ils permettent aussi aux commerçants locaux de se faire connaître, eux qui ne disposent pas des mêmes moyens que les grandes enseignes. Alors, plutôt que de tout supprimer, pourquoi ne pas chercher un juste équilibre, moins de panneaux, mais toujours une place pour les commerces de proximité.
18: Robin Berdot, avec les équipes d'Ici Provence, ça vous inspire, Pascal Bataille, ces pubs sur la route, ces panneaux?
19: Je trouve l'idée géniale. Alors évidemment, ça va peut-être pas faire plaisir ni aux publicitaires, ni aux afficheurs et ni aux marques, mais je trouve ça sublime. Et l'idée de remplacer ça par des œuvres d'art, très très belle idée. Et ça me fait penser à une marque de téléviseur qui fait ça aussi, parce qu'il y a rien de plus moche qu'une télé. On va pas faire de pub, mais je trouve ça très beau, cette idée de mettre une œuvre d'art dans l'écran de la télé quand elle n'est pas allumée.
18: Voilà. C'est pas mal. On a beaucoup parlé du Cap Ferret, qui est une région, enfin qui est un endroit qui a compté durant votre enfance et encore aujourd'hui, puisque vous y vivez en alternance avec Paris. Est-ce qu'il y a une plage en particulier que vous aimeriez mettre à l'honneur de votre région, Pascal?
19: Oui, la plage du Mimbeau, pour ceux qui connaissent, c'est sur la Conche, en plein cœur du Cap Ferret. C'est une sorte de... La Conche est une sorte de mini-bassin d'Arcachon. Dans le bassin d'Arcachon, c'est délimité par un joli banc de sable qu'on appelle le Mimbeau. Et cette plage-là, j'essaie d'y passer tous les jours, moi, quand je suis au Cap Ferret. Quelle que soit l'heure, quel que soit le moment, parfois je m'arrête 10 secondes, parfois je reste un quart d'heure. Et à chaque fois, c'est des paysages, des couleurs, des points de vue différents. C'est selon la marée, selon la météo, évidemment. Et je ne m'en lasse jamais. Il ne faut jamais être blasé, en fait.
18: Il n'y a pas photo, quoi.
19: Il n'y a pas photo.
18: Pour le petit clin d'œil. J'essaie toujours de faire des petits clins d'œil. Vous l'avez la référence, vous qui nous écoutez? Oui, il n'y a pas photo. C'est une des émissions, entre autres, que Pascal a animé avec Laurent.
19: Vous savez que c'est très bien, toutes les émissions qui commencent par IA, elles ont un grand succès.
18: Je l'espère. Et je vous en remercie. Je ne vois pas du tout à quoi vous faites allusion. On se retrouve dans Il n'y a pas que Paris, dans la vie avec Pascal Bataille, pour la dernière ligne droite. Encore plein de lieux à visiter. Vous restez avec nous sur votre radio ici. Salut encore à Ici Jérôme, parce que Pascal, il y est tous les samedis, c'est-à-dire dès demain, 10h, 11h. Et

0: jusqu'à 21h.
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2: Avec Pascal Bataille, votre invité qui a travaillé sur Canal Jimmy. Il a fait ses débuts à la télévision en 1991. Et ouais, il a travaillé aux côtés de Jean-Pierre Pernaut, même produit Christophe de Chavannes pour Coucou, produit la méthode Coé. Ça, c'était sur TF1. Il a créé des sociétés de production. J'oublie pas que vous avez produit des fictions, des dessins animés, des films, faits de la radio. Et on ne peut pas oublier votre rencontre avec votre jumeau lors d'un concours de grands reporters. Il reste indissociable de votre vie. D'ailleurs, il suffit d'écouter ça pour savoir de qui on parle. Je crois que je vous ai pris le générique vintage. Je crois que c'est un des premiers, celui-là, même s'il a un peu évolué. Il n'y a que la vérité qui compte tous les jeudis sur WBAF. C'est Pascal Bataille qui est notre invité. Bon, c'est vrai que Laurent, c'est une rencontre qui est capitale. Et très vite, c'est le guide de la combine.
3: Oui, très vite. Avec... en fait, les gens ne le savent pas forcément, mais on a d'abord écrit des livres avec Laurent et un premier livre qui a fait un énorme succès, alors qu'on n'était absolument pas connus, qui était une enquête sur les démerdards. Vous savez,
2: tous ces les bons plans, tous,
3: voilà, dans notre entourage, c'est le monsieur bon plan. Ouais, il a toujours des bons plans sur tout. Et on a fait une enquête là-dessus et on a écrit ça de façon un peu humoristique et ça a fait un carton et c'est ce qui nous a amené à la télé.
2: Pierre Lescure
3: qui tombe sur le livre ou quelqu'un le lui met entre les mains en tout cas, et qui a l'idée d'adapter ça en programme télé, et c'est la naissance de Canal Jimmy dans le groupe Canal, et on est donc, Laurent et moi, on n'avait jamais fait de télé, et puis on fait nos armes comme ça, et puis tout s'enchaîne.
2: Et puis voilà, on connaît votre succès, on ne va pas le citer, parce que voilà, on est là aussi pour parler de plein d'autres choses, et des lieux, et puis de ce livre, mais on peut citer, il n'y a pas photo, il n'y a que la vérité qui compte, il y a eu plein d'autres projets, je l'ai évoqué, la méthode Coé, il y a le retour sur W9, il y a un projet sur M6. Hein.
3: Il y a un projet sur M6, on est en train d'y travailler très activement pour 2027.
2: Voilà, réponse voilà. De l'anguille. J'ai aperçu votre comparse à la conf d'M6 de rentrée.
3: Voilà. On va remettre au bout du jour un ancien format, comme ça se fait beaucoup ces temps-ci, mais un format qui nous ressemble et qui nous tient à cœur.
2: Teasing. J'essaie. Non, c'est très bien. Votre France culinaire, elle est où? Elle est dans votre région? Qu'est-ce que vous aimez bien manger en fonction des régions?
3: Oui, j'avoue que je suis assez chauvin là-dessus. Bon, je suis assez gourmand, ça se voit un petit peu. Oui, j'avoue que la cuisine du Sud-Ouest, elle est vraiment chère à mon cœur. Il y a tout ce qu'il faut pour régaler les papilles et pour séduire les gourmands.
2: On parlait de Laurent. Vous lui avez fait découvrir votre France?
3: Oui, bien sûr, Laurent est venu souvent, notamment dans ma région. Alors Laurent, il a des origines italiennes, donc il a aussi ça dans le sang et dans le cœur. Et puis sinon, il est très très parisien. Il se balade pas énormément en France. Il est vraiment très attaché à Paris. Et j'ai beau lui dire qu'il n'y a pas que Paris dans la vie.
2: Oui,
3: j'ai beau lui répéter ça tous les jours.
2: Mais oui. Merci d'être avec nous en tous les cas, Pascal. Et on le salue évidemment, Laurent, avec beaucoup d'amitié. Et s'il va venir, il viendra. Je suis sûr qu'on découvrira autre chose que Paris. Petit traité de la jouissance à l'usage de ceux qui en rêvent. Quand j'ai vu ça, je me suis dit, mais dans quoi il parle, Pascal Bataille? Je savais que vous avez déjà fait un petit traité
3: du
2: silence. Et il paraît, alors en lisant, je découvre que ça fait des années que vous pensez à la jouissance.
3: Oui, je...
2: Avec le sous-entendu qu'il
3: y a. C'est mon petit livre rose à moi.
2: Il est rose, hein.
3: Oui, rose comme la jouissance. En fait, ça fait des années que je réfléchis sur le bonheur, notre capacité à savoir savourer ce qu'on est en train de vivre, et chose dont je me suis très longtemps empêché, comme beaucoup d'entre nous, parce qu'on nous apprend pas à être dans le présent, on ne nous apprend pas à habiter l'instant, on nous apprend à être en permanence en train de nous projeter dans le futur. Alors
2: on n'est pas aidé avec les réseaux sociaux non plus.
3: Non plus, bien sûr.
2: L'utilité de la vie.
3: Un futur qu'on ne contrôle absolument pas, dont on ne sait rien en fait. Alors pourquoi s'angoisser pour quelque chose qu'on ne maîtrise pas?
2: Ou à on ne peut pas s'en empêcher, pardon, je me fais l'avocat du diable.
3: On peut s'en empêcher, c'est un vrai travail. Et c'est ce que j'essaie de raconter en allant convoquer pour m'aider tout un tas de philosophes.

0: de penseurs, mais aussi de biologistes qui travaillent sur le fonctionnement du cerveau et du plaisir, et des mécanismes de plaisir, on peut vraiment travailler là-dessus, à essayer d'être vraiment dans l'instant qu'on vit. Vous voyez, être là, on est tous les deux ce soir, on passe une heure ensemble, et s'attacher à être extrêmement concentré sur ce qu'on est en train de vivre, et à ne pas laisser les pensées trop s'égarer.
1: Là, ça marche. Oui. Ah, moi, je ne pense qu'à vous depuis 20 heures.
0: C'est gentil, moi aussi. Et vous savez, vous avez comme moi, on m'a entraîné, des acouphènes. Eric,
1: oui.
0: C'est-à-dire c'est on est nombreux hein, les Français.
1: On est, je crois, c'est
0: parmi ceux qui nous écoutent à en avoir malheureusement. Bon, c'est très perturbant, mais vous êtes, vous savez à quel point vous pouvez aussi les oublier. Eh bien, c'est pareil pour le futur et le passé. Se concentrer sur le présent, se dire à quel point on est en train de vivre un bon moment, et se dire dans une sorte de mise en abîme quelle chance on a de vivre un bon moment, c'est quelque chose, c'est une vraie technique, et ça permet, je vous l'assure, moi je travaille ça depuis quelques années, et notamment depuis que j'étais malade, j'en ai parlé, donc il n'y a pas de tabou là-dessus. Voilà, essayez d'être vraiment dans l'instant que je vis, au maximum, avec la personne que je suis en train de rencontrer, avec le paysage que je suis en train de regarder, la musique que je suis en train d'écouter, la petite gourmandise que je suis en train de savourer, et pas et le moins possible dans le passé ou dans le futur.
1: Non mais on en parle sans tabou, puisqu'on se l'est même dit antenne, effectivement, vous avez largement d'ailleurs parlé dans les médias, vous avez eu raison de la maladie qui vous a touché, qui est le cancer du poumon.
0: Oui.
1: Voilà, vous êtes toujours suivi, vous l'avez pris avec une espèce de philosophie qui, on ne peut pas s'empêcher de faire un lien, si vous voulez, Pascal, avec
0: exactement.
1: Ce petit traité de la jouissance et le fait de vouloir profiter de l'instant, vous venez bien de l'expliquer, du moment présent.
0: Oui, bien sûr que quand on est malade et sérieusement malade, comme malheureusement beaucoup de Français et de Françaises, puisqu'il y a rien que pour le cancer du poumon, plus de 35 000 personnes qui en meurent chaque année, c'est encore énorme, c'est beaucoup trop, bien évidemment. On a quelque part cette tentation de la double peine, c'est-à-dire qu'on est malade et en plus on s'angoisse. Et si on arrive à sortir de ça, c'est-à-dire finalement à prendre les choses un petit peu comme elles viennent. Alors c'est compliqué, je suis le premier à échouer là-dedans régulièrement, mais il faut vraiment essayer de travailler là-dessus. C'est le but de ce petit traité de la jouissance, c'est vraiment d'essayer de donner quelques clés pour être plus heureux, finalement.
1: Choisir, c'est jouir. On découvre aussi qu'il faut accepter ses démons, qu'il faut remercier ses bourreaux, le terme est fort, mais quand on fait un travail de
0: réflexion...
1: Savoir pardonner. Jouir de ne rien faire.
0: Aussi. être dans le loisir pur.
1: Les yeux, les oreilles. Jouir de, voilà, des plaisirs que l'on a...
0: Il y a mille et une façons d'être dans le plaisir et dans le bonheur, en essayant de profiter de la chose qu'on est en train de faire et d'y être vraiment concentré, d'être vraiment là-dedans, comme je le dis, c'est pas simplement vivre, c'est exister. Et moi, je m'en suis très longtemps empêché. Je paraphrase Proust au début du livre en disant longtemps, je me suis couché avant le bonheur. Parce que j'ai été très heureux, j'ai été aimé, j'ai aimé, j'ai des enfants formidables, j'ai eu des femmes que j'ai passionnément aimées et qui me l'ont bien rendu. Mais j'étais tout le temps en train de me projeter, d'imaginer ce qui allait suivre, au lieu de savourer simplement ce que j'étais en train de vivre. Et voilà, je pense que quand on est malade, on comprend encore mieux l'importance de chaque seconde. Pour moi, chaque matin est un cadeau. Chaque jour qui se lève, c'est un cadeau que la vie me fait, et j'ai envie de savourer ça au maximum.
1: Vivre et exister, avec la conclusion autour de la jouissance comme éthique. Alors pas assez pour en parler, mais je vous invite vraiment à ne plus simplement vivre, mais exister, comme vous le dites, et à vous procurer ce petit traité de la jouissance à l'usage de ceux qui en rêvent, chez Guy Trédaniel. Ça, c'est votre éditeur, et vous l'avez sorti récemment, et c'est signé Pascal Bataille. Ici Gironde, un mot, puisque c'est demain, on l'a un petit peu évoqué, quel plaisir de pouvoir rencontrer des Girondins, voilà, des gens que vous mettez à l'honneur. Encore une fois, rendez-vous demain à 10h, vous savez déjà les gens que vous allez rencontrer prochainement, Pascal ?
0: Oui, bien sûr, je vais rencontrer notamment une femme incroyable qui a eu mille et une vies. Elle a été aussi bien Miss France que stripteaseuse ou chauffeur-livreur, et aujourd'hui elle est ce qu'on appelle Michel Morin. Vous savez ce que c'est un Michel Morin ?
1: Alors non.
0: Alors un Michel Morin dans notre région, c'est... C'est quelqu'un qui sait tout faire. C'est un bricoleur.
1: Michel Morin, voilà. D'où ça vient, qui Michel Morin?
0: Alors ça vient du Canada, parce qu'en fait c'est au Canada, c'est un personnage un peu emblématique. Voilà, le personnage d'hyper bricoleur qui sait tout faire à votre place. Et donc cette femme incroyable qui vit à Sauveterre de Guyenne, au cœur de la Gironde, dans cette jolie Bastide du XIIIe siècle. Eh bien, elle a été aussi bien Miss France qu'aujourd'hui bricoleuse et jardinière pour ses concitoyens.
1: Je salue tous ceux qui s'appellent Michel Morin pour de vrai, parce qu'il doit y en avoir aussi. On s'est beaucoup baladé, on a découvert votre cartographie. Si on devait garder un lieu central, on resterait en Gironde. Le lieu central finalement de votre vie, Pascal Bataille.
0: Ah, je crois que
1: je
0: crois que ça reste ma presqu'île, mon petit paradis du Cap Ferret. Elle en déplaise à ceux qui disent que j'en fais trop la publicité. Ouais. Mais oui, c'est vraiment on a tellement de beaux endroits en France. Chacun, je pense, a le cœur quelque part. Le mien, il est vraiment là.
1: Pascal, une dernière question. Si vous ouvrez le rideau et qu'en face de vous, il y a un petit Pascal Bataille comme ça qui a 10 ans, qu'est-ce que vous lui diriez comme conseil? Qu'est-ce que vous pourriez lui donner pour que sa vie soit belle?
0: Je lui dirais de ne jamais renoncer à ses rêves. Je lui dirais d'essayer de garder son âme d'enfant, ce que je n'ai pas forcément su faire à une période de ma vie, ce que j'essaie de retrouver là. Et je lui dirais d'être profondément dans la bienveillance et dans l'amour des autres.
1: Donc vous ouvrez le rideau.
0: J'ouvre le rideau.
1: Merci Pascal Bataille. Petit traité de la jouissance à l'usage de ceux qui en rêvent. C'est en librairie. W9, donc la semaine prochaine, jeudi, et puis en replay, évidemment. Il n'y a que la vérité qui compte à la télévision. Et puis demain, sur Ici Gironde, de 10h à 11h, le podcast est disponible sur ici.fr. J'étais ravi de vous
0: voir. J'ai adoré ce moment, Eric.
1: Eh ben, j'ai profité pleinement de ce moment. Je vais vous inviter presque très souvent, voire tous les jours. Merci sérieusement, Pascal, d'avoir été avec nous. Ici.fr pour réécouter l'émission. Je vous souhaite un excellent week-end. Le meilleur, c'est samedi et dimanche, le meilleur de la semaine, avec tous ceux et celles qui sont venus à votre place. Et puis on se retrouve également lundi avec d'autres invités. Portez-vous bien. Salut.
0: À bientôt à tous.

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2: Salut à toutes, salut à tous et bienvenue, c'est Décibel, on est ensemble en direct jusqu'à 20h. On est votre petit rancard de tous les soirs et pour celles et ceux qui n'étaient pas encore au courant, on est aussi là demain et après-demain. Oui, Décibel, ça continue le week-end, toujours à 19h avec des émissions un peu spéciales. Le samedi, on donne les clés de la programmation musicale à un ou une invitée. Demain, c'est Bilal Hassani qui choisira la musique entre 19h et 20h. Et le dimanche, eh ben c'est vous, et oui, à vous de choisir les amis. Vous avez le bon goût d'écouter cette radio, donc évidemment on vous fait parfaitement confiance. Les chansons préférées des auditrices et des auditeurs présentées par eux et elles-mêmes, c'est le dimanche à 19h, donc ne le ratez pas. Ce soir, avec mon invité Éric Bureau, nous allons vous raconter tout sur le retour de Céline Dion. Bureau est journaliste au Parisien aujourd'hui en France et il co-signe un hors-série incroyable qui est en ce moment dans les kiosques qui s'appelle Le Miracle Céline, les coulisses d'un incroyable retour. Je vais lui poser toutes les questions parce que moi je n'ai pas vu le concert, mais lui, oui, il a interviewé Céline Dion, il est même allé voir sa maison à côté de Las Vegas. Bref, il est très bien renseigné, Éric Bureau est ce soir notre invité. Son arrivée, je voulais râler un petit coup. Oui, parce que j'avais envie de dire pas merci aux Spice Girls qui ont joué avec nos nerfs et nos petits cœurs fragiles de fans des années 90. Je sais pas si vous aviez remarqué, mais le groupe a 30 ans cette année et toutes les Spice Girls ont commencé à poster des mystérieux messages sur les réseaux il y a quelques semaines en promettant une grande annonce. Donc on s'est dit, ça y est, c'est parti, c'est la tournée de reformation des Spice Girls. On les avait pas vus ensemble sur scène depuis les JO de Londres. Eh ben non, c'était pas ça. En fait, leur grande nouvelle, c'était un best-of. Alors j'ai juste envie de dire bof. J'ai juste envie de dire aussi que la planète est prête pour un retour des Spice Girls et qu'en attendant, on va écouter Wannabe très fort et chanter très faux. Bienvenue. Yo!

0: et il se vendra à 14 millions d'exemplaires dans le monde en 96. C'était les Spice Girls.
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0: À 19h11, je vous annonce une bonne nouvelle, le retour de Bernard Lavillier. Oh, mon Dieu, notre chanteur, auteur, compositeur et baroudeur préféré. Une toute nouvelle chanson qui s'appelle Coriace. C'est le premier extrait du prochain album de Bernard, pas loin de 60 ans après son premier disque. C'est incroyable, il a une carrière de fou et un bonheur n'arrivant jamais seul. Je suis en mesure de vous annoncer que Bernard Lavillier fera une grande tournée des Zéniths, une trentaine de dates entre janvier et juin prochain. Les places sont déjà en vente et dès que j'en sais plus sur l'album, promis, je vous raconte tout. Bernard

0: notre cher Bernard Lavillier est de retour. On espère pouvoir vous donner très très bientôt des nouvelles de son nouvel album. Restez dans le coin, les amis. On va passer en mode événement. Je serai Céline et mon invité Éric Bureau sera Garou.
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0: Le miracle Céline, les coulisses d'un incroyable retour. C'est le nom du hors-série du Parisien. Aujourd'hui en France, disponible absolument partout en France. À l'occasion des retours sur scène de Céline Dion, Éric Bureau, extrêmement bien informé sur le sujet, va tout vous dire. Alors restez dans le coin.

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1: Le miracle Céline Dion, les coulisses de son incroyable retour, c'est à lire dans un numéro spécial, un hors-série du Parisien, aujourd'hui en France, près de chez vous. C'est dans tous les kiosques pendant les semaines qui arrivent. Éric Bureau, mon invité de ce soir, co-signe avec Emmanuel Marolles la plupart des articles de ce très beau hors-série. Bonsoir Éric Bureau.
2: Bonsoir Émilie, merci de nous recevoir, le Parisien.
1: Franchement, alors moi déjà, le Parisien, aujourd'hui en France, je vous adore, mais en plus, ce hors-série sur Céline Dion est une mine d'or. D'ailleurs, on vous l'offre, tiens, au blind test, les amis. Si vous nous appelez maintenant pour jouer avec nous tout à l'heure, jouer en musique, eh bien c'est le hors-série qui sera à gagner. 0810 055 056. Alexandra vous attend au standard, 0810 055 056. Alors, ce qu'il faut dire, c'est que vous êtes très très bien informé, mon cher Éric Bureau, déjà parce que ça fait de nombreuses années que vous suivez l'actu de Céline Dion, et aussi parce que le Parisien est partenaire du retour en concert de Céline.
2: Oui.
1: Voilà, donc vous avez eu l'accès, vous avez eu des places, vous, par exemple, contrairement à moi.
2: C'est sûr.
1: Voilà, vous avez vu le concert.
2: On y est tous les soirs.
1: Ah oui.
2: Donc ça, c'est vraiment très agréable. Mais on n'a pas eu un accès privilégié
1: à
2: Céline, parce que si on avait eu un accès privilégié, on aurait eu une interview.
1: Ah,
2: par exemple.
1: Ah ouais.
2: Et on ne l'a pas encore, ce que je comprends tout à fait, parce que son entourage la protège depuis des mois, des années maintenant. La protège parce qu'elle est malade, et puis parce que ce retour, pour eux, a une valeur à la fois vitale et commerciale immense.
1: Ouais.
2: Et donc voilà, ne pas prendre de risques. On espère tous qu'elle donnera des interviews. Enfin, elle en donne déjà tous les jours quasiment de ses concerts
1: devant son hôtel
2: à ses fans, ce qui est génial. Enfin, c'est télé Céline, et on espère qu'elle en donnera aux médias un petit peu plus tard. Mais faut laisser passer les premiers concerts, évidemment.
1: Alors, les premiers concerts, c'était samedi dernier, mercredi. Ce soir, il y en a un. Demain, il y en a un. Et puis voilà, encore la semaine prochaine et tout jusqu'au 17 octobre. Elle fait 2-3 concerts par semaine. Céline Dion. On se met en ambiance américaine, parce que c'est un show à l'américaine.

0: Et c'est pas innocent, hein, l'ambiance américaine, parce que même si c'est effectivement cette grande arena aux portes de Paris, c'est l'Amérique tous les soirs. Dans les célébrités qui ont pris l'avion, qui ont traversé l'Atlantique pour aller applaudir Céline Dion, on a repéré Michelle Obama ou encore Rihanna. On s'attendait, Éric Bureau, à un tel engouement. Alors en France, oui, mais même aux États-Unis, ils ont eu Céline pendant des années en résidence. Ils pouvaient aller la voir quand ils voulaient à Las Vegas.
1: Oui, oui, c'est sûr. Je pense qu'on est surpris quand même de voir effectivement arriver toutes ces... Et c'est pas fini. C'est pas fini.
0: Vous avez des tuyaux. Qui va venir ?
1: Il y aura encore pas mal de stars jusqu'à preuve du contraire.
0: Oui.
1: C'est pour ça qu'on annonce jamais rien.
0: Vous misez sur qui ?
1: Non, mais on mise sur les grandes pop stars du moment.
0: Oui, donc, les Gaga et compagnie.
1: Ouais, ouais, je pense que c'est pas impossible.
0: D'accord.
1: Parce que ce n'est pas qu'une histoire de voix. C'est une des plus grandes voix du monde, certes, mais c'est aussi une histoire humaine qui, je pense, a tout changé. Depuis que son documentaire I Am Céline Dion est sorti il y a 2 ans.
0: Où elle parlait de sa maladie.
1: Où elle dévoilait sa maladie, enfin, l'impact qu'elle avait au quotidien sur elle. Un documentaire qui était assez bouleversant. On se demandait vraiment si un jour elle rechanterait. Je pense que le monde s'est mis à se passionner. Enfin bon, c'était déjà un livre ouvert. On connaissait déjà tout de son histoire. Mais je pense que le monde vraiment s'est inquiété pour elle. Ensuite, il y a eu les JO, évidemment.
0: Ça, il y a eu un effet.
1: Évidemment, un impact.
0: L'hymne à l'amour, la Tour Eiffel.
1: Un impact planétaire. Ouais, ouais. Planétaire.
0: Parce que c'est vrai qu'il y a 10 ans, quand elle venait chanter à Paris, évidemment, c'était la fête, évidemment, c'était complet, mais c'était pas un phénomène mondial.
1: J'étais au premier de ses concerts à Bercy, qui était à l'époque l'hôtel Accor Arena, je crois.
0: Ouais, en 2016.
1: Oui.
0: Ouais.
1: Et effectivement, c'était pourtant les premiers concerts après la mort de René. Donc il y avait quand même quelque chose aussi de très émouvant, de très sentimental pour ses fans. Et effectivement, bon, la salle était pleine, elle a joué je crois une dizaine de dates ouais. là-bas. Mais je sentais pas un engouement fou.
0: Le
1: soir, j'y suis allé le premier soir et le soir où j'y suis allé, je n'ai pas vu d'autres confrères journalistes.
0: Donc ça, alors, c'était il y
1: en avait certainement. Mais oui, il y a 10 ans,
0: et là,
1: c'était pas la folie. Quoi.
0: La semaine dernière, quand vous y êtes allé, c'était...
1: Là, on était tous là. Ouais. Il y avait 100 journalistes accrédités.
0: C'est ça.
1: Donc du monde entier.
0: Et
1: donc
0: je crois 9 millions de connexions pour essayer d'avoir des tickets.
1: 9 millions de connexions le jour de l'ouverture de la billetterie. Ouais, c'est fou.
0: Voilà, hein. Ouais.
1: Donc oui, je pense que c'est une histoire de cœur aujourd'hui, une histoire d'émotion. Et effectivement, tout le monde... Ce samedi dernier, tout le monde voulait être à ce premier concert pour savoir où en était sa voix, où elle en était elle, pour ressentir son émotion.
0: Vous allez nous le raconter, Éric Bureau, ce premier concert. Mais là, on va écouter Céline avec Jean-Jacques, qui n'est pas venu encore, mais on compte sur lui. J'irai où tu iras, tiré de l'album 2 en 1995.

0: L'album 2, l'album le plus vendu en France, c'est celui de Céline Dion. Et ici en duo avec Jean-Jacques Goldman, qui était évidemment présent pendant tout cet album. Alors, Éric Bureau, Jean-Jacques Goldman brille par son absence. On aurait adoré le voir sur scène avec Céline Dion pour ses concerts de retour. Qu'en est-il ?
1: Je pense qu'il ne viendra pas sur scène avec elle. Et je pense que c'est d'abord, il n'est jamais apparu depuis une dizaine d'années, depuis qu'il a laissé Les Enfoirés. Et je pense qu'il ne, enfin, s'il vient sur scène un soir, c'est voler la vedette à Céline.
0: Oui.
1: Puisque tout le monde ne parlera que de ça.
0: Oui, c'est vrai. Sauf Rihanna, parce qu'elle ne sait pas qui c'est, elle s'en fiche. Mais sinon, oui, effectivement.
1: Et je pense que c'est pas du tout dans sa personnalité. Oui. D'après ce que je sais, il viendra, évidemment, la voir sur scène,
0: concert,
1: bien sûr.
0: Ouais.
1: Mais de là à monter sur scène avec elle. Alors, j'ai lu aussi chez des confrères qu'il avait des problèmes d'arthrite aux mains. Alors ça, je ne sais pas.
0: Ah, donc il peut même pas venir faire un petit coup de guitare.
1: Mais je n'en ai aucune idée.
0: Bon.
1: Mais de toute façon, il n'y aura. Enfin, d'abord, il n'y a pas de première partie. Ce qui a été envisagé à une époque. D'ailleurs, je crois qu'il voulait faire jouer juste des chanteuses francophones en première partie pour la sororité, pour le soutien. Et puis, en fait, ils se sont dit que les fans avaient envie de voir Céline. Voilà.
0: C'est vrai que c'est un cadeau empoisonné pour la fille qui chante avant Céline Dion. C'est pas facile.
1: On a envie de la voir elle.
0: Oui.
1: Et des invités. Peut-être qu'il y en aura vers la fin.
0: D'accord. Mais là, vraiment, on est encore sur les tout premiers concerts.
1: Oui, mais bien sûr. Il faut que tout se cale.
0: Est-ce qu'elle est sereine, Céline ? Est-ce qu'elle est contente ? C'est pas forcément, d'ailleurs...
1: Les deux sont pas forcément liés.
0: Oui, exactement.
1: Non, elle a l'air. Elle a l'air sur scène. Alors, évidemment, très émue, bien sûr. Mais aussi, quand elle surmonte ça... Moi, je l'ai vu que samedi dernier.
0: Ouais.
1: Mais donc, des collègues sont allés la voir mercredi. Et j'ai un collègue qui va la voir ce soir pour voir un peu l'évolution des choses. Et effectivement, quand on la voit, quand on lit leur papier, on se dit qu'elle est heureuse. Ouais. Il y a des moments de grand bonheur, de grande... Même dans sa façon de sourire, de ses mimiques, ses poings serrés à la fin de All By Myself, même si elle le chante avec deux tons en dessous, mais...
0: Ah, alors, bon, on y est.
1: Peu importe.
0: La voix de Céline Dion.
1: Et peu importe.
0: Certains disent, j'ai vu des vidéos sur Instagram, elle chante moins bien qu'avant, elle chante plus bas, il y a certaines notes qu'elle ne tape pas. Est-ce que vous vous êtes dit, en sortant de là, elle chante comme une patate ?
1: Alors moi, très franchement, sur la première date... En plus, on est le nez dans le guidon, parce qu'on écrit en même temps que le concert, et donc forcément...
0: C'est dur votre métier, Éric Bureau.
1: Non, mais c'est dur pour ressentir parfois les émotions, parce qu'on n'est pas tout le temps à regarder ce qui se passe sur scène, malheureusement, parce qu'il faut bien écrire sur son smartphone. Mais c'est aussi dur pour parfois bien entendre la voix.
0: Donc vous, qu'est-ce que vous avez pensé en deux mots ?
1: Et alors, en fait, effectivement, sur le début du concert, la voix était très fragile. Il y avait des faussetés. Il y en a eu même plus tard dans le concert. Mais bon, il y a une production aussi qui fait que ça passe. Elle a quatre choristes qui l'accompagnent. Il y a un moment, il y a une chorale parisienne aussi. Donc forcément, les choses passent mieux quand c'est bien produit. Mais au moins, et je pense qu'on attendait tout ça et on aurait été déçus du contraire. C'est elle qui chante.
0: Voilà.
1: Ouais,
0: c'est ça.
1: Voilà.
0: Il n'y a pas un brin de playback.
1: Après, peut-être qu'il y en a, peut-être un petit peu. Je ne suis pas le spécialiste ingénieur du son pour être capable de l'affirmer. Mais en tout cas, non. L'impression qu'on a, et tant mieux. S'il y a des faussetés, si sa voix est moins puissante et moins assurée qu'à la grande époque, il y a 30 ans, pourquoi pas? Mais au moins, c'est elle. Et c'est ça qu'on attend.
0: Ouais, puis nous aussi, on est moins bien gaulés qu'il y a 30 ans. Le miracle, Céline, les coulisses d'un incroyable retour, c'est le hors-série du Parisien. On continue à en parler avec mon invité, Éric Bureau. À tout de suite.

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2: Avec le journaliste Éric Bureau du Parisien qui a vu Céline Dion sur scène la semaine dernière et qui co-signe un hors-série consacré à Céline. Hors-série qui sera à gagner tout à l'heure au Blind Test. Il vous reste encore quelques petites minutes pour vous inscrire. Vous pouvez appeler Alexandra au standard 0810 055 056. Alors dans ce hors-série, il y a évidemment un retour, Éric Bureau, sur la carrière de Céline Dion. Il y a des articles incroyables. Et alors il y en a un, mon préféré, où vous partez tel Tintin à Las Vegas pour essayer de trouver la maison de Céline, voir son quartier, etc. Vous pouvez nous raconter en quelques mots dans quelles conditions elle vit Céline Dion?
3: Alors, en fait, je suis parti du principe que on a plein d'infos,
2: oui.
3: Mais on ne sait rien.
2: Ben, c'est-à-dire, on n'y va fait. Pas. Oui.
3: Donc, elle habite à Las Vegas, ok, mais où?
2: Oui.
3: C'est quoi sa maison? On voit plein de maisons sur les sites. Et est-ce que c'est vraiment la... Moi, j'étais persuadé que c'était une grande hacienda qu'on voit sur tous les réseaux.
2: Et en fait, c'est pas ça.
3: Mais pas du tout, en fait. Mais pour le savoir, il faut y aller. Et évidemment, c'est un quartier ultra sécurisé, c'est une communauté fermée, privée, donc il faut passer deux portes, une première où il faut montrer patte blanche et une deuxième où il faut avoir déjà montré qu'on était bien, les bienvenus et
2: oui.
3: Qu'on était invité à rentrer surtout. Donc j'ai eu beaucoup de chance, j'ai rencontré la personne qu'il fallait pour me faire rentrer à South Shore, donc c'est dans cette communauté de gens qui ont envie d'être tranquilles.
2: Ça vous dites 400 familles qui vivent à l'abri des regards, il y a un des Jackson 5, il y a des sportifs de haut niveau, et donc il y a Céline.
3: Mais en fait elle s'est installée là-bas au moment où elle a commencé ses résidences au César Palace à Las Vegas, et elle avait besoin d'être à la fois proche de la salle, donc une trentaine de kilomètres à peu près du centre de Las Vegas. Et elle avait besoin d'être tranquille, ce qui se comprend. C'est ouais. Une des plus grandes chanteuses au monde, donc elle n'avait pas envie que des fans viennent la déranger tout le temps. Et donc en fait, elle a une maison qu'on voit d'ailleurs dans son documentaire, qui est assez humble, en plein pied, avec une piscine, mais enfin je suis pas rentré dedans du tout, mais je suis passé devant.
2: Je t'ai se baigner, Éric Bureau.
3: Voilà.
2: Elle est pas très chaude. Pas franchement, Céline, elle pourrait chauffer.
3: Non, mais ce qui est génial et ce qui était extrêmement frustrant pour moi ce jour-là, c'est que je savais qu'en fait elle était en studio avec Jean-Jacques Goldman.
2: Ah oui.
3: Elle était à Las Vegas ce jour-là. Dans le studio qu'elle loue depuis un an et demi pour enregistrer l'album, pour le préparer et pour faire toutes ces séances aussi de pilates,
2: ouais.
3: De danse contemporaine, etc. Elle a travaillé comme une athlète de haut niveau, vraiment, pour revenir.
2: Alors, ce nouvel album, justement, avant d'écouter le premier extrait, Bonjour, pardon, merci, une chanson signée Icar, j'ai quelques petites rumeurs à vérifier avec vous. Éric Bureau, est-ce que c'est vrai que Stromae fait partie des artistes sollicités pour écrire des chansons?
3: C'est ce que j'entends aussi.
2: Ce que vous entendez aussi. Charlotte Cardin.
3: D'après elle, elle lui a proposé des chansons, mais ça n'a pas marché.
2: Ah, Santa.
3: Peut-être.
2: Oh là là, il fait une tête.
3: Non, parce que j'en suis pas tout à fait sûr, mais
2: d'accord.
3: En tout cas, je peux pas dire non.
2: Grand Corps Malade.
3: Oui.
2: Ah,
3: ça, j'en
2: oui.
3: suis sûr.
2: Oui.
3: Je suis sûr qu'il a fait une chanson, voire deux, avec Quentin Mosiman.
2: Oh.
3: Donc, paroles et musique.
2: Et musique.
3: Tous les deux.
2: Angèle.
3: Je ne crois pas.
2: Non. Et Jean-Jacques, alors?
3: Ah ben, Jean-Jacques, deux.
2: Deux.
3: Ouais, au moins deux.
2: Au moins deux.
3: Au
2: et
3: moins
2: donc,
3: deux.
2: Il était en studio
3: là-bas.
2: Avec elle, là-bas,
3: donc
2: à Las
3: c'était
2: Vegas.
3: C'était début juillet, je crois, pour enregistrer cette deuxième chanson.
2: D'après vous, l'album, il est prêt?
3: Non. Enfin, à mes dernières nouvelles, c'était à des nouvelles d'il y a un mois, elle avait enregistré six chansons.
2: Ouais.
3: Et il en restait donc autant à
2: ouais,
3: enregistrer.
2: C'est ça.
3: Et le fait d'être à Paris, c'était un moyen aussi d'en enregistrer de nouvelles à Paris ou en France.
2: Donc on peut compter voilà. Sur un album tout en français.
3: Je pense.
2: Ah, ça
3: je
2: c'est
3: pense.
2: Une bonne nouvelle.
3: Ouais. Et en 2027.
2: Nouvelle. C'est bientôt.
3: Voilà.
2: Ça aussi c'est une bonne
3: nouvelle. Ouais, non mais c'est intéressant.
2: Allez, bonjour, pardon, merci. Céline Dion, premier extrait de l'album à venir. Il n'est pas prêt, mais en bonne voie. Éric Bureau est mon invité ce soir. Et on continue à parler du miracle, Céline.
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0: Moi je dis pardon, pardon, pardon, j'ai complètement oublié le premier extrait du nouvel album de Céline Dion, c'est pas celui-là, c'est Dansons, la chanson signée Jean-Jacques Goldman. Et heureusement, mon invité Éric Bureau me l'a glissé à l'oreille. Bah oui, on a eu Dansons avant d'avoir Bonjour, pardon, bon. Merci. Mais Dansons, on va dire que tout le monde était un poil déçu par la voix, parce qu'il n'y avait pas d'envolée lyrique.
1: On était surtout content de la réentendre, oui, voilà. Après tout ce temps, en fait.
0: C'est
1: ça. En fait, ce que Eric Benzi, qui est un collaborateur de Jean-Jacques Goldman, et qui a travaillé sur 4 albums de Céline Dion, me racontait, et qu'on a...
0: Et que vous mettez dans, voilà, le hors-série, oui, une belle interview.
1: C'est que c'était, en fait, c'est avec cette chanson qu'elle a réappris à chanter.
0: D'accord.
1: Donc elle tenait à ce que ça soit la première chanson qui soit dévoilée, et puis bon... voilà, une chanson avec Jean-Jacques, c'était aussi extrêmement symbolique et sentimental de sa part.
0: Donc, mon invité Éric Bureau, Emmanuel Marolle et aussi Pauline Conradson, que je n'ai pas encore citée, mais qui dans ce hors-série interviewe le médecin de Céline Dion, parce que c'est important aussi d'avoir des nouvelles de ce côté-là. Voilà, la belle équipe de ce hors-série dispo partout, coûte un petit peu moins de 5 euros. Alors, pour le moment, sur ce comeback, vous n'avez pas interviewé Céline Dion, Éric, mais... Vous l'avez déjà interviewée, évidemment, dans votre carrière. Alors, est-ce que c'est vrai qu'elle est archi sympa? Tous les gens qui l'ont croisée ont dit, mais c'est pas du tout une star. Elle est hyper gentille, hyper simple.
1: Ouais, non, mais c'est vrai. J'ai mis longtemps avant de l'interviewer parce que, voilà, ça se mérite.
0: Elle est difficile d'accès.
1: Oui, ouais. Oui. Elle préfère aujourd'hui, je pense, et puis comme beaucoup d'autres stars, la télé.
0: Oui.
1: Bon. Que la presse écrite, même si on n'est plus vraiment presse écrite, on est presse audiovisuelle aussi maintenant.
0: Bah tiens.
1: Voilà. Mais donc 2019, c'était le jour de la sortie de son album Courage. C'était à côté de New York et c'était assez drôle parce que en fait, c'était dans un tout petit hôtel à côté d'un aéroport. Enfin, c'était pas génial. Ça s'appelait Renaissance. Donc en plus. Avec son histoire et tout, oui. C'était vraiment... voilà.
0: Ouais, spécial.
1: Et en fait, on s'est retrouvés dans une chambre d'hôtel et on s'est assis l'un à côté de l'autre sur un lit. Et puis, on a fait l'interview comme ça. Elle m'a serré la main hyper fermement. Elle m'a remercié d'être venue de si loin, ce qui n'arrive jamais.
0: Oui.
1: Et puis voilà, c'était la première interview depuis la mort de René. Et c'était très, à la fois très joyeux, très, très émouvant, enfin... Oui, oui, elle me parlait comme si je l'avais rencontrée déjà 10 fois.
0: Ah, c'est génial. Est-ce que c'est vrai, à l'inverse, qu'elle peut se taire pendant des semaines pour protéger sa voix et qu'elle communique avec ses proches sur des post-it?
1: Oui, c'est depuis qu'elle a perdu sa voix dans les années 90, fin des années 80, début 90, où elle avait des polypes sur les cordes vocales, etc. Le médecin lui avait dit, vous parlez plus pendant 3 semaines, sinon vous allez perdre votre voix.
0: Ah ouais.
1: Et donc, elle a pris cette habitude, à une époque en tout cas, de ne plus rien dire et de communiquer comme ça. En général, c'était le jour du concert, ou c'était pas 3 semaines, heureusement. Ouais. Là, je ne sais pas. Franchement.
0: Parce qu'elle discute avec ses fans tous les soirs,
1: oui,
0: quand même.
1: Alors, est-ce
0: et puis
1: que
0: elle
1: le
0: chante.
1: Reste, oui, est-ce
0: ouais.
1: que le reste du temps, elle ne parle pas,
0: ouais.
1: Je ne sais pas. Mais je pense que justement cet exercice qu'elle a de parler avec ses fans avant, de parler après, je pense que ça fait partie de tout ça.
0: Du coaching,
1: c'est-à-dire
0: de sa voix.
1: De son auto-coaching,
0: ouais.
1: De sa voix et de sa confiance en elle avant de monter sur scène et après. Je pense que ça y participe aussi.
0: Est-ce que vous pensez que c'est vrai qu'elle a assuré sa voix? On parle d'un contrat d'assurance de 37 millions de dollars.
1: Oui, je pense que c'est vrai.
0: C'est fou quand même.
1: Mais... Oui, mais moi, la question que je me pose aujourd'hui, c'est plutôt, est-ce que ces concerts sont assurés
0: ouais.
1: par rapport à sa maladie?
0: Alors, qu'est-ce que vous avez comme info, puisque donc, vous avez pu avoir une interview du médecin, etc.
1: Oui, mais ça, c'est beaucoup trop touchy.
0: Oui, donc ça, ils n'en parlent pas.
1: C'est beaucoup trop touchy, ça.
0: Non. Est-ce qu'on sait si elle a une routine, des choses qu'elle doit faire, qu'elle ne doit pas faire? Est-ce qu'elle a le droit d'aller au resto? Est-ce qu'elle a le droit de fumer des clopes?
1: Ah, ben là, elle ne. Non, oui, de toute façon, elle a jamais
0: oui,
1: fumé
0: non, c'est pas son truc.
1: Et bu d'alcool, ouais. justement. Pour préserver sa voix.
0: Bien sûr.
1: Enfin, et puis parce que je pense qu'elle n'aime pas trop ça.
0: Ouais.
1: Mais non, je pense qu'elle a une routine au Royal Monceau. Je suppose qu'elle fait des exercices avec une coach vocale. Je suppose qu'elle fait de la danse, du pilates, comme elle fait ouais. depuis 2 ans.
0: Ouais.
1: Parce que ça fait partie de sa routine de travail.
0: De sa guérison.
1: Oui, de sa guérison. Et c'est ce que son manager nous dit dans le hors-série, c'est que sa maladie est sous contrôle, gérée, Mais d'ailleurs, elle a une équipe médicale avec elle, hein, bien sûr, à Paris. Mais effectivement, ça nécessite aussi qu'elle fasse très attention et ne sorte jamais. Elle ne sort jamais, sauf pour aller au concert.
0: Allez, j'en ai une petite dernière. Est-ce que c'est vrai que les riverains du Royal Monceau, qui est quand même dans un quartier très chic à Paris, se plaignent désormais du tapage nocturne?
1: Oui, c'est bon, on l'a constaté aux Parisiens.
0: Eh, bienvenue à Paris, hein. Nous, dès qu'on peut râler, vous savez.
1: Mais bon, 2h du matin, avec tout le monde qui chante pour que tu m'aimes encore.
0: Mais oui, c'est ça.
1: Voilà, ça leur arrive pas très souvent au Royal Monceau. Hein.
0: Ah là là.
1: Ça, c'est sûr.
0: Bon, eh ben, je vous souhaite une belle interview de Céline Dion. Soit là, donc, en septembre-octobre, ou alors au mois de mai prochain.
1: Mais je vous la souhaite aussi.
0: Merci Eric, et bravo aux Parisiens pour ce très beau hors-série.
1: Merci.
0: Qu'on vous offre tout de suite au Blind Test. À bientôt.

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1: Décibel qui continue avec le blind test. Et puis dans vos petites oreilles, entre Jimi Hendrix et Joe Dassin, oui, on remonte le temps dans des styles très différents et on se régale. Au blind test, donc à gagner, c'est le fameux hors-série dont nous parlions à l'instant avec mon invité Éric Bureau. Un hors-série du Parisien consacré exclusivement à Céline Dion, sa vie, son œuvre et son retour. Et Marielle est avec nous pour le gagner. Bonsoir Marielle.
2: Bonsoir Émilie.
1: Bienvenue, comment ça va?
2: Ben ça va très bien, je vous écoute et ça va très bien. Je prends beaucoup de plaisir à écouter Céline Dion. Et...
1: Ah oui, ça fait plaisir. Eh bien ma chère Marielle, ça s'entend parce que vous avez le sourire dans la voix. Marie-Brigitte est aussi avec nous pour jouer. Bonsoir Marie-Brigitte.
3: Bonsoir Émilie, bonsoir Éric s'il est encore là et bonsoir à Marielle.
1: Bonsoir. Merci beaucoup. Bah oui, Éric, il est dans le couloir, je pense, Éric Bureau, mais voilà, il est pas loin. En tout cas, il nous a laissé les exemplaires du hors-série sur Céline Dion. Et vous savez quoi? Vous en avez gagné un chacune. Avant de jouer, vous gagnez. Voilà, bravo.
3: Magnifique.
1: Merci. C'est normal,
3: merci.
1: C'est normal. Moi, je préfère vous faire gagner avant de jouer. C'est plus sympa.
3: C'est gentil.
1: Parce que maintenant que vous savez que vous ne repartez pas bredouille et que vous allez pouvoir tout apprendre sur Céline Dion, vous allez être parfaitement détendu pour jouer avec moi au blind test. Alors le principe, c'est que je vais vous passer trois chansons. Elles sont toutes sur le même thème, c'est le thème des fleurs. C'est des chansons françaises et il va falloir retrouver le plus rapidement le nom des interprètes de ces chansons. Ok ?
3: D'accord.
1: Voilà. Marielle et Marie-Brigitte, vu qu'on n'est pas à la télé et que vous ne pouvez pas appuyer sur le buzzer comme dans Question pour un champion, je vous propose de donner votre prénom avant de donner la réponse. Voilà, ça nous servira de signal pour savoir que vous y êtes et que vous êtes prête à proposer une réponse. D'accord?
3: D'accord. Okay. On va essayer.
1: Marie-Brigitte et Marielle, voici une première chanson fleurie. Dites-moi, qui chante ça? Pour le moment, il joue de la guitare, mais il va chanter dans 3 secondes.
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3: a... Marielle,
1: Marielle. Oui,

0: petit peu plus rapide. Allez, on continue. Vous avez pigé le principe, les amis, à la maison. Vous pouvez jouer aussi. Vous n'aurez pas de cadeau, mais voilà, ça vous entraînera. Puis vous nous appellerez. On joue au blind test, nous, tous les soirs du lundi au vendredi. Alors, qui chante celle-ci, cette chanson de fleurs?
1: Brigitte.
0: Brigitte.
1: Laurent Voulzy.
0: Oui, bravo!

Halsey. Tiens, d'ailleurs, si vous n'avez pas encore lu sa biographie, eh ben, lisez-la, parce qu'elle est super bien. Un point pour Marie-Brigitte, un point pour Marielle. Tout le monde gagne, de toute façon, vous l'avez compris. Mais pour le plaisir, une petite dernière chanson fleurie. Qui chante ça ?

0: toutes les deux, meilleures candidates, franchement, très très fortes. Merci beaucoup.
1: Avec plaisir, Marie-Brigitte.
0: Toutes les deux, vous avez été parfaites, Marielle et Marie-Brigitte. Je vous envoie le hors-série consacré au retour de Céline Dion, hors-série du Parisien aujourd'hui en France, que vous trouvez aussi dans tous les kiosques près de chez vous. Et puisqu'on est sur les chansons fleuries, pour Marielle, pour Marie-Brigitte, et pour toutes celles et tous ceux qui aiment la belle chanson, voici Jonassin.

0: Mort aux dents. Quelle merveille, cette chanson de 1970. Jolie collaboration entre Joe Dassin et le grand parolier Claude Lemel, qui avait été notre invité dans Décibel. C'est disponible en podcast, hein. C'était il y a un petit peu plus d'un an, mais voilà, il n'y a pas de problème. Vous pouvez tout réécouter, soit sur l'appli ICI, l'appli Radio France, le site ICI.fr. Enfin voilà, elle est quelque part cette émission, et elle était vraiment chouette parce que Claude Lemel, c'est juste un génie. Il a travaillé avec Joe Dassin, mais pas que, et c'est en plus un type absolument charmant. Donc si vous n'avez pas écouté l'émission à l'époque, n'hésitez pas à la chercher.
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0: Nous sommes le 18 septembre, alors forcément moi ça me fait penser à Jimi Hendrix qui nous a quittés le 18 septembre 1970, c'était à Londres et c'était l'année de ses 27 ans. Du coup il fait partie de ce terrible club des 27, vous savez, comme Amy Winehouse ou Kurt Cobain ou Brian Jones, des artistes qui sont morts à 27 ans. Alors Jimi Hendrix, franchement, je me souviens quand j'étais en quatrième, j'ai fait un exposé sur lui en classe d'anglais, tellement j'étais amoureuse de lui, parce que en plus d'être guitare héros, voix de velours, auteur-compositeur quand même de génie, enfin surdoué à faire des trucs que personne n'avait fait avant, en plus il était beau, mais incroyable. Et c'est pas Nicoletta qui dira le contraire, parce qu'il paraît qu'ils étaient très très copains. Copine, quand Jimmy venait jouer à Paris, grâce à Johnny Hallyday, qui lui-même était un soir à Londres dans un café musical et avait vu jouer Jimi Hendrix, il s'était dit, il faut que je le ramène à Évreux, à mon concert d'Évreux. Et donc Jimi Hendrix, son premier concert en France, était à Évreux, c'est quand même fou. Et ensuite, évidemment, il a fait l'Olympia en première partie de Johnny. Tout ça pour vous dire que pour l'anniversaire de la mort de Jimi Hendrix, évidemment, on va l'écouter, mais aussi que vous pouvez noter dans vos tablettes que le 6 octobre prochain, aux éditions Éric Bonnier, va sortir une nouvelle biographie de Jimi Hendrix, absolument excellente biographie française, et en français donc, signée Yazid Manou, qui est le plus grand connaisseur de Jimi Hendrix de l'hémisphère nord. Il sera bientôt notre invité d'ailleurs. Écoutons Castles Made of Sand, parce que c'est beau, et c'est déjà pas mal.

0: C'était sur Access Bold as Love, le deuxième album du Jimi Hendrix Experience en 67. Il en avait sorti deux en 67. Enfin, c'était un génie. Ceci dit, il a bien fait d'en sortir très rapidement tant qu'il était encore là, hein, puisque il a eu que 3 ans de carrière dans la lumière, Jimi Hendrix. Ça lui a suffi pour changer le monde de la musique, hein. Mais que 3 ans. Il a été connu en 67. Il est mort en 1970. Une carrière éclair, mais pleine de lumière. Allez, après avoir écouté Hendrix, on remercie l'équipe de l'émission. Antoine Greffin, Alexandra Sackberg, Iris Guitoni, Thomas Demol et Mélodie Chaïb. Et venez demain à 19h pour les chansons préférées de Bilal Hassani.
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0: Bonjour à tous, il est 12h05 sur votre radio Ici. Je suis en direct jusqu'à 13h avec vous et je suis dans les locaux de Ici Héros à Montpellier, voilà, depuis le début de la semaine. Je voudrais les embrasser très très fort, on a été reçus comme des reines parce que je suis avec Audrazo. Je voudrais faire un gros bisou à Philippe Moati qui est un peu le patron d'Ici Héros. Merci beaucoup les amis et gros bisou aussi à tout le réseau Ici partout en France. Alors, bienvenue dans ce nouveau numéro. On parle de bons plans ici, de vie quotidienne, d'arnaque à éviter, de santé. Nous sommes là pour vous rendre service parce qu'on vous doit bien ça. C'est le titre de ce nouveau rendez-vous quotidien. Nous sommes ensemble, je vous l'ai dit, jusqu'à 13h. Moi, je m'appelle Enora Malagré. Voici la joyeuse bande qui m'accompagne. Audrazo, madame anti-arnaque. Bonjour Aude.
2: Bonjour, bonjour tout le monde.
0: Valère Coréard, le premier de la classe avec ses bons plans conso. Coucou Valère.
3: Salut Enora, bonjour à toutes et tous.
0: Pierre Fabin, notre vétérinaire préféré. Bonjour Pierre.
4: Bonjour Enora, bonjour à tous.
0: Nordine Attab, notre coach sportif, parce que le vendredi, on parle sport. Coucou Nordine.
5: Bonjour Enora.
0: Oh là là, c'est pas vrai. Le vendredi, il craque complètement, c'est Frank Sinatra. J'adore, quelle voix. Alors, aujourd'hui, je me réjouis. On va parler, entre autres, bien sûr, journée du patrimoine. Ça démarre ce week-end. Et puis, rien à voir, on parlera aussi race de chiens à la mode. Faut faire attention. Vous avez des questions, appelez-nous, laissez-nous un vocal sur notre WhatsApp gratuit 0810 055 056. Nous sommes là pour vous. Et puis laissez-nous des messages vocaux comme l'a fait Erwan aujourd'hui.
6: J'ai reçu un mail qui me dit que je suis abonné à la plateforme Prime Video et que je vais être limité de 69€. Et donc, je ne sais pas comment réagir face à ça.
0: Eh bien, vous avez bien fait de nous laisser ce message. C'est une question pour Aude, ça.
2: Oui, c'est l'arnaque du moment, le faux mail Prime Video. Je vais vous dire quoi faire, de jeter le mail, déjà, pour commencer.
0: Oh, pas mal, déjà. On y répond dans une trentaine de minutes. Et puis, je garde le meilleur pour la fin. 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Sur votre radio Ici, on est ensemble jusqu'à 13h, c'est votre nouveau rendez-vous quotidien. Je voudrais vous présenter un petit nouveau qui intègre la bande exceptionnellement ce vendredi parce qu'il anime la matinale de Montpellier. Il vient d'Ici Héros, il s'appelle Arthur des Plantes. Bonjour Arthur.
7: Bonjour Enora, bonjour à toutes et tous.
0: On est bien content de vous recevoir chez nous.
7: Mais moi aussi je suis content, vous avez bronzé depuis le début de la semaine.
0: Ah bah voilà, le prétentieux, tout ça parce qu'il fait un temps de rêve ici.
2: Il fait chaud hein. Il fait chaud encore à Montpellier.
0: Chaud, il fait bon, qu'est-ce qu'on aime Montpellier et ses alentours. Alors, on va démarrer carrément avec vous Arthur. On va parler journée du patrimoine, je vous l'ai dit dans le sommaire. Ça démarre ce week-end. Alors d'abord Aude, vous avez évidemment des infos, enfin des chiffres.
2: Journée du patrimoine samedi dimanche. Et ça c'est très chouette, ça donne plein de super idées de sorties. Ouais. Journée du patrimoine, près de 7,4 millions de visiteurs l'an dernier.
0: Wow.
2: Ça fait un carton. Alors bon plan, on y va direct. Un bon plan que je vous donne, si vous ne savez pas ce qui est ouvert, ce qui ne l'est pas pendant ces journées du patrimoine, que vous n'avez pas envie de tout éplucher, il y a une carte interactive sur journeedupatrimoine.culture.gouv.fr. J'ai testé ça ce matin. En fait, vous zoomez sur votre commune, sur votre département, sur votre région et hop, ça vous donne tout ce qui ouvre ses portes ce week-end. Petite mise au point, parce que je parlais des journées du patrimoine avec des copains l'autre jour, ils pensaient qu'il y avait que des châteaux, des vieilles pierres, etc. Pas du tout.
0: Et ce qui est très bien aussi, pardonnez-moi.
2: Et on va en parler largement, vous avez des tribunaux, des théâtres, des opéras, des laboratoires, des anciennes usines, des clochers, des souterrains. L'offre, elle est absolument pléthorique. J'ai un deuxième bon plan, la Fondation du patrimoine qui vient d'annoncer le lancement d'un pass patrimoine. Vous avez entendu parler de
0: oui,
2: ça?
0: Oui, absolument.
2: C'est un abonnement, plus de 500 sites culturels accessibles partout en France. Ça vous revient entre 6,50€ et 14,50€ par an. C'est plutôt sympa et vous pouvez visiter comme ça Château de Versailles, Domaine de Chambord, Écomusée d'Alsace, les Arènes de Saintes, etc. Donc, deuxième bon plan patrimoine.
0: Et en parlant bon plan, donc Arthur des Plantes, qu'est-ce qui se passe ici à Montpellier?
7: On a fait une belle découverte cette année, c'est la Costumothèque de Montpellier. En fait, c'est leur première participation aux journées du patrimoine, on ne les connaissait pas. C'est une costumerie qui est unique dans toute la moitié sud de la France, que vous pourrez visiter lors des journées du patrimoine demain. Il y a 15 000 costumes. et accessoires.
0: C'est énorme.
7: Disponible à location, à la création. C'est installé dans un local de 300 mètres carrés. On est à Montpellier. Et en fait, c'est une association. C'est Perrine Angers-Michelet qui a créé ce lieu il y a 10 ans, lorsqu'une compagnie de spectacle vivant a dû déménager sans pouvoir emporter tous ses costumes. Et donc, ils ont créé cette costumerie. L'association est un organisme de formation professionnelle agréée, spécialisée dans le domaine du costume et de l'habillage. Et ils animent aussi des petits cours de couture et des ateliers de revisite de la mode dans les maisons de retraite. Alors ça, c'est totalement fou. Ils prennent des costumes de 1900 à aujourd'hui et font un défilé pour les résidents. Oh, et là, il y a plein de souvenirs qui remontent. Ça délie les liens. C'est trop, trop bien.
0: Mais c'est un super bon plan, ça, Arthur. On adore. Et en plus, ici, c'est un peu le costume, je pense, au cinéma, etc. C'est un peu le Hollywood ici chez vous, j'ai l'impression maintenant. Tous les tournages, j'ai l'impression, se passent à Montpellier, dans la région.
7: Il y a plein de studios qui s'installent ici, des séries TV tournées au quotidien. On a Un Si Grand Soleil, on a Demain nous appartient, on a Ici tout commence aussi. Donc les sociétés de production, quand elles n'ont pas dans leur collection le costume qu'elles recherchent, elles vont à la Costumothèque de Montpellier et elles trouvent toujours la pépite qu'il faut.
0: Bon allez, moi je quitte tout, je m'installe à Montpellier. Allez, ça part. Alors Valère,
4: oui.
0: Le Siloche, ça vous parle, mon petit acteur?
4: Et non seulement ça me parle, mais je lance un appel solennel à toutes celles et ceux qui nous écoutent, dites-nous quels sont vos bons plans pour aller au ciné pas trop cher.
0: Non
4: mais
0: 0810 055 056.
4: C'est un vrai sujet parce que si vous allez dans une grande salle classique avec les enfants, vous allez à 4 au ciné et que vous vous dites allez un peu bonbon popcorn, c'est il y en a pour quasiment 100 euros. Enfin, c'est une folie furieuse. Donc, voici quelques bons plans pour aller au ciné pas cher, mais vous en avez d'ailleurs peut-être d'autres. Bon, déjà, il faut aller sur les salles qui proposent des horaires en décalé. Le dimanche matin, c'est souvent un bon plan. En famille, on peut avoir des places à 5 euros. Sur des gros réseaux. Donc ça, il faut regarder les horaires et les offres. Regardez aussi les cartes de réduction et les cartes d'abonnement. Si vous êtes cinéphile, c'est très très vite rentabilisé, mais uniquement si vous y allez souvent. Il ne faut pas prendre une carte d'abonnement à l'année ou même au mois si vous y allez une fois de temps en temps. Par contre, si vous y allez souvent, c'est l'énorme bon plan pour se retrouver avec des places, là pareil, à 5-6 euros. Et puis, moi, il y a toujours un truc que je dis, que je trouve très important, parce qu'il y a aussi là derrière de la conviction, c'est les cinémas indépendants. Il y en a partout en France. Moi, je pense par exemple au Vox à Avignon. Hein, je suis avignonnais. Là-bas, on a un cinéma. C'est 4,50 € pour les enfants. 7,50 €, c'est un tarif social. J'adore. Et c'est 9 € pour les adultes. Et surtout, ils ont du pop-corn. Et il y a beaucoup de cinémas indépendants qui ont du pop-corn. Et ça, je trouve que c'est essentiel.
0: Non, mais c'est vrai qu'il a raison, Valère. Il y a plein de petits cinémas de quartier formidables. J'en ai un dans le 93 aussi chez moi à Saint-Ouen. C'est 7 € la place, pardonnez-moi. Mais avec une programmation merveilleuse, pensez aussi à ça. On va continuer de parler Journée du patrimoine. Dites-nous d'ailleurs, les amis, ce que vous allez voir en famille, tout seul ou en couple ce week-end. Écrivez-nous, appelez-nous 0810 055 056.
2: Et je fais un tout petit rectificatif parce que j'ai fourché et heureusement il y a des gens très attentifs qui m'écoutent. Le pass patrimoine dont je vous parlais, c'est 6,50 € par mois, pas par an, excusez-moi. Bah, heureusement évidemment. Qu'il y a des gens qui m'écoutent et qui me corrigent.
0: C'est vendredi, on vous pardonnera aisément, Audrazo. On continue cette émission merveilleuse, on est ensemble jusqu'à 13h. Pour l'heure, on s'écoute Francis Cabrel, Les Mueurs de Poussière sur votre radio. 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

0: J'adore.
1: Francis Cabrel, Les murs de poussière sur votre radio ici. On est ensemble jusqu'à 13h.
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1: C'est votre nouveau rendez-vous quotidien, ça s'appelle On vous doit bien ça. Avec toute la bande, on accueille d'ailleurs aujourd'hui un petit nouveau, Arthur de Plante, qui nous vient de Ici Héros, qui anime la merveilleuse matinale de Montpellier.
4: C'est vrai,
1: bravo pour toute votre œuvre, Arthur.
4: Merci.
1: Il reste avec nous, il nous distille des bons plans, parce qu'on parle journée du patrimoine aujourd'hui, entre autres dans l'émission. Un peu plus tard, on parlera des races de chiens à la mode. Et croyez-moi, il faut faire attention, c'est notre vétérinaire qui nous en parlera. Appelez-nous, témoignez. 0810 055 056 et on a déjà des auditeurs qui ont envie de nous raconter ce qu'ils vont aller voir ce week-end en l'honneur de cette journée du patrimoine. On accueille Jean-Pierre.
5: Oui,
1: bonjour Jean-Pierre,
5: bonjour.
1: Coucou.
5: Bonjour et toute équipe.
1: Quelle belle voix de radio Jean-Pierre, dis donc.
5: C'est mon Michel Drucker quelquefois.
1: Oui. Oh dis donc, voyez-vous ça. Vous habitez à Combloux-les-Bains, c'est où ça?
5: Combloux, une vingtaine de kilomètres de Bayonne.
1: Très bien, on embrasse ici Gascogne. Voilà, on leur fait un très très gros bisou.
4: Bisous.
1: Dites-nous, j'adore le petit bisou de Valère. Jean-Pierre, vous allez voir quoi ce week-end pour les Journées du Patrimoine?
5: Eh bien, je vais avec mon ami qui a un appartement près de Labène, Océan, donc c'est entre Bayonne et Osgore.
1: Ouais.
5: Moi, je ne suis jamais allé sur la plage, une chapelle dans les dunes, et donc il sera beau, donc on ira sur la plage et voir cette chapelle que moi, je ne connais pas.
1: Mais c'est super. Et vous aviez déjà fait les Journées du Patrimoine avant ou ça va être
5: votre tour? Oui, bien sûr. Ici, alors, pas trop sur le secteur, parce que moi, je suis dans le Pays Basque que depuis un an, donc moi, je viens des Vosges.
1: Ouais.
5: Oui, c'est assez régulier, des choses qu'on n'a pas l'habitude de voir.
1: Et puis, c'est gratuit, on le répète, donc c'est l'occasion d'aller avec votre compagne, votre compagnon, vos enfants, vous sortez aussi la grande tata, si elle a envie, voilà, vous lui faites prendre l'air, et vous allez visiter des merveilleux monuments dans toute la France. On a quand même un pays, pardonnez-moi, sublimissime. On vous embrasse très très fort Jean-Pierre, prenez grand soin de vous.
5: Merci.
1: À tout bientôt. On va continuer à distiller des bons plans avec notre Valère Coréard.
4: Bah oui, si vous voulez. Est-ce que vous êtes d'accord pour qu'on parle musée, mais toute l'année, parce qu'il y a les Journées du Patrimoine, mais on a aussi de belles offres pour visiter des musées. Alors, il y a des collections permanentes, souvent, ils sont d'ailleurs tout le temps gratuits dans certaines villes.
1: Ouais.
4: Et ça, il faut se renseigner, tout simplement, sur le site de l'Office de Tourisme ou de votre ville. Mais sachez que le premier dimanche du mois, il y a beaucoup de musées nationaux qui sont gratuits, parfois seulement pour les collections permanentes, mais aussi parfois seulement sur certaines périodes. On se renseigne. Mais si je vous dis, par exemple, musée zoologique, musée Tommy Ungerer, archéologique, tout ça, c'est à Strasbourg, par exemple. Le musée des Beaux-Arts aussi, le musée d'art moderne, ben voilà, ça c'est gratuit tous les premiers dimanches du mois. Donc c'est vraiment top de le savoir. Et puis aussi pour les moins de 26 ans qui résident dans l'Union Européenne, les collections permanentes des musées nationaux sont gratuites toute l'année. Donc c'est aussi une manière de se familiariser avec tout le patrimoine extraordinaire qu'il y a dans notre pays sans débourser un centime noir.
1: Je peux vous poser une question les amis, quoi, rien à voir. Est-ce que vous aussi, vous êtes rendu compte que vous avez un peu vieilli parce que vous visitez les musées les mains dans le dos? Moi je marche et je me mets les mains dans le dos. Et c'est à ce moment-là que je me suis dit, ça y est ma fille, on est passé de l'autre côté. Si vous aussi, vous baladez les mains dans le dos quand vous faites
4: absolument
1: des visites.
4: Absolument pas, ça n'est pas du tout mon cas en tout cas.
6: Il m'arrive de faire du coaching sportif les mains dans le dos comme ça.
1: On est dans la même équipe.
7: Et moi je consulte les mains dans le dos pour vous.
1: Team main dans le dos. Si vous êtes team main dans le dos, écrivez-nous 0810 055 056 et puis dites-nous surtout ce que vous allez voir ce week-end pendant ces merveilleuses journées du patrimoine. Audrazo qui va péter l'ambiance.
8: Oui, je suis désolée.
1: On va encore se faire arnaquer ou pas? Non.
8: Alors non, on va pas se faire arnaquer parce que on va bien m'écouter, donc on va pas se faire arnaquer. Non, un tout petit conseil quand vous réservez une sortie sur internet, vérifiez bien l'URL du site. L'URL c'est quoi? C'est l'adresse en haut, c'est l'adresse du site. Pourquoi je vous dis ça? Parce que j'ai très très souvent des alertes sur des faux sites. On appelle ça des sites miroirs. Ce sont des copier-coller des vrais sites, des vraies billetteries. Donc vous avez le parc Astérix par exemple, il y en a eu, Disneyland Paris qui en a été victime aussi, le musée d'Orsay aussi. Vous pensez acheter un billet, vous payez, vous retrouvez sans rien ou avec des faux billets. Donc pour un parc d'attraction par exemple, mm-hmm. sortie parc d'attraction, vous vérifiez que vous êtes bien sûr DisneylandParis.com, ParcAsterix.com, Futuroscope.com, Europapark.de pour ceux qui vivent dans l'Est et qui vont jusqu'en Allemagne. Je sais qu'on aime beaucoup Europapark dans l'Est. Ouais. Donc voilà, faites juste petite vigilance quand vous réservez, c'est important.
1: Merci Aude Razo, on continue à parler de journée du patrimoine, on parlera aussi race de chien, Nordine nous dira aussi comment faire du sport avec à peu près n'importe quoi. Posez-lui vos questions, 0810 055 056. Mais pour l'heure, c'est la nouveauté Vianney d'or et d'étain sur ici.

0: d'or et d'étain. C'est la nouveauté et c'est Vianney. 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
0: On est ensemble jusqu'à 13h, il est midi 24 sur Ici. Dans votre nouveau rendez-vous, on vous doit bien ça. On parlait journée du patrimoine, entre autres. Tout à l'heure, on va parler des races de chiens à la mode. Moi, personnellement, ça m'agace un peu. Il faut faire très attention. À un moment, c'était la mode des teckels, après ça a été la mode des corgis. Maintenant, ça va être la mode des bouviers bernois. Bon, ça suffit. Notre vétérinaire nous fera un point là-dessus. Si vous avez envie de réagir, 0810 055 056. Mais pour l'heure, on accueille une auditrice. Bonjour.
2: Bonjour, ici
3: bonjour.
2: France.
3: Bonjour.
0: J'adore. Quel est votre prénom, pardon?
2: Roselyne.
0: Bonjour Roselyne, bienvenue.
2: Bonjour. Alors, à toute l'équipe.
4: Bonjour.
0: Qu'est-ce que vous allez visiter, Roselyne, vous, ce week-end?
2: Eh bien, samedi matin, je vais visiter le théâtre d'Orléans avec une visite guidée.
0: J'ai le droit de... Ça va parler à Nordina Tab.
4: Je vous aime déjà.
2: Oui, bah, j'ai fait une marche avec lui, c'était super bien, en bord de Loire.
5: Dites-nous tout, là, on veut tout savoir.
4: Tiens. Enfin, vous n'avez pas mon 06, Roselyne?
2: Sur votre projet, le marché...
4: Ah oui, de traverser de la France, vous êtes venu me faire gagner des kilomètres.
0: Alors ça, voilà, ça sera l'occasion... D'en parler, on va en parler de la marche hein, que fait Nordine en ce moment dans toute la France dans une autre émission. C'est tellement bouleversant, c'est tellement passionnant. Je suis ravie de voir que vous êtes donc la nouvelle compagne de Nordine Attard.
2: Avec plaisir.
0: Oh, Rosie, vous allez me faire plaisir.
4: Bah écoutez, on se donne revue du poirier tout à l'heure.
5: Maintenant. Il est tout rouge.
0: Alors, très sérieusement, Rosie, donc vous allez visiter, rappelez-moi, à Orléans.
2: Le théâtre le matin et l'après-midi, le Centre chorégraphique national.
0: Super.
2: Ah oui, bah c'est une découverte. Hein. Le théâtre, j'y suis déjà allée, mais le centre chorégraphique, je ne connais pas du tout. Donc j'en profite, c'est ces journées-là qui permettent de découvrir plein de choses nouvelles.
0: Formidable. Je rebondis du coup, Nordinata, parce que vous connaissez évidemment très bien Orléans, c'est chez vous. Un bon plan, journée du patrimoine là-bas.
4: Ben Roselyne, j'ai envie de vous inviter chez moi.
0: Attention.
4: Enfin, quand je dis chez moi, c'est dans ma salle de sport. Parce qu'en fait, ma salle de sport, elle est dans la maison Pierre Dulys. C'est la maison, il y a 600 ans, du frère de Jeanne d'Arc. Voilà, Pierre d'Arc, qui après a été fait noble et est devenu Pierre Dulys. Et donc, au final, de Pierre Dulys à Nordinata, voilà, il y a cette bâtisse aujourd'hui qui est magnifique et qui est malheureusement n'est plus protégée.
0: D'accord.
4: Et par contre, je laisse les portails grands ouverts. Donc, à chaque fois, il y a plein de monde qui viennent voir. Et dès que je peux, je sors pendant le coaching et puis je raconte un petit bout de l'histoire du bâtiment parce que ça m'anime. Et si en plus, Roselyne, vous dites on vous doit bien ça, il y a café gratuit et chocolat chaud.
0: Oh, c'est trop mignon. On a aussi Arthur Deplante, notre animateur d'Ici Héros qui anime la matinale, qui a encore des bons plans pour vous, hein, c'est sur Montpellier.
6: Absolument, une belle bâtisse là aussi, c'est à La Vérune dans la métropole de Montpellier. Mm-hmm. C'est un château qui est une folie montpelliéraine du 18e siècle, qui avait des grandes demeures comme ça construites en périphérie de la ville.
0: Ouais.
6: On s'éloigne du monde, un petit peu de la chaleur, etc.
0: Ouais.
6: Et ce château, il est très réputé parce qu'il est dans le film Le Comte de Monte Cristo avec Pierre Niney. Voilà. Énorme succès du cinéma il y a 2 ans. César des meilleurs décors, bah évidemment, puisqu'il y a le château de Langaran.
0: Il est très tendu avec sa région.
6: Et il sert à représenter la demeure parisienne de la famille de Morcef, là où il planifie son plan Edmond Dantès dans les jardins. Donc il se visite ce château de Langaran pour les journées européennes du patrimoine.
0: Merci Arthur. Et alors on a même notre vétérinaire qui s'y met, dis donc, il a un bon plan, notre Pierre Fabin.
7: Et oui, moi il y a un endroit en Alsace, parce que donc, je suis Lorrain de base, je viens du pays de Beach, mais il y a un endroit en Alsace, donc c'est très dur pour un Lorrain de dire ça en plus, mais il y a un endroit en Alsace que j'adore, qui est l'écomusée d'Alsace, à côté de Mulhouse. C'est l'endroit où je me suis marié avec ma femme, et justement, ce week-end, ils font une entrée, une place achetée, une place offerte. C'est un endroit où on va pouvoir voir tous les métiers du patrimoine alsacien au fil des derniers siècles, donc à partir du Moyen-Âge, et il va y avoir des contes en alsacien qui seront racontés toute la journée ce week-end, et aussi une rencontre avec les distilleurs d'Alsace, qui est plutôt sympa.
4: Et Nora.
0: Merci, Pierre. Oui, Nordina Tab.
4: J'ai envie de rajouter un petit peu, de parler du sud. C'est possible?
0: Oui, ah, bien super. Sûr, rapidement.
4: Allez, rapidement. Châteauneuf, Villevieille, dans les hauteurs de Nice. Vous êtes à 4 minutes, allez, 10 minutes un peu plus de Nice, vers le Vin.
0: C'est Stéphane Bern,
4: et en fait, c'est là où Oxmo Puccino a tourné un clip. Vous allez voir, vous avez vu sur la baie, c'est un endroit où vous êtes tout seul, vous avez rendez-vous avec vous-même. Le lieu, il est magnifique. Châteauneuf, Villevieille.
0: Merci beaucoup pour tous vos bons plans, chers amis. On continue de dérouler l'émission jusqu'à 13h. 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
8: en plus, vous touchez notre pouvoir d'achat.
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3: Midi 32 sur votre radio. Ici, on est ensemble jusqu'à 13h. Bienvenue dans ce nouveau rendez-vous. Ici, on parle bon plan, vie quotidienne, arnaque à éviter. On parle animaux, santé, on parle de tout, quoi. Nous sommes là pour vous rendre service parce qu'on vous doit bien ça. C'est le titre de ce nouveau rendez-vous quotidien. Je suis Enora Malagré, je suis avec Aude Razo, Valère Coréard, Pierre Fabin qui va nous parler des races de chiens à la mode et de ses excès. Nordina Tab, notre coach sportif qui va nous dire qu'on peut faire du sport à peu près avec n'importe quoi. Défiez-le, tiens. Écrivez-nous 0810 055 056. Et puis, on est aussi avec Arthur Deplante qui est l'animateur de la matinale d'ici Héro. Coucou Arthur.
4: Coucou, quel bonheur d'être là.
3: Merci d'être avec nous en ce midi. Et puis on va répondre au vocal d'un auditeur qui nous a appelé au 0810 055 056.
5: Bonjour, Erwan des Côtes d'Armor. J'ai reçu un mail qui me dit que je suis abonné à la plateforme Prime Video et que je vais être débité de 69 euros. Je pensais que mon fils s'était peut-être abonné gratuitement pendant une durée et qu'il avait oublié de résilier. Il m'a dit non, c'est une arnaque. Et donc, je ne sais pas quoi faire de ce mail. Je ne sais pas comment réagir face à ça. Merci.
3: Bien, je comprends très bien. Je me permets d'embrasser ici Armorique. J'ai hâte de venir vous faire un petit coucou, chers amis. Aude Razo, c'est pour vous, évidemment.
6: Oui. Effectivement, c'est une arnaque Erwan. Elle tourne beaucoup. Donc, c'est bien qu'on fasse un point parce qu'on est pas mal à le recevoir dans nos boîtes mail. J'explique quand même pour ceux qui ne connaissent pas et qui pourraient se faire piéger. C'est un faux mail Prime Video qui vous dit confirmation de commande, 69 euros pour l'année, etc. Alors qu'en fait, vous êtes abonné à rien du tout. Et le mail vous incite à cliquer quelque part pour contester l'abonnement. Et il est là le piège, évidemment. Alors, Erwan, quoi faire de ce mail ? Conseil numéro 1, vous ne faites rien. Voilà.
3: J'aime bien ce genre de conseil.
6: Jeter le mail, un point, c'est tout. J'insiste là-dessus parce que j'ai souvent des auditeurs qui comprennent, comme Erwan, que c'est une arnaque, mais qui paniquent et qui, pensent que le fait de recevoir le mail les met en danger leur compte en banque. Non, en fait, tant que vous n'avez cliqué sur rien du tout, tant que vous n'avez suivi aucune instruction...
3: Je comprends, j'ai la même panique, moi.
6: Tant que vous n'avez pas rendu votre numéro de carte bleue, vos coordonnées ou je sais pas quoi, va rien se passer. Donc le mail, on fait rien du tout, puis on le met à la poubelle et tout va bien se passer. Vous n'allez pas être prélevé parce que des fois il y a cette inquiétude. Je sais que c'est une arnaque, mais je vais être prélevé. Non, si vous n'avez rien fait, si vous n'avez pas ouvert ce mail, pas cliqué, etc., tout va bien. Si vous voulez faire les choses bien, vous pouvez signaler le mail.
3: Alors je vais être. J'adore quand elle prend sa voix de maîtresse. Voilà, ça me plaît.
6: Ça va pas mettre fin, évidemment, à ces mails. Il y en a quand même énormément, mais ça peut un peu enrayer le truc, sauver quelques personnes. Bon voilà, pour signaler le mail, vous allez sur signal spam. Mais ce que je veux que vous retenez vraiment, c'est le conseil numéro 1. Vous ne touchez à rien, vous ne cliquez pas, vous mettez tout ça à la poubelle. Et si vous avez quand même cliqué, vous avez entré vos données personnelles, vous appelez la banque tout de suite pour les avertir.
3: Merci Aude Razo. Dans un instant, on parle race de chien. Et si vous avez envie de défier Nordina Tab, ça se passe au 0810 055 056. On peut faire du sport avec, je sais pas, une poubelle, un ours en peluche. Et il va vous répondre. Mais pour l'heure, on écoute un peu de musique. Amy Stewart, Knock on Wood sur votre radio. Ici, on est ensemble jusqu'à 13h. On vous doit bien ça.

0: Première goutte de ce titre que j'adore à Misty Ward. Knock on Wood sur votre radio ici.
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0: 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Et continuez de réagir au 0810 055 056, vous l'avez sans doute compris, maintenant on est là pour vous rendre service parce qu'on vous doit bien ça. Et c'est notre Pierre Fabin, notre vétérinaire, qui va parler d'un sujet qui me met moi aussi un peu colère. Pierre Fabin.
2: Effectivement, et moi justement, c'est un des sujets qui peut me faire sortir de mes gonds.
0: Oula.
2: Et là, je vois une petite catastrophe arriver. En fait, la semaine prochaine au cinéma, il y a un nouveau film qui a l'air génial qui va sortir, qui s'appelle, désolé de mon anglais, il est aussi bon que le vôtre, Enora, Earth of the Beast, avec Brad Pitt. Et en fait, la star à ses côtés, c'est un berger allemand. L'histoire, ouais, elle est incroyable. Ils se crashent en avion en Alaska et puis ils vont se sauver l'un l'autre pendant tout le film. Mais pourquoi je vous dis ça? Parce qu'en fait, le cinéma a souvent eu un effet dévastateur. On l'a déjà vu dans le passé. Il y a des refuges qui ont débordé de Dalmatiens après le film de Disney.
0: Absolument.
2: Qui ont débordé d'Akita Inu après Hachi avec Richard Gere et de Husky après la série Games of Thrones.
0: Et je me permets, et de Corgi après le dessin animé Corgi Royal.
2: Hein, effectivement.
0: Parce que voilà, ma maman travaille là-dedans, donc je sais, c'est horrible.
2: À chaque fois, c'est la même chose. Et dès mercredi prochain, quand le film va sortir, tout le monde va vouloir avoir son berger allemand parce que c'est stylé, c'est le chien de Brad Pitt. Et à l'écran, il obéit au doigt et à l'œil. Alors, je dis pas que l'histoire est pas belle et que c'est pas possible d'avoir cette relation avec son chien, mais je rappelle que c'est quand même une fiction. Le chien du film, il a des dresseurs professionnels qui s'occupent de lui 24 heures sur 24 et il a été dressé pour ce film. Et pour moi, ce genre de film, ça mériterait même une petite mention au début, à la fin, comme sur les paquets de cigarettes. Attention, adopter de façon responsable. C'est ce message que je veux faire passé aujourd'hui. On ne choisit pas un animal sur catalogue parce qu'il rend bien à l'écran ou sur Instagram, parce qu'on a ce phénomène-là aussi aujourd'hui. Par exemple, le berger allemand, c'est un chien de travail, c'est exceptionnel comme chien. Il est taillé pour la garde, pour la défense, pour le pistage. Sauf que si vous ne savez pas le gérer, eh ben, ça peut aller droit dans le mur. S'il n'est pas canalisé physiquement, mais mentalement aussi, il peut s'ennuyer, il peut devenir hyper anxieux, réactif, voire un peu agressif, aboyer tout le temps et finir à la SPA. On a eu ce phénomène énormément ces dernières années avec les Malinois. Le Malinois, c'est le chien le plus abandonné aujourd'hui. C'est des chiens de travail. Les gens ne savent pas les gérer. C'est des chiens qui ont besoin de courir 10 à 15 km par jour si on veut s'en occuper. Et ça n'a rien à faire enfermé dans un jardin. On a eu le même problème avec les bergers australiens. C'est des chiens de troupeau. C'est fait pour garder un troupeau de 200 moutons et de courir 10 à 15 km par jour.
0: C'est pas fait pour être dans un 20 mètres carrés.
2: Alors, on peut l'avoir dans un 20 mètres carrés, détrompez-vous.
0: Oui, alors il faut faire
2: sortir,
0: des grandes balades.
2: Il faut sortir, se promener, il faut qu'il renifle. Et on a même le même problème avec les chats aujourd'hui. J'ai un des chroniqueurs autour de la table qui m'a dit « Regarde-moi ce chat comme il est magnifique !»
0: J'adore, c'est un sauvage. Vous pouvez balancer
2: Non, je balance.
3: J'ai l'impression d'avoir une cible sur le front, Enora.
2: Non, mais on a cette mode des savannas, des bengales en ce moment.
0: Ouais, c'est vrai.
2: J'ai un bengale à la maison, je sais ce que c'est. Elle me réveille à 3h du matin, toutes les nuits, si je ne m'en occupe pas assez. Donc, on fait attention à tout ça. Mais il y a aussi un autre phénomène de mode, c'est les chiens qui ont des problèmes de santé. Les bulldogs, les teckels, les carlins, les bulldogs et les carlins, ils ont des problèmes respiratoires. Si on n'a pas le budget, parce qu'il va y avoir des problèmes de santé sur ces animaux, c'est pas une bonne idée d'en adopter.
0: Merci.
2: Parce que je vois des animaux être abandonnés à cause de ça.
0: Merci infiniment Pierre Fabin, c'est très important ce que vous devez nous dire. Et d'ailleurs, il y a une femme, Catherine, une merveilleuse bénévole de la SPA, qui a réagi tout de suite à votre chronique et qu'on a en ligne. Bonjour chère Catherine, bienvenue dans l'émission.
4: Bonjour.
0: Merci d'avoir réagi. Je crois que vous êtes entièrement d'accord avec notre vétérinaire, hein, Catherine. Vous êtes bien placée pour le savoir.
4: Tout à fait, les effets de mode sur les races de chiens ou les races de chats, c'est catastrophique.
2: Ouais. Catherine, c'est quoi la race la plus abandonnée que vous avez en refuge aujourd'hui?
4: Le Malinois, on a beaucoup de Malinois, de Kangal et de berger australien.
2: Effectivement, c'est les trois dont on a parlé, enfin pas le Kangal parce que c'est un chien qui est très gros, mais voilà, c'est des races qui sont problématiques parce qu'il faut savoir les canaliser. On n'adopte pas l'animal pour son esthétique, mais par rapport à son mode de vie.
0: Et Catherine, vous voyez que c'est selon des moments, comme l'a dit Pierre, des sorties de films ou des modes, vous le constatez ça aussi de votre côté?
4: Ah oui, tout à fait, oui. Oui, tout à fait. Dès qu'il y a un chien mignon qui passe à la télé ou une pub mignonne, les gens les prennent alors qu'ils sont pas forcément adaptés à leur vie, quoi.
0: Eh ben voilà.
4: C'est-à-dire, il faut connaître la race et puis surtout voir si notre mode de vie s'y adapte.
0: Absolument.
4: C'est pas un meuble, c'est pas une peluche et ça grandit. Et ça vieillit et ça a besoin de soins et d'alimentation adaptée et des choses comme ça.
2: Et c'est une magnifique conclusion pour ma chronique.
4: C'est une catastrophe.
5: Exactement, vous avez tout dit Pierre, c'est une merveilleuse conclusion. Merci infiniment Catherine, on voudrait embrasser très fort tous les bénévoles de la SPA qui font un travail impressionnant et remarquable partout en France. Merci beaucoup Pierre Fabin pour ce coup de gueule vraiment ô combien important. On continue d'en parler avec vous, c'est votre émission 0810 055 056. Marc Lavoine et Bambou, c'est ce qu'on écoute tout de suite. Dis-moi que l'amour sur votre radio ici dans On vous doit bien ça. On est ensemble jusqu'à 13h.
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0: Dis-moi que l'amour. La douce voix de Marc Lavoine et Bambou sur votre radio ici dans On vous doit bien ça.
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0: On vous doit bien ça. Ça passe beaucoup trop vite cette émission, c'est insupportable. Il est déjà midi 46, les amis, on est ensemble jusqu'à 13h. C'est votre nouveau rendez-vous quotidien sur Ici. On vous doit bien ça, c'est le titre de ce rendez-vous quotidien. C'est une émission pour vous rendre service. On répond à vos questions, on a toujours des solutions. Appelez-nous, écrivez-nous au 0810 055 056 comme l'ont fait des auditeurs, ma chère Audrazo.
2: Oui, beaucoup de réactions à ce que vient nous dire Pierre sur les races de chiens à la mode et Catherine également qui alertait sur cette mode des races de chiens. On a une réaction de Rémi qui nous écoute sur Ici Normandie. Il nous dit malheureusement tout est basé sur la mode. Les personnes ne gardent plus leur choix et suivent une mouvance qui souvent se termine au bout de quelques mois. D'où certainement les abandons. C'est là-dessus effectivement que Pierre et Catherine nous alertaient. Il dit les gens prennent des animaux sans se renseigner sur les spécifications de la race et au bout de quelques temps, on se retrouve avec un animal qui ne nous correspond pas. Donc merci Rémi, effectivement. Et puis on a aussi une réaction de Sonia. Alors c'est un autre sujet et on pourra peut-être faire une émission là-dessus parce que ça concerne beaucoup de gens.
0: C'est quoi ?
2: Sonia nous parle des chiens d'assistance et des difficultés pour avoir des chiens d'assistance. Elle dit qu'elle a du mal elle-même à en avoir un. Donc là, ce sera pour vous, Pierre, sur une autre émission.
3: Eh ben, effectivement,
2: vous
3: préparez ça, Pierre. Hein. Ouais, oui, on va le faire avec plaisir parce que c'est des super-héros au quotidien, ces chiens-là. Oui, mais on en manque énormément. On a besoin de familles d'accueil pour les accueillir, donc on va en parler.
0: C'est moins qu'on puisse dire. On continue aussi à vous prendre avec nous à l'antenne, puisqu'on a eu une réaction tout à l'heure de notre Bernadette. Elle s'appelle, elle nous appelle de Haute-Savoie, parce qu'on a parlé des Journées du patrimoine aussi en début d'émission, une très riche émission aujourd'hui. Bonjour, bienvenue Bernadette.
4: Oui, bonjour.
0: Comment allez-vous ?
4: Oh, très bien.
0: On est ravis de vous accueillir chez nous, chez vous, j'ai envie de dire. Alors Bernadette, qu'allez-vous faire, vous ?
4: Alors, moi, je suis sur les bords du Léman, là, j'habite, hein. Donc, d'accord. Je vais aller visiter demain la buvette de la source Cachat.
0: Oh, ça, c'est pour Valère, il va vous accompagner.
3: Mais pourquoi ? Qu'est-ce que j'ai fait ? On boit de l'eau à Évian, hein, ça l'intéresse pas trop.
4: Oui,
3: je crois.
4: Oui.
0: Ah, c'est super.

0: Résultat, pour faire des médocs, il faut des plantes. Et bien, juste à côté de la fac, qui est magnifique, en plein centre-ville, on a le plus ancien jardin botanique de France. Il se visite tout le temps, mais là, il y a des visites guidées demain. Et puis, vous avez aussi le drogué de la faculté de pharmacie de Montpellier. Et là, c'est comme dans les livres et dessins animés pour les enfants, les labos de sorcières. Ouais. Donc, il y a plein de plantes d'animaux dans les bocaux. C'est un véritable apothicaire d'époque. Visite demain matin.
1: Merci beaucoup. Merci à tous. On attend avec impatience la chronique de Nordine qui va nous dire qu'on peut faire du sport avec n'importe quoi, dis donc. À tout de suite.
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1: Encore quelques minutes à passer en votre compagnie, sur votre radio ici. On est ensemble jusqu'à 13h. C'est votre nouveau rendez-vous quotidien. On vous doit bien ça. On attend avec impatience la chronique de Nordine qui va nous dire qu'on peut faire du sport n'importe comment, avec n'importe qui. Non, pas du tout. Pas avec n'importe quoi. C'est la fin de semaine, ça sent. Nordine, on vous écoute.
4: Oh là là, j'ai un peu les mains moites aujourd'hui là. Il y a une petite pression, mais bon, ouais. J'aime bien les challenges. Alors, en effet, on peut, j'ai envie de dire, on peut s'entretenir avec peu importe le lieu, peu importe l'objet, parce qu'aujourd'hui déjà ça a un coût, et que souvent il faut se donner rendez-vous dans une salle de sport avec tel appareil pour pouvoir s'entretenir, alors qu'au final, dans notre quotidien, que ce soit dehors ou même chez soi, on peut s'entretenir. Alors, je vous donne deux possibilités. La première, en extérieur, sur du sable. C'est l'un des endroits sur lequel vous pouvez vous entretenir, notamment sur la prévention des chutes. Lorsque vous êtes sur un sol un petit peu mouvant comme du sable, imaginez, tout à l'heure on parlait de chien, imaginez vous êtes en train de, avec vos pieds, d'enterrer votre crotte. Voyez un petit peu le mouvement en train de gratter.
5: Non, pas très bien.
1: C'est chronique.
4: Vous savez, il gratte comme ça dans le sol en poussant le sable vers l'arrière, vous voyez. Grâce à ce petit geste-là, sur place ou en avançant, vous allez pouvoir solliciter ou re-solliciter tous les muscles du pied qui vont permettre d'obtenir un bon équilibre. Donc là, dès que vous pouvez, eh ben, pensez à la petite crotte et puis hop, hop, vous grattez.
5: Soit sur place, ridicule, en plus.
4: Soit en avance.
1: J'ai l'image de Valère en train de faire ça.
5: Oui, moi aussi.
4: Il est en train de le faire. Il est en train de le faire. Non, mais ce qui se passe, c'est que surtout avec les chaussures aujourd'hui qui sont créées et qui nous accompagnent un peu trop, eh ben, ça permet de réveiller les pieds. Et pour les personnes qui auraient une difficulté au niveau du maintien de la cheville, du genou ou des hanches, eh ben, derrière, c'est un super exercice. Ça, c'est bon pour dehors.
1: Super.
4: Après, un objet, un crayon. Vous avez, Nora, un crayon là?
1: Oui, je sais écrire.
4: Dans ce cas-là, vous prenez votre crayon, surtout qu'hier, en plus, il me semble qu'on a parlé d'arthrose.
1: Oui.
4: Donc, vous prenez votre crayon et vous le tenez entre le pouce et le majeur.
1: D'accord.
4: Vous l'avez?
1: Je l'ai.
4: Super, le bras tendu. Et là, donc, vous le serrez avec une pince. Et vous allez changer de pince, c'est-à-dire qu'ensuite, le pouce et l'annulaire.
1: J'ai capté.
4: Le
1: pouce, je fais ça avec tous les doigts.
4: Et l'auriculaire, d'accord. Et vous jouez comme ça. Et ce qui est intéressant avec ce petit exercice,
1: c'est hyper bien, les amis. En vrai, je suis en train de le faire, c'est canon.
4: Mais
1: moi, qui ai des vieilles mains là, des vieux doigts, c'est super.
4: Et justement sur la prévention, parce que petit à petit, on perd de la force musculaire. Et grâce à cette astuce-là, que ce soit avec une cuillère, un stylo ou autre, pour les personnes qui perdraient justement de la force de préhension, ça permet d'entretenir tous les muscles de doigts, et notamment pour les personnes qui auraient du mal à ouvrir un bocal.
1: Je viens d'être jugée par Arthur. Notre animateur de Montpellier qui doit avoir 20 balais et qui m'a regardé. Genre...
0: Je me suis dit, quand est-ce qu'on va enterrer notre crotte avec notre crayon?
4: Mais ce qui est intéressant, c'est que là, bien sûr que c'est du ludique et ça prête à rigoler, mais derrière cette petite astuce-là, et notamment pour des personnes qui pourraient nous écouter, n'hésitez pas à prendre un objet un peu plus lourd, par exemple un livre ou un dictionnaire, et vous essayez de jouer avec les pinces et vous allez voir, ça va vous permettre de travailler les flisseurs ou les extenseurs. Alors là, maintenant c'est bon. Là, je commence à être vraiment moite, parce que, en effet, je vous avais demandé de me donner un objet et je ne suis pas au courant, et donc là, il y a Valère qui attend.
5: J'attends, j'en peux plus, de me donner un objet.
1: Valère, c'est votre moment. Vous avez défié Nordine, vous avez ramené quoi comme objet?
5: Alors surtout, moi, j'ai pensé à toutes celles et ceux qui nous écoutent, et on a tous, bien souvent, vous savez, la boule de Noël. Est-ce que vous voyez cette boule de Noël, ça, où il y a les... Voilà. Donc, je suis venu avec ma boule de Noël, moi.
1: Oui.
5: Alors, elle est à l'effigie d'un club de foot que je nommerai pas, sinon j'aurai plein d'ennemis, trop d'ailleurs, même si c'est mon club de foot préféré. Et donc, voilà, Nordine, une boule de Noël que je vous remets. Et maintenant, dites-moi ce que je peux faire avec ça. Et me faites pas un truc minable, genre lever le bras ou quoi. Je veux un truc comme les crottes de chien.
4: Alors,
5: vraiment audacieux.
4: Alors, ça tombe bien. Alors, en effet, là, j'ai une belle boule. Ce qui est intéressant au final, c'est que l'exercice que j'ai expliqué tout à l'heure avec le crayon, on peut le reprendre avec la boule. Et là, vous allez pouvoir jouer justement avec vos doigts en essayant de décoller les pinces.
5: Les mains moites, attention.
4: Ça, c'est la première chose. La deuxième, pour les personnes qui auraient justement un souci d'équilibre ou autre, vous êtes debout. Vous avez le bras le long du corps. Valère, vous allez pouvoir le faire en même temps. Donc, le bras le long du corps, voilà. Vous mettez en appui sur la jambe gauche. Donc, il se met en équilibre sur un pied, il tient la boule dans l'autre main. Donc, bras opposés. Et à partir de là, l'objectif, c'est de venir poser tranquillement la boule par terre, d'accord? Vous l'avez.
5: C'est hyper dur.
4: Ici, voilà, et vous revenez.
3: Il va tomber.
4: Est-ce qu'il y a

0: intéressant. Ce qui est intéressant, c'est qu'avec la neige qu'il y a dedans, s'il perd l'équilibre, la neige va bouger. Et s'il réussit justement à pouvoir l'objet, à bien stabiliser le pied par terre, la neige ne bougera pas.
1: Il est
0: Et ça, ça peut être un indicateur. C'est-à-dire, dès que la neige, si vous voyez que la neige commence à être dans tous les sens, il y aura nécessité d'effectuer des exercices spécifiques.
2: Respect. Merci Nordine. Arthur de Issy-Hérault qui est avec nous dans le studio. Vous voulez défier Nordine?
3: Est-ce qu'avec un cône de chantier, on peut faire du sport, cher coach sportif?
0: Un cône de chantier? Trouvé dans la rue. Carrément. C'est-à-dire, il fait quelle hauteur? Il fait quelle hauteur?
3: Ça arrive aux genoux généralement, un cône de chantier.
4: 40 cm.
2: Taille à peu près. Hein.
0: Très bien. Ce que vous pouvez faire. Ce que vous pouvez faire, Arthur. Alors attention, parce que si vous trompez, c'est dans les fesses le cône. Vous placez le cône derrière vous, d'accord? Juste au niveau des talons. Vous l'avez? Et en fonction de la hauteur, alors ce que je vais vous demander, c'est de faire un premier squat. Vous descendez, vous fléchissez avec vos fesses, vous venez toucher le cône. Et vous revenez. C'est bon?
3: Oui.
0: Ensuite, l'idée, c'est de travailler la force des jambes. Et là, je vais vous demander de le faire en dissocié. C'est-à-dire, vous allez vous mettre sur un pied, but du jeu. Par exemple, vous mettez en appui sur un pied sur la jambe droite. Et vous allez fléchir la jambe droite pour essayer de venir toucher le cône avec le fessier droit. Et vous remontez.
3: D'accord? Faut pas tomber.
4: Et vous le faites là,
0: exactement. Et après, même chose de la jambe gauche. Et ce qui est intéressant dessus, c'est que vous allez pouvoir la différence de force, d'accord?
2: Okay.
0: Si à deux jambes, vous réussissez à vous relever, pas de souci. Jambe droite, si ça galère, c'est dur. Et puis vous refaites un peu de renforcement. Et si c'est jambe gauche, si ça marche, il n'y a pas de souci.
2: Merci Nordinatab, la chronique la plus lunaire depuis
0: Le call, je l'avais pas.
2: Formidable, merci Arthur de Plante, que je remercie tout particulièrement d'avoir été avec nous aujourd'hui.
3: Avec grand plaisir.
2: Vous pouvez retrouver dans la matinale d'Issy Hérault tous les matins. On accueille la gagnante de notre jeu, parce que tous les jours je booste votre pouvoir d'achat. Elle s'appelle Sabine, coucou Sabine.
5: Oui, bonjour Enora.
4: Bonjour. Bonjour.
2: Appelez-moi Paulette.
5: Bonjour
2: Sabine. Oui.
5: J'aime beaucoup Nordine aussi, donc je suis un peu émue de vous avoir,
0: Je suis honorée, merci beaucoup.
2: Nordine, c'est le chouchou de ces dames.
4: Il faudra
2: vraiment, une émission spéciale Nordine. Vous avez gagné, Sabine.
0: Sabine, vous habitez où? Vous habitez pas Orléans, par hasard?
2: Arrêtez de draguer, Nordine. Arrêtez de draguer, on arrête tout. Dans les Yvelines.
0: Je vous dépose le chèque chez vous.
2: Voilà, merci beaucoup. Merci. Pardonnez-nous, c'était très agité aujourd'hui. On est tellement heureux de passer tout ces midis en votre compagnie. Merci à toute l'équipe à Paris qui veillait au grain. Merci à Théo, notre technicien ici à Montpellier. Merci à l'accueil de tout l'équipe de Issy Hérault. C'était fantastique d'être avec vous toute la semaine. J'en perds mon latin. Je vous embrasse du fond du cœur. Je vous dis à lundi. Bon week-end. Prenez grand soin de vous, les amis.

0: Excellent réveil avec Nino Ferrer sur ICI, c'est vendredi. Bonjour tout le monde, je suis ravi de vous retrouver, vous et toute l'équipe d'ICI dès 5h.
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0: Bonjour Valentin.
3: Bonjour Louis, bonjour à tous.
0: C'est une visite historique qui commence ce vendredi 25 septembre. Le pape Léon XIV arrive en France pour 4 jours avec des étapes à Paris, Lourdes et Metz. Alors, avec Valentin ce matin, on recherche un auditeur qui
3: a déjà vu de ses propres yeux un pape et qui s'apprête à voir Léon XIV pendant cette visite en France.
0: Peut-être que vous avez déjà aperçu Jean-Paul II par exemple, Benoît XVI, François, à moins que vous soyez déjà en route ce matin pour voir Léon XIV. Venez nous le raconter au 0810 055 056.
3: Nous serons bien sûr dans les coulisses de cette visite papale aux côtés des 15 000 bénévoles mobilisés. On les entendra dans le journal de 5 heures et auprès des fidèles, notamment du diocèse d'Orléans, qui se préparent à chanter lors de la messe géante sur les Champs-Élysées demain dans l'info du jour à 5h30.
0: Et pour vous accompagner jusqu'à 6h, Saveria au standard, Fred à la technique, Clément à la rédaction en chef. ICI, dès 5h, ça commence maintenant.
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0: Vendredi 25 septembre, excellent réveil, il est 5h. Tout de suite, le tour de l'actualité à vos côtés. Valentin, cela faisait 18 ans que l'on n'avait plus vu un pape en visite officielle à Paris.
3: Début aujourd'hui d'une visite de 4 jours, dont 2 dans la capitale pour Léon XIV. Un déplacement dont la logistique donne le tournis. 1 million de fidèles attendus, 1 tonne d'hosties livrées pour la messe sur les Champs-Élysées, ou encore 15 000 bénévoles désormais fin prêt. Joséphine Ortuno.
4: Oui, la file d'attente s'étire sur le parvis de l'église de la Madeleine. C'est ici, sous ces voûtes en pierre, que 15 000 bénévoles viennent chercher leur badge.
5: Ah, ça va être exceptionnel, donc c'est super. Je pense que j'ai hâte, mais je suis sûre que je ne suis pas la seule.
4: Mais alors, d'où vient cette mobilisation massive de l'envie de représenter la religion, selon Chantal?
5: Montrer qu'on existe et qu'on est bien présent. Et puis ça a l'air d'être un gène intergénérationnel, pardon. Je trouve ça génial de pouvoir montrer que, ben, en fait, l'église, elle est représentative de tout le monde, en fait.
4: Justement, derrière elle, Louise et Sixtine ont 21 ans.
6: On sera essentiellement à la messe.
4: Léon XIV, elles l'ont déjà vu, ce sont même de grandes fans.
6: Moi, j'ai été vachement touchée, en tout cas, pendant le jubilé, parce que je trouve qu'il avait une proximité avec les jeunes, en tout cas. Il nous a beaucoup touchés. Enfin, il a pris la parole sur des sujets qui étaient très intéressants.
4: En plus d'une rencontre des générations, Laurent, responsable des bénévoles, remarque aussi un mélange de toutes les vocations.
7: Oui, il y a tout type de population, des prêtres, des laïcs, des diacres, et c'est un flux continu sur tous les créneaux horaires de la semaine. Donc on a des volontaires qui servent des volontaires.
4: Ces volontaires interviennent partout, sécurité, équipe médicale, logistique, chacun selon la mission choisie lors de l'inscription.
3: Le pape doit atterrir ce matin à 10h, il doit s'entretenir avec Emmanuel Macron, prononcer un discours au siège de l'UNESCO avant de déambuler en papa mobile dans les rues de la capitale jusqu'à Notre-Dame de Paris. Dernier rendez-vous de cette première journée, une veillée pour les jeunes au Stade de France devant 80 000 fidèles. L'heure du verdict aujourd'hui pour les 2 militants d'ultra-droite soupçonnés d'avoir tué le rugbyman international argentin Federico Martin Aramburu sur une terrasse de brasserie parisienne en mars 2022. L'accusation réclame 27 ans de prison contre l'auteur des deux tirs mortels, 20 ans contre l'autre homme à l'origine des premiers tirs. Des files d'attente à rallonge et des restaurants universitaires qui ne suivent pas la cadence. Le Crous, victime de son succès depuis la généralisation des repas à 1 euro, demande à chaque établissement de définir sa capacité maximale. Leur fréquentation a bondi de près de 50%, bien au-delà des 10% attendus.
0: La situation est grave.
3: Les mots d'Emmanuel Macron hier soir, interviewé sur TF1 et France 2 sur les guerres en cours en Ukraine, au Moyen-Orient, et les conséquences, notamment chez nous, sur les prix des carburants. Principale annonce, l'envoi de soldats français en Arabie Saoudite pour protéger le site stratégique de Yanbu, principal terminal pétrolier saoudien. Une réponse pas suffisante pour Eric, chauffeur de taxi de 36 ans installé à Mende en Lozère, avec qui vous avez suivi cette allocution, Saïd Makhloufi.
8: Bonsoir, monsieur le président.
9: Ça commence.
10: Bonsoir.
11: Est-ce qui intéresse Eric?
8: Revenons aux Français. Ils se demandent ce soir.
11: Vous êtes attentif?
9: Oui.
8: Combien de temps ils vont payer le samplon 95, le gazole?
9: À quel prix?
8: Et donc pour baisser les prix?
9: À quand s'attendre à une baisse des prix à la pompe?
8: D'essayer
9: de recréer de la fluidité à Hormuz, en mer Rouge, etc.
10: Mais donc, ça peut durer combien de temps?
11: On n'a pas de réponse en fait.
9: Si les choses s'améliorent dans les prochains jours.
11: Oui, c'est lui qui le dit ça.
9: Les prix baisseront vite.
11: On va aider. Si ça s'améliore, les prix vont baisser. Oui, merci.
9: Ceux qui disent qu'il faudrait baisser les taxes.
11: Oui, c'est sûr que ça peut être une option. Mais bon, ça ne veut pas dire qu'il fera non plus.
12: Il a dit qu'il ne fallait rien exclure.
11: Si on peut le faire maintenant, pourquoi attendre?
12: Et c'est maintenant que c'est difficile pour sa femme et son fils de 6 ans.
13: Il faut savoir que tout pèse. Et on a aussi à notre foyer une cuve à fioul. Et là aussi, on se pose beaucoup de questions. On essaie de faire attention en fait au quotidien, dans tout. On réduit au minimum.
9: Ensuite, il y a des mouvements sociaux qui émergent.
11: C'est pas impossible qu'on en revienne là. Ouais.
12: Gilets jaunes 2026, c'est possible, Eric?
11: Ah oui, complètement. Complètement. Ça me rend fou.
12: Avant la locution, vous m'avez dit ne pas vous attendre à grand chose, mais je vous sens quand même déçu, Eric.
11: Oui, puisqu'on a finalement pas de réponse.
9: Et très bonne soirée à tous. Merci à vous.
3: C'est Macloufi d'ici Garlozère. Une nouvelle confirmation de cet été exceptionnel sur le front des incendies. 98 000 hectares ont brûlé depuis le début de l'été. Un niveau 5 fois supérieur à la moyenne des 20 dernières années, du jamais vu aussi depuis le record établi en 1976, bilan dressé par l'Office National des Forêts.
0: C'est une première pour Zizou.
3: Première dans le costume d'entraîneur de l'équipe de France de foot. Les Bleus affrontent aujourd'hui la Turquie en ouverture de la Ligue des Nations. Une première sur le banc de touche des Bleus avec une attente et une émotion au moins aussi fortes pour le champion du monde 98 que lors de sa première sélection en équipe de France comme joueur. C'était il y a 32 ans.
14: Même plus peut-être. Même plus peut-être, je dirais. Parce que c'est vrai que 32 ans, c'était loin. Et aujourd'hui, je ressens une immense émotion de pouvoir être là à la tête de cette équipe de France. L'idée, c'est de pouvoir faire des choses intéressantes sur le terrain. Alors, on va pas parler de Pat Zidane, c'est pas le truc. L'important, c'est qu'on soit prêt. Et c'est vrai qu'on a fait trois entraînements et demi. On a voyagé, donc on a mis 2-3 choses en place. Et il va falloir être brun pour faire un bon match en tous les cas, parce qu'on a une équipe en face qui sera une équipe compétitive et avec des très bons joueurs.
3: Et coup d'envoi de ce Turquie-France à 20h45, heure française. La météo, Louis, et c'est du soleil qui s'annonce pour aujourd'hui.
0: Oui, il va faire beau ce vendredi et j'ai même envie de vous dire qu'il fera chaud. 25 degrés de moyenne attendus cet après-midi sur tout le pays. Au petit matin, on a encore quelques nuages, toujours dans le nord, mais qui vont rapidement se dissiper. Pour les températures de bonne heure, à 5h06, on a déjà 13 degrés à Limoges, nous dit Lionel, sur notre page Facebook. 8 à Nancy, nous dit Hervé. Puis en milieu de matinée, les températures vont monter progressivement. À Reims, on aura 13 degrés, Paris 15 degrés. Pour La Rochelle et Limoges, 16 degrés. Marseille, déjà 22 degrés ce matin. Cet après-midi, pas de changement dans le ciel. On va conserver ce joli soleil. Les températures, elles, en hausse pour les maximales. Ce vendredi, dans le nord, on attend 28 degrés à Amiens. Dans le sud, 29 degrés à Toulouse et Perpignan.
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0: Bonne fête au Hermans qui se réveille avec nous ce vendredi matin. C'est le dernier jour avant le week-end. Et quel week-end qui se prépare. Plusieurs événements en France. On a la venue du pape.
3: La suite des concerts de Céline Dion, 16 concerts. Oui. Et puis la Fashion Week.
0: Exactement, à Paris. Alors je vous laisse deviner le prix des hôtels dans la capitale ce samedi soir.
3: Ça va grimper.
0: On est sur une hausse de 50% par rapport à l'année dernière, à la même période. La nuitée en moyenne s'élevait à 191 €. C'est déjà pas mal. Et là, pour la nuit de ce samedi, le prix moyen est monté 288 € pour un taux d'occupation de 96%. Autant vous dire que ce week-end, pour se loger à Paris, bon courage. 5h07, on profite ensemble, on se réveille, c'est vendredi. Je vous souhaite à tous une excellente journée à l'écoute d'ici. Tout de suite, la musique aux côtés de The Weeknd. Chanson qui tombe à pic, j'ai envie de vous dire, avec ce titre, Blinding Lights.

0: The Weeknd sur ICI. Soyez les bienvenus si vous nous rejoignez à l'instant. On commence la journée avec vous tous les jours dès 5h.
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0: Vous n'avez pas pu passer à côté, le pape Léon XIV est en France, l'occasion parfaite de remonter le temps avec Stéphane Bern à Avignon. 14e siècle, le pape Jean XXII découvre Valentin qu'on cherche à le tuer.
3: Et oui, à l'aide de sortilèges et au cœur de ce complot, on retrouve de mystérieuses figurines de cire.
0: Oui, qui se cache plus précisément, en tout cas, qui est-ce qui a orchestré ce complot? Réponse à 5h25 avec Stéphane Bern et la réponse sera à vous surprendre.
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0: Et oui, c'est tous les jours à l'heure du petit déjeuner. Vous avez rendez-vous avec Catherine Quicandon pour Ici, ça entreprend. Et si vous aimez le chocolat, cette idée devrait vous plaire. Direction le Pays Basque.
4: À Tarnos, à moins de 10 km de Bayonne, la pâte à tartiner, c'est toute une histoire.
5: Oh, c'est bon, cette petite sensation. Ça vaut mieux qu'un million. Tellement, tellement c'est bon.
4: Et c'est celle de Théo Barroso qui, un jour de fin 2024, décide de créer dans la cuisine de sa maman une pâte à tartiner.
6: Quand j'ai eu cette idée en tête, c'est un projet fou que ma mère m'a dit. Mais je me suis dit, on va y aller. Et du coup, j'ai fait toute la recherche développement en partant de rien sur l'agroalimentaire à la maison.
4: Pour cette pâte à tartiner qu'il a appelée gourmandise, il choisit uniquement des ingrédients naturels. Des amandes, des noisettes, des cacahuètes, du sucre de coco, de la protéine de riz, du cacao en poudre, sans oublier le chocolat noir, le sel de Guérande et la vanille de Madagascar. Il mélange tout ça et après plein d'essais, on imagine que ça a été très dur, il trouve la recette de sa pâte à tartiner qui peut se vanter d'être 5 fois moins sucrée et sans huile de palme. Pour les premiers pots, il met en place une campagne de financement participatif qui cartonne. La production est lancée, évidemment, ailleurs que dans les casseroles de sa maman.
6: J'ai la production en Normandie avec un artisan. J'ai un logisticien qui travaille avec moi pour la préparation des commandes à Toulouse. Et après, tout est expédié depuis Toulouse pour les commandes, les gens qui commandent sur le site.
4: Et il y en a. Théo vend entre 8000 et 12000 pots par mois. Depuis le début, il a régalé près de 20000 gourmands avec un peu plus de 80000 pots. C'est une affaire qui marche, même si par choix, il ne se verse pas encore de salaire.
6: Je privilégie du coup la croissance d'entreprise. Donc, ce qui est bien, c'est d'avoir France Travail, en fait, seulement qui me permet de croître l'entreprise. Et c'est très chouette parce que derrière, les gens ne se rendent pas compte à quel point c'est dur dans le milieu entrepreneurial, justement, de vivre dans son entreprise et surtout de financer une croissance. On se dit c'est tout beau tout rose de faire beaucoup, beaucoup plus de ventes, de chiffre d'affaires, mais la réalité c'est surtout la rentabilité derrière. Mais plus tard ce sera le cas, donc j'ai pas de là-dessus.
4: Et nous non plus, tellement Théo est investi dans son entreprise. Aujourd'hui, il propose plusieurs saveurs sur son site internet gourmandise.co, gourmandise avec un Z. Merci à Priscilla d'ici Pays Basque pour cette idée qui se mange. Ici, ça entreprend dans les Landes avec gourmandise, une pâte à tartiner qui ne fait pas culpabiliser quand tu plonges ta cuillère dedans une fois, deux fois ou trois fois. Oui, je suis gourmande et alors?
0: Vous avez bien raison, Catherine, on ne juge pas et merci en tout cas pour cette belle idée savoureuse pour le petit déjeuner.
3: Et on espère que les Bleus de l'équipe de France de foot, eux, ils n'en sont pas encore au petit déjeuner, qu'ils dorment, qu'ils prennent des forces avant leur premier match de Ligue des Nations. Une première aussi pour leur nouveau coach, un certain Zinedine Zidane.
0: Reportage à suivre dans moins d'une minute.
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0: Évidemment, soyez tous les bienvenus ce vendredi matin, 5h15. C'est une nouvelle ère pour l'équipe de France de foot.
3: Zinedine Zidane, pour la première fois aux commandes des Bleus. Ils affrontent ce soir la Turquie en Ligue des Nations. Ce retour de Zizou au premier plan est forcément scruté par les supporters de la Coupe du Monde 98, mais aussi, peut-être plus surprenant, par les plus jeunes, comme vous l'avez constaté, Philippe Popper, avec votre micro ici, Vaucluse, au club de foot de Véden, près d'Avignon.
9: Sur le terrain, les enfants ont 7 ou 8 ans. Alors évidemment, l'époque de Zidane, pour eux, c'est comme le Moyen-Âge. Mais la légende n'est pas inconnue.
10: Oui. Zidane, vous connaissez?
11: Oui, c'est le coach de France.
10: Et vous l'avez jamais vu jouer?
11: Si, je m'en réfléchirai, attends.
9: Heureusement, il y a Noan. Il s'est bien documenté sur la carrière du nouveau sélectionneur.
10: J'ai regardé beaucoup, beaucoup de vidéos de foot, les matchs, beaucoup.
11: Zina, il a fait un coup de tête un jour à l'Italie en 2006.
12: Il s'appelle Materazzi.
10: Oui, parce qu'il a dit « Je préfère ta sœur ».
9: Petit silence, car on ne dit pas de gros mots sur la pelouse.
13: Vas-y, dis dans le rouge, vas-y.
9: Mais le coup de boule de Zizou fait partie de sa légende.
10: Si Zidane aurait continué à jouer, on aurait peut-être gagné la troisième Coupe du Monde. Je ne sais pas s'il a bien fait de le faire ou il n'a pas bien fait.
9: L'éducateur du club, Samuel, n'a pas 20 ans. Lui non plus n'a pas vu Zidane sur un terrain.
14: Moi, je ne suis pas né aussi à cette période-là, mais je l'ai vu jouer en vidéo plusieurs fois. Je l'ai vu en replay. Ce coup de tête-là, ouais, il a fait tâche et tout. Et c'est un exemple à tous les enfants pour leur apprendre, pour leur dire en gros qu'un comportement peut faire tout basculer.
9: Le retour de Zinedine Zidane en équipe de France, ça rajeunirait Rémi, un papa en tribune.
15: C'est notre époque à nous, donc avant ils ont eu plus de Platini et tout ça, nous on a eu Zidane. Mon fils là, il a vu France-Turquie, il m'a dit Zidane joue en Turquie, il m'a dit. Donc ils connaissent pas.
9: La finale de 98, Mohamed, lui s'en souvient, cet ancien footballeur voudrait retrouver un peu de cet esprit autour de Monsieur Zidane, c'est comme ça qu'il l'appelle.
16: Monsieur, oui, c'est un monsieur, et j'ai du respect. Hein. Bah, c'est quelqu'un quand même qui véhicule une image qui est quand même de cette équipe de 98, Black Number, et au-delà, hein, de Team Pot, de solidarité, de vivre ensemble, c'était quelque chose.
17: Hein. Bravo, Noan!
9: Monsieur Zidane, premier match comme sélectionneur de l'équipe de France, c'est ce soir, Turquie-France.
3: Mais c'est à 20h45, heure française, à vivre sur notre chaîne YouTube ici et puis sur notre application ici.
0: Merci Valentin, tous derrière les Bleus et tous derrière Patrice Gascoigne dans quelques minutes dans ses coulisses TV, direction la Bretagne. Ce vendredi, France 3 diffuse ce soir les secrets du Finistère avec notamment Evelyne Wix qui va nous raconter les coulisses du tournage. C'est juste après Téléphone sur ICI. À 5h18, une guitare suivie de la voix, bien entendu, de Jean-Louis Aubert. Et cette chanson qui va nous donner un petit peu d'élan ce vendredi matin pour bien commencer la journée. On est ravis d'être à vos côtés. Voici pour vous Téléphone, un autre monde sur ICI. Excellent réveil.

0: notre monde, bien sûr, avec téléphone sur ici. Bon début de journée avec nous. C'est vendredi et le vendredi, il ne déroge pas à la règle. C'est le moment de nous appeler au 0810 055 056 pour participer au duel des auditeurs. Tous les matins, vous avez rendez-vous avec nous à 5h38. Une question autour de l'actu, un chiffre à trouver et le plus proche remporte la radio ici, Valentin.
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0: C'est Saveria qui attend vos appelle ce matin au 0810 055 056. Bonne chance à tous.
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0: On retrouve Patrice Gascoin tout de suite avec ses coulisses TV. Aujourd'hui, Patrice, vous nous proposez de prendre la direction du Finistère en se branchant sur France 3.
3: Je ne sais pas si vous croyez aux sirènes, mais il y en a une dans le Finistère qui a bu la tasse.
4: On a retrouvé le corps d'une femme.
5: Une originale, parce que toute sa vie tournait autour des sirènes.
6: On dirait une vraie. Elle est morte de quoi ?
7: La flèche a été tirée d'un harpon puissant.
8: Bon débarras.
3: Bon débarras, c'est pas très gentil tout ça. Et en même temps, avec les secrets du Finistère, on est dans une enquête policière ce soir sur France 3. On se retrouve sur une plage du Finistère, ça va, vous suivez, où l'on retrouve morte une femme déguisée en sirène et avec un indice mystérieux rédigé en breton à côté d'elle. Pour mener l'enquête, il y a le commandant de gendarmerie Jérémy Lobier, joué par Jérémy Banster, et il appelle à ses côtés une ancienne collègue partie à la retraite, Morgane Le Dantec, incarnée par Evelyn Wicks, un personnage qui a une très forte intuition, une sorte de capacité à prévoir les événements à venir. Ça s'appelle la prescience. Et j'ai demandé à la comédienne de nous en dire plus sur cette prescience, Evelyn Wicks.
9: C'est indépendant de sa volonté, en fait. C'est quelque chose qui la submerge pendant son sommeil ou qui la... D'un seul coup, elle a un flash qui la tétanise. Elle voit des choses prémonitoires. Elle voit des meurtres, elle voit des assassinats, elle voit les meurtriers. Et voilà, avant même que la police le sache, en fait, avant même que son ancienne coéquipier ait affaire à elle, elle lui dit « Bon, je viens pour elle. » Elle dit « Je sais pourquoi vous venez. » Donc, elle a vu les choses juste avant. Donc, c'est un grand soutien pour eux parce que des fois, ça piétine les avances. Mais elle sait. Puis, elle est bretonne. Donc, elle a vécu là-bas. Elle connaît les gens de là-bas. Elle connaît les mythologies bretonnes. Il y en a beaucoup. Elle est très respectée dans ce qu'elle fait. C'est quelqu'un qui s'y connaît beaucoup.
3: C'est un parti pris qui n'est pas facile de faire admettre aux téléspectateurs que vous êtes doué de ce don-là.
9: Alors, moi, j'y crois très sincèrement, et j'y crois d'autant plus que j'ai adoré une série qui s'appelait Medium avec Patricia Arquette. Je sais pas si vous l'avez vue. Et j'ai adoré cette série. Et donc, j'étais très accro. J'y croyais, en fait. Puis ça me plaisait comment le regroupement après avec la police allait se faire. Comment? Parce qu'au début, on la croit pas, quoi. En fait, on se dit, ouais, c'est un rêve, quoi. Donc, petit à petit, on voit qu'elle a raison. Le cheminement de la police qui se rejoignent, c'est vraiment très intéressant. Vraiment, ça me plaît beaucoup.
3: Evelyn Bouix y croit dans Les Secrets du Finistère, ce soir sur France 3.
0: Rendez-vous à 21h10. En revanche, son horaire à lui est nettement plus matinal. 5h28, vous avez rendez-vous avec Stéphane Bern et sa chronique Voyage dans le temps, consacrée aujourd'hui à un pape, Jean XXII. Quelqu'un a essayé de l'assassiner au XVIe siècle. Mais qui? Eh bien, pour le savoir, restez avec nous. La réponse après cette nouveauté musicale. Voici Jennifer qui s'apprête à sortir un nouveau projet. Un projet de reprise festif aux couleurs disco consacré à Dalida. Mourir sur scène, c'est sur ici.

0: l'actualité musicale de cette rentrée avec Jennifer qui reprend Dalida. C'est sur ici. Bonjour à vous, si vous nous rejoignez à l'instant. Nous sommes le vendredi 25 septembre et à l'occasion de la visite du pape Léon XIV en France. Ce matin, Stéphane Bern nous fait voyager. Un voyage au temps où la sorcellerie bien faisait vraiment peur à l'église.
1: Quand un pape installé en Avignon pense qu'on essaye de le tuer avec des figurines de cire. Comme quoi, bien avant Internet, certains voyaient déjà des complots partout. Avignon, 1317. Jean 22 vient d'être élu pape. Les cardinaux l'ont choisi parce qu'il a 72 ans et qu'il pense tenir un pape de transition. Raté. Le Jeannot est coriace et régnera 18 ans.
2: Et si on avait eu besoin du vieux monsieur malade en ton absence, hein ? Qui l'aurait fait à ta place, le vieux monsieur malade ? Pas moi, bien sûr !
1: Quelques mois après son arrivée, un complot est découvert.
2: Encore un complot, cette fois, ils veulent tuer Blas. Il faut absolument que je le prévienne, sinon c'est mon complot à moi qui s'effondre.
1: Au centre de l'affaire, Hugues Géraud, évêque de Cahors. Persuadé qu'il va être condamné dans un dossier judiciaire, il décide de supprimer le pape.
3: Alors t'approuves ces saloperies ?
4: Saloperie, admettons qu'il est un peu excessif.
1: Pour cela, il fait fabriquer des figurines de cire représentant Jean 22 et plusieurs de ses proches. La version médiévale du vaudou. Les statuettes sont cachées dans des pains façon hot-dog et envoyées vers le palais pontifical.
5: Décidément, les mystères de la poste sont insondables.
1: L'attitude étrange des voyageurs attire l'attention de la police pontificale. Oui, parce que avant les experts Miami, il y avait les experts Vatican, avec moins de lunettes de soleil, mais beaucoup plus d'encens. Les voyageurs sont arrêtés, les figurines sont découvertes, l'enquête remonte jusqu'à l'évêque. Il finit sur le bûcher. L'affaire marque profondément le pape. En 1326, il publie la bulle Super Ilius Specula, qui assimile la sorcellerie à l'hérésie. Au Moyen-Âge, la menace du futur ressemblait à une figurine de cire. Pour les chefs d'État aujourd'hui, elle ressemble davantage à un hacker derrière un écran. Les figurines ont disparu, les paranoïas beaucoup moins.
0: Merci beaucoup Stéphane Bern. Il est 5h30, tout de suite voici l'actualité en France et dans le monde en 90 secondes. C'est avec vous, Valentin Bertrand.
6: Paris, Lourdes et Metz se parent de blanc et de jaune, les couleurs du Vatican. Début aujourd'hui de la visite officielle du pape Léon XIV dans la capitale. Atterrissage du souverain à 10h. Rencontre avec Emmanuel Macron. Discours devant l'UNESCO. Une déambulation en papa mobile jusqu'à Notre-Dame de Paris. Et une veillée ce soir au Stade de France devant 80 000 fidèles. Une journée à vivre sur ici et ici.fr. Des soldats français, des radars et du matériel de défense envoyés en Arabie Saoudite. La réponse des Emmanuel Macron hier soir sur TF1 et France 2 face à l'envolée des prix du carburant. Le chef de l'État souhaite relancer les exportations depuis le principal terminal pétrolier saoudien en mer Rouge. Il est accusé d'avoir violé et agressé sexuellement 22 enfants d'une école maternelle privée à Paris. Un professeur d'anglais de 31 ans est mis en examen et placé en détention provisoire annoncière du parquet de Paris après un signalement effectué par l'école en juin dernier. 5 nouvelles mises en examen après la mort du militant d'extrême droite radicale Quentin Derenc en février dernier à Lyon. Ils sont poursuivis pour association de malfaiteurs. Au total, 14 suspects sont maintenant poursuivis, dont plusieurs proches du député insoumis Raphaël Arnaud. Égérie du cinéma français, lauréate du prix d'interprétation lors du Festival de Cannes 1963 pour Le lit conjugal, la famille de Marina Viadi a annoncé hier le décès de l'actrice, écrivaine et chanteuse à 88 ans.
0: L'info du jour, Valentin Bertrand, c'est bien sûr l'arrivée du pape en France.
6: Une visite officielle de 4 jours et sur la route de Léon XIV. 1 million de fidèles venus des 4 coins de la France. 800 membres du diocèse d'Orléans font notamment le déplacement pour chanter lors de la grande messe sur les Champs-Élysées. L'heure est maintenant au dernier préparatif. Camille Salcedo-Ruiz.
7: Oui, dernière en date, c'est...
6: Et donc, on va retrouver dans un instant Camille Salcedo-Ruiz qui a suivi les derniers préparatifs de ces membres du diocèse d'Orléans qui vont chanter demain sur les Champs-Élysées lors de la grande messe donnée par le pape.
8: C'est toi, Seigneur.
7: Bertrand fait partie des 26 Loiretains sélectionnés pour chanter devant le pape pendant la messe.
8: Seigneur, notre unité.
9: Voilà, donc ce sont les paroles que l'on chantera devant le pape.
7: Rien que d'y penser, le sapeur-pompier de 35 ans a des étoiles dans les yeux.
9: Bah c'est de l'émotion là, c'est de l'émotion. J'avoue que je suis assez pressé. C'est un prêtre qui a l'air très généreux, très ouvert. Il a un regard qui touche. Il adresse des bénédictions à grand volume, quoi. Tous ceux qui l'écouteront seront bénis par lui.
7: Pascal s'attend à une ferveur spectaculaire. Elle imagine déjà la foule acclamant le pape.
3: J'entends déjà tous les cris qui vont jaillir à ce moment-là. Et c'est vrai, très très émouvant toujours. Hein.
7: C'est la troisième fois que Pascal verra un pape. Elle s'était déplacée à Longchamp pour voir Jean-Paul II en 1997 et à Rome pour voir le pape François. Cette fidèle de 67 ans vit chacun de ses déplacements vers les souverains pontifes comme un pèlerinage.
3: Ce pape qui vient au-devant de nous, bien, c'est pour nous provoquer au déplacement, de ne pas rester dans notre canapé, déplacer physiquement, puis déplacer aussi en nous, parce que je pense qu'il va avoir un message très fort à nous dire. On est tout en attente de cette écoute.
7: Elle confie également sa hâte de voir chanter son mari, qui fait partie de la chorale, comme Bertrand.
6: Camille Salcedo-Ruiz d'ici Orléans, et cette visite du pape, elle va résonner partout en France à 10h, à l'heure où le pape va atterrir à Paris-Orly, puisque toutes les cloches de France, des églises de France, vont retentir pendant 7 minutes.
0: La météo tout de suite, merci Valentin, de ce vendredi 25 septembre. Eh bien c'est du soleil, il va faire beau sur tout le pays, il va même faire chaud j'ai envie de vous dire, avec 25 degrés de moyenne attendus cet après-midi. Au petit matin, quelques nuages toujours présents dans le nord mais qui vont rapidement se dissiper. Côté température, nous avons 12 degrés dans l'Allier, nous dit Claudine ce matin sur notre page Facebook. 13 du côté de Limoges, nous dit Lionel. 8 à Nancy, nous dit Hervé. Et puis en milieu de matinée, les températures, elles vont monter doucement. À Reims, on attend 13 degrés. À Paris, 15 degrés. Pour La Rochelle et Limoges, 16 degrés ce matin. À Marseille, déjà 22 degrés. Cet après-midi, les températures, elles, sont en hausse pour les maximales. 28 dans le nord à Amiens. Dans le sud, 29 degrés localement à Toulouse et Perpignan.
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0: Et à 5h38, c'est le duel des auditeurs autour de l'actu. Les inscriptions se font 0810 055 056. Une question, votre réponse. 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Et ce vendredi, on parlera bien entendu du pape. 5h35, je vous souhaite à tous un excellent réveil à l'écoute d'ici. Bien entendu, accompagné par vos chansons préférées. Voici tout de suite pour vous, Louise Attaque avec « Je t'emmène au vent ».

0: Louis Attaque à 5h38 sur ICI. Un mot sur votre rendez-vous anti-arnaque, c'est pas vrai. Vous recevez par exemple un mail pour un abonnement Canal que vous n'aurez jamais souscrit. Eh bien alors là, méfiance.
1: Oui, puisque le mail peut afficher votre IBAN. Alors forcément, ça prête à confusion, mais surtout, ne cliquez sur aucun lien. Aude Razo nous explique pourquoi dans moins de 5 minutes sur ICI.
0: Il faut être extrêmement vigilant. Merci Valentin, c'est l'heure du duel des auditeurs.
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0: Une question autour de l'actualité, un chiffre à trouver pour gagner un très beau cadeau.
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0: Évidemment, et on dit bonjour Valentin à Marilyn qui est avec nous.
1: Bonjour Marilyn.
0: Bonjour Marilyn.
4: Bonjour les garçons.
0: Marilyn des Pyrénées-Atlantiques, ça va bien
1: très très bien.
4: Oui.
0: J'entends un petit peu de bruit, vous êtes déjà en vadrouille.
4: Ouais, je roule pour aller embaucher. Ouais.
0: Vous travaillez dans quoi, Marilyn?
4: Habituellement, je suis animatrice.
0: Très bien.
4: Et là, je travaille pour une boîte intérim où je suis la sirène au rayon marée.
0: Très bien. Eh bien, c'est joliment dit. Marilyn, restez avec nous, puisqu'on va dire tout de suite bonjour à Jean-François.
1: Bonjour Jean-François.
5: Bonjour.
0: Jean-François qui nous passe un petit coup de fil des Bouches-du-Rhône ce matin. Vous allez bien, Jean-François?
5: Tout à fait, je vais super bien, oui.
0: On est ravis de vous avoir. C'est parti pour la question du jour. Une question autour de l'actu. On va parler, bien entendu, du pape Léon XIV. Début de sa visite en France, dès ce soir, il a rendez-vous avec plusieurs jeunes pour une immense veillée de prière au Stade de France. C'est une première historique dans cette enceinte. Selon vous, combien de personnes sont attendues ce soir au Stade de France? Marilyn, il me faut un chiffre. 3 610.
1: Ça fait du monde.
0: 3 610 pour Marilyn au Stade de France.
1: C'est noté.
0: Jean-François.
5: Allez, je vais dire 95 000.
0: 95 000 pour Jean-François. La réponse étant, Valentin,
1: 80 000, c'est donc Jean-François.
5: Super.
1: Et oui, cette soirée, elle est réservée aux 17-35 ans et malheureusement, évidemment, on est limité par la jauge du Stade de France autour de 80 000 personnes et toutes les places, ces 80 000 invitations, elles sont parties en à peine une demi-heure.
0: Et Marilyn, vous êtes d'humeur généreuse ce matin, 3 610
4: ah ouais, bah.
0: Hop.
4: Mais moi, je pensais qu'ils poussaient les portes.
0: Ouais, ben pourquoi pas, Marilyn, avec vous, on y va, quoi. On rentre tout le monde profite.
4: Voilà.
0: C'est
4: comme
0: la fête.
4: Patrick Sébastien dans les sardines. Bon, ça fait rien, j'aurais un t-shirt quand même.
0: Ah, ben écoutez, pourquoi pas. Vous voulez lequel? Le mien, il sent pas très bon.
4: Ah ouais?
0: Non, mais non, c'est pas terrible.
4: Ça marée.
0: On va essayer de trouver mieux. Marilyn, merci pour votre sourire. J'espère qu'on aura l'occasion de rejouer ensemble très bientôt, franchement.
4: Effectivement, bisous.
0: Bisous, belle journée à vous. Jean-François, un mot sur votre boulot. Je vois inspecteur en chimie.
5: Oui, je fais de l'inspection sur des sites pétrochimie. Donc, en fait, je contrôle les équipements pour voir si c'est en bon état, s'il y a des réparations.
1: Et c'est vrai que vous avez du travail dans les Bouches-du-Rhône, beaucoup de sites, justement, autour de chez vous.
5: Oui, autour de l'étang de Berre et puis sur Marseille aussi.
0: Eh bien, écoutez, Jean-François, je vous souhaite une très belle journée à vous et un bon week-end, un petit peu en avance, avant que ce vendredi, là. Dans quelques instants, votre rendez-vous à 5h57, c'est Je recherche un auditeur. Qui, ce matin, on recherche un auditeur qui a déjà vu un pape de ses propres yeux ou qui compte voir Léon XIV pendant sa visite en France? Si c'est vous, appelez-nous 0810 055 056.
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0: Donc quelques instants, nous irons en Normandie aux côtés de Robin Bernot pour parler des protections périodiques. Ça représente encore un vrai budget pour certaines femmes. Et en Normandie, eh bien, une ville teste une solution.
1: Un dispositif pour faciliter l'accès à ces protections et lutter aussi contre la précarité menstruelle.
0: Alors, comment ça marche concrètement? Robin Bernot nous raconte à 5h55 sur ICI. Pour l'heure, il est à 6h moins quart. La musique et vos chansons préférées pour vous réveiller et commencer la journée aux côtés de Patricia Cass et cette fameuse chanson qui s'intitule « Quand Jimmy dit » et Jimmy vous réveille ce matin.

0: abonnement Canal+ a été renouvelé avec succès. Adhésion annuelle, 79,93 €. Christine m'écrit, cela semble être une arnaque. Et c'en est une, effectivement. Énormément d'internautes signalent avoir reçu exactement le même message, pas plus tard que cette semaine. Là où l'arnaque est crédible, attention, c'est que le mail contient un numéro IBAN. Alors, en partie masqué, avec des petites étoiles entre le début et la fin, mais les personnes ciblées confirment, cela correspond bien à leur IBAN, pareil d'ailleurs pour le code BIC qui est écrit juste en dessous. Le piège c'est quoi? C'est le bouton « Gérer mon abonnement », vous cliquez parce que vous voulez contester, puisque vous n'êtes pas abonné, et vous vous retrouvez sur un site qui vous demande votre numéro de carte bleue. Si vous êtes tombé dans le piège, appelez vite la banque pour faire opposition et pour lui demander la marche à suivre.
1: Et Aude, vous nous avez alerté l'autre jour sur un faux mail Prime Video. Est-ce qu'il existe toujours celui-là?
0: Oui, malheureusement, et celui-là, clairement, je lui décerne le prix de l'arnaque du mois de septembre avec, tenez attention, une nouvelle version là que je vois en train d'apparaître. Alors, la plus classique, la plus répandue, c'est fin de votre période d'essai Prime Video, votre formule annuelle à 69,90 € prend le relais. Et puis, nouvelle formule, donc, que Emmanuel a reçue, une autre auditrice. On lui parle aussi d'un renouvellement d'abonnement, mais là, dans le mail, il y a carrément son nom, prénom, et on lui met un bouton, le remboursement. Est possible. Et oui, petite variante. Le piège est le même, en fait. Demander un remboursement, gérer mon abonnement. Dans tous les cas, vous vous retrouvez sur un site qui veut piquer votre numéro de carte bleue. Donc, n'y allez pas, ne cliquez pas.
1: Merci beaucoup, Aude. Votre rendez-vous anti-arnaque, bien entendu, disponible en podcast dès maintenant sur ici.fr. 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
1: 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Voici la musique d'ici, et c'est avec Lewis Capaldi.

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1: C'était Lewis Capaldi ce vendredi à 5h52 sur ICI. Soyez les bienvenus si vous nous rejoignez à l'instant et bon réveil. Là-bas, ça marche. Alors, pourquoi pas ici? Chaque matin, Robin Bernot nous fait découvrir des solutions testées près de chez vous.
2: Et aujourd'hui, direction la Normandie, où une ville expérimente un dispositif pour lutter contre la précarité menstruelle. Alors, Robin Bernot, où êtes-vous?
3: Dans l'Orne, plus précisément à Alençon, 6 lieux publics sont désormais équipés de distributeurs de protection périodique gratuite.
4: C'est vraiment une bonne initiative de mettre ça à disposition de tout le monde de la même façon.
3: La ville expérimente l'installation de 6 distributeurs en libre-service dans différents quartiers de la commune, comme par exemple à la Maison des Solidarités, dans les 2 médiathèques, au gymnase ou encore au centre social de la commune. Une initiative qui vise notamment les personnes qui rencontrent des difficultés pour acheter régulièrement ces protections périodiques. Alors ici à Alençon, ça marche. Et vous, qu'en pensez-vous? Je suis allé en discuter avec 2 amies, Pauline et Hélène.
4: Bah, plutôt positif, ça permet aux femmes de tout âge, avec tout budget, entre guillemets, de pouvoir accéder à la même protection que toutes, donc plutôt positif.
3: Pour rappel, aujourd'hui en France, la précarité menstruelle concernerait environ 4 millions de personnes dans le pays.
4: Oui, concrètement, c'est vrai que c'est quelque chose que j'ai jamais chiffré, mais oui, c'est maintenant il y a de plus en plus de solutions plus durables comme les culottes menstruelles ou ce genre de choses qui existent, mais c'est vrai que ça a quand même un coût, donc tout le monde franchit pas ce pas-là, et donc oui, c'est un budget que je pense certaines qui ont moins les moyens ont bien connaissance parce qu'elles ont dû chiffrer ça.
3: Mais alors, une fois ce dispositif installé dans des médiathèques ou encore des gymnases, comment pourrions-nous aller plus loin et peut-être aider encore un peu plus?
4: Sur le principe, je dirais forcément plus de disponibilité pour plus de femmes, donc dans plus d'environnement, d'endroits publics, dans tout ce qui va être les entreprises, les entreprises où il y a beaucoup d'employés concernés, ou tout ce qui va être les gares, les endroits publics un peu accessibles à tous. Moi, je pense que les gares, ça pourrait être intéressant. Les mairies, pourquoi pas, dans une entrée de mairie de façon assez discrète, parce qu'il y a toujours aussi ce problème qui est... C'est toujours un peu gênant, alors qu'en soi, ça devrait pas l'être, mais on en parle de plus en plus librement, bien heureusement, mais c'est vrai que c'est le genre de truc qu'on aime bien se cacher un peu pour... pour acheter ça, ou voilà.
3: Désormais, à Alençon, en Normandie, la commune souhaite mesurer et quantifier l'utilisation de ces 6 distributeurs avant une éventuelle extension du dispositif.
1: Merci beaucoup, Robin Bernot, en compagnie de Philippe Thomas. Et notre Tour de France continue, mais cette fois-ci, en musique. On quitte la Normandie pour retrouver les routes de campagne et les souvenirs de famille. Avec qui? Avec Michel Delpech, qui nous invite dans sa campagne et ses souvenirs.

0: Michel Delpech, à l'écoute d'ici avec le Loir-et-Cher. Nous sommes le vendredi 25 septembre et aujourd'hui, Valentin, on s'apprête à vivre une journée, même un week-end, j'ai envie de vous dire, historique, avec l'arrivée du pape ici en France pendant plusieurs jours, avec en plus tout un parcours extrêmement chargé et donc plusieurs temps forts.
1: Mais oui, le Léon XIV est attendu ce matin à 10h pétante à l'aéroport d'Orly et pour l'accueillir... Les cloches des églises vont retentir partout en France. Elles vont sonner pendant 7 minutes en signe de bienvenue pour cette première visite officielle du pape, qui est aussi le chef d'État du Vatican, reçu à Paris. C'est une première depuis 18 ans et la dernière visite, c'était celle de Benoît XVI en 2008. Direction donc, puisque c'est une visite officielle, l'Élysée pour une entrevue avec Emmanuel Macron, un discours dans l'après-midi à l'UNESCO et puis... Le premier grand bain de foule, de 15h à 17h, la Papamobile va traverser les rues de la capitale, direction Notre-Dame de Paris, avant une veillée. Ce soir, 80 000 jeunes attendus au Stade de France, voilà, pour écouter cette veillée du pape Léon XIV.
0: Et plus d'un million de personnes qui vont pouvoir voir le pape pendant tout son séjour ici en France. Merci à tous d'avoir été là. À 6h, vous avez rendez-vous avec l'actualité de vos régions. À 6h30, vous retrouvez Valentin Bertrand
1: pour l'essentiel de l'actualité en France et dans le monde.
0: Et tout de suite, voici les équipes d'ici matin qui sont là ce vendredi. Je vous souhaite une belle journée à tous qui commence ici.
2: Merci à lui, passe un bon week-end et à lundi dès 5h. Ravi de démarrer effectivement ce vendredi à vos côtés, à laisser la der de la semaine avant le week-end qui arrive très très vite. Bonjour Camille Payan.
3: Bonjour Philippe Richard, bonjour à tous.
2: Et en plus, bonjour Éric Parone.
4: Bonjour Philippe, bonjour à tous.
2: Le week-end va être sympa côté ciel aussi.
4: Il va être sympa, aujourd'hui encore, et des températures plus qu'agréables.
2: Allez, la page Facebook ici Provence pour partager les températures relevées chez vous ce matin. Bonjour à Lou qui réalise cette émission et bonjour à Morgane qui vous accueille au téléphone.
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2: 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Bon réveil, il est 6h.
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2: Les infos ici à Marseille en Provence, Camille Payan, la une ce matin, le bus gratuit dans la métropole d'Aix-Marseille et Aubagne. C'est fini.
7: Les moins de 11 ans et les plus de 65 ans, sortez votre carte dans la métropole. Il va falloir à nouveau payer, y compris dans les 12 communes du pays d'Aubagne où la gratuité était totale depuis déjà 17 ans. Le président de la métropole veut récupérer de l'argent. Avec la fin de la gratuité, il table sur 15 millions d'euros par an. Nicolas Isnar veut mettre en place une tarification sociale, c'est-à-dire que les usagers paieront en fonction de leurs revenus, mais tout le monde paiera bien. Précise le président de la métropole.
8: Je le redis, le système d'aujourd'hui est complètement injuste et inique. On est dans un système où vous avez des retraités aisés qui ne payent rien du tout et vous avez des salariés qui travaillent dur, qui gagnent peu, qui eux payent plein pot. Tout cela n'est plus possible et doit s'arrêter. Nous allons remettre de l'ordre, de la justice et de l'équité dans ce système. Chacun va contribuer plus ou moins modestement ou de manière plus ou moins importante en fonction de ses ressources à payer ce que coûtent les transports dans ce territoire.
7: Et en pleine inflation et dans le contexte où le carburant atteint des records, certains ont tendance à davantage emprunter donc les transports en commun. La fin de la gratuité, c'est un coup de frein pour ces personnes âgées à Aubagne.
9: C'est une blague, je crois.
10: Non, c'est pas du tout une blague.
9: Je prendrai moins le bus, je marcherai un peu plus à pied. J'ai 84 ans, ça va être dur.
10: Il va y avoir une tarification sociale en fonction des revenus.
9: Peut-être que je payerai pas à ce moment-là.
11: Je vais avoir des frais en plus, évidemment.
10: Le président de la métropole dit que tout le monde doit payer.
11: Oui, c'est parce qu'on dit toujours rien n'est gratuit. C'est sûr que c'était bien pratique, quoi.
7: Voilà, des usagers au micro de Philippe Bocara pour ICI Provence. La métropole doit trouver 53 millions d'euros pour boucler le budget qui devrait être voté le 15 octobre prochain. Le maire d'Aubagne, Jean-Pierre Schillari, dénonce une décision brutale, dit-il, prise sans concertation. Il annonce qu'il engagera les recours juridiques nécessaires pour faire barrage à cette mesure et va organiser une mobilisation contre la fin de cette gratuité.
2: Et c'est évidemment une annonce qui tombe mal, en pleine flambée des prix du carburant.
7: Et ce n'est pas demain que les prix vont redescendre, si l'on prend au mot le président Emmanuel Macron, qui exclut donc hier soir sur TF1 et France 2 pour l'instant de baisser les taxes sur les carburants comme le font d'autres pays européens, l'Allemagne, l'Espagne ou encore le Portugal. L'urgence, dit Emmanuel Macron, c'est plutôt de baisser les prix. Et pour ça, il compte sur ses efforts diplomatiques pour rouvrir le détroit d'Ormuz. Est-ce que vous allez donc limiter vos déplacements désormais à cause de la fin de cette gratuité des transports à Marseille et dans la métropole, à cause aussi des prix du carburant? Est-ce que vous avez déjà décidé de ne plus prendre votre voiture? Mais à cause de la fin de la gratuité, vous ne pourrez plus prendre le bus non plus. On attend vos témoignages.
2: Allez, n'hésitez pas dès maintenant, WhatsApp, un message vocal au 04 42 38 08 08. La fin de la gratuité dans les transports qui risque d'être au cœur également des discussions au Salon des maires des Bouches-du-Rhône à Salon de Provence, c'est aujourd'hui.
7: Oui, les maires, les élus locaux, les représentants des collectivités rassemblés à deux jours des élections sénatoriales qui ont lieu dimanche. Et à droite, on est loin de l'apaisement avec les trois listes en lice. Celle de Valérie Boyer, sénatrice sortante, celle de Brigitte Devesa avec Renaud Muselier, et puis celle du maire de Gardanne, Hervé Granier. Il présente sa liste comme un rassemblement des élus de terrain, mais lui ne va pas au Salon des maires pour mettre la pression sur les élus locaux, les grands électeurs, dit-il.
12: Vous savez, le Salon des maires, c'est un moment de convivialité, de partage, où on échange. Est-ce que certains auront envie d'échanger sur le sénatorial à deux jours des élections? Je ne suis pas certain. Je pense plutôt
2: que... pas.
12: Vous savez, les maires et les grands électeurs ne se dévoilent pas. Si certains imaginent que le Salon des maires va leur permettre de glaner quelques voix, je trouve ça un peu petit jeu. On n'a pas besoin de ça. La campagne, elle s'est faite pendant un mois et demi. Je pense que les gens aujourd'hui sont désabusés de ce qui se passe au niveau politique national. Ils ont besoin de cette proximité. Ils ont besoin justement peut-être d'avoir des sénateurs qui le représentent, qui parlent le même métier ou le même langage. Et derrière, après, chacun prendra ses décisions.
7: Les dés sont déjà jetés, dit Hervé Granier, le maire de Gardanne, candidat pour les élections sénatoriales avec Rémi Inc pour Ici Provence. Un homme de 76 ans mort noyé sur la plage du débarquement à Saint-Raphaël hier après-midi. Il était en arrêt cardio-respiratoire lorsqu'il a été sorti de l'eau. Il est décédé sur place. À Marseille, un commissaire de police mis en examen pour avoir protégé des policiers soupçonnés d'avoir frappé Angelina, 19 ans, jusqu'à lui fracturer le crâne en marge d'une manifestation, c'était en 2018. Il aurait fait de fausses déclarations sous serment, aurait soustrait aussi des preuves. Le policier soupçonné d'avoir porté les coups de matraque est lui mis en examen déjà depuis le mois d'avril.
2: Enfin, hein, depuis le temps qu'on l'attend et qu'on en parle, la première de Zinedine Zidane, c'est ce soir.
7: Et qu'est-ce que vous allez le plus regarder ce soir? Les Bleus qui jouent face à la Turquie en Ligue des Nations ou les réactions de Zizou, l'enfant de la Castellane à Marseille, toujours discret, peu bavard, réservé, celui qui a grandi, tapé ses premiers ballons à Marseille en famille, celui qui fait toujours rêver des milliers de jeunes, mais aussi les plus grands qui l'ont vu grandir, notamment à Septem, le dernier club amateur de Zidane, Fred Chapuis.
13: Oui, Yazid, comme tout le monde l'appelle ici, a porté le maillot des sports olympiques de Septem 4 saisons entre 83 et 87.
14: J'ai montré la photo du dernier maillot de Zidane à cette maman et à ses enfants et également quelques photos qu'on a au sein du club.
13: Parmi les objets conservés, Frédéric Bonnet nous montre une dédicace signée Zidane après la Coupe du Monde 98.
14: Pour son club et ses dirigeants qu'il adore, elle trône à l'intérieur du siège.
13: 40 ans après, le nouveau président du club n'a rien oublié de la technique de Zizou.
14: Pied droit, pied gauche, une frappe qui était pure, puissante. Non, il était vraiment au-dessus du lot.
13: Avec déjà un style particulier.
15: Boulette, petit poil, le crochet, la frappée, la marquée de loin.
16: À grade de classe.
13: Nen, son surnom depuis l'époque où il jouait avec le petit Yazid.
17: Quand tu as la convaincu à l'ensemble, qu'après, quand tu le vois où il est arrivé maintenant, c'est quand même quelque chose de grandiose. Quoi.
13: Alors, pas question pour les anciens coéquipiers septémois de rater les débuts de Zizou à la tête des Bleus.
18: Je lui souhaite de tout cœur de tout réussir avec l'équipe de France.
13: Tous au sport olympique de Septem sont convaincus du succès de Zizou sélectionneur. Et après sa carrière, le rêve de revoir Yazid au stade Bikini, histoire de boucler la boucle.
19: Après, tu peux revenir jouer en vétéran avec nous, mais tu n'es pas bon, tu n'as pas ta place.
7: Oh, moi, j'espère que tu as compris Zidane, hein. Tu n'es pas bon, tu ne viens pas. Allez, on va d'abord se concentrer sur le match quand même de ce soir.
2: Et oui, Turquie-France, le coup d'envoi 20h45. Alors, match à suivre sur nos supports ici.fr, l'appli ici et la chaîne YouTube ici.
7: Et c'est donc le grand jour pour Zizou, c'est aussi le grand jour pour des milliers de catholiques. Le pape Léon XIV arrive ce matin en France pour une visite de 4 jours. À cette occasion, toutes les églises vont sonner à 10 heures précises ce matin, heure où il posera les pieds à Orly. Elles vont sonner pendant 7 minutes précisément.
2: 7 minutes.
7: Oui.
2: Bon, je ferai la sieste plus tard.
7: Ne vous posez pas trop de questions. Ah oui, non. Oui.
2: Merci Camille.
7: Vous avez le temps de vous rendormir.
2: L'actu à Marseille en Provence qu'on retrouve, que vous retrouvez évidemment sur ici.fr. Hein.
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2: Éric a oui. dit qu'il y aura du soleil. Éric Maron, c'est ça hein.
4: La météo en moins de 7 minutes quand même. Hein,
2: Oui, ça nous arrangerait.
4: Bon, une journée qui s'annonce une nouvelle fois ensoleillée sur l'ensemble de la Provence avec quelques nuages élevés en journée. Pour les températures au lever du jour, c'est de la douceur. Marseille, 19 degrés. Toulon, 18 degrés. Aix, 14 degrés. Aix avec un marché du terroir et de l'artisanat. Ce sera ce week-end à la Maison Sainte-Victoire sur la place de Bellegarde. Pour les températures sur la page Facebook, ici Provence, les toutes premières de ce vendredi matin, Cathy à Vintabrin avec 15 degrés. Marina, elle, nous écoute depuis ses restes, elle a relevé 19 degrés. Et puis au plus chaud, parce qu'on parle même de chaleur encore aujourd'hui, à Marseille, 26 degrés, Toulon, 28 degrés et Aix-en-Provence encore jusqu'à 30 degrés. Le week-end s'annonce ensoleillé, 26 à 29 degrés pour les températures maximales ce week-end.
2: Eh ben, c'est très bien.
4: C'est bien.
2: On va en profiter aussi encore ce week-end. La météo chez vous, hein, page Facebook ici. Provence, oui. Évidemment, à 6h09, attention, nous avons Fabien qui nous passe cette info. Merci Fabien, un accident sur la D560, gros accident en bas de la Sambuc en direction de Saint-Zachary. C'est la voie de droite qui est impactée, pas de secours sur place pour l'instant. Si vous avez des précisions, des infos à partager avec nous pour la circulation, comme Fabien, vous nous appelez au 04 42 38 08 08.
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2: Et la bonne humeur en musique, hein, évidemment, toute la journée sur votre radio locale. Ici Provence, nous sommes aujourd'hui vendredi, encore quelques heures de travail peut-être pour vous. Et puis le week-end, en tout cas à l'arrivée, c'est ce que j'espère, avec l'occasion de recharger vos batteries sous le soleil. On l'a entendu à l'instant, voici Cyndi Lauper en musique. Hein.

0: que c'est bon ça, hein. Cindy Lauper sur votre radio locale, ici Provence, et de la bonne humeur en musique. Il est 6h13.
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0: Allez, la bonne humeur au fil de la journée avec vos chansons, vos rendez-vous. Laurent Menel qui se promène dans la région avec le micro Ici Provence. Il va à votre rencontre, les gens d'ici, des femmes, des hommes qui sont passionnés. On sera avec Ondine tout à l'heure à 6h20. C'est une artiste peintre franco-américaine qui s'est installée à Marseille. Franco-américaine.
3: Ça claque, hein,
0: hein. C'est pas mal.
3: Ouais.
0: Un petit clin d'œil à la communauté américaine dans notre région avec l'avenue du Pape aujourd'hui en France. L'horoscope de Catherine Viguier, ça sera avant les infos de 6h30. Et puis en musique ce matin, Indochine.
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0: Je veux faire café, hein. Pour démarrer la journée. Indochine qui arrive juste après l'éphéméride, c'est dans une minute.
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0: 6h15, nous sommes le vendredi 25 septembre, c'est la Saint-Hermann au calendrier ce matin. Bonne fête à vous.
3: Bonne fête.
0: C'est aussi la journée mondiale des pharmaciens.
3: Ah bon ?
0: Oui, bonne fête aux pharmaciens.
3: Ah oui, on leur souhaite voilà. Une belle journée.
0: Belle journée. Ouais. Et à ceux qui seront de garde également ce aussi. Week-end. Mmh. Notamment, c'est aussi la journée mondiale du rêve.
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0: De Palmas, tiens, en musique ce matin. Quels sont les anniversaires du jour, Eric ?
3: J'en ai trois
0: très
3: à
0: bien,
3: vous proposer.
0: Je prends. Oui, allez.
3: Ce matin, on va commencer par Teddy Smith, 34 ans. C'est Swims dans le texte.
0: Oui.
3: Et pas Smith.
0: Non.
3: Bon, je corrige. Il a Lose Control pour ce titre. Il a 34 ans aujourd'hui. Will m'avait gâté. Will Smith.
0: Smith.
3: Ce matin. Et lui, il a 58 ans aujourd'hui.
0: Oh. Ah, c'était bon, c'était
3: bien ça.
0: Ah oui, mais une blague avec les lunettes et tout.
3: Ouais.
0: Chic.
3: Et puis une humoriste que nous aimons bien sur ici Provence, Anne Roumanoff. Elle souffle 61 bougies aujourd'hui.
8: Moi, j'ai une belle sœur. Elle est à fond sur les prix. Elle m'a expliqué. Elle m'a dit, je vais te faire une formation parce que c'est compliqué. Elle m'a amenée devant le rayon lessive. Elle m'a montré une boîte de lessive. Elle m'a dit, qu'est-ce que tu vois? J'ai dit, c'est 18,95 €. Elle me dit, combien il y a de boules de lessive? J'ai dit, il y en a 26. Elle me dit, calcule le prix de la boule.
0: On va laisser calculer après les Men in Black. Donc, la femme en rouge, Anne Roumanoff, bon anniversaire également si c'est le vôtre ce matin. Et puis, dans l'actu ce vendredi, Eric.
3: L'ancien quintuple champion du monde de natation qui s'associe à une jolie cause, Camille Lacour. Il participe au ramassage de déchets sur la plage de Corbière à Marseille avec des écoliers de l'établissement primaire Saint-Henri-Raphaël. Et puis, coup d'envoi aujourd'hui à 10h de la 101e foire de Marseille. C'est au parc Chano avec pour thème cette année la Méditerranée. Et puis,
0: Il y aura Laurent Menel.
3: Et Laurent
0: tout
3: Menel,
0: à l'heure, entre 10h30 et 11h pour l'ouverture de la foire.
3: Le baladeur. À partir d'aujourd'hui et jusqu'à dimanche, la métropole Toulon-Provence-Méditerranée et ses partenaires proposent de partir à la découverte du LAS, c'est le plus célèbre des fleuves à Toulon, à travers des animations gratuites, des visites, des balades, des ateliers, mais aussi de très nombreuses projections. Allez-y, c'est super intéressant.
0: Et des idées sorties également à retrouver sur ici.fr. 6h16, on joue ensemble.
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0: Il va faire beau aujourd'hui, il va faire beau ce week-end, et en général, le week-end, on a plus de temps, donc on va courir.
3: C'est bien.
0: 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Ça sera le 25 octobre avec votre radio Ici Provence, puisque nous sommes la radio officielle, la radio partenaire du Marseille-Cassis. On va sortir un dossard du coffre Ici Provence, parce qu'on les garde précieusement.
3: Dans le coffre.
0: Ah oui, oui, on les garde précieusement. Il est pour vous ce dossard ce matin. Pourquoi vous avez envie de relever ce défi? Pourquoi vous avez envie de courir le Marseille-Cassis? Ou alors vous êtes peut-être un gamin dans la famille, votre fils, votre petit-fils, votre fille ou petite-fille qui a envie de faire ce Marseille-Cassis, mais il n'a pas eu les places parce que ça part en
3: très très vite.
0: Une heure hein, quand c'est lancé sur Internet. Et bien c'est une possibilité de lui offrir ce dossard. 04 42 38 08 08 et c'est Morgane qui vous accueille ce matin au téléphone pour être sélectionné et on joue ensemble juste juste après Indochine. Et l'aventurier, c'est ici Provence, votre radio locale.

0: Indochine avec l'aventurier ici Provence, il est 6h21. Bonjour Omar.
1: Oui, bonjour, ici Provence.
0: À Aix-en-Provence, hein, c'est ça
1: hein. Exactement.
0: Vous êtes dit, tiens, Marseille-Cassis, j'ai envie de le faire.
1: Bah écoutez, c'est une épreuve qui est locale, qui est dans notre région, et ouais, j'ai jamais eu le plaisir d'y participer. Donc,
0: Vous courez assez régulièrement au fil de l'année?
1: Plus en ce moment, mais ça va être un beau challenge pour moi de m'y remettre et de pouvoir préparer cette belle épreuve.
0: Voilà, puis après, bah, vous faites votre parcours, vous faites votre timing. Il y a la compétition pour les champions internationaux, ça c'est sûr, mais après vous allez voir, on est dans le flux, on court, il y a une ambiance extraordinaire. C'est une course, mais c'est aussi une fête, hein, ce Marseille-Cassis, vous allez voir.
1: Ah, certainement, oui, je connais un peu l'ambiance des marathons, puisque j'ai eu la chance et le plaisir de faire le marathon de New York.
0: Ouais, waouh!
1: Il y a quelques années, donc ouais. Voilà. C'est l'occasion de reprendre ce plaisir-là de la course à pied.
0: Eh ben allez, on met ses baskets, hein, Omar.
1: Ah ben bien volontiers.
0: Allez hop,
1: merci,
0: c'est parti. Je vous souhaite une belle journée à Aix-en-Provence,
1: merci,
0: à très vite.
1: Hein. Merci à vous et bon job à vous, merci.
0: À bientôt Omar, bon Marseille-Cassis. Allez, il est temps de retrouver Laurent Menel avec ses baskets. Il court pas. Hein. Il va à la rencontre de celles et ceux qui sont en Provence, des femmes, des hommes, des gens d'ici, des passionnés. Laurent, qu'est-ce que vous faites, tiens, justement, ce matin?
2: Je suis en train de prendre un café avec une artiste peintre franco-américaine, mais avant tout, marseillaise.
3: Bonjour, je m'appelle Ondine Devy-Steinmetz, artiste peintre, oui, mais aussi graphiste.
2: Et c'est à Marseille que nous nous retrouvons, une ville qui est chère à votre cœur pour plusieurs raisons.
3: Le soleil, la mer, la bonne humeur. Je suis à la Vieille Chapelle, c'est mon lieu de vie, c'est le lieu où je me ressource, où je prends mon inspiration, en face de la mer.
2: Parlons de votre métier, mais avant, de vos origines assez étonnantes, Ondine.
3: Oui, franco-américaine. Donc, je suis née dans le Colorado. Ma mère est new-yorkaise, qui a été rejointe donc, par mon père français, qui lui est né à Paris, Montmartre. Il a fait une tournée dans le milieu du théâtre. Il s'est retrouvé à Marseille et donc est tombé littéralement amoureux de ma maman. Et ensuite, ils ont décidé de venir s'installer en France et à Marseille.
2: Vous ne pouvez pas y échapper, vous êtes dans une activité artistique. Que faites-vous au quotidien?
3: Alors oui, en effet, je suis dans un milieu artistique, mais j'ai baigné aussi dans un milieu artistique, puisque mes deux parents faisaient partie également de ce domaine. Ma mère dans le cuir, elle a notamment fait dans les années 70 une veste mythique qui a été portée par Jimi Hendrix, c'est la fameuse veste à franges qu'il porte à Woodstock, donc a été faite par ma maman. Et mon papa, quand il est venu aux États-Unis, donc dans les années 73, a rencontré un monsieur qui s'appelle Paul Pasquarella, avec lequel ils ont fait un poncho qui a été acheté par Jack Nicholson et porté par Angelica Houston.
2: Et vous travaillez le bleu de Chine, Ondine?
3: Oui, alors j'ai choisi donc de décliner mon art sur un support textile au service des entités, des entreprises que je démarche, en leur proposant quelque chose de différent à partir de mes créations en peinture. Donc je m'immerse dans leur univers et à partir de là, j'essaye au mieux de leur proposer quelque chose qui reflète leurs valeurs, leurs couleurs au travers de cette création peinture.
2: Si on veut vous croiser, rendez-vous du côté de la Pointe Rouge?
3: Je me déplace quand même pas mal du côté du Vieux-Port également, mais surtout sur mon compte Instagram qui s'appelle ODS Collection.
2: Merci beaucoup Ondine.
3: Merci à vous.
0: Et Ondine, d'ailleurs, vous permet de gagner ce matin une très belle veste bleue de Chine, ici live, La Ciotat 2026. Ah. A été fabriquée en exclusivité par Ondine Devis Steinmetz, donc qu'on écoute également. Donc vous pourrez porter la même veste que Oria, Jennifer, Yann Muller, Soprano, Gigi Gell, Boulevard Désert, Marine, Benjamin Biolay.
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0: Eh ben on va sur Instagram, tout ici simplement. Provence, vous suivez les instructions, vous likez la publication, vous laissez un commentaire, vous faites une story, ça vous donne des chances supplémentaires. On vous explique tout, là en ce moment c'est parti sur Insta et le tirage ça sera donc la semaine prochaine. Bonne chance, 6h26, l'horoscope qui arrive et l'actu c'est dans 4 minutes.
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0: Il est 6h27, allez, on y va pour l'horoscope. Catherine Viguier, c'est la journée des poissons.
11: Leur petit quart risque d'être malmené.
12: Bélier, vous vous mettez en veille. En tout cas, vous avez besoin de reprendre des forces.
11: Taureau, journée pleine de promesses. Tenue ou pas, rendez-vous dans quelques jours.
12: Gémeaux, ce vendredi laisse présager une journée chargée, mais vous avancez.
11: Cancer, vos combats, l'un en particulier abouti, vous y voyez plus clair.
12: Lion, grâce à votre intuition, vous parvenez à de meilleurs rapports avec les autres.
11: Vierge, vous serez un brin chamboulé par un être cher qui vous demande d'évoluer.
12: Balance, vous êtes adaptable, mais si l'on vous tient tête, vous allez réagir.
11: Scorpion, de belles dispositions si déplacement professionnel ou si envie de discuter.
12: Sagittaire, cette journée n'est pas de tout repos, vous saurez vous adapter.
11: Capricorne, on vole à votre secours pour alléger votre vie, vous êtes trop stressé.
12: Verseau, essayez, malgré des doutes existentiels, de rester serein.
11: Poisson, c'est votre jour, riche en émotions fortes, alors ménagez-vous.
12: Et pour nous tous, on tourne la page, on gagne en légèreté.
0: Eh ben ça marche, la balance sera contente. Je parle pas du signe, mais de celle que, sur laquelle on se met le matin pour se peser en général.
13: Oui.
0: Puisqu'on va prendre en légèreté aujourd'hui.
3: Ou pas, parlez pour vous.
0: Non mais alors, désagréable hein Camille.
3: Bon,
0: vous restez prudents sur la route ce matin. Si vous avez une info à partager aussi, hein, vous le faites au 04 42 38 08 08. Je vous rappelle l'accident sur la D60 en bas de la Sambuc. Vous restez vigilants en passant par là ce matin.
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0: Et bienvenue, ravi de vous retrouver en ce vendredi. Nous sommes le 25 septembre, c'est la Sainte Hermann au calendrier. Bonne fête à vous. On est ensemble jusqu'à 9h également sur le canal 3 de la TNT. L'info d'ici à Marseille en Provence assurée ce matin par Camille Payan, bonjour.
14: Bonjour Philippe, bonjour à tous.
0: On va notamment parler de la gratuité dans les transports qui va être supprimée.
14: Hein. Voilà, fin de la gratuité dans les transports à Aubagne et dans toute la métropole d'Aix-Marseille, notamment aussi à Marseille où il y avait des mesures pour les moins de 11 ans et les plus de 65 ans.
0: Et vous réagissez hein, dès maintenant sur WhatsApp, message vocal au 04 42 38 08 08. Et puis le temps pour aujourd'hui, bonjour Eric Maron.
13: Bonjour Philippe et bonjour à tous.
0: C'est pas mal.
13: Ah c'est pas mal, je vais vous parler de la douceur aujourd'hui.
0: Très bien.
13: Et peut-être même quelques pics de chaleur encore. Avec
0: encore
13: des degrés.
0: Bon,
13: prévu aujourd'hui.
0: Et température chez vous sur la page Facebook ici Provence. Il est 6h30. L'actu à Marseille et en Provence, Camille Payan.
14: La gratuité dans les transports s'est terminée dans la métropole d'Aix-Marseille et à Aubagne. Annonce du président de la métropole Nicolas Hisnard pour combler un déficit de 53 millions d'euros pour boucler le budget d'ici le 15 octobre prochain. Vous êtes nombreux à réagir, dénoncer la fin de cet avantage. On y revient dans l'info d'ici dans deux minutes sur Ici Provence. Un sujet qui sera sans doute évoqué lors du Salon des maires des Bouches-du-Rhône ce vendredi à Salon de Provence, à deux jours également des élections sénatoriales. Lui ne sera pas présent au Salon. Benoît Payan, le maire de Marseille, à Paris pour rencontrer le pape Léon XIV. Il est invité par l'Élysée à un temps de rencontre. Seuls deux maires en France ont été invités, lui et celui de Paris. Certains le surnomment le pape du foot, Zidane, jour J pour le nouveau sélectionneur des Bleus. Premier match de l'équipe de France face à la Turquie en Ligue des Nations à 54 ans. Pour le Marseillais, c'est donc le premier match en tant que sélectionneur de l'équipe tricolore. Match à vivre sur ici.fr.
0: Allez, 6h30, l'actu en France. France et dans le monde en 90 secondes. Valentin Bertrand, le pape arrive.
15: 18 ans après Benoît XVI, le pape Léon XIV attendu aujourd'hui à Paris. Première étape d'une visite officielle de 4 jours marquée par une rencontre avec Emmanuel Macron, un discours au siège de l'UNESCO, une procession en papa mobile et une veillée ce soir au Stade de France devant 80 000 fidèles. L'heure du verdict aujourd'hui pour les deux militants d'ultra-droite soupçonnés d'avoir tué le rugbyman international argentin Federico Martin Aramburu sur une terrasse de brasserie parisienne en mars 2022. L'accusation réclame 27 ans de prison contre Éric Le Priol, auteur présumé des deux tirs mortels, 20 ans contre Romain Bouvier à l'origine des premiers tirs. Pas de baisse des taxes sur les carburants dans l'immédiat, mais il ne faut rien exclure, dit Emmanuel Macron, si le conflit continue au Moyen-Orient pour faire baisser les cours du pétrole. Le chef de l'État annonce l'envoi de soldats français pour défendre le principal terminal d'exportation pétrolier en Arabie Saoudite. Après la grève mardi dans les restaurants universitaires, victimes de leur succès depuis la généralisation des repas à 1 euro, les Crous demandent à chaque établissement de fixer une jauge, une limite. Le nombre de repas servis a bondi de près de 50% depuis la rentrée, bien au-delà des 10% attendus. 98 000 hectares ont brûlé depuis le début de l'année. Le bilan alarmant de l'Office national des forêts, c'est 5 fois plus que la moyenne de ces 20 dernières années et aussi un record depuis 1976. Et puis, il va tenter de renouveler la performance de Lou Deleuze à l'Eurovision Junior. Le jeune Alec 12 ans représentera la France lors du prochain concours du chant le 24 octobre prochain.
14: L'info d'ici sur Ici Provence, liberté, égalité, gratuité. Ces trois mots-là que vous pouviez lire en montant dans le bus à Aubagne notamment. Gratuité dont les enfants de moins de 11 ans et les plus de 65 ans bénéficiaient à Marseille et dans toute la métropole. Eh bien tout ça c'est du passé. Pour faire des économies, le président de la métropole, Nicolas Hisnard, annonce que tout le monde va désormais payer pour monter dans le bus. Oui, tout le monde. Il veut mettre en place une tarification sociale. Mais Philippe Bocara, pour les usagers, c'est un coup dur.
16: Ici, l'annonce du président de la métropole produit de l'incompréhension, même si Nicolas Hisnard veut être très précis.
17: Les Aubagnais et les communes voisines vont être eux aussi assujettis à la tarification sociale. Il y en a qui ne payeront pas, ceux qui sont modestes, et il y en a que ceux qui sont aisés, eh bien, qui payeront.
16: Le maire d'Aubagne, Jean-Pierre Schillari, avoue avoir appris ce changement très important par les journalistes.
18: Je suis très en colère, il faut se mobiliser, on va faire des réunions, des défilés, comme on sait le faire à Aubagne. Ça va être compliqué d'expliquer aux 100 000 habitants que dorénavant, il faudra payer. Monsieur Hisnard peut se faire du souci, les Aubagnais ne l'entendent pas comme ça.
16: Selon Jean-Pierre Schillari, des recettes sont possibles, mais il va y avoir beaucoup de dépenses pour adapter le réseau pour le paiement, avec l'achat et l'installation d'automates de billets notamment. Habitués à la gratuité depuis 2009, les habitants des 12 communes concernées réagissent.
19: Il y aura beaucoup moins de demandes qui vont prendre le bus. On va devoir prendre la voiture, sauf que l'essence elle augmente aussi, on va payer encore plus cher.
20: Les gens d'Aubagne ne sont pas très riches, mais c'était gratuit jusqu'à maintenant, pourquoi changer?
16: Parce qu'il y a besoin d'argent pour la métropole.
20: Tout le monde a besoin d'argent.
21: Je pense qu'on va plus marcher du coup. Pire, on se met à tout le monde pas payer, comme ça ils arrêtent ça.
16: Il faudra attendre le 15 octobre avec le vote du budget de la métropole pour une validation définitive.
14: Philippe Bocara pour Ici Provence, avec la fin de la gratuité, la métropole compte récupérer 15 millions d'euros par an. Une nouvelle difficile à digérer alors que les prix des carburants sont au plus haut. Est-ce que vous allez continuer à prendre les transports? Vous trouvez normal que l'on mette fin à cet avantage pour combler le déficit de la métropole? Est-ce que vous allez limiter vos déplacements? On attend vos messages sur WhatsApp 04 42 38 08 08.
0: Et sur Facebook, Ici Provence, collègue qui écrit ce matin, eh bien moi qui étais ravi de prendre le car jusqu'à Marseille, je choisirais plutôt la voiture. Et vas-y, pour les bouchons sur la 50 et l'essence. Sylvie qui ajoute, mettez 3 contrôleurs à toutes les stations du matin au soir et les sous rentreront. Et Annie demande avec ironie, et demain, les femmes enceintes payeront pour deux. Vous aussi, donc, votre avis ce matin, la page Facebook Ici Provence. Merci Camille pour les infos. Merci. Eric Maron, si on prend le bus ce matin, on s'habille comment?
22: Léger. J'ai peut-être un poil exagéré quand j'ai parlé d'un pic de chaleur, mais les températures restent quand même élevées pour la saison.
14: Ah, bravo.
22: Ouais.
0: Bon. Non, mais ça, c'est l'info qui dit attention. Hein. Une info,
22: oui, c'est
0: une
22: pour
0: info,
22: ça, elle m'a regardé, elle a écarquillé les yeux.
0: Pic.
14: Je voyais déjà le 35, moi.
22: Bon, combien? Pour ce matin, Marseille, 19 degrés. Toulon, 18 degrés. Aix, 14 degrés. Les températures sur la page Facebook Ici Provence. Cathy, qui est à la Seyne-sur-Mer, une habituée hein, de la météo sur Facebook. 19 degrés au lever du jour. André est à la Ciotat et a relevé également 19 degrés ce matin. Pour les maximales, nous y arrivons. Marseille, 26 degrés aujourd'hui. aujourd'hui. Toulon, 28 degrés. Et on aura quand même une nouvelle fois jusqu'à 30 degrés pour Aix-en-Provence. Notre week-end s'annonce ensoleillé. Entre 26 et 29 degrés pour les températures maximales. Et vous continuez avec les vôtres sur la page Facebook ici Provence. On compte sur vous.
0: Donc la petite veste le matin en attendant le bus. Et puis on l'enlève l'après-midi.
22: Dans la journée.
0: Voilà. C'est une belle journée qui s'annonce et un bon week-end également.
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0: Le point trafic à 6h36. Attention, on vous rappelle l'accident toujours en cours. Donc, accident en bas de la Sambuc. On est sur la D560 en direction de Saint-Zachary. C'est la voie de droite qui est impactée. Donc, attendez-vous un gros ralentissement en passant par là ce matin. Et puis, un véhicule en panne à vous signaler sur la 8 à Puget-sur-Argent. C'est en direction d'Aix-en-Provence. Info à partager. Là aussi, réflexe WhatsApp, message écrit au vocal au 04 42 38 08 08.
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0: Et vos chansons préférées toute la journée. Voici Étienne Dao sur votre radio Ici Provence, Le Grand Sommeil.

0: Étienne Dao sur votre radio locale ici Provence avec le grand sommeil, le grand réveil en musique. Vous restez avec nous. Il est 6h40.
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0: Le pape Léon XIV qui arrive aujourd'hui en France, c'est l'actu du jour. Habemus papam sur le sol français, ça n'a pas échappé à Artus.
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0: Artus, qu'on va retrouver dans l'humour en tube tout à l'heure. Ça sera juste avant les infos de 7h. D'ici là, le coup de patte, deux chats à l'adoption et les conseils du veto. Mais tout de suite, des animaux de la ferme.
4: Vos sorties avec l'exposition Paul McCartney, photographe 1963-64, Eyes of the Storm, au musée Granet d'Aix-en-Provence.
0: La ville de Gardanne célèbre le monde agricole. Ça sera demain samedi dans le centre-ville avec la traditionnelle foire de la Saint-Michel. Bonjour Livia Pollion.
5: Oui, bonjour.
0: Et bienvenue, vous faites partie de l'office du tourisme de Gardanne qui organise cette foire de la Saint-Michel. Et c'est une foire très attendue.
5: Ah oui, c'est une foire qui existe depuis des années. Voilà, on a toujours beaucoup de monde, beaucoup de familles qui viennent pour voir les animaux, profiter du marché, manger sur place également. Enfin, c'est toujours très apprécié, très attendu en cette période.
0: Avec beaucoup d'animation. Hein.
5: Ah oui, il y a pas mal d'animations, on voit les animaux, on peut aller fabriquer son pain, il y a des balades à dos d'âne, des démonstrations, des défilés avec des chevaux, enfin voilà, il y a plein de choses, des jeux pour les enfants, voilà, et le marché bien sûr des producteurs.
0: Ah oui, parce que j'ai vu parmi les rendez-vous immanquables de cette foire de la Saint-Michel à Gardanne, des défilés de juments et leurs poulains.
5: Ça, c'est une nouveauté, hein. On va avoir des défilés donc avec des juments, avec des poulains, les gardiens, donc ce sont des chevaux de Camargue, avec l'association La Camargue du Cœur. Donc il y aura des défilés plusieurs fois dans la journée, il y en a 6, donc à partir de 10h15 jusqu'à 17h, vous en avez à peu près toutes les heures au niveau du boulevard, justement, du centre-ville.
0: Et puis on peut dire qu'à travers cette fête, Olivia, finalement, la ville minière industrielle de Gardanne n'oublie pas son passé, son lien avec l'agriculture qui est toujours présent.
5: Oui, c'est vrai que, et en plus, on a aussi le lycée agricole de Valabre, hein, qui est toujours une institution et quand même un très gros lycée à l'échelle même régionale qui est à Gardanne. Donc, on est très, très content de pouvoir représenter avec cette journée, les producteurs locaux de Gardanne, bien sûr, et d'un petit peu plus loin, on va à côté, mais en tout cas, on est sur vraiment des produits locaux, producteurs. C'est notre volonté de les mettre en avant.
0: Alors, vivement demain. Merci, Olivia Pollion.
5: Merci à vous.
0: Belle journée, bonne foire, hein, la foire agricole de la Saint-Michel, demain à Gardanne, de 10h à 18h, sur le boulevard Carnot, ça va jusqu'au boulevard Bontemps, et ça sera l'occasion d'en prendre justement du bon temps. Vous avez toutes les infos auprès de l'Office du tourisme de Gardanne et sur ici.fr. 6h43 à suivre, Félix et Bella, ce sont deux chats noirs et blancs magnifiques à l'adoption à l'ESPA de Marseille. Et puis cette question de notre veto ce matin, nos chiens et nos chats sont-ils droitiers ou gauchers? Je suis sûr que vous posez la question. La réponse arrive dans moins de 5 minutes. Et puis la musique également avec LP. Vos chansons préférées de retour d'ici 7h. Bon réveil.
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0: 6h45, c'est l'heure du coup de patte, il y a de refuge de notre région tous les matins et cette semaine nous sommes avec la SPA de Marseille à la Valentine dans le 11e arrondissement. Bonjour Alexia.
8: Bonjour Philippe.
0: Alors ce matin vous nous présentez deux chats, frères et sœurs.
8: Hein. Oui, Félix et Bella sont un frère et une sœur chat abandonnés récemment au refuge. Ils sont très fusionnels et on espère pouvoir les faire adopter rapidement et ensemble, évidemment. Mmh. Alors, ils sont tous les deux noirs et blancs. Ils sont bien portants. Ce sont des grands chats. Félix est plutôt curieux. Sa sœur est un petit peu timide encore, mais ils sont très, très gentils, très affectueux. Ils ont juste besoin d'être rassurés, de trouver un endroit où poser leur valise et de se sentir en sécurité.
0: Eh ben, très bien. Alors, la valise, on la pose où? Plutôt dans une maison ou un appartement pour eux?
8: Alors, je pense qu'ils pourraient tout à fait vivre en appartement. On est sur des chats qui sont encore jeunes, hein. Ils ont 5 ans, mais ils sont plutôt calmes et posés. Bien sûr, bah, si c'est un petit rez-de-jardin avec un petit extérieur, pourquoi pas, hein, c'est toujours un plus. Mais je pense qu'en appartement, ça posera aucun problème.
0: Eh ben, j'espère qu'ils vont trouver l'appartement ou la maison idéale. Mais les deux adoptés ensemble, un frère et sœur, ils ont 5 ans, ça fait 5 ans qu'ils vivent ensemble. On va pas les séparer, ces bouts de choux. Vous retrouvez la photo dans quelques minutes sur la page Facebook Ici Provence et toutes les infos, vous les avez déjà sur ici.fr. Merci Alexia. On va encore parler des toutous avec un lien avec les humains, puisque les humains sont majoritairement droitiers dans la vie de tous les jours. Mais qu'en est-il finalement pour nos animaux? Docteur Pierre Fabin, vous êtes notre véto. Les chiens et les chats ont-ils une préférence?
9: Eh ben oui, la latéralisation motrice, ça existe aussi chez nos compagnons.
0: D'accord.
9: Mais la grande différence avec l'humain, c'est la proportion. Chez nous, 90% des gens sont droitiers. Chez les chiens et les chats, c'est beaucoup plus équilibré. On compte environ un tiers de droitiers, un tiers de gauchers et un tiers d'ambidextres qui peuvent utiliser les deux pattes indifféremment. Ce qui est fascinant, c'est que les études scientifiques prouvent que cette préférence est fortement lié aux hormones et au sexe.

0: assise parfaite. Vous l'appelez et vous filmez au ralenti quelle est la toute première patte qui se lève pour initier le mouvement. Le test de la première marche de l'escalier fonctionne aussi. Et pour que le résultat soit fiable, bien sûr, vous devez répéter le même exercice au moins une trentaine de fois et noter les statistiques.
1: Eh bien, ça marche. Merci, docteur. Donc, je sais que j'ai deux droitiers à la maison. Ça, c'est la friandise qu'a parlé pour elle. Merci, docteur Pierre Fabin. Conseil du veto à retrouver sur ici.fr et comme promis, LP en musique.
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0: Happy avec Lost on You à 6h51 ici Provence, c'est votre radio locale et on est toute la journée à vos côtés hein, sur la route. Je vous rappelle l'accident qui a lieu tout à l'heure sur la D560 en bas de la Sambuc en direction de Saint-Zachary. Alors je regarde les cartes, il n'y a aucun bouchon dans le secteur, le véhicule a peut-être déjà été dégagé. Si vous avez des infos à nous apporter, vous le faites au 04 42 38 08 08. Ailleurs ça roule hein, pour les autoroutes à Marseille, Toulon et Aix-en-Provence. Allez, place à vos 3 plus, vos infos pratiques, utiles, vos infos services. Eric Maron, c'est le rendez-vous de la rentrée pour les passionnés de vélo.
1: Oui, avec les Bosses de Provence qui sont devenus à Marseille une référence en matière de cyclotourisme avec de nombreux parcours dans un cadre magique pour permettre au plus grand nombre de trouver leur bonheur. Alors, une course enfant prendra le départ d'ailleurs demain à 10h depuis le campus de Lumigny et ce sera ensuite au tour de leurs aînés dimanche de s'élancer lors de cette 31e édition sur les routes de la Gineste et de Provence. Entre Calanque, Mer et Colline.
0: Bon, si on préfère les baskets aux pédales, des séances d'entraînement gratuites sont proposées à Marseille.
1: Oui, à partir de demain et pendant les 4 prochains week-ends, elles sont dispensées par les entraîneurs et animateurs de la section athlétisme de l'ASCO Sainte-Marguerite et proposées aux titulaires.

0: partir d'un dossard pour le Marseille-Cassis. On revient à la Gineste. Il faut s'inscrire avant 16h sur le site de la course jusqu'au vendredi qui précède chaque séance. Donc c'est possible aujourd'hui. Et rendez-vous ensuite sur les plages du Prado Sud à partir de 9h moins le quart.
1: Et après l'effort, le réconfort à Bormes, les Mimosas, la Favière s'apprête à devenir le cœur de la gastronomie locale.
0: Avec la 8e escapade gourmande qui démarre aujourd'hui, c'est le rendez-vous incontournable des amateurs de produits de terroir et de cuisine avec des démonstrations de chefs étoilés, des dégustations à l'aveugle et de nombreux ateliers. Ça se poursuit jusqu'à dimanche. Le programme complet sur le site bormes.fr.
1: Il n'y a pas trop de vent dans les voiles aujourd'hui. Hein.
0: Non, pas beaucoup.
1: Calme, hein, c'est
0: ouais,
1: ça.
0: C'est calme.
1: Hein.
0: Ouais.
1: Bon.
0: C'est Mistral.
1: Non, parce qu'il chantait tous les bateaux, tous les oiseaux, mais là, il nous emmène au paradis.
0: Oui, pourquoi pas.
1: C'est donc
0: Michel
1: Polnareff.
0: Oui, c'est lui.
1: Allez, on l'écoute tout de suite sur votre radio locale ici Provence. Bon réveil, 6h53.

0: au paradis. Ok, on va prendre quand même le temps. Puis le temps d'accueillir paradis, le pape. Vous voyez le lien, il arrive en France aujourd'hui. Donc Léon XIV, ça va inspirer les humoristes dans l'humour en tube. Dans un instant, sur Ici Provence, votre radio, on démarre la journée avec du rire et de la bonne humeur. Et puis toute l'actu à Marseille en Provence qui revient dans 3 minutes, 7 heures avec Florent Lesseau.
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0: 16h58, le pape donc Léon XIV qui arrive en France aujourd'hui. Alors pour célébrer cet événement dans la joie et l'allégresse, Fred Ballard a convoqué les apôtres du rire pour un discours papal en latin ce matin. Enfin presque.
4: Et c'est alors que Jésus dit à l'étranger, In nomine Patris, petit bonhomme en mousse, Ecce Saperorio.
5: Oui, bon, on ne peut pas tout demander à Artus non plus, hein. Rendre hommage au pape, ok, mais pour le latin, il l'a fait avec les moyens du bord. Et sur un malentendu, ça peut marcher. En tout cas, nul doute que pendant sa tournée française, le pape va déclencher ovation sur ovation.
6: Et je les ai éclatés, là, t'as vu comment ils étaient ? Non, mais à peine je suis arrivé, ils étaient là, Alléluia, Alléluia. Oh, ils étaient au taquet, t'as vu ? Ah, mais moi, ils m'ont chauffé, hein. Ah, il y a un moment, je voulais sauter dans la foule, comme ça, je te jure. Ils étaient combien, alors, t'as compté ? Un million. Pouah, ce que je lui ai mis à Mat Pokora.
5: Ah, mais c'est sûr que du côté de Metz, va y avoir une petite concurrence avec les stars du Grand Est. Et à Lourdes, Léon XIV pourrait bien tomber sur Ilyès Djadel au premier rang.
7: J'ai rencontré le pape, le vrai pape. Parce qu'il y a deux papes. Moi, je me souviens, quand j'étais petit, je disais à ma mère, maman, c'est qui a fait à manger ? Elle me disait, c'est le pape. Donc là, le gars, quand il est arrivé, moi, je l'ai pas pris au sérieux. Je dis c'est qui ? On me dit c'est le pape, je dis je le connais. Il venait faire à manger chez moi quand j'étais petit.
5: Ben bien sûr, on a tous eu un pape petit à la maison qui s'occupait des tâches les plus ingrates et les plus chronophages du monde. Toutes les mères de famille le savent, Léon XIV est une fédulogie doublée d'un cordon bleu. Alors, humour épais et gloire au pape.
0: Merci Fred Ballard, voilà la venue du pape Léon XIV aujourd'hui en France. On y reviendra tout à l'heure à 7h15 avec David Oussiou dans mon œil. Il va vous dire qu'il y a un lien bien sympathique entre le pape et la France. La réponse tout à l'heure.
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0: C'est votre radio locale, Ici Provence, il est pile 7h.
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0: Les infos ici à Marseille en Provence. Bonjour Florent Lesseau.
9: Bonjour.
0: Et pas de miracle, nous allons continuer à payer très cher notre carburant.
9: Hier soir à la télé, Emmanuel Macron a exclu toute baisse de taxes dans l'immédiat car la France n'en a pas les moyens. Pour faire baisser les prix, le président promet d'intensifier ses efforts diplomatiques pour faire diminuer la tension au Moyen-Orient. Résultat, beaucoup d'entre vous continuent à se ruiner en carburant, notamment si vous habitez en zone rurale et que vous devez avaler des kilomètres. À Comps sur Artubie, village de 350 habitants dans le Verdon, il y a une station-service bien pratique, une station communale, créée et gérée par la mairie depuis 2018. Pratique et pas plus chère qu'ailleurs, Sophie Glotin.
10: Oui, à première vue, c'est une station comme une autre. C'est parti pour la douloureuse.
11: Avec l'augmentation, on la voit même passer ici. Hein.
10: Le gasoil est à
12: 2,44.
10: C'est le prix du marché, précise Alain Barral, le maire et de fait gérant de cette station-service communale.
13: Ça nous est arrivé d'être à un centime près, quoi, moins cher que les hypermarchés de Draguignan.
10: En ce moment, la mairie de Comps sur Artubie achète à son fournisseur le litre de gasoil 2,40 € et les 4 centimes restants, c'est la marge municipale.
13: Cette marge est limitée en fait aux charges que nous avons, l'emprunt qu'on avait fait donc en 2018 et puis le contrat d'entretien des pompes.
10: La marge de la mairie, le prix du litre, Benjamin ne se pose même plus la question. Il est le dépanneur du village et sillonne chaque jour les gorges du Verdon.
14: Bon, on est quasiment tous les jours en train de faire le plein, donc si on n'aura pas cette pompe, c'est un peu galère. Ça coûte à peu près 75 €.
10: Donc 75 € tous les jours?
14: Oui, quasiment.
10: Romain, lui, est éleveur. Il se rappelle l'époque où il fallait faire 40 minutes aller-retour pour remplir son réservoir. Alors pour pour lui, le principal est d'avoir une station au village.
15: Ça n'a pas de prix. Et surtout, en comparaison du site où on est, je trouve que le prix n'est pas excessif.
9: Un reportage signé Sophie Gletin, comme sur Artubi, à retrouver en photo sur ici.fr.
0: Et avec les prix des carburants hors de prix, c'est une décision qui tombe très mal.
9: Le président de la métropole Aix-Marseille-Provence annonce la fin de toute gratuité dans les bus. Terminé donc les bus gratuits pour les enfants de moins de 11 ans et pour les seniors de 65 ans et plus, mesure mise en place il y a seulement un an. Fini aussi les bus gratuits pour tous à Aubagne, comme c'était le cas depuis 2009. La fin de cet avantage, ça va permettre à la métropole d'économiser 15 millions d'euros par an. Chaque usager paiera son bus en fonction de ses revenus. Une tarification sociale que nous présente le président de la métropole, Nicolas Isnard.
16: Tout le monde va payer, symboliquement pour ce nombre des usagers. Je pense aux retraités qui ne payent pas l'impôt, qui sont non imposables. Ils payeront juste le montant nécessaire pour avoir la carte d'accès au transport. Mais chacun aura une participation, même modeste. Et chacun aura aussi une participation qui dépendra, et une tarification qui dépendra de ses ressources. Vu ce qui se passe, il faut de nouvelles recettes à la métropole. Et passer à la tarification sociale, eh bien c'est donc le moment.
9: À propos recueilli par Philippe Bocara.
0: Alors selon vous, faut-il garder coûte que coûte la gratuité des transports pour une partie des usagers?
9: Si vous êtes concerné par cette décision, est-ce que vous allez reprendre votre voiture, peut-être limiter vos déplacements? Laissez un message dès à présent sur WhatsApp 04 42 38 08 08.
0: Et cette question des transports sera sans nul doute abordée aujourd'hui au Salon des maires des Bouches-du-Rhône.
9: Il se tient ce salon à l'espace Charles Trenet à Salon de Provence. On va aussi parler des élections sénatoriales de dimanche, très certainement. Les maires, en effet, font partie des 3695 grands électeurs des Bouches-du-Rhône qui vont désigner 8 sénateurs. Alors à droite, ça se bouscule avec 3 listes. Celle de la sénatrice LR sortante Valérie Boyer, la liste conduite par Brigitte Devesa avec Renaud Muselier en numéro 2, et la liste du maire de Gardanne, Hervé Granier, une liste de maires indépendante pour défendre, dit-il, la représentation des élus locaux au Sénat.
17: C'est la proximité, c'est parce qu'on parle le même langage, parce qu'on est confronté tous les jours à des problématiques que l'on rencontre tous sur nos communes, qu'il s'agisse de problématiques de fermeture de classe, de logement, fermeture de classe en crèche, mais ça on le vit au quotidien, et c'est ce qu'on se dit tout le temps quand on se rencontre, et qui mieux que des maires pour parler des sujets de maires pour les représenter au Sénat. On parle vraiment le même langage, on rentre pas dans des détails trop techniques, on essaie d'avoir des sujets qui concernent tout le monde, parce que dans les grands électeurs, il y a aussi beaucoup de nouveaux conseillers municipaux et beaucoup de nouveaux adjoints qui ne connaissent pas la politique. Donc on essaye de rester à ce niveau-là pour que tout le monde puisse bien comprendre l'enjeu de ces élections sénatoriales.
9: Le maire de Gardanne, Hervé Granier, tête de liste aux élections sénatoriales de dimanche, il répond à Rémi Inc. Un homme de 76 ans est mort noyé hier après-midi à Saint-Raphaël. Il a perdu la vie en se baignant au large de la plage du débarquement.
0: 3 ans après, le pape François à Marseille, Léon XIV arrive ce matin à Paris.
9: Et 2 maires sont invités à le rencontrer aujourd'hui à l'Élysée, celui de Paris, bien sûr, et Emmanuel Grégoire, et le maire de Marseille, Benoît Payan, pour saluer l'arrivée du Saint-Père en France. Les cloches de toutes les églises de France vont sonner à 10h et pendant 7 minutes.
0: Mission accomplie pour le Super Puma.
9: 9 voitures transportées par un hélicoptère hier après-midi à Valouise-Pellevoux, dans les Hautes-Alpes. Elles étaient bloquées depuis un mois car des pluies torrentielles avaient détruit une route. Comme promis hier matin, la vidéo est sur ici.fr et sur nos réseaux sociaux.
0: Le plus célèbre des sportifs marseillais va écrire un nouvel épisode de sa légende.
9: Zinedine Zidane pour la première fois sur les bancs des Bleus ce soir en Turquie pour l'ouverture de la Ligue des Nations. Le baptême du feu pour le nouveau sélectionneur de l'équipe de France. Le rêve qui devient réalité pour le natif de la Castellane qui a joué à Septem-les-Vallons entre l'âge de 11 ans et 15 ans. Une raison de plus d'être fier d'être Marseillais, nous disent Nadir et Yanis, deux habitants des quartiers nord.
18: C'est une immense fierté de voir un homme qui vient des quartiers nord de Marseille. C'est déjà pas très évident de réussir dans ce milieu. Et franchement, c'est une immense fierté. Bah, après la carrière qu'il a eue, franchement, c'est un honneur.
19: Son comportement, son humilité, les associations qu'il a, tout ce qu'il fait pour son entourage. C'est pas du tout quelqu'un qui se montre trop bling-bling. il a toujours le sourire, donc voilà, par rapport à son charisme et tout, il est irréprochable. Alors qu'il a de l'argent pour, mais voilà, il reste discret, on le voit jamais en train de flamber, montrer ses photos de vacances, en famille. Zidane, voilà, il a su protéger un peu son image, et c'est pour ça qu'il est intouchable. En plus, Zizou, c'est sa carrière, ce qu'il a fait en tant que joueur, c'est magnifique, ce qu'il a fait en tant qu'entraîneur, c'est magnifique. Et vous allez voir ce qu'il va faire en Coupe de France, il va prendre l'Euro, il va prendre la Coupe du Monde d'affilée. C'est la suite logique, on va dire.
18: Oui, moi j'y crois. Tout ce qui touche devient de l'or. Et je pense qu'il va poursuivre dans ce rythme-là.
9: Réponse, début de réponse, donc ce soir en Turquie, 20h45. Le dernier coach à avoir entraîné Zizou à Septem, c'est Alain Lepeu, 80 ans aujourd'hui. Il a raconté ses souvenirs à Fred Chapuis. Reportage à 7h30 dans l'info d'ici.
20: Et puis c'est le coup d'envoi aujourd'hui de la foire de Marseille, au Parc Chanot.
9: Et le thème de cette 102e édition, la Méditerranée en scène, en mettant à l'honneur notamment des artistes marseillais. La foire, c'est aussi un espace gastronomique géant, plus grand qu'un terrain de foot, ou encore un karaoké nocturne le samedi 3 octobre. Entrée gratuite hein, aujourd'hui pour la première journée.
20: Eh bien très bien. On va aller se régaler à la foire alors. Et avec quel temps d'ailleurs ?
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20: Eric Maron, oui. Est-ce qu'on va avoir chaud dans les allées de la foire ?
22: Oh, vous risquez d'avoir chaud, 26 degrés.
20: Ah oui ?
22: Au meilleur de la journée. Enfin, chaud.
20: Ça va.
22: Vous marchez bien. Beaucoup.
20: Si on mange une choucroute, on va avoir chaud. Ouais.
22: La digestion va être compliquée. Bon, en tout cas,
20: bouillabaisse.
22: Bouillabaisse. Bon, pour ce matin, Marseille, 19 degrés. Toulon, 18 degrés. Aix-en-Provence, 14 degrés. Vous avez 10 degrés. À Brignoles, 16 degrés sur Draguignan, 19 degrés dans le pays salonnais, 19 degrés à Istres avec la fête du Fouine. Ce sera dimanche à Entressin avec une ferme pédagogique, une démonstration de filage de laine. Je sais que ça vous plaît beaucoup. Ça.
20: J'adore ça.
22: Filer la laine, c'est ma passion. Truc, ouais. Et puis un grand marché également de producteurs. Un petit tour sur la page Facebook ici Provence avec vos relevés de température. Comme chaque jour, merci encore de participer à cette météo avec nous. Bruno est sur Hyères avec 19 degrés. Fabienne est à Gignac-Lanerte avec 14 degrés. Donc pour les maximales, Marseille 26 degrés, Toulon 28 degrés, Aix-en-Provence 30 degrés. Même type de temps pour notre week-end, 26 à 30 degrés pour les températures maximales.
20: Je vais vous filer quelque chose, moi je vous jure. Ah là là, va falloir tenir jusqu'à 9h encore.
22: C'est susceptible, hein. Surtout le vendredi. Ah, terrible.
20: C'est terrible. Bon allez, sur la route ce matin, je vous file une info, 7h09, il y a un ralentissement au niveau d'Aubagne, c'est la 501 pour aller sur la 50 et c'est en direction de Marseille, on est à moins de 5 minutes et c'est le seul gros ralentissement à vous signaler ce matin. Ça roule bien sur les autres autoroutes de Marseille, de Toulon et d'Aix-en-Provence. Partagez vos inforoutes au 04 42 38 08 08.
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20: Et vos chansons préférées, il suffira d'un signe, ça c'est Jean-Jacques Goldman, tout de suite on l'écoute et bon courage hein, si vous partez travailler, on monte le son dans la voiture.

0: Jacques Goldman sur votre radio locale, ici Provence. Et il suffira d'un signe, il suffit de vous donner l'heure aussi, 7h13.
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0: Et on est à l'heure, on accueille qui ? David Oussiou, bonjour David.
3: Bonjour Philippe.
0: Alors
3: bonjour.
0: Dans mon œil ce matin,
3: je vais vous présenter Mamie Suzanne, hein ? French Mamie. Oui. Et vous allez en regarder ensuite le pape vraiment différemment.
0: D'accord. Allez, belle histoire à partager, j'imagine encore. Ça sera dans une minute. Ici, ça marche. Ici, on aime vous transmettre le sport, par exemple, au Mino. La preuve ce matin, Eric Maron. Hein.
4: Et avec Laurent Menel qui a suivi les cours d'initiation VTT donnés par un passionné. Il l'a rencontré arrive. À Créas. Tout arrive.
0: Même Laurent Menel fait du sport.
4: Ouais, ouais. Il a délaissé la moto pour le vélo.
0: Eh oui, c'est dingue. Donc 7h25 pour la petite histoire. On va aller faire du sport, du vélo, donc à Gréas. Et puis en musique ce matin. Parce qu'on s'est dit depuis lundi, il est bien, il est sage, il adore Alain Souchon.
4: C'est une récompense.
0: Voilà, c'est une récompense. On l'a bien tenu depuis lundi.
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0: Voilà pour vous, David.
4: Il retrouve le sourire.
0: Récompense pour vous, puisque vous êtes fan tout comme nous, Alain Souchon qui arrive d'ici 7h30.
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0: Il est 7h15, mon œil, David Oussiou, le pape Léon XIV arrive aujourd'hui en France pour 4 jours, le premier pape donc américain de l'histoire, mais avec un petit bout de France, paraît-il, dans son histoire familiale.
3: Ah bah regardez son arbre généalogique, ouais. Et surtout la branche Suzanne. Suzanne Fontaine, née au Havre en 1894. En 1915, elle a 21 ans, c'est la Première Guerre mondiale. Elle monte seule à bord du paquebot, la Touraine, et traverse l'Atlantique. Mm-hmm. Direction New York, où elle est accueillie dans une maison catholique pour jeunes françaises. Suzanne est une migrante. Elle ne le sait pas évidemment, mais son petit-fils deviendra pape. En Amérique, elle rencontre un autre migrant, un Sicilien. Ils auront deux garçons. L'un d'eux, Louis, portera le nom français de la mère de Suzanne, Prévost. Louis est américain. Il est tellement américain qu'en 1944, comme officier de l'US Navy, il va traverser l'Atlantique dans l'autre sens. Il débarque en Normandie le 6 juin et deux mois plus tard, chez nous, en Provence. Quelques années plus tard, à Chicago, Louis a un fils, Robert Francis Prévost.
0: Le futur pape ?
3: Exactement, celui que vous allez voir partout pendant 4 jours.
0: D'accord.
3: En lui disant, dis donc le pape.
7: But alors, you are French ?
8: You are not English ?
7: Non.
3: Eh oui, vous pouvez toujours sourire en parlant du petit côté français du premier pape américain, mais son histoire raconte surtout ce que répétait son prédécesseur François lorsqu'il est venu à Marseille. Nous sommes tous quelque part des migrants. Il parlait des personnes qui risquent de se noyer en Méditerranée. Ils doivent être secourus, affirmait François. Et c'est pas Léon XIV qui va le contredire avec une grand-mère normande et un grand-père sicilien. Aujourd'hui, le petit-fils débarque à son tour en soutane blanche. Bienvenue en France, un père, ou plutôt, bienvenue chez votre grand-mère.
9: Bonjour Paris.
0: Bienvenue au pape Léon XIV. Et puis, il faut dire aussi, et j'ai lu cette histoire, on en parlait tout à l'heure, David, hors antenne, je trouve ça aussi incroyable, c'est le cardinal de Marseille, Jean-Marc Aveline, qui a vraiment fait en sorte pour qu'il vienne en France.
3: Hein. Oui, c'était pas possible.
0: Non, parce qu'il en a parlé au pape, il a dit ok, mais bon, c'est chargé, il est allé voir le secrétaire du pape. Il y est allé, hein. Ils ont regardé le planning, et là, il a dit, mais non, regarde, tout est pris en 2026, c'est 2027. Mais il dit, non, 2027, les élections et tout. Puis là, en regardant le planning, le secrétaire dit, il y a bien là, il devait aller en Amérique du Sud, mais il ne peut pas y aller. Et donc, le cardinal de Marseille a dit au secrétaire du pape, écrit France dans la case. Et en montant dans le taxi, allez, une heure ou deux après, il a reçu le message par SMS, il papa accettato, le pape a accepté.
8: C'est magique.
0: Merci au cardinal de Marseille. Voilà, pour la vie du pape en France, c'est dingue ces histoires qu'on peut lire dans la presse notamment. 7h18, la route, ça roule.
4: C'est sur... bien comme ça aussi.
0: C'est mieux, c'est
4: ouais,
0: bien.
4: C'est, hein. C'est mieux, ouais.
0: On comprend mieux comme ça, c'est pour ça qu'on on a inventé des mots. Ouais. Donc, la route, ça roule. Donc, avec un petit ralentissement quand même d'Aubagne jusqu'à la sortie de la Valentine en direction de Marseille. Sur Aix, c'est pas mal. Sur le secteur de Toulon, Solliès-Pont, toujours les deux. 3 minutes de retard sur la 57, 1 km de ralentissement en direction de Toulon.
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0: Ici Provence qui vous invite ce matin donc au SIAM. Le SIAM, c'est le Centre International des Arts en Mouvement. C'est à Aix-en-Provence, il y a un beau festival jusqu'à dimanche. C'est le festival jour et nuit de cirque. Invitation pour un très beau spectacle. C'est le summum du festival, ça s'appelle Cabaret, avec des artistes, hein, vous allez les retrouver sur la piste, artistes du SIAM qui vont enchaîner les numéros. Vraiment, c'est un beau moment, ce dimanche à 16h30 au SIAM à Aix-en-Provence. Voici ma question de sélection. Lequel de ces deux chanteurs interprète-t-il le titre Funambule? Lequel de ces deux chanteurs interprète le titre Funambule? Est-ce soprano ou grand corps malade?
4: Un indice, David Ossiou.
11: L'un est marseillais.
0: Oui, mais c'est pas forcément la bonne réponse.
4: Bah ouais, voilà.
0: Allez, 04 42 38 08 08. Je crois qu'on vous a vraiment tout dit ce matin. Bonne chance.

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1: On bouge le micro, s'il vous plaît, quand je dois parler, puis avant on me le coupe. Enfin, qu'est-ce qui se passe? Alain Souchon avec Chubidon, il est 7h22. Bonjour Delphine.
2: Bonjour.
1: Vous êtes à Courcieux?
2: Non, à Seillon, sur
1: d'accord.
2: Seillon
1: d'argent. Ok, ça n'a rien à voir.
2: C'est le même code postal.
1: Est-ce que vous avez quand même le même nom que le pape?
2: J'ai pas compris, pardon.
1: Votre nom de famille, c'est bien un lien, il ressemble à celui du pape.
2: Ah non, pas du tout.
1: Ah non, c'est autre chose aussi. Bah alors, c'est quoi cette fiche? Fais-moi la direction. Bon, c'est bien Delphine. Delphine, vous jouez avec nous ce matin. Alors, pour gagner vos invitations pour le SIAM, le Centre International des Arts en Mouvement, à Aix-en-Provence, il y a le gros spectacle, c'est vraiment l'un des plus beaux de ce rendez-vous, de ce festival. C'est Le Cabaret, ça sera à 16h30 au SIAM. Alors, je vous posais une question de sélection. Lequel de ces deux chanteurs interprète le titre Funambule? Soprano ou Grand Corps Malade?
2: Bah, c'est Grand Corps Malade.
1: Ah, bah oui.
3: Je suis en Funambule.
2: J'ai essayé d'ailleurs sur l'antenne.
1: Voilà. Pardon?
2: Je l'ai entendu hier soir.
1: Il était dans Décibels, 19h, voilà, 20h, avec Émilie Mazeuillet. Et oui, alors le petit piège, entre guillemets, soprano, il chante clown et pas funambule.
2: Oui, lui. C'est vrai.
1: Ouais. Bravo, invitation pour vous et la personne de votre choix, du coup.
2: Super, merci beaucoup.
1: Ça prend bien un bon week-end et un bon dimanche après-midi. À bientôt, Delphine.
2: Merci beaucoup, bonne journée à vous.
1: Et belle journée à Séance, source d'argent. Ça y est, votre fiche vient de se mettre à jour.
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1: C'est le logiciel, parfois il fait des blagues, il invente des noms et d'autres communes. Eric, ici ça marche, notamment l'apprentissage du VTT chez les plus jeunes.
6: Et on vous le prouve ce matin avec Laurent Menel qui s'est rendu en moto pour parler vélo à Gréasque et poursuivre les cours donnés par Pierre Miclic aux jeunes, voire même aux très jeunes.
7: Bonjour à tous. Vous êtes moniteur, éducateur sportif ici. Vous faites partie de ce bel ensemble de Vélo Rock. Nous sommes dans la belle forêt de Gréasque en ce moment et vous allez nous parler du travail que vous faites le mercredi avec les enfants.
8: Oui, alors le mercredi, on a un groupe d'enfants de 5 à 10 ans qui sont hyper motivés pour apprendre tout plein de choses. Le but du jeu, c'est de leur proposer un circuit sur mesure en fonction de leurs besoins et attentes, parce qu'il y en a certains qui roulent déjà super bien. On travaille vraiment des choses précises comme le sens des trajectoires, le grip de la roue avant pour ne pas perdre justement l'adhérence, l'anticipation des vitesses parce qu'ils sont encore jeunes, donc ça il faut vraiment l'apprendre, sinon ils calent dans une montée, et le partage, parce que ceux qui n'y arrivent pas aident les autres, et ça c'est fantastique de leur transmettre. Il ne faut pas oublier un truc, c'est qu'on est dans un cadre incroyablement sympa en pleine nature, il fait très bon, ils sont à l'ombre des chênes et tout va bien quoi.
7: Quel âge ont-ils ?
8: Entre 5 et 10 ans.
7: Comment ça se passe le travail sur l'année ? Quelles sont les évolutions ?
8: L'évolution est carrément incroyable. C'est qu'au début, on voit des enfants qui ne sont pas hyper autonomes sur le vélo, avec les vitesses, avec justement cette sécurité. Et on a la chance de les voir évoluer au fil de la saison et de les voir à la fin de l'année gérer, être autonomes. Et après, on les voit gambader dans la forêt, quoi.
7: Je vous vois en train de leur donner des consignes sans cesse. Il n'y a rien qui vous échappe, en fait. Hein.
8: En fait, il faut avoir l'œil partout parce que le but, c'est qu'ils rentrent, comme je dis toujours, entiers. Ils rentrent sans se faire mal. Sinon, c'est un retour en arrière. Et puis, peut-être pas l'envie de reprendre. Tandis que là, on est vraiment dans le partage et surtout la sécurité.
7: Et ce qui est encore plus beau pour eux, pour cette belle aventure, là, en deux roues, c'est que là, nous sommes dans une zone, on va dire, technique. Mais après, vous allez carrément partir, ou l'après-midi, ou sur un autre jour en forêt.
8: C'est ça. En fait, aujourd'hui, ils sont en train d'apprendre sur des ateliers techniques, sur des zones naturelles. Et après, la fois d'après, mercredi prochain, ils vont mettre tout ça en application sur un circuit. On va partir.
7: Merci Pierre, on va faire leur connaissance dans un instant. Tout le groupe est arrivé, ils sont âgés entre 6 et 10 ans, là, ici, à mes côtés. Vous êtes en train de leur faire quoi, Pierre, là, en ce moment?
8: Là, c'est vraiment un rappel de sécurité, poser les pieds le plus vite au sol, parce que quand il y a un obstacle, il faut vraiment sécuriser sa pratique pour ne pas tomber.
7: Donc, j'explique, hein, tout le groupe des enfants, ils sont ici, là, sur leur VTT. Tiens, Samuel, ça va, Samuel?
9: Oui.
7: Quel âge as-tu, toi?
9: 7 ans et demi.
7: Tu habites où, Samuel?
9: À Fuveau.
7: Alors, tu es content de faire partie de ce club, Vélo Rock?
9: Oui.
7: Tu aimes le VTT?
9: Oui.
7: Qu'est-ce qui te plaît dans ce sport?
9: Les courses surtout, je suis très compétitif.
7: Ah, tu es très compétitif, on voit que tu es au top de ta forme en ce moment, hein, c'est vrai?
9: Oui.
7: Est-ce que tu arrives à tenir un équilibre là comme ça, situation, arrêt, hop, top, concentration, agilité, attention, il me fait l'exercice en ce moment. Alors là, vous leur expliquez quoi là, Pierre, en ce moment là?
8: Là, en fait, ils vont faire un exercice d'équilibre, donc ils doivent poser les deux pieds, mettre les deux pieds sur les pédales et essayer de tenir en équilibre. Ça leur permet de gérer quand ils ont des franchissements à faire en colline.
7: Pour se quitter, écoutez ce que va nous révéler Pierre. scolaire, il fait aussi des cours pour les tout petits.
8: Mmh. Oui, c'est ça en fait. Il y a un partenaire qui m'a demandé de jouer le jeu et d'apprendre à faire du vélo aux enfants âgés de 3 ans, même jusqu'à 8 ans, 10 ans, qui ne savent pas rouler sans roulette. Donc le but du jeu, c'est de prendre la relève des parents qui sont des fois désabusés ou l'enfant joue trop avec l'affect de ses parents. Et le but, c'est de pouvoir les encadrer, de leur proposer des exercices d'agilité, d'équilibre et transmettre tout ça après sur le vélo. Et c'est vrai que franchement, c'est un vif succès.
1: Et ben voilà, donc régalade hein, pour les minots, Laurent Menel, donc à vélo et non pas à moto ce matin, avec le baladeur que l'on trouvera, donc Laurent Menel, tout à l'heure entre 10h30 et 11h. Il sera à la foire internationale de Marseille tout
6: première
1: à l'heure.
6: Journée,
1: Laurent,
6: hein. Ouais, ça ouvre aujourd'hui.
1: Ouais. Et d'ailleurs, c'est gratuit.
6: Oui.
1: Aujourd'hui, on vous donnait l'info avec le journal de Florent Lessoux tout à l'heure à 7h. Et ben il revient Florent, c'est dans 2 minutes pour les infos à Marseille en Provence.
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1: Il est 7h30, l'actu à Marseille, en Provence, Florent Lessoux.
15: Tout le monde va devoir payer pour monter dans un bus de la métropole Aix-Marseille-Provence. Bientôt la fin de toute gratuité pour les enfants de moins de 11 ans et pour les seniors de 65 ans et plus. Fini aussi les bus gratuits pour tous à Aubagne. La métropole va économiser 15 millions d'euros par an. Est-ce que vous comprenez cette décision ? Est-ce que vous la déplorez ? Vous laissez un message WhatsApp 04 42 38 08 08. Cette question des transports sera abordée au Salon des maires des Bouches-du-Rhône aujourd'hui à Salon de Provence. Il sera aussi question des élections sénatoriales de dimanche. Les maires font partie des grands électeurs des Bouches-du-Rhône qui vont désigner 8 sénateurs. Le baptême du feu pour Zidane, son premier match en tant que sélectionneur des Bleus ce soir en Turquie. Le dernier coach à l'avoir entraîné à Septem, c'est Alain Lepeu. Il a raconté ses souvenirs à Fred Chapuis. Son reportage dans moins de 2 minutes.
1: Et l'actu en France et dans le monde en 90 secondes avec vous, Valentin Bertrand. Le pape arrive en France.
16: Paris, Lourdes et Metz se parent de blanc et de jaune, les couleurs du Vatican. Début aujourd'hui de la visite officielle du pape Léon XIV dans la capitale. Un voyage dont les chiffres donnent le tournis. 80 000 jeunes sont attendus ce soir au Stade de France pour une veillée. Une tonne d'hosties livrées pour la messe prévue demain sur les Champs-Élysées devant 600 000 fidèles. Des soldats français, des radars et du matériel de défense sont envoyés en Arabie Saoudite. La réponse d'Emmanuel Macron face à l'envolée des prix du carburant. Le chef de l'État souhaite relancer les exportations depuis le site stratégique de Yanbu, le principal terminal pétrolier saoudien en mer Rouge. Il est accusé d'avoir violé et agressé sexuellement 22 enfants d'une école maternelle privée à Paris. Un intervenant en anglais de 31 ans est mis en examen et placé en détention provisoire, annonce le parquet de Paris après un signalement effectué par l'école en juin dernier. 4 suspects devant la justice après le vol de plus de 200 carpes koi fin juillet dans une entreprise de pisciculture de l'Oise. Un préjudice estimé à 83 000 euros destiné, selon les enquêteurs, à repeupler un étang où les sessions de pêche sont payantes. Elle s'est fait un nom dans La Princesse de Clèves, puis dans Le Lit Conjugal, lauréat du prix d'interprétation au Festival de Cannes 1963. L'actrice Marina Vladi est décédée à l'âge de 88 ans, annonce hier de sa famille. 32 ans après sa première sélection en équipe de France, Zinedine Zidane enfile pour la première fois le costume d'entraîneur des Bleus. Ce soir, les Français affrontent les Turcs en Ligue des Nations. C'est à 20h45.
15: Et dans l'info d'ici à 7h32, on reparle de Zizou, la fierté de tout un quartier, celui de la Castellane, de tout un club, le stade olympique Septem. Fierté car Zidane sera donc sur le banc de l'équipe de France ce soir en Turquie, en Ligue des Nations, pour son tout premier match en tant que sélectionneur des Bleus. Bonjour Fred Chapuis.
17: Bonjour.
15: Ce match, c'est une sacrée émotion pour un monsieur qui a compté dans la carrière de Zidane, Alain Lepeu, 81 ans aujourd'hui. C'est le dernier coach à l'avoir entraîné à Septem-les-Vallons. Hein.
17: Oui, 40 ans après, l'émotion reste vive.
18: J'ai tellement de souvenirs avec lui.
17: De cette saison 86-87, Alain Lepeu n'a rien oublié.
18: J'ai tout gardé de cette époque-là, il y a 40 ans en arrière. Les cadets de Septem, et puis Yazid, c'était mon numéro 10.
17: Zidane a alors 14 ans.
18: Moi, je ne connais pas Zizou, moi je connais Yazid.
17: Le Minot vient d'un milieu modeste.
18: J'ai cherché boulevard Henri Barnier à la Castellane pour le mener à Septem pour l'entraînement, deux fois par semaine. Et le match de dimanche, et après le ramener à la Castellane.
17: 40 ans après, l'éducateur loue le rôle essentiel de la famille Zidane.
18: L'éducation qu'il a eue de ses parents, c'est une grande part de la réussite de Yazid.
17: Un enfant bien élevé, mais réservé.
18: Quelqu'un de doux, de sensible, qui parle peu, très poli, très respectueux. C'est quelqu'un de spécial.
17: Pourtant, Alain Lepeu n'aurait jamais imaginé une telle carrière pour Zizou.
18: Réponse franche. Non.
17: Malgré son aisance technique.
18: Il avait les deux pieds, c'est très rare d'avoir deux pieds de valeur égale. C'est un gros plus, et c'est même unique.
17: Au point qu'il met Zidane au panthéon du football mondial.
18: Pelé, Maradona, Yazid, Messi, Johan Cruyff et Platini. Ça me ramène toujours à il y a 40 ans en arrière. Puis je me dis, il a fait le bon choix, Yazid.
17: En effet, sur les conseils d'Alain Lepeu, le jeune Yazid rejoindra l'un des meilleurs clubs formateurs de l'époque.
18: Cannes est venu à Septem. Au stade Bikini, Monsieur Zidane, Madame Zidane et Yazid. C'est là qu'il a signé son contrat.
17: Malgré la tentative désespérée de l'OM de récupérer le joueur prometteur.
18: Mais écoutez, s'il était à l'OM, je l'envoie à l'OM, au Milan, à Cannes, même si c'était tapis le président, mais jamais il n'aurait fait la carrière qu'il a fait. J'en mets ma main à couper.
15: Et donc, 40 ans après, voilà Yazid devenu Zizou, sélectionneur de l'équipe de France. Comment Alain Lepeu va vivre cette première à la tête des Bleus ce soir, Fred Chapuis?
18: Je vais voir que Yazid, moi. Mes yeux pleins d'amour pour lui. Si la caméra vient sur le banc de touche, je vais voir comment il réagit. Est-ce qu'il bouge? Est-ce qu'il bouge pas? Est-ce qu'il s'assoit? Est-ce qu'il s'assoit pas? Je pense que même le poste qu'il lui faut, pas son aura, pas sa personnalité qui est très forte. Yazid, c'est quelqu'un de à part. Et puis, sa progression au fil des années fait qu'aujourd'hui, il arrive à son rêve de sélectionneur d'équipe de France. Mais je suis certain qu'il va réussir, moi. Comme il a réussi dans le football, en tant que joueur.
15: Voilà les souvenirs et l'émotion du dernier entraîneur, du jeune Zidane à Septem-les-Vallons. 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Et Turquie-France ce soir, c'est aussi à vivre sur ici.fr. Le coup d'envoi 20h45.
1: Ça sera aussi sur l'appli ici et sur la chaîne YouTube, hein, ici pour suivre le match ce soir en image. 7h35, Éric Maron, l'image du jour pour le ciel, c'est quoi? C'est du bleu?
6: Oui, c'est du bleu. On va terminer la semaine comme nous l'avons débuté, à l'image également des semaines précédentes, hein, c'est-à-dire beaucoup de soleil, des températures. Oui, c'est ça. Et beaucoup de douceur aujourd'hui, avec Marseille 19 degrés, Toulon 18 degrés, Aix-en-Provence 14 degrés. Un petit détour par Solliès-Pont, la capitale de la figue, avec Chantal qui nous écoute dans le Var et qui nous annonce 21 degrés déjà au lever du jour. Françoise, elle est à Lorgues, toujours dans le Var, avec 14 degrés. Vous aurez 20 degrés à Arles ce matin et 21 degrés pour Martigues. Pour les maximales, Marseille, 28 degrés, Toulon, 28 degrés, Aix-en-Provence, 30 degrés au meilleur de la journée. Et pour le week-end, ça s'annonce encore ensoleillé et jusqu'à 29-30 degrés pour les températures maximales.
1: Allez, température chez vous, la page Facebook et puis vos info-route aussi à partager en direct. Hein.
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1: On est à une dizaine de minutes de retard d'Aubagne à la sortie de la Valentine sur la 50 en direction de Marseille. Pas d'accident, d'obstacle à vous signaler. Un véhicule en panne sur la 8 au niveau de Roquebrune sur Argence en direction d'Aix-en-Provence. On a des petits ralentissements entre Vitrolles et Les Pennes en direction de Marseille. Sur la 7, on a moins de 5 minutes, ça roule bien sur Aix. Ralentissement de 5 à 10 minutes de QR, ça soulie Espoo en direction de Toulon sur la 57 ce matin. Dans l'ensemble, j'ai l'impression que ça va être un bon vendredi sur les routes et autoroutes. Attendez-vous à beaucoup de monde également aux abords du parc Chano aujourd'hui avec l'ouverture de la Foire internationale de Marseille.
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1: La bonne humeur en musique avec Larousseau tout de suite et tu m'oublieras. Bonne journée.

0: La Rousseau, sur votre radio locale, ici Provence, 7h41.
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0: Allez, vous restez avec nous à suivre l'invité d'ici Provence, David Oussiou. C'est Didier Roca, recteur de Notre-Dame de la Garde.
3: Connaît-il le pape qui arrive en France? Avant de s'appeler Léon XIV, il était cardinal. Et dans le voyage du pape François à Marseille en 2023, le père Roca l'aurait-il croisé il y a 3 ans?
0: Allez, ça sera notre invité dans 5 minutes. Juste avant 8h, Stéphane Bern nous parlera d'un autre pape, mais tout de suite le pape des mots marseillais.
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0: C'est vous, Médéric Gasquet-Cerise, vous êtes notre linguiste. Bonjour Médéric.
4: Bonjour Philippe, bonjour tout le monde.
0: Alors, on pourrait le dire en marseillais ce matin, mais pour une fois, vous allez mettre l'accent marseillais provençal de côté pour vous intéresser à l'accent québécois.
4: Et oui, vous allez voir qu'il y a évidemment un lien avec nous.
0: Oui.
4: Vous le savez, depuis quelques semaines, Céline Dion rend fadade la France entière.
0: Mm-hmm.
4: On l'entend chanter, bien sûr, mais aussi parler. Céline Dion est née, qui a eu cette idée folle, à Charlemagne, au Québec, dans la région de Montréal. Elle a donc ce qu'on appelle l'accent québécois.
0: Ouais.
4: Mais on l'entend depuis le début de sa carrière. Si elle chante en français standard, hein, sans qu'on entende le moindre accent, dans ses interviews, bah, elle retrouve son accent québécois. Je vous propose d'écouter quelques extraits d'interviews de Céline Dion, diffusées il y a quelques années sur notre réseau qui s'appelait à l'époque France Bleu.
5: La scène, c'est pas la création, c'est la magie. Mais la magie, c'est ce qui fait qu'on a envie de continuer. Mais la scène, pour moi, c'est pour ça que je retourne tout le temps, parce que c'est ce qui me fait continuer d'avoir envie de chanter toujours.
4: Vous avez entendu, hein, elle dit la scène, avec une sorte de diphtongaison, autrement dit un allongement puis un dédoublement de la voyelle en deux, la scène. Puis, dans continuer, vous entendez ce qu'on appelle en linguistique une affrication, autrement dit la friction de deux consonnes. Hein. Elle ne dit pas continuer, mais continuer. Deuxième extrait.
5: Ben oui, je suis pas la première, puis je serai pas la dernière à vous dire qu'il y a quelque chose de magique qui se passe entre un public et un chanteur, des performeurs.
4: Pour la première, puis je serai pour la dernière, plein de phénomènes québécois ici, notamment le A de pas qui devient presque un O, le fameux pi que tout le monde emploie pour dire puis, hein, et puis, et vous avez entendu une autre affrication dans dire, c'est presque le même phénomène que lorsqu'ici on dit vendredi ou la petite. C'est pas exactement la même articulation, mais c'est le même phénomène. Dernier extrait.
5: Le français, ben c'est le sang qui coule dans mes veines, mais de chanter mon répertoire français, c'est un besoin. La poésie française, la langue française, c'est quelque chose de vraiment extraordinaire. On est très chanceux de pouvoir le parler et moi le chanter. Donc, c'est un besoin, mais c'est un plaisir surtout.
4: Outre les phénomènes déjà mentionnés, extraordinaires, on entend les voyelles nasales bien prononcées. Besoin.
5: C'est un besoin.
4: Avec presque comme chez nous, cette sorte de coup de cloche à la fin du N, besoin. Un son qu'on appelle en phonétique un appendice consonantique nasal vélaire.
5: Point.
4: Et oui, il y a une proximité étonnante avec notre accent provençal et marseillais. Mais l'autre point commun, c'est surtout notre rapport à l'accent, et même aux accents. Parce que quand on lui pose la question, Céline Dion affirme qu'elle ne sait pas pourquoi elle passe ainsi d'un accent à l'autre. En tout cas, elle assure ne pas changer d'accent volontairement. Mais on sait très bien que nos façons de parler sont constamment évaluées, jugées et parfois discriminées. C'est le cas de l'accent marseillais, associé au pastis, au cigale, à la pétanque, ce qui est bien sympathique, hein, mais qui parfois ne nous rend pas sérieux, pas crédible. Et bien que c'est un peu la même chose, avec l'accent québécois, souvent considéré comme sympa, drôle, mais aussi un peu archaïque, un peu rural, avec le cliché du bûcheron en chemise à carreaux. Alors parfois, notamment en contexte formel, ou pour faire plus classe, ou pour ne pas trop dire d'où l'on vient, eh bien qu'est-ce qui se passe? On masque notre accent, et on en prend un autre, le français standard, plus neutre, plus passe-partout. Et c'est comme ça que Céline Dion est une chanteuse internationale qui chante en français standard. Bref, accent québécois ou marseillais, même combat au Stade Carlis de fin de tabarnak de Chichour.
0: Ah, c'est bon. Merci Médéric, passez un bon week-end.
4: Je sais plus ce que je parle moi maintenant. Allez, à demain, non pas à demain, bon week-end à tout le monde.
0: Bonne fin de semaine, comme on dit au Québec. Merci Médé. Allez, 7h45, à suivre l'invité d'ici Provence. Il va nous parler de l'importance de l'avenue du Pape en France, le recteur de Notre-Dame de la Garde.
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0: 7h46, David Houssiou, l'invité d'Ici Provence, pour souhaiter la bienvenue au pape.
3: Léon XIV arrive en France, une visite de 4 jours entre Paris et Metz, en passant par Lourdes. Elle nous rappelle évidemment celle de son prédécesseur à Marseille en 2023. Vous vous en souvenez bien sûr.
9: Bonjour Marseille, bonjour la France.
3: Voilà, ce jour-là, au stade Vélodrome, il y a dans le sillage du pape, Monseigneur Robert Francis Prévost, archevêque, préfet du dicastère pour les évêques, qui est un des postes les plus puissants à Rome. Mais à part les grands spécialistes du Vatican, personne ne le remarque. Hein. On l'a dit tout à l'heure, il a des origines françaises, avec une grand-mère partie du Havre pour l'Amérique en 1915. Et il a aussi des idées largement compatibles avec François sur le thème des migrants. Une semaine à peine après la visite à Marseille, eh bien François le nomme cardinal.
0: Bonjour Père Didier Roca.
10: Bonjour.
0: Bienvenue. Alors, depuis moins d'un mois, vous êtes le recteur de la basilique Notre-Dame de la Garde à Marseille. En 2023, vous aviez commenté avec nous en direct la visite du pape François à Marseille en Provence. Vous l'aviez croisé, cet archevêque, personne n'imaginait pape 2 ans plus tard ?
10: Je dois vous avouer que je ne le connaissais même pas, et lorsque on a annoncé l'abbé Mouspapam le jour de son élection, il a fallu que je regarde un peu sur mes fiches pour savoir de qui il s'agissait.

0: Et c'est le pape François qui l'a fait. Il était le Léon, hein, le père, donc Monseigneur Robert Prévost était évêque au Pérou, dans un tout petit diocèse, vous imaginez, dans la montagne péruvienne. Et Léon, le pape François ayant été évêque de Buenos Aires le connaissait, hein, puisqu'ils étaient dans le même continent sud-américain. C'est lui qui l'a fait venir à Rome, et c'est lui qui l'a fait donc devenir le grand responsable des évêques, c'est celui qui nommait tous les évêques dans le monde entier.
1: Alors, ils ont un point commun, tous les deux, entre Léon XIV et le pape François, une parole qui peut déranger certains politiques. Il défend, vous l'avez dit, les migrants. Il a dit, la dignité humaine n'a pas de passeport. Est-ce que c'est le même message que celui de Marseille qu'on va entendre ce week-end ?
0: Alors, en tout cas, sur ce sujet-là, il n'y a pas une différence, il n'y a aucune différence de pensée entre Léon et François. Il y a peut-être une différence de style. On va dire que le pape François avait un style très, très marseillais, très simple, alors que, on va dire que le pape Léon a peut-être un petit peu plus grande distance. J'imagine que ça, c'est lié à leurs histoires personnelles.
1: Bien sûr. Monseigneur Aveline, qui dit, l'archevêque de Marseille, qui dit ce matin dans la presse que le pape Léon XIV est intrigué par la France, notamment parce que depuis 5 ans, les baptêmes sont en hausse en France. Plus de 21 000 cette année. Je voudrais vous présenter Malik. Il a été baptisé il y a 2 ans. Écoutez ce qu'il dit de la visite du pape.
2: C'est extraordinaire. Moi, j'ai vécu son élection il y a un peu plus d'un an. J'étais scotché à mon écran pendant plusieurs semaines. C'était quelques semaines après mon baptême. On a hâte qu'il vienne et on a hâte d'entendre ce qu'il a à nous dire.
1: Père Didier Roca, vous voyez tous les jours des centaines de visiteurs à Notre-Dame-de-la-Garde. Comment vous expliquez ce regain de foi, ce renouveau ?
0: Alors, d'abord, ce renouveau, il est extrêmement surprenant, parce que d'une certaine manière, des jeunes qui viennent à l'église pour faire une demande de baptême, de communion, et je dois dire que lorsque j'étais le curé du Panier, j'étais extrêmement surpris, et il en arrivait un ou deux tous les mois. Et si on essaye de trouver des raisons, moi, il me semble que tous ces jeunes, hein, ces jeunes, on va dire entre 20 et 40 ans, sont en recherche de sens. On est dans un monde quand même où les relations humaines sont dures. D'un point de vue politique, on voit bien qu'il y a des différences fortes. On a du mal à se parler, on a du mal à se définir un horizon commun. Et on va dire que la foi chrétienne propose une contribution avec ce qu'on connaît des valeurs de l'Évangile, avec de la bienveillance, avec de l'écoute et de la bonté. Et je crois que c'est ça qui évidemment touche les jeunes qui viennent vers nous.
1: Mais Père Didier Roca, reconnaissez que les églises, elles sont plutôt vides le dimanche. Il n'y a pas un paradoxe entre ces nouveaux baptisés que vous voyez arriver et le peu de fréquentation des églises ?
0: Alors, effectivement, les églises sont peu fréquentées, mais depuis, on va dire, quelques années, les anciens qui nous quittent sont remplacés par des jeunes. Et donc, nos assemblées ont à peu près la même affluence, mais déjà, nous ne baissons plus. Et ensuite, la composition de nos assemblées est extrêmement transformée. Pas plus tard qu'hier, à Notre-Dame-de-la-Garde, puisque j'en suis son recteur, j'ai une jeune de 30 ans qui vient me voir, qui a été baptisée l'année dernière, qui vient me proposer ses services. Et très souvent, quand un jeune arrive, mais il n'arrive pas tout seul. Et donc, il y a quelque chose qui se passe, évidemment, qui me dépasse, qui pour nous croyants vient de l'Esprit Saint, vient de Dieu, et que nous n'arrivons pas à maîtriser, et certainement que le pape Léon nous en parlera durant ces 3 jours.
1: Merci Père Didier Roca, vous êtes le recteur de la basilique Notre-Dame de la Garde à Marseille.
3: Merci à vous, donc l'avenue du pape Léon XIV en France, son parcours, l'actualité. Vous retrouvez tout cela évidemment sur ici.fr, 7h52, et en musique tout de suite aussi avec Je partirai.
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0: Rocher, je partirai. Vous partez travailler ce matin, 7h55. Il y a eu un accident dans le secteur de Saint-Maximin ce matin. On est sur la RD7N. C'est à la sortie de Saint-Maximin. C'est en direction Aix-en-Provence et la circulation est alternée. Depuis quelques minutes maintenant, donc attendez-vous à un gros ralentissement, voire un bouchon dans ce secteur. Obstacle signalé aussi ce matin sur la 54, c'est à l'entrée de Salon quand vous arrivez de Nîmes. Donc là, on vous invite à lever le pied. Et puis toujours ce véhicule en panne sur la 8 au niveau de Roquebrune sur Argence. En direction d'Aix-en-Provence et les quelques ralentissements, ça roule pas trop mal ce matin sur le secteur de Marseille, de Toulon et d'Aix-en-Provence. Stéphane Bern arrive, son voyage dans le temps, on va parler d'un pape. Un pape qui avait peur des sortilèges. Et puis toute l'actu à Marseille en Provence qui revient dans 3 minutes.
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0: Elle est quasiment 7h58, on voyage dans le temps comme tous les matins avec vous Stéphane Bern, bonjour.
11: Bonjour.
0: Ce matin avec vous, donc on voyage au temps où la sorcellerie faisait vraiment peur à l'église.
11: Quand un pape installé en Avignon pense qu'on essaye de le tuer avec des figurines de cire. Comme quoi, bien avant Internet, certains voyaient déjà des complots partout. Avignon 1317. Jean XXII vient d'être élu pape. Les cardinaux l'ont choisi parce qu'il a 72 ans et qu'il pense tenir un pape de transition. Raté. Le Jeannot est coriace et règnera 18 ans.
12: Et si on avait eu besoin du vieux monsieur malade dans ton absence, hein ? Qui l'aurait fait à ta place, le vieux monsieur malade ? Pas moi, bien sûr !
11: Quelques mois après son arrivée, un complot est découvert.
12: Encore un complot, cette fois ils veulent tuer Blas. Il faut absolument que je le prévienne, sinon c'est mon complot à moi qui s'effondre.
11: Au centre de l'affaire, Hugues Géraud, évêque de Cahors. Persuadé qu'il va être condamné dans un dossier judiciaire, il décide de supprimer le pape.
13: Alors t'approuves ces saloperies ?
14: Saloperie, admettons qu'il est un peu excessif.
11: Pour cela, il fait fabriquer des figurines de cire représentant Jean XXII et plusieurs de ses proches. La version médiévale du vaudou. Les statuettes sont cachées dans des pains façon hot-dog et envoyées vers le palais pontifical.
15: Décidément, les mystères de la poste sont insondables.
11: L'attitude étrange des voyageurs attire l'attention de la police pontificale. Oui, parce que avant les experts Miami, il y avait les experts Vatican. Avec moins de lunettes de soleil, mais beaucoup plus d'encens. Les voyageurs sont arrêtés, les figurines sont découvertes, l'enquête remonte jusqu'à l'évêque. Il finit sur le bûcher. L'affaire marque profondément le pape. En 1326, il publie la bulle Super Ilius Specula, qui assimile la sorcellerie à l'hérésie. Au Moyen-Âge, la menace du futur ressemblait à une figurine de cire. Pour les chefs d'État aujourd'hui, elle ressemble davantage à un hacker derrière un écran. Les figurines ont disparu, les paranoïas beaucoup moins.
0: Merci Stéphane, hein, voyage dans le temps tous les matins et à retrouver sur ici.fr.
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0: 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Belle journée, il est 8h.
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0: Les infos ici à Marseille, en Provence, Camille Paillon. Elle a une ce matin, la gratuité dans les transports. c'est terminé.
5: Monter dans le bus sans payer, c'est bientôt du passé à Aubagne et les communes alentours où la gratuité était totale. C'est aussi bientôt du passé dans la métropole d'Aix-Marseille pour ceux qui ont bénéficié, les plus de 65 ans et les moins de 11 ans. C'est le président de la métropole, Nicolas Isnar, qui tire le frein à main pour faire des économies, 15 millions d'euros par an. Une tarification sociale sera donc mise en place dans les transports, mais la nouvelle n'est pas bien accueillie, Philippe Bocara.
13: Ici, l'annonce du président de la métropole produit de l'incompréhension, même si Nicolas Isnar veut être très précis.
16: Les Aubagnais et les communes voisines vont être eux aussi assujettis à la tarification sociale. Il y en a qui ne payeront pas, ceux qui sont modestes, et il y en a que ceux qui sont aisés, eh bien, qui payeront.
13: Le maire d'Aubagne, Jean-Pierre Schillari, avoue avoir appris ce changement très important par les journalistes.
17: Je suis très en colère, il faut se mobiliser, on va faire des réunions, des défilés, comme on sait le faire à Aubagne. Ça va être compliqué d'expliquer aux 100 000 habitants que dorénavant, il faudra payer. Monsieur Isnar peut se faire du souci, les Aubagnais ne l'entendent pas comme ça.
13: Selon Jean-Pierre Schillari, des recettes sont possibles, mais il va y avoir beaucoup de dépenses pour adapter le réseau pour le paiement, avec l'achat et l'installation d'automates de billets notamment. Habitués à la gratuité depuis 2009, les habitants des 12 communes concernées réagissent.
18: Il y aura beaucoup moins de demandes qui vont prendre le bus. On va devoir prendre la voiture, sauf que l'essence augmente aussi, on va payer encore plus cher.
19: Les gens d'Aubagne ne sont pas très riches, mais c'était gratuit jusqu'à maintenant, pourquoi changer?
13: Parce qu'il y a besoin d'argent pour la métropole.
20: Tout le monde a besoin d'argent.
21: Je pense qu'on va plus marcher du coup. Pire, on se met à tout le monde pas payer, comme ça ils arrêtent ça.
13: Il faudra attendre le 15 octobre avec le vote du budget de la métropole pour une validation définitive.
5: Philippe Bocara pour ici Provence. Alors dites-nous, est-ce que cela va changer quelque chose pour vous? C'est la question qu'on vous pose ce matin sur ici Provence.
0: Oui, est-ce que vous trouvez normal finalement que l'on mette fin à cet avantage pour combler le déficit de la métropole? Vous allez limiter les déplacements en bus ce matin, et puis dites-nous si vous prenez souvent les transports parce que vous bénéficiez de la gratuité. Est-ce que ça va remettre en cause vos déplacements? 04 42 38 08 08 pour donner votre avis en direct.
5: Une fin de la gratuité qui fait tâche dans ce contexte d'inflation et de flambée des prix du carburant. Mauvaise nouvelle, ça va encore durer. En direct sur France 2 et TF1, Emmanuel Macron exclut pour l'instant de baisser les taxes sur les carburants. L'urgence, dit-il, c'est plutôt de baisser les prix. Et pour ça, il compte sur ses efforts diplomatiques pour ouvrir le détroit d'Ormuz.
0: Et en attendant, on paye toujours le prix fort quand on vit à la campagne, loin des stations. On hésite parfois à aller faire le plein.
5: Oui, sauf à Combes-sur-Arthurbie, dans le Verdon, au nord de Draguignan, où la petite station, dans cette commune justement, propose en fait du carburant au même prix. C'est une station communale, grâce à une marge municipale réduite à 4 centimes. On fait ce qu'on peut pour aider tout le monde, dit Yves Camoin, le premier adjoint de Combes-sur-Arthurbie.
22: On essaie de faire au mieux sur au niveau du prix pour que ce soit abordable pour tout le monde. On se met à la place de l'utilisateur.
23: Avec 4 centimes seulement de marge.
22: Tout à fait, pour le fonctionnement de la station. Ce qui est, pour nous, assez raisonnable et ça couvre les frais d'entretien, de maintenance et tout ce qui va avec.
23: Et pour le reste, vous subissez le cours?
22: Exactement, on subit le cours qui varie tous les jours. On regarde par rapport aux livraisons et puis quand il y a des livraisons qui augmentent ou qui baissent, on fait des moyennes pour garder ces fameux 4 centimes et de façon à ce que les gens et tout le monde y retrouvent leur compte.
23: Et puis au final, vous n'êtes pas plus cher qu'ailleurs?
22: Pas plus cher qu'ailleurs. Même des fois moins cher qu'ailleurs.
5: Un propos recueilli par Sophie Glotin pour ici Provence. Aujourd'hui, le gasoil est à 2,44 et 2,22 pour le samplon 95. Un homme de 76 ans mort noyé sur la plage du débarquement à Saint-Raphaël hier après-midi. Il était en arrêt cardio-respiratoire lorsqu'il a été sorti de l'eau. Il est décédé sur place.
0: À Marseille, un commissaire de police mis en examen pour avoir protégé des policiers.
5: Ces mêmes policiers soupçonnés d'avoir frappé en 2018 une jeune femme, Angelina, âgée de 19 ans. Pendant longtemps, l'enquête n'avançait pas en raison du manque de preuves notamment. Des nouvelles ont donc été apportées, Sarah Califi.
24: Ce commissaire est accusé d'avoir couvert les policiers qui auraient frappé Angelina en 2018. À l'époque, la jeune femme a 19 ans et elle rentre de son travail à Marseille alors que se déroule une manifestation. Soudain, les forces de l'ordre la frappent, la jettent au sol et l'un d'eux aurait même fracturé le crâne de la jeune femme. Or, selon le parquet de Marseille, le commissaire a protégé ses policiers. Pour cela, le gradé a fait de fausses déclarations sous serment, des faux témoignages en faveur de ses hommes. Il a aussi soustrait extrait des preuves à la justice, toujours selon le parquet. Il s'agit du plus haut gradé mis en examen dans cette affaire.
5: Sarah qualifie pour Ici Provence. Ils ne sont que deux maires en France invités à l'Élysée pour rencontrer ce vendredi le pape Léon XIV, le maire de Paris, et Benoît Payan, maire de Marseille, invité pour un temps de rencontre. Le pape Léon XIV qui posera le pied en France à Orly à 10h précises ce matin. Et à ce moment-là, toutes les cloches des églises vont sonner dans toute la France pendant 7 minutes. Ne soyez donc pas étonnés de les entendre.
0: Lui, c'est le pape du football.
5: Et forcément, c'est un Marseillais. Zidane, c'est aussi un jour particulier pour lui. Premier match ce soir de Zizou en tant que sélectionneur des Bleus, Turquie-France, en Ligue des Nations. Quelque chose me dit qu'on va davantage scruter ses faits et gestes sur le banc que les passes des joueurs sur la pelouse, notamment du côté de Septem, Fred Chapuis, où se trouve le dernier club amateur de Zidane.
2: Oui, Yazid, comme tout le monde l'appelle ici, a porté le maillot des sports olympiques de Septem 4 saisons entre 83 et 87.
3: J'ai montré la photo du dernier maillot de Zidane à cette maman et à ses enfants et également quelques photos qu'on a au sein du club.
2: Parmi les objets conservés, Frédéric Bonnet nous montre une dédicace signée Zidane après la Coupe du Monde 98.
3: Pour son club et ses dirigeants qu'il adore, elle trône à l'intérieur du siège.
2: 40 ans après, le nouveau président du club n'a rien oublié de la technique de Zizou.
3: Pied droit, pied gauche, une frappe qui était pure, puissante. Non, il était vraiment au-dessus du lot.
2: Avec déjà un style particulier.
4: Boulette, petit pot, il est crochet, la frappé, la marqué de loin. À grade de classe.
2: Nen, son surnom depuis l'époque où il jouait avec le petit Yazid.
4: Quand tu as la convention des sables, qu'après quand tu le vois où il est arrivé maintenant, c'est quand même quelque chose de grandiose. Quoi.
2: Alors, pas question pour les anciens coéquipiers septémois de rater les débuts de Zizou à la tête des Bleus.
4: Je lui souhaite de tout cœur de tout réussir avec l'équipe de France.
2: Tous au sport olympique de Septem sont convaincus du succès de Zizou sélectionneur. Et après sa carrière, le rêve de revoir Yazid au stade Bikini, histoire de boucler la boucle.
4: Après, tu peux revenir jouer en vétéran avec nous, mais tu n'es pas bon, tu n'as pas ta place.
5: Voilà, Zidane, si tu nous entends, il faut être encore bon. Même à la retraite, le message est bien passé. On va lui demander quand même déjà de bien coacher les Bleus. Mmh. Au moins déjà pour ce soir, pour commencer, Turquie-France, le coup d'envoi est à 20h45 et c'est à vivre sur ici.fr, sur l'application Ici.
0: Et la chaîne YouTube également Ici ce soir. Bon, allez, le Bleu pour cette première sous les couleurs de Zizou. Hein, évidemment, on y croit. Et le Bleu dans le ciel aujourd'hui ou pas?
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0: On y croit, hein, pour le ciel bleu, Eric Marola.
20: On y croit, du bleu, du bleu. Et encore du bleu avec une journée qui s'annonce bien ensoleillée pour terminer cette semaine. Et puis du côté des températures, c'est encore de la douceur sur l'ensemble de la Provence. Marseille 19 degrés ce matin, Toulon 18 degrés, Aix-en-Provence 14 degrés. Vos températures, comme chaque matin sur la page Facebook Ici Provence. Pierrot est dans le Var, à Bandol, avec 17 degrés ce vendredi matin. Gisèle est à Marseille, du côté de Saint-Antoine, avec 18 degrés. Pour les maximales, Marseille, 26 degrés, Toulon, 28 degrés, Aix-en-Provence, 30 degrés. Vous aurez 29 degrés à Cassis avec les vendanges étoilées et EES. C'est vendredi à dimanche sur l'ensemble du centre-ville. Trois journées dédiées à l'art de la table, à la gastronomie et aux produits de la vigne à consommer avec
0: modération.
20: Week-end ensoleillé. Pour les maximales, ça se passe toujours aussi bien. Entre 26 et 29 degrés aux heures les plus chaudes.
0: Bon, 8h08, la route, ça s'arrange dans le secteur de Saint-Maximin. Il y avait un accident tout à l'heure à la sortie de Saint-Maximin. La RD7N en direction d'Aix-en-Provence. Une circulation alternée. Bon, c'est terminé depuis 5 minutes maintenant. Ça devrait revenir dans l'ordre pour la circulation. On n'est pas sur la journée la plus chargée de la semaine. Hein. C'est un vendredi qui se passe bien. J'ai l'impression qu'il y a de la RTT dans l'air ce matin. Ralentissement de 5 minutes à Rognac sur la 7 en direction de Marseille. La même chose entrée sortie de la Valentine sur la 50 en direction de Marseille. La même chose à Cuers en direction de Toulon sur la 57. Et la même chose au niveau d'Aix-en-Provence, descente de Célonie en direction d'Aix par exemple. Vous voyez, ce sont des petits ralentissements. Une info route à partager, vous le faites au 04 42 38 08 08.
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0: Et la question que nous vous posons ce matin, David Doucillou, faut-il conserver des transports gratuits pour une partie des usagers?
25: Comme les enfants de moins de 11 ans, les adultes de plus de 65 ans, les habitants d'Aubagne et de son secteur, tout ça a été dispensé de payer le bus, le tram, le métro dans la métropole d'Aix-Marseille depuis un an. Mais hier, le président de la métropole a annoncé que c'était bientôt fini. Ça coûte trop cher, ça coûte 15 millions d'euros par an. Imaginez ce que pensent celles et ceux qui bénéficient de la gratuité.
7: C'est une blague, je crois.
8: Non, c'est pas du tout une blague.
7: Je prendrai moins le bus, je marcherai un peu plus à pied. J'ai 84 ans, ça va être dur.
9: Je vais avoir des frais en plus, évidemment.
25: Il y a un vent de colère qui se lève ce matin après cette annonce. Je vous lis tout de suite, par dizaines de messages, je vous lis. Olivier qui se dit que soit on fait les choses, soit on les fait pas. Mais les faire pour les supprimer ensuite, il n'y a rien de pire. Ça génère de la frustration, dit-il. Et la frustration, ça se paye dans les urnes. Ce qui étonne Nadine, c'est le moment choisi pour annoncer la fin de la gratuité. C'est bien le moment, dit-elle, avec les carburants hors de prix. On va rester chez soi, on va limiter les dépenses et les sorties. Petite suggestion de Sylvie. Mettez 3 contrôleurs à toutes les stations de métro du matin au soir et les sourds rentreront. Il y a Alain qui est allé demander à ChatGPT ce que la fraude coûtait rien qu'à Marseille. ChatGPT lui a répondu 24 millions d'euros. J'ai vérifié, ChatGPT a raison. La RTM a donné ce chiffre au mois de juin dernier.
0: Allez, et vous, qu'en pensez-vous ? Pensez-vous que c'est normal d'arrêter la gratuité des transports pour faire face au déficit de la métropole d'Aix-Marseille-Provence ? Est-ce que c'est à vous de payer ce qu'on fait des erreurs et donc ce déficit ? Est-ce que c'est le bon moment pour annoncer, alors que les carburants explosent au niveau des prix, annoncer donc cette nouvelle ? Et puis, est-ce que vous aviez, laissé un peu la voiture de côté en vous disant les transports sont gratuits, je vais me déplacer comme ça ? Est-ce que vous allez la reprendre désormais ? 04 42 38 08 08 ici Provence vous donne la parole.
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0: Et en attendant, on vous emmène rue Fontaine, c'est avec Marc Lavoine sur votre radio ici Provence. Belle journée, bon courage. Si vous partez travailler, on monte le son dans la voiture, on vous accompagne en musique toute la journée.

0: 8h15, il y a un bus qui vient de passer rue Fontaine, il est gratuit. Mais ça va pas durer en métropole Aix-Marseille-Provence et on en parle dans une minute.
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0: Comme tous les matins, 8h15, 8h25, David Oussiou, le bus, le tram, le métro gratuit. Est-ce que c'est bientôt fini dans la métropole Aix-Marseille-Provence?
5: Le président Isnard le souhaite. Le président de la métropole d'Aix-Marseille, le maire de Salon, l'homme le plus impopulaire chez les plus de 65 ans ce matin. Écoutez-le.
6: Tout le monde va payer symboliquement pour ce nombre des usagers. Je pense aux retraités qui ne payent pas l'impôt, qui sont non imposables. Ils payeront juste le montant nécessaire pour avoir la carte d'accès au transport, mais chacun aura une participation, même modeste.
5: Parce qu'il cherche 53 millions d'euros d'économies, ce président. La fin de la gratuité pour les plus de 65 ans et les moins de 11 ans, ça doit être voté le 15 octobre.
0: Bonjour Michel.
7: Bonjour.
0: Vous êtes à Marseille, hein ?
7: Oui, j'habite le 8e.
0: Et vous prenez régulièrement le bus, justement ?
7: Tout le temps. Depuis que je suis à Marseille, depuis que j'habite à Mavrague, enfin j'ai habité la Mavrague-Montredon, et depuis, je prends le bus obligé, hein, parce que c'est trop loin pour aller à pied en ville. Je n'ai pas de voiture. Je n'y vois pas, donc je ne peux pas. J'y vois très peu, donc je ne peux pas conduire. J'ai toujours pris le bus, j'ai toujours payé jusqu'à la retraite, où je n'ai rien demandé, où ça m'est arrivé à 65 ans. On m'a dit, vous allez faire une carte, vous avez la gratuité.
5: Et vous l'avez accepté, la gratuité, Michel, vous l'avez accepté?
7: Ben oui, on m'a fait faire une carte, un dossier, donc je l'ai fait, et j'ai pris la gratuité. Mais je trouve tout à fait normal que tout le monde participe, même nous, parce que quand même, vous allez en ville pour zéro franc, quoi. Et ça coûte des frais, il y a l'essence, l'entretien des bus, les chauffeurs, tout ça, il faut quand même... C'est normal. De toute façon, c'est normal, il faut responsabiliser les gens.
5: Ouais. Mais vous êtes d'accord avec l'idée qu'il y ait une tarification sociale, que chacun paye selon ses moyens?
7: Oui, c'est plus logique, c'est beaucoup plus logique, parce que vous avez quand même des personnes aisées, j'en connais, qui ne paient pas le bus non plus.
5: Mmh. D'accord.
7: Plus tous les tricheurs, plus tous les gamins. Alors les gamins, ça y va, hein. Moi, je vois la descente de Marseille Vert, quand ils viennent prendre le bus. Alors, non seulement ils ne prennent pas le bus, ils prennent le bus, ils ne paient pas, ils disent pas bonjour au chauffeur, et de suite, ils vont s'installer, s'asseoir.
5: Bon.
7: Pas les seuls, mais enfin, je trouve quand même, voilà.
5: Michel, donc vous pensez que c'est normal que chacun paye au moins un petit quelque
7: tout
5: chose.
7: Fait.
0: Merci Michel pour votre appel ce matin. Franck, vous êtes à Vitrolles, bienvenue sur Ici Provence, c'est votre radio. C'était une bonne nouvelle pour vous, Franck, ce bus gratuit pour vous. Hein.
8: Tout à fait, bonjour. À l'équipe et bonjour à tous. Bien sûr que c'est une bonne nouvelle parce que on a des retraites modestes. J'ai bien une retraite modeste et c'était quand même un petit coup de pouce dans des temps très difficiles où on se fait matraquer de partout. De bénéficier de ça. En plus, au niveau, on va dire, allez, écologie, on nous rabat les oreilles sans cesse avec ça. C'était aussi une bonne mesure parce que ça permet de limiter les émissions donc nocives. Mm-hmm. Moi, je trouve que, de surcroît, je me pose aussi la question, mais je pense que c'est une question de bon sens. Qui c'est qui nous a accordé ça?
5: Alors, c'est pas la même présidence, c'était Martine Vassal.
8: Attendez. Alors, c'est la même présidence au niveau couleur politique, on est bien d'accord. C'est la même famille. Donc, je me pose la question sur, en fait, la pertinence de Madame Vassal. Alors, moi, en premier, je la remercie pour cette mesure.
5: Ouais.
8: Après, On a affaire à quoi ? À des gens qui sont complètement incompétents. Quand elle nous a accordé cette mesure, elle savait quand même très bien que ça allait engendrer des frais.
5: Oui.
8: Donc, on nous accorde quelque chose d'une main et on nous l'enlève de l'autre.
5: Elle était candidate au municipal à Marseille à ce moment-là.
8: Bien sûr. Encore une fois, ça nous prouve que les politiques n'ont aucune empathie, et je répète, n'ont aucune empathie pour les citoyens de base que nous sommes. Ceci, comme le reste.
5: Merci Franck.
0: Merci à vous Franck pour votre témoignage. Daniel à Marseille, Marie-France également va nous rejoindre dans un instant. On a Le Morvan, c'est son pseudo, qui nous envoie par WhatsApp que nos politiques, David, prennent des conseils auprès des Montpelliérains.
5: Oui, c'est gratuit depuis longtemps. Hein.
0: Depuis 2023.
5: Exactement.
0: Mais tout est gratuit pour ceux qui habitent la ville, notamment les résidents. Allez, on continue à en parler dans un instant. Si vous êtes ce matin sur la route, allez, je regarde les cartes en direct. Ça n'a pas bougé, hein. Vraiment, ça roule très bien. Toulon, petit ralentissement sur la 57 de QRC à l'entrée de Toulon, mais on a moins de 10 minutes au total. Et à peine 5 minutes de retard sur la 50, entrée-sortie de la Valentine en direction de Marseille. Vous voyez, ensemble, c'est pas mal du tout. Et partagez vos infos route en direct.
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0: Bonjour Daniel.
10: Bonjour.
0: Et bienvenue, vous êtes à Marseille.
10: Oui, c'est ça. Et bon, on est conduit, on passe souvent vous voir, commentaire, etc.
0: Oui.
10: Voilà. Alors, déjà, je ne suis pas d'accord pour le monsieur qui vient de passer, oui. Mm-hmm. Mais la dame qui vient de passer, non, du tout. Ah. Parce qu'elle dit qu'il y a beaucoup de retraités qui sont aisés. Mais nous, ce n'est pas le cas. Comme beaucoup, si on n'est pas imposable, c'est parce qu'on ne touche pas beaucoup.
0: Mm-hmm.
10: Alors, on a eu tous les deux ans à renouveler la carte, puisqu'on est à et puis que madame Vassal a la gratuité, on ne paye plus. L'âge de moins de 11 ans et plus de 65 ans.
0: C'est ça.
10: D'accord.
0: Ouais.
10: Maintenant, il va falloir, c'est la présidente, c'est madame Samia Ghali, c'est bien beau, mais elle a dit, et ils l'ont dit, là, le président de la métropole, tout le monde va payer. Alors là, je vous assure, on prend le transport en commun, le métro, dans le métro moins, le transport en commun, il n'y a aucun contrôleur, même pas un, à Castella, il y a des contrôleurs. Mais si vous saviez, c'est bondé de monde. Moi, j'ai une AVC et tout, et j'ai la canne. Je suis obligé de parler gentiment pour que les gens ils se lèvent. Mm-hmm. Et le 3, non, il y en a deux ou trois à présenter la carte, hein, et encore, ne pourrait pas la valider. Mais vous savez le nombre de gens qui ne payent pas. Alors, ils rentrent par le milieu et tout. Alors, comment on fait ? Qui c'est qui va payer ? Ça, il y aura des contrôleurs, vous voyez ?
5: Daniel, donc vous pensez que si on réglait le problème de la fraude, déjà en partie, on récupérerait plusieurs millions d'euros, peut-être, hein, c'est ça ?
10: Ben oui, parce que la dame qui vient de passer, enfin, elle dit qu'il y a beaucoup de retraités qui sont aisés. C'est pas vrai, hein, ça, c'est pas à dire. Enfin, c'est vrai qu'il y en a qui ont des bonnes retraites. Mais nous, c'est pas le cas.
5: En tout cas, c'est pas vous, c'est pas votre cas, Daniel.
10: J'aimerais payer les impôts, ça veut dire que j'aurai une bonne retraite.
5: Évidemment.
10: Voilà.
0: Merci, Daniel, pour votre appel ce matin en direct. Et puis on va terminer avec vous, Marie-France, vous êtes à Marseille.
11: Oui.
0: Scandalisée également par cette mesure.
11: Oui, je suis à Marseille dans le 5e arrondissement.
0: Mm-hmm.
11: Madame Ghali supprime donc cette gratuité qui est quand même rentable pour les personnes d'un certain âge, parce que ils prennent souvent le tram, le bus, etc., pour se rendre justement dans les hôpitaux. Ça évite quand même qu'ils prennent, s'ils ont encore l'occasion d'avoir une petite voiture, de prendre la voiture. On nous parle d'écologie, là on nous parle aussi d'essence très chère et de climatologie. Et tout ça, on n'en parle pas. Alors, avec ce paiement de tickets, de ce que vous voulez, de cartes, tout ça.
5: Est-ce que du coup, vous allez revoir votre façon de voyager, de vous déplacer?
11: Non, parce que je paierai. Parce que bon. Mais après aussi, il ne faut pas dire non plus que toutes les personnes âgées, les retraités, tous sont riches. Je veux dire, après, il y avait la demi-gratuité, justement, pour les non-imposables. Pour la gratuité pour les imposables. Pour les non-imposables, j'arrive plus à le dire. c'était normal.
5: Ouais.
11: Et pour les autres, on avait la demi-gratuité. Au moins qu'ils nous redonnent la demi-gratuité.
5: Mmh. Et bon, on verra, on va voir, parce que pour l'instant, le président de la métropole n'a pas donné les détails de la tarification sociale. On va voir effectivement combien on demande aux non-imposables. Mmh. On le saura très vite.
0: Hein. On va suivre effectivement ce dossier de très près, parce que ça vous interpelle beaucoup hein, ce matin pour donner votre avis en direct. Merci Marie-France de l'avoir fait, puis vous continuez évidemment sur nos réseaux sociaux, puis vous restez à l'écoute de Ici Provence, votre radio, parce qu'on va vous tenir informé de ce qui va se passer par la suite pour les transports. Merci David.
5: Je vous dis à lundi.
0: À lundi, passez une belle journée, un bon week-end. 8h25, voici Quincy Jones en musique.

0: Belle journée avec votre radio locale ici Provence, 8h28, hein, l'actu à Marseille en Provence qui revient dans un instant avec vous, Camille Payan, qui enfilera sur les réseaux sociaux, mais aussi chez Brad Pitt.
1: Oui, au domaine de Miraval, chez Brad Pitt, on y est bien, je vous assure.
0: Bon, très
1: bien. C'est un bon lieu d'hospitalité.
0: Ah bah, j'imagine. Allez, on y va dans deux minutes.
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0: Il est 8h30, l'actu donc à Marseille en Provence, Camille Payan.
1: La gratuité dans les transports s'est terminée dans la métropole d'Aix-Marseille et à Aubagne ainsi que les communes alentours. Annonce du président de la métropole Nicolas Hisnard pour combler un déficit de 53 millions d'euros pour boucler le budget d'ici le 15 octobre. Il estime que ça rapporte 15 millions par an. Vous êtes nombreux à réagir, dénoncer la fin de cet avantage sur Ici Provence. Un sujet qui sera sans doute évoqué lors du Salon des maires des Bouches-du-Rhône ce vendredi à Salon de Provence, à deux jours également des élections sénatoriales. Lui ne sera pas présent au Salon. Benoît Payan, le maire de Marseille, est à Paris pour rencontrer le pape Léon XIV. Il est invité par l'Élysée à un temps de rencontre. Deux maires en France ont été invités, donc lui et celui de Paris. C'est le jour J pour Zidane, premier match de l'équipe de France en tant avec Zidane, nouveau sélectionneur donc des Bleus, Ligue des Nations, Turquie-France ce soir à Marseille. On attend avec impatience de le voir sur le banc. Rendez-vous sur ici.fr pour suivre. Vive la rencontre.
0: Allez, l'actu en France et dans le monde avec vous, Valentin Bertrand. On reparle du pape, hein.
12: Les dons affluent, mais la visite du pape Léon XIV qui débute aujourd'hui n'est pas encore financée ce matin. Sur les 27 millions d'euros nécessaires, 12 ont été récoltés. L'église mise sur l'engouement autour de cette venue. 80 000 jeunes attendus ce soir au Stade de France et 600 000 fidèles sur les Champs-Élysées pour compléter cette somme. Lors du verdict aujourd'hui pour les deux militants d'ultra-droite soupçonnés d'avoir tué le rugbyman international argentin Federico Martín Aramburu sur une terrasse de brasserie parisienne en mars 2022. L'accusation réclame 27 ans de prison contre Éric Le Priol, auteur présumé des deux tirs mortels, 20 ans contre Romain Bouvier. Pour éviter les pénuries dans les stations-service où l'essence est la moins chère, les camions-citernes sont autorisés à livrer 7 jours sur 7, y compris le dimanche jusqu'au 12 octobre. Un arrêté est publié ce matin au journal officiel. Une station sur 10 manque en ce moment d'au moins un carburant. Après la grève mardi dans les restaurants universitaires, victimes de leur succès depuis la généralisation du repas à 1 euro, les Crous demandent à chaque établissement de fixer une jauge, une limite. Le nombre de repas servis a bondi de près de 50% depuis la rentrée, bien au-delà des 10% attendus. 98 000 hectares ont brûlé depuis le début de l'année. Le bilan alarmant de l'Office national des forêts, c'est 5 fois plus que la moyenne de ces 20 dernières années et aussi un record depuis 1976. Et puis, un nouveau chapitre s'ouvre ce soir pour l'équipe de France de foot. Premier match en tant qu'entraîneur pour Zinedine Zidane avec ce déplacement en Turquie en ouverture de la Ligue des Nations à 20h45.
1: Et l'info d'ici sur les réseaux sociaux, c'est une star qui a ses attaches en Provence, dans le Var. Pas Georges Clooney, non, mais son ami, tout aussi admiré Brad Pitt.
0: Ah oui, Brad Pitt, qui comme Georges Clooney a un domaine, c'est ça, c'est le château de Miraval.
1: Tout à fait, domaine bien connu pour ses vignes et le rosé qu'il produit, dans le monde entier d'ailleurs, c'est connu. Mais cet été, c'est plutôt l'eau de Miraval qui a été précieuse, voire miraculeuse. C'est dans Paris Match que Brad Pitt raconte cette semaine comment son domaine a accueilli les pompiers quand la région de Corrence notamment brûlait, quand les flammes faisaient des ravages tous les jours en été. D'abord, le domaine possède un lac de 1 hectare. Les hélicoptères bombardiers d'eau sont donc venus écoper dans ce point d'eau jamais à sec, même en période de sécheresse. Une ressource qui a permis d'effectuer 100 largages, raconte le commandant des sapeurs-pompiers, William Vogel.
0: Et Brad Pitt, il était sur place à ce moment-là ?
1: Non, d'accord. C'est depuis Los Angeles que l'acteur a suivi les événements. Il est à ce moment-là en tournage, dans l'euphorie et les paillettes du cinéma. Dès qu'il sort, la foule, évidemment, est là pour l'acclamer. Lui et sa compagne lors de sorties publiques. Et cet été donc, Brad Pitt, à ce moment-là, est loin des flammes. Pourtant, il aime profondément venir à Miraval, notamment pour s'éloigner du show business.
13: J'ai toujours été quelqu'un qui a besoin de solitude. J'adore être au milieu du monde, assister à de grands concerts, échanger avec les autres. Vraiment, j'aime beaucoup ça. Mais en même temps, j'ai besoin de me retirer, d'aller marcher en forêt. Je trouve la solitude très précieuse.
1: Et voilà cette solitude donc et la forêt qu'il retrouve à Miraval, son domaine qui en l'espace de quelques jours va se transformer cet été. D'abord en arche de Noé, une trentaine de chevaux d'ânes dont les écuries étaient menacées ou détruites par les flammes ont trouvé refuge à Miraval, là où les pompiers s'activent à ce moment-là. Brad Pitt, toujours soucieux de l'évolution du feu, décide aussi d'ouvrir les portes du domaine aux pompiers. Douche, couvert le soir, pain frais et viennoiserie le matin. Les pompiers installent des lits de camp et viennent reprendre des forces chez Brad Pitt. J'ai apporté ma contribution du mieux que j'ai pu, confie à Paris Match l'acteur. Une hospitalité très appréciée par les pompiers. On les voit en photo le 2 août dernier devant un camion à côté de la gravure dans la pierre Miraval avec cette banderole « Courage à nos pompiers, we love you ». Brad Pitt les aime aussi sans doute beaucoup. Son domaine, ses vignes ont été épargnées lors de cet incendie, protégées alors que les termitoyennes, elles, ont brûlé. Il est en pleine promotion pour son dernier film en ce moment, mais il promet de revenir bientôt pour discuter notamment avec son ami Georges Clooney qui habite à 15 km de là pour discuter de ce qui peut être mis en place déjà dès maintenant pour aider encore les sinistrés. Et le domaine de Miraval qui nous rappelle les magnifiques paysages justement de la musique de ce film que vous reconnaissez, Les Légendes d'automne de Brad Pitt.
0: Cette saison en plus. Merci Camille. Voilà, donc l'actu sur les réseaux sociaux, c'est tous les matins. C'est avec vous après les infos de 8h30. Je vous souhaite un bon week-end.
1: Bon week-end à lundi.
0: À lundi, merci Camille. Allez, comment va se passer le week-end? Ça, on le saura dans un instant. On va d'abord s'intéresser à ce vendredi, Eric Maron.
14: Des températures qui ne correspondent pas vraiment à la saison.
0: Non, toujours un cran au-dessus.
14: C'est toujours un petit peu un cran au-dessus. Claude est un saucé avec ce message sur la page Facebook ici Provence. Il nous dit qu'il fait super bon. Ça va, pour lui tout va bien.
0: Parfait.
14: Jean-Claude.
1: On est content.
14: Il est content. Bah, nous aussi. Jean-Claude nous dit qu'il fait un petit peu frais quand même à Marseille. Michel, elle est au Puy Sainte-Réparade et elle relevait 15 degrés. Pour les minimales, donc ce matin, Marseille 19 degrés, Toulon 18 degrés, vous aurez sur Aix-en-Provence 14 degrés, à Digne 12 degrés, sur Gap 15 degrés. 19 degrés aussi à Cassis ce matin avec les vendanges étoilées. Ça se passera vendredi, donc à partir d'aujourd'hui. Et jusqu'à dimanche dans tout le centre-ville. Il y aura beaucoup de choses à faire, à boire et à manger.
0: Avec modération. Hein.
14: Pour boire ou manger?
0: Les deux. Les deux.
14: Attention à la ligne. Les maximales pour aujourd'hui. Marseille, 26 degrés. Toulon, 28 degrés. Aix-en-Provence, 30 degrés. Week-end ensoleillé et température toujours aussi agréable sur l'ensemble de la Provence.
0: Après, on n'a qu'une vie.
14: Il faut en profiter un peu.
0: Voilà.
14: Je suis d'accord.
0: Allez.
14: Et vous êtes d'accord?
0: On s'invite tout à l'heure à table. Voilà. Dites-le sur nos réseaux sociaux ce matin. Allez, on s'invite sur la route pour voir à 8h37 comment ça roule.
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0: Il y a deux ralentissements qui s'allument en rouge sur nos cartes, ça veut dire qu'il y a un peu plus de monde qu'ailleurs. C'est toujours la 50 entrée et sortie de la Valentine, vraiment sur cette pension, 5 minutes de retard. Et l'autre, c'est l'entrée de Toulon ce matin, là aussi 5 minutes, à peine 1 km de circulation chargée pour accéder au tunnel sur la 57 et prendre la direction de la 50. Une inforoute à partager, vous le faites au 04 42 38 08 08.
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0: Bon, l'important c'est de bien manger, avec modération, on l'a dit pour la ligne, mais l'important c'est d'aimer.
14: Aussi.
0: Sans amour. Hein? Ouf, que sommes-nous?
14: Rien.
0: Pascal Obispo.

0: Pascal Obispo, l'important c'est d'aimer et l'important c'est d'écouter. Ici Provence, 8h42.
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0: Parce qu'il y a Hervé Godard qui nous rejoint comme tous les matins. Et là, on est bien accueillis, non?
3: C'est vrai.
0: Alors, bonjour Hervé, ça va?
3: Bonjour Philippe.
0: Ouais. Spécialiste culture, spectacle et cinéma. C'est le retour, Hervé, des municipaux.
3: Oui, les municipaux des Chevaliers du Fiel qui ont enfin leur revanche ce soir à Saint-Victorin pour les dernières aventures. Spectacle, bien sûr, assez étonnant, délirant. L'histoire se passe d'ailleurs, tiens, pas très loin de Marseille. Vous saurez pourquoi dans quelques minutes avec Francis Ginibre. C'est l'alter ego d'Éric Carrière.
0: Voilà, invité ici Provence tout à l'heure, 8h50. Et puis on entend souvent parler dans les médias, y compris chez nous, un des termes TDA, TSA, 10, d'abord Kézako. Et puisque, est-ce un effet de mode, comme on en voit parfois, ou est-ce une réalité de santé? Eh bien, votre espace santé, le docteur Kierzek nous répond tout à l'heure à 8h55. Elle fait la mode, c'est Ziz du Panier.
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0: Bonjour Ziz.
4: Bonjour Philippe, bonjour les copains du matin. Coucou, c'est Ziz.
0: Et coucou Ziz.
4: Et voilà Philippe, dernier jour de la semaine.
0: Oui.
4: C'est passé à une vitesse encore, je te dis pas. Hein. Oh la houdette, je la supporte plus Philippe.
0: Ah,
4: elle veut toujours avoir raison, même quand elle comprend rien.
0: Ouais.
4: En plus, elle est sourde comme un toupin. Elle n'entend rien, elle se mêle toutes les conversations. Hier, j'étais avec ma copine d'enfance, vous savez, Malou de l'Estac.
0: Oui, oui.
4: Malou, ouais. Quand même, petite fille de pêcheur sur 13 générations, quand même, tu vois.
0: Ouais.
4: Hein, chez elle, ils savaient vider une dorade avant de savoir marcher. Eh bien,
0: ouais.
4: On parlait poisson. Moi, j'adore ça. Hein. Mais du vrai, hein, du bon, du sauvage. Hein. Il y en a de moins en moins à Marseille. Hein. Parce que parfois, sur les étals, ma belle, vous regardez le poisson vous regarde, eh bien, vous sentez qu'il n'a pas vu la mer depuis un moment. Hein.
0: Ah oui, à ce point-là, quand même. Oh là,
4: ah oui, oh. Oui, oui, il y en a. Tellement ils ont les yeux fatigués que tu as envie d'y mettre du collier. Et là, Odette arrive avec sa science. Moi, je vais chez Picard. Au moins, le poisson, il est toujours frais.
0: Ouais.
4: Oh, frais chez Picard,
0: ouais.
4: Mais il n'est pas frais, couillonne. Il est congelé.
0: Oh, elle voulait dire bien conservé, j'imagine.
4: Mais elle ne veut rien dire
0: ouais.
4: du oh. tout. Elle ne comprend rien, Philippe. Pour elle, du moment que c'est froid, c'est frais.
0: Ouais.
4: Alors, à ce compte-là, mon mari, quand il met les pieds dans le lit, c'est un loup sauvage de Méditerranée. Il a toujours les pieds glacés. La Malou, elle l'a regardé. Elle ne savait même plus quoi répondre, tu vois. Oh, Odette, vous l'emmenez au vieux port, Philippe. Hein, devant les pêcheurs, elle serait capable de leur dire... Vous devriez les congeler tout de suite. Au moins, ils seraient frais, vos poissons. Un jour, elle va me soutenir que les bâtonnets, vous savez les bâtonnets de poissons panés,
0: oui, oui,
4: hein,
0: oui,
4: eh bien,
0: oui.
4: On les pêche comme ça. Ah, je vous jure, hein, comment lui expliquer à Odette que le capitaine Igloo, c'est pas le patron de la criée, hein? Vous me le dites, vous?
0: Non, j'ai dit non.
4: Bon, allez, je vous laisse, va, je file acheter mon pain, parce que je m'énerve, tu vois. Et puis alors, il y a de plus en plus de monde, hein, ce quartier au panier, avec tous ces bobos et tout ça qui nous envahissent, là.
0: Hein,
4: si j'y vais pas bonheur, après, il y a un monde de fous. Allez, je vous laisse. Bon week-end. Les bises de Ziz.
0: Bises, merci, Aziz. Vous êtes notre soleil, hein, finalement. Tiens, en parlant de soleil.
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0: 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Julien Clerc, avec son dernier titre, Juju, c'est un soleil. Allez, on va l'écouter dans moins de 3 minutes.
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0: C'est une journée pas mal, hein, 8h46 sur la route ce matin. Vraiment un bon vendredi. Hein, sûrement la RTT dans l'air, puisqu'on a quelques ralentissements. D'habitude, ce sont de gros bouchons. On est toujours au niveau de Rognac, Vitrolles. Voilà, moins de 3 minutes de retard en direction de Marseille, sur la 7, la 50, toujours entrée sortie de la Valentine, 5 minutes à peine. Sur Aix-en-Provence, ça roule bien ce matin. Et sur l'aire tournonnaise, un petit ralentissement au niveau de Souliers-Pont, un autre à la Ferlette sur la 57 en direction de Marseille. Et c'est moins de 5 minutes de retard là aussi. Une info route à partager, le bon réflexe, un message écrit au vocal, vous passez par le 04 42 38 08 08 via WhatsApp. Et on est preneurs ce matin. Et comme promis, le soleil tout de suite de Julien Clerc.
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0: Julien Clerc, son dernier titre, c'est un soleil, Hervé, version un peu acoustique, non?
1: Oui, on le sent, piano-voix, ouais. Comme ça, dans l'instant.
0: Voilà, dans l'instant, Julien Clerc, coup de cœur ici Provence, la petite dernière, c'était pour vous ce matin. Il est 8h50.
2: Vos sorties avec l'exposition Paul McCartney, photographe 1963-64, Eyes of the Storm, au musée Granet d'Aix-en-Provence.
0: Eux aussi sont dans l'instant, ils aiment bien piocher un petit peu tout ce qu'ils peuvent voir comme ça dans nos vies. Ce sont les municipaux, Hervé, ils sont de retour ce soir à Saint-Victoray.
1: Ben, les municipaux, c'est un sacré duo, c'est une bonne nomie drôle et parfois vache, Les Chevaliers du Fiel, l'inséparable duo d'humoristes toulousains. Et titre des dernières aventures, Les Municipaux, la revanche, avec une histoire tiens, qui se passe pas très loin de Marseille. Marseille, la Provence, une région qu'apprécient particulièrement Éric Carrière et Francis Ginibre.
3: Le premier long métrage qu'on a tourné, ben, on l'a tourné chez vous, on l'a tourné autour de l'étang de Berre, à Cornillon, dans le Luberon, dans les Alpilles, parce que c'est notre région de cœur, ça c'est sûr. On a fait tous nos débuts sur Avignon et autour d'Avignon. Au début, les acheteurs qui venaient et nous signaient des contrats, c'était des gens de votre région. Donc on y est très attachés, oui. En fait, ça a commencé par un sketch au tout début sur les employés municipaux. Comme on a pas mal tourné à l'époque dans des théâtres municipaux, on a eu affaire à pas mal de ces gens-là. Et en fait, des gens très sympathiques, mais en les observant bien, évidemment, ça a donné l'idée d'un sketch. Et ce sketch a tellement été plébiscité qu'on en a fait un spectacle, un premier spectacle, un deuxième, ensuite deux films, deux longs métrages, des téléfilms. On a fait plein de choses avec. Et en fait, effectivement, je crois que ce sont des personnages qui parlent à tout le monde. Bon, alors évidemment, on retrouve Christian, le délégué syndical et le chef d'équipe, et Gilbert, voilà, qui fait toujours, même s'il est devenu titulaire, qui fait toujours un peu son apprentissage et qui est sous les ordres, voilà, et de son mentor. Et justement, Christian va l'entraîner dans une aventure. Ils ont l'opportunité un jour de quitter la municipalité pour monter leur propre entreprise de nettoyage, justement sur la région de Marseille. Donc on va suivre un petit peu cette évolution, ce changement dans leur vie radicale. Et voir comment ils s'en sortent de tout ça. Ça, je peux pas raconter la fin, évidemment.
4: Gilbert, quoi? On vient de me charger de t'annoncer une nouvelle incroyable.
5: Ah bon?
4: Cette minute, tu vas te souvenir toute ta vie.
5: Mais parle, putain, tu me fais peur.
4: Je viens de me le dire, ça y est, c'est officiel. Tu viens d'être nommé, t'es titulaire.
6: Oh putain, ça me fout une pêche, ça.
4: Une pêche pour?
5: Et pour bosser, quoi.
4: Mais t'es con, quoi, t'es titulaire.
5: Ouais, je peux chanter, alors.
4: Eh bien sûr, tu peux chanter.

0: Ils grossissent le trait quand même.
1: Oui, bah c'est
0: une caricature.
1: Des chevaliers du fiel s'appellent les municipaux La Revanche. C'est ce soir à 20h30 à l'Odéon de Saint-Victor. Et puis ils reviendront, les chevaliers du fiel, le 27 mars à l'Arena du Pays d'Aix avec leur dernier spectacle, Vacances à Dubaï.
0: Très bien. À l'affiche aussi, c'est un coup de cœur pour vous ce matin, encore Hervé, une expo solidaire.
1: Exposition d'œuvres d'artistes d'aujourd'hui, suivie d'une vente aux enchères. Elle est organisée jusqu'à ce soir à 19h au cloître des Oblats, Aix-en-Provence. Et les fonds récoltés permettront de financer une partie des actions culturelles et sociales de la maison, centre de soins palliatifs, situé à Gardanne.
0: 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Ce sera la fête du violoncelle.
1: Ben oui, en compagnie du soliste virtuose Gauthier Capuçon, qui réunit 6 autres jeunes violoncellistes autour de lui. Enfin, c'est pas des violonistes, j'avais écrit violoniste. Violoncellistes autour de lui pour un concert de prestige. Ce sera lundi au Grand Théâtre de Provence. Aix, Gauthier Capuçon, notre invité à 8h50 lundi sur Ici Provence.
0: Et ben c'est parfait. Et puis...

0: Parmi les invités du jour, tiens, il y a Cali ce soir.
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0: Invité d'Emilie Mazoyer ce soir, Cali, 19h-20h, l'émission Décibel, pour vous parler de son actu également. Vous restez avec nous, 9h, comme tous les jours, vous avez la parole entre 9h et 10h. Éric Maron, papa, maman, je reste encore un peu. Le phénomène Tanguy est-il devenu la nouvelle norme?
2: Et ça rappelle un film,
0: hein? Eh oui.
2: Et bien sûr.
0: Deux même.
2: Ouais.
0: Parce qu'il est revenu.
2: Il est revenu, de retour. Alors aujourd'hui, de plus en plus de jeunes adultes vivent chez leurs parents, parfois avec un emploi, parfois même avec un bon salaire, tandis que les parents, eux, voient les factures un petit peu grimper et les vacances surtout s'éloigner. Alors vivre chez ses parents à 25, 30 ou 35 ans, c'est une nécessité économique ou alors un confort bien installé qui profite réellement de la situation et jusqu'où vous, les parents, êtes prêts à aller pour aider vos enfants. Notre invité, Vincent Pic, il est chargé d'études de chez Flash, il va nous dévoiler les résultats d'une enquête édifiante sur ce phénomène qui touche des millions de familles. Parents qui nous écoutaient ce matin, tout va bien?
0: Ouais.
2: Votre enfant est-il toujours à la maison?
0: Oui.
2: Est-ce que la cohabitation se passe bien? Ou est-ce que vous rêvez chacun d'avoir enfin vos propres clés?
0: Allez, bah venez vous exprimer ce matin. Allez, 04 42 38 08 08, appelez-nous dès maintenant, ça nous intéresse. 8h55 même, l'espace santé tout de suite.
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0: Avec vous, docteur Kierzek, de plus en plus d'adultes découvrent, parfois même après 40 ans, hein, qu'ils sont TDA, autistes ou 10. Est-ce que c'est un phénomène de mode ou est-ce que c'est un phénomène de société ?
5: Bonjour à toutes. Bonjour. Et à tous. Ce n'est pas une mode, c'est un immense rattrapage. Pendant des décennies, beaucoup de personnes ont dû s'adapter à une école, puis à un monde du travail qui n'était pas conçu pour eux, qui était conçu pour une autre manière de réfléchir, de communiquer ou de s'organiser qu'un cerveau d'une personne qui a un TDAH ou qui a un trouble du spectre autistique. En fait, on appuie sur tous les boutons, on recommence plusieurs fois, on se demande pourquoi rien ne fonctionne comme prévu, et l'entourage finit par conclure, cet appareil ne fait vraiment aucun effort. Et oui, vous êtes souvent en échec scolaire ou en échec professionnel. Et en France, une personne sur six serait concernée par au moins un trouble du neurodéveloppement. L'autisme touche 1 à 2% de la population, les troubles 10 comme la dyslexie ou la dyspraxie environ 8%, et le TDAH c'est 6% des enfants et 3% des adultes. Et ces troubles étaient déjà présents auparavant, simplement on les repérait beaucoup moins bien. Et pendant des années, les personnes concernées ont donc pu être qualifiées de paresseuses, de brouillonnes, de désorganisées ou de trop sensibles, alors qu'en réalité, beaucoup fournissaient deux fois plus d'efforts pour obtenir le même résultat. Et là où une personne ouvre tranquillement un logiciel, une autre doit accepter 12 fenêtres, retrouver le mot de passe, fermer une publicité, relancer le système. Bref, c'est un cerveau qui fonctionne complètement différemment et ça peut tenir pendant des années.
0: D'accord, docteur. Et concrètement, comment on obtient le diagnostic, on va dire, à l'âge adulte? Et est-ce que ça change la vie de tous les jours?
5: C'est souvent à l'occasion d'un changement de vie, une maternité, une augmentation des responsabilités ou un burn-out. En fait, trop de programmes qui s'ouvrent en même temps et la mémoire vive qui arrive à saturation et l'écran qui finit par afficher. Le système ne répond plus et c'est là que le diagnostic tombe si on consulte. Donc ça commence par une consultation chez le médecin traitant ou auprès d'un psychiatre spécialisé. Le diagnostic ne repose pas sur un simple test retrouvé en ligne. Oubliez tous ces « quel personnage de série êtes-vous ? Découvrez votre âge mental grâce à la couleur que vous préférez ». C'est pas comme ça qu'on fait un diagnostic. Il y a des auto-questionnaires médicaux qui existent et puis ensuite la prise en charge dépend du trouble et des besoins de la personne. Pour le TDAH, ça peut être un traitement médicamenteux. Pour l'autisme ou les troubles 10, on s'appuie davantage sur la psychoéducation, l'orthophonie ou l'ergothérapie. Mais ce qui est important, c'est de consulter. Et pour tout savoir, je vous conseille vivement un magazine qui s'appelle Zèbre, le magazine de la neurodiversité. Et vous verrez, vous aurez plein d'infos pratiques. D'ici là, portez-vous bien.
0: Merci docteur. Hein, les conseils santé, vous le retrouvez également sur votre appli ici et ici.fr. Eric, on peut retrouver aussi la météo sur nos réseaux sociaux.
2: Et vous êtes de plus en plus nombreux sur Facebook à nous laisser vos relevés de température chaque matin. Vous continuez à le faire entre 6h et 9h du lundi au dimanche. Hein.
0: Oui, ouais, 7 sur 7.
2: Ça marche 7 sur 7.
0: Oui, paraît-il.
2: Pour les, pour les températures aujourd'hui. Des maximales qui vont atteindre les 29-30 degrés. C'est donc encore de la douceur sur l'ensemble de la Provence.
0: Allez, passez un bon week-end. Je vous retrouverai d'ailleurs dimanche matin, 7h.
2: Ah oui?
0: Je viendrai voir comment ça se passe.
2: C'est gentil de passer une tête.
0: Bon week-end en Provence.
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0: La bonne humeur toute la journée. Alors parfois on peut la perdre. Quand il y a le petit dernier qui hésite à quitter le nid.
2: Ça peut se dégrader.
0: Et qui prend des années à la maison.
2: Eh oui. 25, 26, 27, 28, 30. 29, 30. Tu pars quand? 31, ouais. 32, 33, 34, 35.
0: Mais t'es sûr, t'as pas une copine?
2: Et on reste à la maison. Tranquillou, bilou. Ouais. Bon. Est-ce bon, que la
0: des fois, on n'a pas le choix.
2: Des fois, il n'y a pas le choix aussi. Ouais. Hein. Ouais. On va en parler ensemble de ce phénomène qui touche de plus en plus de Français. Vous êtes certainement concernés, vous qui nous écoutez ce matin. On attend vos témoignages et vos réactions. Vous avez la parole, comme chaque jour. 9h, 10h au 04 42 38 08 08. Bon, ça se passe bien à la maison? On attend vos commentaires.
0: Allez, bonne émission.
2: Merci.
0: Ciao, ciao.
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2: Très belle fin de semaine avec votre radio locale. Ici Provence, il est 9h. Les infos à Marseille et en Provence. Laurent Lesseau et la baisse des prix des carburants, ce n'est malheureusement pas pour tout de suite.
14: Parce que hier soir à la télé, Emmanuel Macron a exclu toute baisse de taxes dans l'immédiat, car la France n'en a pas les moyens. Pour faire baisser les prix, le président promet d'intensifier ses efforts diplomatiques pour faire diminuer la tension au Moyen-Orient. Beaucoup d'entre vous continuent donc à se ruiner en carburant, notamment si vous habitez en zone rurale et que vous devez avaler les kilomètres. À Comps-sur-Arc Tubi, 350 habitants dans le Verdon, il y a une station-service bien pratique, une station communale créée et gérée par la mairie depuis 2018. Pratique donc et pas plus chère qu'ailleurs, Sophie Glotin.
15: Oui, à première vue, c'est une station comme une autre. C'est parti pour la douloureuse.
16: Avec l'augmentation, on la voit même passer ici. Hein.
15: Le gasoil est à
17: 2,44.
15: C'est le prix du marché, précise Alain Barral, le maire et de fait gérant de cette station-service communale.
18: Ça nous est arrivé d'être à un centime près, quoi, moins cher que les hypermarchés de Draguignan.
15: En ce moment, la mairie de Comps-sur-Artuby achète à son fournisseur le litre de gasoil 2,40 € et les 4 centimes restants, c'est la marge municipale.
18: Cette marge est limitée en fait aux charges que nous avons, un emprunt qu'on avait fait donc en 2018 et puis le contrat d'entretien des pompes.
15: La marge de la mairie, le prix du litre, Benjamin ne se pose même plus la question. Il est le dépanneur du village et sillonne chaque jour les gorges du Verdon.
19: On est quasiment tous les jours en train de faire le plein, donc si on n'aura pas cette pompe, c'est un peu galère. Ça coûte à peu près 75 €.
15: Donc 75 € tous les jours?
19: Oui, quasiment.
15: Romain, lui, est éleveur. Il se rappelle l'époque où il fallait faire 40 minutes aller-retour pour remplir son réservoir. Alors pour lui, le principal est d'avoir une station au village.
19: Ça n'a pas de prix. Et surtout, en comparaison du site où on est, je trouve que le prix n'est pas excessif.
14: Un reportage signé Sophie Glotin à Combes-sur-Artuby à retrouver en photo sur ici.fr.
2: Et avec les carburants hors de prix, c'est une décision qui tombe plutôt mal.
14: La fin de toute gratuité dans les bus de la métropole Aix-Marseille-Provence. Terminés donc les bus gratuits pour les enfants de moins de 11 ans et pour les seniors de 65 ans et plus. Mesure mise en place il y a seulement un an. Fini aussi les bus gratuits pour tous à Aubagne, comme c'était le cas depuis 2009. La fin de cet avantage, ça va permettre à la métropole d'économiser 15 millions d'euros par an. Chaque usager paiera son bus en fonction de ses revenus. Un homme de 76 ans est mort noyé hier après-midi à Saint-Raphaël. Il a perdu la vie en se baignant au large de la plage du débarquement. L'enquête s'accélère dans l'affaire Angelina, cette jeune femme de 19 ans qui dit avoir été frappée à coups de matraque par des policiers. C'était en marge d'une manifestation dans le centre de Marseille en décembre 2018. Près d'une quinzaine de fonctionnaires de police font désormais l'objet de poursuites judiciaires et parmi eux, un commissaire mis en examen la semaine dernière. Selon le parquet de Marseille, ce haut gradé a couvert les policiers mis en cause, livré de faux témoignages sous serment et soustrait des preuves à la justice.
2: 3 ans après le pape François à Marseille, Léon XIV arrive ce matin à Paris.
14: Et 2 maires sont invités à le rencontrer aujourd'hui à l'Élysée. Celui de Paris, bien sûr, Emmanuel Grégoire, et le maire de Marseille, Benoît Payan. Et pour saluer l'arrivée du Saint-Père en France, les cloches de toutes les églises de France France vont sonner tout à l'heure à 10h et pendant 7 minutes.
2: Mission accomplie pour le Super Puma.
14: 9 voitures transportées par ce gros hélicoptère hier après-midi à Valouise-Pelvoux dans les Hautes-Alpes. Elles étaient bloquées depuis un mois car des pluies torrentielles avaient détruit une route. Comme promis, la vidéo est sur ici.fr et sur nos réseaux sociaux.
2: Zinedine Zidane pour la première fois sur le banc des Bleus ce soir en Turquie.
14: Pour l'ouverture de la Ligue des Nations, le baptême du feu donc pour le tout nouveau sélectionneur de l'équipe de France. Le rêve qui devient réalité pour le natif de la Castellane qui a joué à Septem-les-Vallon entre 11 et 15 ans. Zizou, sélectionneur des Bleus, Nadir, un Marseillais des quartiers nord, nous confie ce qu'il ressent.
8: C'est une immense fierté, on attendait ce moment depuis longtemps. Zidane, c'est Marseille. Déjà, il aurait pu signer au Paris Saint-Germain, il n'a pas fait. Donc même s'il n'a jamais joué pour le club, bon, après c'est sa carrière malheureusement qui a voulu ça, mais je pense qu'il est très attaché à Marseille. C'est quelqu'un de humble malgré sa célébrité. Voilà, c'est quelqu'un qui va être attaché à la ville. Après, je pense qu'il va apporter beaucoup plus à l'équipe de France au niveau de la qualité du jeu. Des victoires, en plus les joueurs ils vont être boostés. Donc ouais, j'ai hâte de voir ça en tout cas. Je pense qu'on va tout rafler pendant les 4 prochaines années. Tous les trophées, oui, on va faire comme au Real Madrid.
20: Vous êtes un peu chauvin en disant ça, non?
8: Non, même pas, je suis réaliste. Hein. Après, je vois ce qu'il a fait auparavant. Hein. Tout ce qu'il touche devient de l'or. Hein. Et je pense que l'équipe de France, bon, déjà qu'ils ont un gros effectif, mais avec la patte Zidane, je pense qu'ils sont intouchables.
14: Il y croit, Nadir. Le dernier coach à avoir entraîné Zizou à Septem, c'est Alain Lepeu, 81 ans aujourd'hui. Il a raconté ses souvenirs à Fred Chapuis. Reportage à écouter ou réécouter sur ici.fr et nos réseaux sociaux.
2: Le coup d'envoi de la foire de Marseille aujourd'hui au Parc Chanot.
14: Le thème de cette 102e édition, la Méditerranée en scène, en mettant à l'honneur notamment des artistes. 6 ans marseillais. La foire, c'est aussi un espace gastronomique plus grand qu'un terrain de foot, ou encore le Caracol géant nocturne le samedi 3 octobre. Et aujourd'hui, pour la première journée, l'entrée est gratuite pour tous. On y va.
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2: Et Laurent Menel en direct de la foire de Marseille pour cette première journée tout à l'heure à partir de 10h30.
0: Ah bon, on y sera aussi.
2: Ah oui.
0: Sur, à l'écoute, bien sûr, de Laurent.
2: Du soleil aujourd'hui.
0: Une fois de plus.
2: Bah oui, ça se poursuit. Journée ensoleillée sur l'ensemble de notre région avec des températures maximales prévues aujourd'hui à Marseille à 26 degrés, Toulon 28 degrés, Aix-en-Provence 30 degrés. Vous aurez 24 degrés à Alens qui fête l'amende ce dimanche. Pour aujourd'hui, 26 degrés sur Digne dans le golfe de Saint-Tropez, 27 degrés assisteront à Gap sur Brignoles et Draguignan ainsi qu'à Fréjus, 28 degrés sur Arles, Martigues, La Ciotat et 29 degrés sur l'ensemble du pays salonnais. Et puis la tendance, un petit coup d'œil sur votre week-end qui s'annonce une nouvelle fois ensoleillé. Les vents resteront faibles, 26 à 29 degrés pour les températures maximales. Vos conditions de circulation à 9h06, ça se passe bien en cette fin de semaine. C'est plutôt calme sur l'ensemble du réseau routier et autoroutier. On a simplement un léger ralentissement. Si vous arrivez sur Marseille par la 50, ça ralentit un tout petit peu. Avant la sortie, la Valentine dans le secteur d'Aubagne, rien à signaler. Sur Aix-en-Provence, on roule bien. Sur les autoroutes varoises, également RAS sur la 57, la 50 et la 570. Vous avez d'autres infos routes à nous communiquer. Comme chaque jour, nous faisons la route ensemble avec vos appels et vos infos 04 42 38 08 08.
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2: Bonjour ou rebonjour, bonne matinée avec nous. Vous avez la parole jusqu'à 10h. Alors, on les appelle les Tanguy. Mais aujourd'hui, derrière la plaisanterie se cache une réalité qui concerne des millions de familles françaises. De plus en plus de jeunes adultes vivent chez leurs parents, faute de pouvoir se loger facilement. Certains travaillent, parfois même avec un CDI et un salaire confortable, mais restent malgré tout au domicile familial. Pendant ce temps-là, les parents, eux, voient leur facture un petit peu grimper, leurs vacances se réduire légèrement, et parfois même leurs projets passer au second plan. Alors, qui aide qui aujourd'hui? Les jeunes profitent-ils du système ou sont-ils les premières victimes de la crise du logement dont on parle souvent? Et surtout, jusqu'à quel âge est-il raisonnable de rester chez papa et maman? Pour en parler, nous allons recevoir dans un instant Vincent Pic, il est chargé d'études chez Flash, qui a piloté une grande enquête sur ce phénomène qui bouscule le quotidien de nombreuses familles. Et chez vous, comment ça se passe? On veut le savoir ce matin. Votre enfant est-il toujours à la maison? Quel âge a-t-il? 25, 30, voire plus, 35 ans? vous participez aux courses, vous profitez encore du frigo familial si vous êtes dans ce cas de figure. Avez-vous déjà entendu cette phrase « Je pars bientôt » alors que cela fait 5 ans que vous l'entendez? Eh oui, c'est la réalité, c'est votre quotidien. Alors nous en parlons ensemble au 04 42 38 08 08. Aujourd'hui, dans Ici, c'est vous, eh bien, on ouvre grand la porte de la maison familiale avec peut-être aussi quelques dossiers.
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2: Parents et enfants à la maison, ensemble, voici sa raison d'être, ici, vos chansons préférées toute la journée. Bonne fin de semaine avec nous.

0: Ici Provence, 9h13. Les parents sont-ils devenus le premier filet de sécurité des jeunes? On les appelle donc les Tanguy. Nous allons les évoquer jusqu'à 10h.
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0: Tanguy, ça vous fait certainement penser aussi au film d'Étienne Chatillez avec Sabine Azéma, André Dussolier, Éric Berger. Ça a tellement bien marché qu'ils en ont fait une suite, Tanguy donc et Tanguy 2. Pour nous mettre déjà dans l'ambiance, écoutez cet extrait.
3: Papa, maman, il faut que je vous parle. Vous savez que je dois remettre ma thèse en juin. Malheureusement, on a mal évalué le travail. Bien peur qu'on soit jamais prêt à temps. Alors j'en ai discuté avec mon directeur de thèse, qui me dit que j'ai tout intérêt à la reporter, sinon on va droit dans le mur.
4: Tu risques pas de perdre ton poste à Pékin ?
5: Mais oui, ton poste à Pékin.
3: Je les ai déjà contactés, ils me gardent la place. C'est vrai que je suis plus un an près. Ils risquaient de tout gâcher maintenant, alors que je suis dans la dernière ligne droite, ce serait vraiment trop bête.
4: Grosso modo, ça veut dire que ça repousse ta thèse d'un an et demi. Et qu'on va t'avoir encore à la maison pendant tout ce temps.
3: À moins que vous me supportiez plus.
5: Oh, mais pas du tout, qu'est-ce que tu vas chercher ? Alors on peut pas discuter, c'est tout de suite des grands mots.
4: 28 ou 30 ans, bon maintenant je m'en fous. Hein.
0: Nous allons parler donc des Tanguy, de ces jeunes qui restent de plus en plus souvent chez papa et maman. Bonjour Vincent Pic.
6: Bonjour.
0: Vous êtes chargé d'études chez Flash avec des chiffres édifiants que vous allez commenter. Nous allons les analyser. Alors aujourd'hui, on l'a dit, de plus en plus de jeunes actifs restent chez leurs parents. Derrière ce phénomène se cache une réalité économique très forte. Pendant que les parents épargnent, les parents eux, absorbent souvent toutes les dépenses liées au fait que les enfants restent de plus en plus souvent à la maison. Qu'est-ce qui vous a le plus marqué dans les résultats de l'étude que vous avez menée?
6: C'est vrai que cette étude est assez surprenante. Moi, ce qui m'a le plus choqué dans cette étude, c'est qu'elle a été menée du coup par l'Institut Flashies pour courtier en assurance et en crédit Imancy. C'est le côté vraiment systématique. C'est-à-dire qu'on parle de 4,1 millions de personnes. C'est plus de 40% de cette génération de 23 à 34 ans. En fait, c'est plus une comédie, c'est plus un film. Aujourd'hui, c'est une réelle étape de vie.
0: Ouais, donc on parle pas simplement d'un simple phénomène de Tanguy, c'est une réalité qui est concrète avec cette situation qui s'accentue de plus en plus.
6: C'est une situation qui devient généralisée et on n'est plus maintenant dans une exception, on est réellement dans le quotidien de ces personnes qui ont 25, 26, 27 ans, qui travaillent et qui sont actives.
0: Alors tout ça est dû à quoi? Pourquoi les jeunes restent-ils de plus en plus souvent chez leurs parents alors que ils ont peut-être aussi un emploi, ils ont un salaire, ils ont un CDI, une situation financière stable. Pourquoi ce besoin de rester chez les parents?
6: Aujourd'hui, on a remarqué, enfin moi, c'est quelque chose aussi qui m'a beaucoup marqué dans l'étude, c'est que le Tanguy type travaille. On a les trois quarts des Tanguy qui travaillent, plus de la moitié qui sont en CDI. Mais pour devenir aujourd'hui indépendant, il faut prendre son envol. Et prendre son envol suppose avoir une vraie indépendance financière. Ils peuvent l'avoir, mais l'indépendance résidentielle est dure à atteindre. Si on veut devenir propriétaire, si on veut louer un appartement, il faut avoir des moyens et des moyens qui ne sont pas toujours offerts à cette génération.
0: Donc c'est une manière pour eux de mettre suffisamment d'argent de côté, essayer d'avoir un petit tapis financier pour se lancer plus tard dans l'acquisition d'un bien immobilier.
6: La plupart des Tanguy font ça pour ça. Dans notre étude, c'est ce que révèle notre étude, c'est qu'on a 50% des Tanguy qui sont là et qui épargnent pour un projet immobilier. Mais on a également ceux qui profitent un petit peu de la situation pour...
0: Est-ce qu'ils sont plus nombreux ou moins nombreux? Est-ce qu'il y a vraiment ce projet immobilier? Il y a ceux qui se disent... Finalement, on n'est pas si mal que ça à la maison chez papa et maman.
6: On a environ, dans cette étude, on montre que la moitié sont là vraiment pour un projet immobilier. On a un quart, un Tanguy sur cinq qui vraiment est là pour profiter, tranquille. On fait des restaurants, on fait du shopping, on part en vacances. Pendant que les parents, de l'autre côté, trinquent un petit peu.
0: Ouais. On aura l'occasion de reparler de ce qui se passe, les éventuelles tensions, parce qu'elles doivent exister entre les parents et les enfants, parce que c'est vrai que les avoir à la maison, une fois qu'ils quittent le nid familial, on se dit, alors il y a des parents qui souffrent du phénomène du nid vide, hein, on en parle souvent, mais quand ils retapent à la porte de la maison, ça peut surprendre quand même.
6: C'est vrai que ça surprend, et c'est un vrai facteur générationnel. L'INSEE a mesuré que pendant très longtemps, les jeunes partaient, et ils partent à peu près au même âge. La seule différence, c'est qu'aujourd'hui, on a 4 jeunes sur 10 qui reviennent chez les parents. Quand on part pas, on fait souvent un aller-retour.
0: Quand vous dites qu'ils partent au même âge, la tranche d'âge ciblée, c'est laquelle?
6: La moyenne en France, c'est 23 et 24 ans, 23,8 ans.
0: D'accord, et le retour?
6: Le retour, c'est justement, c'est dans cet âge-là. C'est pas vraiment mieux.
0: Allez, on va en parler ensemble. Votre enfant vit-il encore chez vous, malgré donc sa stabilité financière, le fait qu'il ait un emploi? Est-ce que vous avez aussi... peut-être le sentiment de financer son avenir au détriment de vos propres projets. Nous sommes là aussi une nouvelle fois très curieux de vous entendre sur ce sujet, sur ce phénomène Tanguy au 04 42 38 08 08. On en parle après le dernier. Pierre Demers sur votre radio locale ici Provence. Ça s'appelle Je pense à vous.

0: Ici Provence, c'est le dernier titre de Pierre Demer avec Je pense à vous.
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0: On pense à vous ce matin, les parents qui avez ouvert une nouvelle fois votre porte à votre enfant, que vous hébergez depuis quelques temps, et depuis peut-être même un petit peu trop longtemps aussi. On va parler et on va aborder cet angle familial, vivre ensemble à 30 ans, comment essayer de préserver l'équilibre familial. Nous en discutons avec notre témoin Vincent Pic, vous êtes chargé de cette étude pour Flashies, avec des chiffres encore une fois édifiants, étonnants. On est loin de penser à tout ce qui se passe quand effectivement les enfants reviennent à la maison.
3: Il y a cette étude justement mesure la réalité du quotidien dans ces familles.
0: Nous sommes avec Dany qui nous appelle de Saint-Zachary. Bonjour Dany, bienvenue.
4: Bonjour. Voilà. Moi, il a autre que 35 ans, il en a 45.
0: D'accord.
4: Alors, mon fils, il a passé le bac pro de soudure, entre-temps, CAP, BP, tout ça.
0: Oui.
4: Seulement, avant, dans les entreprises, on prenait un soudeur, mon mari me le dit, on prenait un soudeur, mais maintenant, ils prennent des soudeurs par intérim. Alors, on le prend, on lui fait travailler un mois, puis ils n'en ont plus besoin, et ils font... Il travaille sans arrêt, parce qu'il s'est mis dans le bâtiment, et sans arrêt, dès qu'on lui propose un truc, il reste jamais à la maison. Mais enfin, c'est pas une vie avec cet intérim, parce que ils peuvent pas faire de projets, ils peuvent pas, voilà.
0: Pourquoi est-ce qu'il reste chez vous? Pourquoi est-ce que vous l'avez hébergé et que, pourquoi vous continuez à l'héberger?
4: Financièrement, il peut pas, Et ils ont un salaire pas comme avant, pour le truc de soudeur. Le salaire du soudeur est pas du tout comme avant.
0: Ouais.
4: Et comme il faut le payer un loyer qui, voilà, avec la paye qu'il a, il peut pas se le permettre. Non, non.
0: Donc ça vous rassure de le garder à la maison aussi, Dany? Compte tenu des difficultés qu'il a.
4: Oui, ça me rassure. Ben, disons que lui, se sent redevable. Alors du coup, quand il travaille pas, on a une maison à Saint-Zachary, il nous aide pour le jardin, si on a un problème d'électricité, du fait qu'il a touché à tout, il nous aide.
0: Oui.
4: Et financièrement, il paye sa nourriture, il paye voilà, on peut pas dire qu'il nous ennuie dans sa vie avec ses collègues, ses copines, tout ça, mais moi, c'est plutôt sa vie d'homme qui me gêne, parce que ça serait un très bon papa, parce qu'il aime mon neveu et ma nièce, mon petit-fils et ma nièce, et ma petite-fille. Mais voilà, il n'a pas de vie à cause de cet intérim. Voilà.
0: Globalement, Dany, la cohabitation se passe bien?
4: Très bien. Oh, c'est un amour. Il est gentil. Il se laisse pas faire en rien, mais il est très gentil.
0: On entend la maman qui parle.
4: Écoutez, moi j'ai 73, mon mari en a 78. Et je ne vais pas le mettre à la porte.
0: C'est ça.
4: Il ne sort pas. Voilà, ça fait que.
0: Merci en tout cas, Dany, pour ce témoignage. Vous embrassez pour nous toute la famille. Alors c'est vrai, quand un enfant adulte revient ou quand il reste à la maison, ce ne sont pas seulement les finances qui sont impactées, les habitudes, l'intimité et les relations familiales évoluent également avec le retour des enfants à la maison.
3: C'est ça, c'est qu'en fait, c'est une réelle rentrée dans le couple. C'est que si l'enfant revient, il y a vraiment ce truc de... Les parents ont continué leur vie et ils reviennent dans un couple et les parents ne le vivent pas les deux de la même manière.
0: On l'entendait avec Dany, votre étude révèle qu'il existe aussi un coût émotionnel.
3: C'est quelque chose qui est majeur, c'est que il y a un coût émotionnel qui est d'ailleurs partagé. On a les mamans qui se disent plus fatiguées liées aux charges du quotidien, qui vont faire plus de lessive, plus le ménage, plus que les papas. On a également les mamans qui ont plus de culpabilité à vouloir retrouver leur tranquillité. On est sur un tiers des mamans contre moins d'un quart des papas, tandis que les papas révèlent plus de tension dans la relation.
0: Est-ce que les parents parlent facilement de cette situation ou est-ce qu'il y a une forme de tabou de ne pas oser parler du fait que les enfants sont revenus à la maison?
3: Il y a un tabou qui est principalement sur les parents. Ce qu'on a mesuré, nous, c'est le tabou financier. C'est-à-dire que le coût réel est rarement abordé avec les parents. On est sur 4 parents sur 10 qui évitent le sujet.
0: Ouais. Est-ce qu'il existe aussi peut-être une forme de honte sociale? Est-ce que le regard des autres pèse beaucoup sur cette situation, par rapport à cette situation?
3: On l'a mesuré sur les Tanguy, c'est quelque chose qui est également frappant, c'est qu'on est à peu près sur la même proportion. On est sur 4 jeunes sur 10 qui, eux, vont éviter de mentionner cette situation avec leurs amis. Et c'est une situation qui touche plus les hommes que les femmes.
0: Votre étude révèle un autre enseignement qui est très étonnant. Certains jeunes retrouvent même des réflexes d'adolescents.
3: Il y a tout un côté régressif. Hein. Sous la coupole des parents, en fait, on retourne dans sa chambre d'adolescent et on récupère des réflexes. On a la moitié qui passe beaucoup plus de temps dans la chambre. On a 4 jeunes sur 10 qui vont laisser les parents faire les lessives, tout ça. En fait, ce qui est assez intéressant, c'est que du coup, le Tanguy a 30 ans, mais il a des réflexes de lycéen.
0: Oui. Ça revient au galop, en fait. Hein.
3: C'est qu'en fait, quand chacun retrouve son poste, les réflexes reprennent le dessus.
0: Avez-vous vécu le retour d'un enfant après un départ? Et là, je m'adresse à vous, les parents qui nous écoutez ce matin. Quelles sont les principales difficultés du quotidien? On attend vos commentaires, vos témoignages, en tout cas, jusqu'à 10h au 04 42 38 08 08.
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0: Belle fin de semaine avec votre radio locale ici Provence. Nous parlons des tanguis. Oui, oui, bien entendu. Vos enfants qui restent peut-être un petit peu trop longtemps à la maison. Vos témoignages au 04 42 38 08 08. L'état du trafic à 9h33. Pour l'instant, tout se passe bien sur toutes les autoroutes de notre région. Rien à signaler autour d'Aix-en-Provence, de Marseille, et d'Aubagne et de Toulon. Peut-être un petit peu plus de monde actuellement sur le golfe de Saint-Tropez, aux abords de Sainte-Maxime, et avant d'arriver sur le parking du port de Saint-Tropez. Si vous avez d'autres infos à nous communiquer, 04 42 38 08 08.
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0: On continue à parler circulation et à Marseille à partir jusqu'à 17h30 en raison de travaux. Les bus 36 et 36B modifient leurs itinéraires. Trois arrêts ne sont pas servis en direction des terminus Lannert et Lestac. Ça concerne Saint-Henri, Rabelais-Frères et Rabelais-Bourgade. Et puis de 11h30 ce matin, à partir de 11h30 et jusqu'à dimanche 16h30 en raison de la course cycliste et les bosses de Provence, les bus B1 et 24 ne vont pas desservir tous les arrêts. Vous trouvez toutes les infos sur le site de la RTM. Et puis à partir de demain et jusqu'à dimanche 20h, en raison de la voie est libre de la piétonnisation de la corniche Kennedy, de nombreuses restrictions de stationnement et de circulation sont en place dans le périmètre donc de la corniche. Là aussi, vous pouvez retrouver tous les détails en vous connectant sur le site de la ville de Marseille, marseille.fr.
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0: Vos témoignages sur le fait que vos enfants restent encore chez vous à la maison malgré un salaire, mais en tout cas des difficultés, en tout cas pour avancer dans leur vie professionnelle, ce qui justifie le fait, eh bien soit qu'ils ont déjà tapé à votre porte, soit qu'ils ne l'ont pas encore ouverte pour partir.
3: C'est ça. C'est que les tanguis se sentent bien à la maison.
0: Nous parlons de tout ça avec Vincent Pic et de cette étude que vous avez menée pour Flashies. Et nous avons Marie-Claire qui est en ligne depuis Marseille. Oui, bonjour Marie-Claire.
4: Oui, bonjour. Alors, je vais vous raconter mon expérience. Bon, moi, j'ai plus de 80 ans, hein. Mais quand j'étais jeune, dès que je me suis mis à travailler, j'avais pas les moyens quand même de prendre un loyer et puis bon, d'acheter quelque chose. Donc, il fallait que je mette de l'argent de côté. Oui. Eh bien, tout simplement, je participais, je faisais payer un loyer à ma maman, une partie du loyer. Donc, je participais. Donc, j'étais pas à sa charge. Et je crois que les jeunes, ils devraient en prendre conscience de cela.
0: Vous pensez que ce n'est pas forcément le cas, alors, actuellement ? C'est-à-dire que les jeunes qui restent à la maison ne participent pas aux frais ?
4: J'ai pas l'impression. C'est une question à poser, ça, parce que moi, j'ai pas l'impression. Hein.
0: Ben, je vais la poser à notre témoin.
4: Parce qu'ils voyagent beaucoup, etc. Ils sont toujours à droite, à gauche, avec des copains, à faire des fêtes, etc.
0: Ouais.
4: Bon, je faisais pas ça. Voilà, donc...
0: On va poser la question à notre invité Vincent Pic. Est-ce qu'il y a un partage effectivement de ces frais ou alors les jeunes se disent bon bah pour l'instant non.
3: Il y a un partage. Ouais. Alors on a 90% des jeunes qui participent aux frais, mais on en a que la moitié qui ont une participation concrète. C'est-à-dire que il y a une moitié qui va simplement payer une fois des courses ou quoi, tandis que l'autre moitié va réellement contribuer au loyer, contribuer peut-être au remboursement du crédit.
0: Ouais, pour vous, Marie-Claire, il est normal que les jeunes aident leurs parents quand ils restent encore à la maison et à leur côté, c'est normal.
4: C'est normal, ouais. Tout à fait.
0: Merci en tout cas pour ce commentaire et ce témoignage, Marie-Claire, et belle journée à Marseille.
4: Merci, je vais prendre le bateau pour aller à la pointe rouge maintenant.
0: Vous avez bien raison d'en profiter, il va faire super beau.
4: Merci, au revoir.
0: À bientôt Marie-Claire, merci beaucoup. On va parler de logement. Votre étude intervient dans un contexte de forte tension donc sur le logement. Alors quel lien peut-on faire entre ces difficultés et ce phénomène observé, le phénomène du tanguy des jeunes qui restent à la maison ?
3: Il y a un lien direct et concret, c'est que le tanguy travaille mais ne peut pas se loger. Il a une indépendance financière mais pas immobilière et aujourd'hui, le tanguy reste chez ses parents principalement pour épargner en vue d'un projet immobilier.
0: C'est devenu un problème de société majeur, selon vous. Est-ce que les jeunes auraient même tendance à repousser un petit peu leur projet de vie ?
3: Alors, repousser pas vraiment, parce que dans notre étude, on révèle qu'il y a 8 tanguis sur 10 qui quand même comptent devenir propriétaires dans leur vie, et près de la moitié dans les 3 années qui suivent. Mmh. Donc, c'est une parenthèse, mais ça ne coupe pas leur ambition.
0: Quels sont aujourd'hui les principaux freins au départ du domicile familial ?
3: Il y a
0: beaucoup de paramètres dont il faut tenir compte.
3: Il y a évidemment un frein financier. Ouais. Il est concret. Si on prend le loyer médian à Marseille, le loyer médian est de 650 euros. C'est pour 70% des tanguis qui ont été sondés au-delà de ce qu'ils peuvent louer parce que il faut en général trois fois le salaire.
0: Ouais.
3: Et
0: ça coince.
3: ça coince. Donc, c'est principalement quand même un frein financier.
0: Alors, il y a le prix des loyers, il y a peut-être aussi les conditions d'accès au crédit.
3: Il y a les conditions. Alors, les conditions d'accès au crédit, c'est assez intéressant. C'est pas réellement ce qui bloque. Ce qui bloque pour la moitié des personnes qui désirent devenir propriétaires, mais qui ne peuvent pas y arriver, c'est le prix global de l'immobilier. Il n'y a que 7% des sondés qui vraiment pointent le crédit comme principal fautif.
0: Est-ce que le coût de l'énergie et des charges entre également dans...
3: Ça, notre étude ne l'a pas forcément mesuré. On l'a simplement questionné sur des points d'autres postes, plutôt.
0: Alors, nous attendons toujours vos témoignages. 04 42 38 08 08. Est-ce que vous avez encore des... Tanguy à la maison, on peut Tanguy, c'est pas péjoratif, mais bon, parce que ça illustre bien le phénomène de société par rapport au film, surtout.
3: C'est ça, c'est reprendre le film.
0: Ça reste gentil, hein, Tanguy.
3: C'est pas méchant.
0: En tout cas, ce n'est pas méchant. Allez, vos témoignages. 04 42 38 08 08. Si vous êtes de jeunes actifs également, vous pouvez nous appeler pour nous expliquer pourquoi vous restez à la maison par contrainte, ou alors aussi peut-être par plaisir. 04 42 38 08 08.
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0: Vous avez récupéré vos enfants à la maison ou au contraire, ils ne quittent pas le domicile familial. Nous parlons des Tanguy ce matin au 04 42 38 08 08.
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0: Un éclairage avec cette étude menée par l'agence Flashies avec Vincent Pic qui commente des chiffres étonnants. Là, on va parler du sacrifice des parents. Jusqu'où les parents sont-ils prêts à aller pour aider leurs enfants? Il y a un chiffre marquant. 83% dans votre étude des parents constatent une hausse de leurs dépenses, ce qui peut se comprendre facilement. Hein.
3: C'est ce qui se comprend facilement. Ouais. C'est les dépenses courantes du quotidien. Ça va être les courses, ça va être les charges fixes. Mais c'est assez étonnant parce que il y a quand même 9 enfants sur 10 qui participent, dont la moitié considérablement. Ça veut dire que la participation n'est pas à la hauteur des coûts réels.
0: Est-ce que certains parents ont pris aussi la décision de réduire un tout petit peu leurs loisirs et leurs vacances?
3: C'est le principal poste de dépense qui a été coupé. C'est un parent sur deux. C'est simple. Il y a la moitié des parents qui partent moins en vacances, qui vont peut-être couper dans leurs loisirs du quotidien pour faire face à ce frais supplémentaire.
0: En revanche, est-ce que les enfants qui restent à la maison, eux, ne sacrifient pas leurs vacances?
3: Alors, c'est le face-à-face qui est assez étonnant. C'est qu'on a un quart des jeunes qui économisent pour partir en vacances, pendant que les parents annulent les leurs. Donc, il y a une vraie dualité.
0: Est-ce que les parents sont amenés aussi peut-être à regretter parfois cette situation d'avoir accepté soit que leur enfant reste à la maison, soit qu'il revienne et qu'il accepte l'hébergement?
3: On n'a pas mesuré le regret. Ce qu'on a mesuré en tout cas, c'est le coût réel que ça va avoir et à quel point est-ce qu'ils l'ont anticipé. Et on a 4 parents sur 10 qui va jusqu'à piocher dans son épargne. Donc ça veut dire que ce n'était pas vraiment un retour très maîtrisé financièrement en tout cas.
0: Piocher dans l'épargne ou même peut-être contracter un prêt.
3: C'est 11% des parents sondés, c'est ça semble pas forcément très considérable, mais 11% c'est quand même assez édifiant parce qu'ils vont jusqu'à contracter des prêts, donc s'endetter sur des années pour faire face à une situation exceptionnelle.
0: Est-ce que vous pensez que cette solidarité familiale a des limites?
3: Je suis pas sociologue, je pourrais pas me prononcer sur ça. Ouais. Les limites qu'il va y avoir, elles seront peut-être sur la durée, sur le temps, mais je pourrais pas plus me prononcer.
0: Est-ce que les enfants ont réellement conscience des éventuelles difficultés financières que les parents pourraient rencontrer du fait qu'ils restent chez eux?
3: Pas tous. Ça fait partie des tabous qu'on a mesurés. 40% des parents ne révèlent pas le réel coût. Ils vont jusqu'à cacher des frais supplémentaires réellement causés par les enfants. Donc, ce silence des parents ne permet pas aussi aux enfants de réellement comprendre le poids dans leurs finances.
0: Est-ce que vous avez déjà renoncé à un projet personnel pour aider vos enfants? Si vous êtes parents, si vous hébergez encore vos enfants à la maison, jusqu'où seriez-vous prêt à aller? Et est-ce que, on en parlait, est-ce que les jeunes mesurent réellement les efforts que vous consentez pour les garder à la maison, en tout cas pour leur donner un petit coup de main et un coup de pouce? 04 42 38 08 08. Vous avez encore quelques minutes pour réagir.

0: Ici Provence, 9h47. Sans les parents, beaucoup de jeunes seraient-ils en difficulté? Est-ce que cette solidarité est-elle appelée à durer? Cette cohabitation peut-elle avoir aussi des aspects positifs? Vous avez combien de Tanguy à la maison? Virginie va tout nous dire dans un instant. Nous les appelle de la Seigne-sur-Mer.
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5: Il est 10h-10. Le passage à l'âge adulte semble aujourd'hui plus long et plus complexe. On détaille l'étude Flashies qui offre en tout cas un regard assez inédit sur les nouvelles relations entre les parents et les enfants adultes. Et notre témoin, Vincent Pic, ne me dira pas le contraire.
6: Je ne vais pas vous contredire sur ça.
5: C'est gentil, merci beaucoup. Virginie est avec nous depuis la Seyne-sur-Mer. Bonjour.
7: Bonjour.
5: Alors Virginie, vous n'avez pas un, mais deux Tanguy à la maison. Racontez-nous.
7: C'est ça. Alors, en fait, j'ai le plus petit qui vient d'avoir 28 ans cet été, qui est resté à la maison, parce qu'on est bien à la maison.
5: Ben oui. Voilà. Le plus petit qui est quand même un peu grandé, hein, quand même. Hein, parce que le plus petit à 28 ans, ouais. Et le deuxième, ou la deuxième ?
7: Et le deuxième. Est revenu depuis décembre dernier, en fait. Il était parti vivre dans le Luberon avec sa copine.
5: Oui.
7: Ils se sont séparés et il est revenu à la maison.
5: Virginie, comment avez-vous vécu cette situation ? Est-ce que ça vous a surprise et est-ce que ça continue à vous surprendre ?
7: Alors, ça ne me surprend pas. Moi, je suis très contente parce que je suis maman poule, j'adore mes fils.
5: Oui.
7: Et je suis heureuse qu'ils soient à la maison.
5: Les enfants sont heureux aussi de vous retrouver ?
7: Ils sont très heureux parce que j'ai un boulot à plein temps. Je travaille jour et nuit pour une personne âgée. Je ne suis jamais à la maison, donc ils ont la maison pour eux deux.
5: Mmh. Est-ce que vous ne pensez pas qu'à un moment, chacun a un petit peu besoin d'intimité ? Que ce soit vous, que ce soit vos enfants, est-ce qu'il n'y a pas aussi un besoin peut-être à un moment de repartir chacun chez soi ?
7: Oui, sûrement, mais vu la vie actuelle, le coût de la vie actuelle... Je pense que c'est bien de se rendre service mutuellement parce qu'il ne pourrait pas avoir... Le plus jeune, oui, parce qu'il a un bon métier, il travaille bien, il a une bonne paye. Mais le plus grand, non. Donc, c'est leur rendre service.
5: Ouais.
7: Peut-être pas, mais c'est leur rendre service que de les garder
5: bien
7: à la maison.
5: Comment se passe la cohabitation ? Est-ce qu'il y a une participation aux frais ? Racontez-nous.
7: Alors, tous les deux mois, mon plus jeune me payait
5: une participation loyer, aux frais, oui, aux courses.
7: Voilà.
5: Oui.
7: Et le deuxième, non, parce qu'il n'avait pas de boulot.
5: D'accord.
7: Et là, dernièrement, au mois de juillet, j'ai eu la surprise d'avoir un surplus de gaz de 475 euros
5: eh oui.
7: à payer. Donc, je l'ai payé, mais je leur ai dit qu'ils devaient faire mollo avec
5: Oui, parce qu'il y a plus de monde à la maison. Donc,
7: l'eau chaude, etc.
5: Eh oui, c'est ça.
7: Et me rembourser plus tard quand ils le pourront.
5: La douche pendant des heures dans la salle de bain. Ouais, j'ai connu ça aussi, hein, Virginie.
7: Voilà, bon. C'est ça.
5: En tout cas, vous êtes une maman heureuse et c'est bien là le principal, en fait. Hein vous êtes une maman heureuse ?
7: Oui.
5: Bon, ben c'est le principal. Merci Virginie pour ce témoignage.
7: Ah oui, tout à fait.
5: Je vous souhaite une belle journée à la Seyne-sur-Mer. À bientôt et vous saluez vos deux Tanguy. Quels sont leurs prénoms quand même ? On peut les saluer ? Quels sont leurs prénoms ? Merci. Elle est partie. Virginie est partie. On le connaît. Oui, juste le prénom de vos
7: Léo.
5: Enfants. Pardon ? Elle est partie.
7: Bon. Corentin et Léo.
5: À Corentin et Léo, voilà. Merci Virginie, à bientôt. Merci pour ce témoignage. Hors antenne, Vincent, vous me disiez, et on va conclure avec ça, que 80% des parents payaient pour que, en fait, les enfants

0: C'est ça, c'est qu'en fait...
1: C'est étonnant, hein, mais ça peut se comprendre aussi.
0: Ça se comprend dans le sens où il y a une contribution que ça va être à aider au déménagement, aider aux travaux, et il y en a, alors on est à la moitié, qui eux vont garder des charges fixes. Ils vont continuer à payer leurs abonnements, leurs factures, et il y en a un quart qui vont même jusqu'à faire des virements mensuels.
1: Ouais, c'est-à-dire que les parents se disent, bon, quitte à payer, quitte à faire un crédit, bah, il vaut mieux qu'on alimente leurs comptes respectifs, et qu'on les aide, mais qu'on retrouve quand même notre intimité et qu'on puisse nous aussi profiter quelque part.
0: Il y a ça aussi, ouais. Et il y a aussi potentiellement, parce que c'est aussi le gros personnage le Tanguy qu'on révèle dans l'étude, c'est celui qui a un projet immobilier, qui veut partir. Donc ça peut être aussi un coup de pouce pour aller dans le sens de l'enfant.
1: Qu'est-ce qui vous a le plus surpris dans cette étude ?
0: Moi, c'est les tabous, c'est le face-à-face du silence de les parents cachent, les enfants mentent, et ce face-à-face qui est aussi quasiment identique, on est à 37 et 38%, ouais. Je trouve ça assez frappant.
1: On l'a entendu avec le dernier témoignage, avec cette maman, plutôt mère poule, c'est significatif, représentatif de ce qui se passe dans l'Europe du Sud, parce que l'Europe du Nord, c'est encore différent, hein, c'est ce que vous m'expliquez.
0: En fait, c'est ça, c'est qu'en Europe du Nord, on a des rapports familiaux assez différents de l'Europe du Sud. En Europe du Sud, les tanguis, alors en France, on a l'impression qu'il y en a beaucoup, l'âge de départ moyen est entre 23 et 24 ans, en Espagne, en Italie, c'est 30 ans, en Croatie, c'est 31 ans, tandis qu'en Europe du Nord, je prends l'exemple de la Finlande, c'est 21 ans, l'âge de départ moyen, donc il y a deux types de rapports familiaux.
1: D'accord. Question un petit peu plus personnelle. Je suis encore jeune, je ne vais pas vous demander votre âge, si vous avez des enfants, comment...
0: Pas à ma connaissance.
1: C'est plus tard.
0: Oui, bien sûr.
1: Voilà. Si vous avez des enfants, s'ils quittent la maison et s'ils reviennent, vous réagissez comment ?
0: Avec moi, j'ai grandi du coup dans ces racines latines. Moi, je sais que ma maison sera toujours ouverte, et c'est le cas de ma maman. La maison est toujours ouverte.
1: La maison est toujours ouverte.
0: Ça lui fait plaisir. Et c'est d'ailleurs ce qu'on révèle dans l'étude. Ouais. Dans les deux cas, la moitié des enfants sont soulagés d'être là et les trois quarts des parents sont contents de retrouver une vie de famille.
1: C'est rassurant et c'est sécurisant des deux côtés.
0: Exactement, exactement.
1: Merci beaucoup Vincent Pic et merci pour cette formidable étude avec Flashies. Merci d'avoir alimenté en tout cas le débat ce matin.
0: Merci à vous.
1: Bonne continuation.
0: Également.
1: Et à bientôt, merci.

0: Et Bruxelles qui nous rappelle la Ciotat, hein, bien sûr, avec le Ici Live que nous avons vécu ensemble. La matinée se poursuit. Kevin Colloc nous a rejoint. Bonjour Kevin.
1: Bonjour Eric. On va évoquer la Foire de Marseille dans la prochaine heure. C'est la 101e édition. Elle ouvre ses portes. On vous emmène dans les coulisses de l'événement avec toute l'équipe des 6 Provence. Ça se passe avec votre radio locale.
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1: 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Les infos marseillais en Provence. Florent Lossau est 3 ans après le pape François à Marseille. Léon XIV vient d'arriver en France.
3: Son avion s'est posé sur l'aéroport d'Orly il y a précisément 2 minutes et 30 secondes pour saluer l'arrivée du Saint-Père en France. Les cloches de toutes les églises sonnent et ça va durer 7 minutes. C'est en ce moment. Et 2 maires sont invités à rencontrer Léon XIV aujourd'hui à l'Élysée. Celui de Paris, bien sûr, Emmanuel Grégoire, et le maire de Marseille, Benoît Payan. Coup d'accélérateur dans l'affaire d'Angelina, cette jeune femme de 19 ans qui dit avoir été frappée à coups de matraque par des policiers. C'était en marge d'une manifestation dans le centre de Marseille en décembre 2018. Près d'une quinzaine de fonctionnaires de police font désormais l'objet de poursuites judiciaires et parmi eux, un commissaire mis en examen la semaine dernière. Selon le parquet de Marseille, ce haut gradé a couvert les policiers mis en cause, livrés de faux témoignages sous serment et sous soustrait des preuves à la justice. Un coup de pouce bienvenu, Engie va verser une aide de 75 euros à ses 720 000 clients qui bénéficient du chèque énergie, soit un montant total de 54 millions d'euros pour Engie. Le groupe assure vouloir lutter contre la précarité énergétique alors que les prix du gaz vont encore augmenter et dans une moindre mesure ceux de l'électricité. Le chiffre vient de tomber, il est terrible mais on s'y attendait. Hein. 98 000 hectares ont été brûlés depuis cet été, c'est 5 fois plus que la moyenne de ces 20 dernières années. Un été 2026 exceptionnel et un record depuis 1976 où le chiffre de 100 000 hectares brûlés avait été atteint. Le salon des maires des Bouches-du-Rhône, aujourd'hui à Salon de Provence, l'espace Charles Trenet, un salon où il sera aussi question des élections sénatoriales de dimanche. Les maires en effet font partie des 3695 grands électeurs des Bouches-du-Rhône qui vont désigner 8 sénateurs. Et puis le baptême du feu pour Zidane, son premier match en tant que sélectionneur des Bleus, c'est ce soir en Turquie en ouverture de la Ligue des Nations. C'est à vivre sur ici.fr. Le coup d'envoi, 20h45.
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3: Les jours se suivent et se ressemblent, Kevin.
1: Eh oui, une nouvelle journée sous le soleil dans notre région. On attend à Marseille 26 degrés cet après-midi. À Toulon, 28 degrés. Il fera 30 degrés à Londres, à Aix, au meilleur de la journée. On attend également 28 degrés à Bormes, où l'escapade gourmande fait son retour dans le village ce week-end avec Ici Provence. Producteur, démonstration, concours de cuisine, apéritif en musique. C'est l'événement varois de la rentrée qui met en avant la gastronomie locale et régionale. Votre week-end sera ensoleillé. Comptez là aussi de 26 à 29 degrés pour samedi et dimanche. Et sur la route, l'infotrafic avec Ici Provence. Pas de difficulté à vous signaler ce matin. Pas d'incident, pas d'accident, mais soyez prudents sur la route. Si vous êtes témoin de quelque chose, vous nous passez un coup de fil ou alors vous nous laissez un message vocal, un message écrit, une photo, une vidéo de la situation sur WhatsApp 04 42 38 08 08.
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1: Des initiatives positives, des bonnes nouvelles, des actions qui font du bien dans notre région. Pendant une heure, votre radio locale vous emmène découvrir des hommes et des femmes extraordinaires, des héros du quotidien. Eux, par exemple, jouent à faire pousser des champignons dans d'anciens tunnels nazis. Ça se passe à Marseille et vous allez découvrir cette histoire avant 11h. Eux ont aussi connu cette époque-là, je pense, hein, vu leur grand âge. Oui, Éric Maron et Philippe Richard vont vous accompagner.
5: Un peu de respect, s'il vous plaît. Hein.
1: À Marseille, Éric, c'est un jour aussi spécial hein, pour la Foire de Marseille.
0: Oui, avec Innova Marseille, c'est la vitrine des talents et de l'innovation locale. Nous allons vous en parler avec Aurélie Prost, qui est directrice opérationnelle de la Foire de Marseille.
1: Et Laurent Menel, lui, nous emmènera dans les coulisses du Parc Chanois avant l'ouverture des portes de la 101e édition. Ce sera juste après 10h30. Philippe, à Marseille également, deux chats inséparables nous attendent.
5: Hein. Un frère et une sœur, ils s'appellent Félix et Bella. Ils sont noirs et blancs tous les deux. Ils sont adorables et très complémentaires. Je vous les présente dans quelques minutes.
1: Allez, ici, ça marche et on vous le prouve avec votre radio locale.
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1: Et on démarre avec vos chansons préférées à 10h05. Voici Abba.

0: Je vous vois bien curieux, Philippe. Vous inquiétez pas, il y aura Freddie Mercury et Benabar dans le prochain quart d'heure en musique.
1: Non, cherchez mes chats.
0: Oui, bah ils sont là, ils arrivent.
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0: C'est le coup de patte ce matin à découvrir avec Ici Provence. On découvre notamment Philippe, Félix et Bella.
1: Oui, ce sont deux jolis chats, donc ils sont frères et sœurs dans la vie, ces chats. Donc ils ont 5 ans, ils sont à l'adoption, donc au refuge SPA de Marseille. C'est dans le 11e arrondissement à la Valentine. Alors ces chats, ils sont extraordinaires. D'abord, la petite photo, je vous la montre, hein, comme tous les matins, ils sont pas beaux.
0: Ah mais ils sont pareils.
1: Bah oui, c'est frères et sœurs. Voilà, ah, donc bah, ils se ressemblent, ils sont noirs, ils sont blancs, ces chats. Bon, on va pas les écouter, c'est bien dommage, je vais vous le présenter. Donc, alors mais chacun a un caractère un peu différent. On a Félix, qui lui est assez téméraire, il y va dans la vie. Bella est un peu plus en retrait. Ah. Elle envoie le frangin, ouais. Et elle voit après. Allez, Alexia est là pour nous les présenter.
4: Oui, Félix et Bella sont un frère et une sœur chat, abandonnés récemment au refuge. Ils sont très fusionnels. Et on espère pouvoir les faire adopter rapidement et ensemble, évidemment. Alors, ils sont tous les deux noirs et blancs. Ils sont bien portants, ce sont des grands chats. Félix est plutôt curieux. Sa sœur est un petit peu timide encore, mais ils sont très, très gentils, très affectueux. Ils ont juste besoin d'être rassurés, de trouver un endroit où poser leurs valises et de se sentir en sécurité.
1: Et ben voilà, et la question se pose, où poser les valises? Alors, plutôt une maison ou un appartement pour eux?
4: Alors, je pense qu'ils pourraient tout à fait vivre en appartement. On est sur des chats qui sont encore jeunes, hein. Ils ont 5 ans, mais ils sont plutôt calmes et posés. Bien sûr, bah, si c'est un petit rez-de-jardin avec un petit extérieur, pourquoi pas, hein, c'est toujours un plus.
1: Bah oui.
4: Mais je pense qu'en appartement, ça posera aucun problème.
1: Comme ça, c'est un petit jardin, on rajoute un transat pour eux, hein, à côté du nôtre.
0: Oui, que pour eux, hein.
1: pour les chats, pour en faire leur griffe. Donc voilà, ils sont frères et sœurs, ils ont 5 ans, donc depuis qu'ils sont chatons, ils ont toujours vécu ensemble. Donc l'idée, c'est là aussi, c'est le pari qu'on fait cette semaine avec la SPA de Marseille, c'est de les faire adopter ensemble. Mm-hmm. Je vous le disais, sont vraiment complémentaires de caractère. Voilà, Félix, il y va. Bella le laisse aller, puis elle vient après. Et puis, c'est des machines à ronronner, ces deux chats. Ils sont noirs et blancs, ils sont magnifiques. Et vous les avez en photo sur la page Facebook Ici Provence et sur ici.fr.
5: Même la photo est en noir et blanc.
1: Bah oui, jusqu'au bout. Voilà, hein, je me suis dit, pas besoin de mettre la couleur, puisqu'elle y est déjà. Voilà, donc le refuge j'espère la Valentine, c'est à Marseille. C'est dans le 11e arrondissement, 31 montée du commandant de Robien. C'est ouvert tous les jours. L'après-midi pour aller voir les chats sur place.
0: Et pour avoir la photo en couleur de ces chats noirs et blancs, c'est ici pour
5: faire la page Facebook de Ici Provence.
6: Mais c'est couleur ou noir et blanc alors?
1: Vous verrez.
0: Alors cette semaine, Philippe, on a fait une semaine de duo.
1: Oui.
0: La semaine prochaine, ça sera une semaine de personnages assez incroyables. Il y aura notamment Malabar vendredi prochain.
1: Malabar, oui, c'est un toutou, il manque une patte à Malabar.
0: Oh,
1: et il y a aussi un lapin géant.
0: Ouais, bah dis donc.
1: Voilà,
0: la semaine prochaine,
1: vous allez voir, c'est une belle semaine qui nous attend. On sera donc dans le Var à Flayosque, au refuge SPA de Flayosque, voilà.
0: Et nos animaux à adopter s'écoutent aussi et se partagent avec l'application Ici. Pour la musique, voici Benabar, elle danse et vous, Philippe, filez dormir.
1: J'y vais.
0: On se retrouve lundi. Dès 6h.
1: Dimanche. Faut pas que j'oublie. Dimanche.
0: Oui, n'oubliez pas. J'avais déjà oublié.
5: Moi, c'est samedi. Filou, c'est dimanche.
0: Voilà. Vous faites des heures supplémentaires, les garçons.
5: Mais on aime bien. On est tellement bien ensemble.
0: Mais oui, ne changeons rien.
5: Non.
0: Vous êtes pas payé en plus, hein, par contre, ce week-end. Je préfère vous le dire.
1: Si, on vient pas.
5: Je vais appeler notre responsable des programmes.
0: Voici Benabar, son nouvel album avec Ici Provence.
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0: C'est le nouvel album de Benabar à découvrir avec Ici Provence, votre radio locale. Il est 10h15.
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3: Vous êtes pressé de partir, hein, Benabar.
0: c'est l'événement à Marseille, pressé d'être au Parc Chanot, puisque la 101e édition de la Foire de Marseille démarre aujourd'hui. Laurent Menel sera d'ailleurs dans les coulisses du Parc Chanot dans quelques minutes. Et au Parc Chanot, on va découvrir également le stand des innovations, Eric.
3: Ah oui, avec un espace totalement dédié à l'innovation. Il fait son retour à l'occasion de cette 101e édition de la Foire de Marseille. On va parler d'Innova Marseille. Pendant 3 jours, 12 startups de notre territoire vont présenter leurs idées, leurs produits, mais aussi leurs inventions au grand public. Et pour en parler ce matin, Aurélie Prost, bonjour.
4: Bonjour.
3: Vous êtes directrice opérationnelle de la Foire de Marseille. Pourquoi cette foire a-t-elle souhaité créer ce village dédié aux startups, Aurélie ?
4: En fait, l'innovation, ça fait partie de l'ADN, en fait, de l'intérêt au départ d'événements comme les foires, où les visiteurs venaient vraiment chercher ce qu'ils allaient pouvoir trouver nulle part ailleurs, comment allait se passer la consommation de demain. Donc, c'est l'innovation, la créativité, c'est vraiment, ça fait partie de presque des devoirs de la foire. Nous avons monté ce village l'année dernière. Et l'objectif, avec différents partenaires incubateurs du territoire, et l'objectif, c'est de présenter effectivement des startups au grand public. Et c'est vrai que c'est souvent une rencontre qui est très intéressante parce que pour beaucoup de startups, c'est souvent même leur première confrontation entre guillemets au grand public. Ouais. Et du coup, c'est toujours très formateur pour eux.
3: Cette année, 12 startups ont été sélectionnées. Quels ont été les critères de sélection pour les faire venir sur la Foire de Marseille cette année ?
4: Alors les critères, c'était déjà tout d'abord d'avoir moins de 3 ans. Ensuite, il fallait que ça soit un produit qui soit vraiment dédié au grand public, pas du tout à destination des professionnels, pour avoir une vraie interaction avec le public. Et puis il fallait aussi, le dernier critère, c'était permettre une interaction avec le public, c'est-à-dire que les projets soient assez avancés, qu'on soit pas au stade de prototype ou de concept, mais que le visiteur puisse vraiment découvrir, toucher, tester l'innovation.
3: Mais alors, vous recherchez principalement des innovations technologiques, ou alors est-ce que vous souhaitiez mettre également en avant des projets qui répondent peut-être à des enjeux du quotidien ?
4: Alors c'est extrêmement varié. C'est pas forcément de l'innovation technologique. Oui. On peut vraiment avoir des toutes les orientations. Ça peut être de la food, ça peut être du service. C'est vraiment start-up. Ça veut pas forcément dire high tech.
3: Oui. Et vous avez été surprise par la créativité des candidats que vous avez sélectionnés, parce qu'ils vont proposer aussi au grand public sur la Foire de Marseille pendant quelques jours.
4: Bah, en fait, ce qui est extrêmement intéressant, c'est que c'est très très très varié. Justement, on n'est pas du tout dans la pure tech. On va par exemple avoir une pâte à tartiner salée, saine et naturelle. On va avoir une bâche photovoltaïque souple et intelligente, une plateforme de covoiturage avec une nouvelle technologie. Enfin, c'est vraiment extrêmement varié, et c'est ça qui est intéressant. Et chaque année, on a des nouveaux projets et on voit que la créativité est toujours très présente sur le territoire.
3: Et vous le disiez, pour ces jeunes créateurs, le fait de rencontrer le public, c'est peut-être assimilé aussi un véritable coup de pouce pour une jeune entreprise.
4: Mais c'est un coup de pouce, et c'est surtout un saut dans le grand bain, parce que là c'est vraiment souvent les startups ont l'habitude de participer à des événements qui sont justement dédiés aux startups, avec un public qui est qui connaît un peu les spécificités, et là c'est vraiment le grand public. Donc il y a un effort de pédagogique, de présentation, de synthétisation et de séduction à avoir, qui est très intéressant pour les startups. Et puis le public va voter pour la start-up coup de cœur. Donc voilà, c'est les start-up, ouais, doivent vraiment entre guillemets se vendre et et vendre en fait leurs projets ou leurs produits.
3: Allez, on va continuer d'en parler dans un instant. Nous sommes ce matin avec Aurélie Prost, directrice opérationnelle de la Foire de Marseille.
0: C'est la 101e édition, elle démarre aujourd'hui. Laurent Menet vous emmène dans les coulisses du Parc Chano d'ici 20 minutes.
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0: Eric, c'est aujourd'hui le début de la 101e foire de Marseille au Parc Chano et c'est l'occasion d'aller aussi découvrir celles et ceux qui feront demain quelque part.
3: Tout à fait, et à la foire de Marseille, le public devient même jury des innovations de demain. Nous en parlons avec Aurélie Prost, directrice opérationnelle de la foire de Marseille. Aurélie, avec Innova Marseille, donc les visiteurs ne seront pas simplement de simples spectateurs, ils pourront découvrir les projets, rencontrer les entrepreneurs et même élire leur innovation préférée. Pourquoi avoir fait ce choix de donner la parole et le choix donc effectivement aux visiteurs d'élire leur start-up?
4: C'est vraiment un challenge pour les start-up d'être présentes sur la foire parce que c'est pas un exercice qui est forcément facile. Mmh. Et donc c'était le fait de faire un concours et de vraiment mettre en avant une start-up qui a le coup de cœur du public, c'était une récompense en fait pour cette action et puis voilà, on a à cœur de récompenser celle qui a vraiment su toucher le cœur des visiteurs qui sont souvent très intéressés et très curieux en fait, parce
3: oui.
4: que c'est pas du tout les mêmes stands, les mêmes approches, les mêmes types de produits que des exposants classiques.
3: Et ce qui est intéressant aussi, c'est que le regard du public est parfois différent de celui des experts.
4: Et tout à fait, tout à fait. Et c'est vrai que les experts ont souvent justement un œil très techno, très RSE, enfin sur un angle très business. Et le public, en fait, c'est vraiment des coups de cœur qui peuvent être sur soit du design, soit le service rendu ou le bienfait apporté. Donc c'est vrai qu'il y a des critères qui sont différents. Les startups ont l'habitude de faire de participer à des concours qui sont effectivement plutôt avec des jurys professionnel, donc là ça donne une nouveauté, et puis c'est une façon aussi d'impliquer le visiteur en disant faites bien le tour, rencontrez, il y en a 12, ça prend un petit moment, mais faites bien le tour pour comprendre, et voilà, c'est une rencontre qui est vraiment très sympa.
3: Et puis le lauréat du coup de cœur du public remportera aussi un stand pour la prochaine édition. On peut considérer ça comme un véritable tremplin pour l'élu et le vainqueur de cette édition.
4: Et ben voilà, on dit souvent que Innova c'est un peu le pédiluve, donc le petit bain, et puis le gagnant participera à la foire dans son ensemble, puisque Innova ne dure que les 3 premiers jours. Donc si les auditeurs veulent venir rencontrer ces startups, c'est vraiment jusqu'à dimanche seulement, et donc voilà, il y a que 3 jours, et l'année prochaine le gagnant sera sur les 11 jours de la foire, donc il sera dans le grand bain.
3: Et d'autant que la foire est gratuite, l'entrée est gratuite pour cette toute première journée, donc n'hésitez pas, rendez-vous au Parc Chanot. Nous étions avec Aurélie Prost, directrice opérationnelle de la Foire de Marseille, pour nous parler donc d'Innova Marseille et de la rencontre avec toutes ces startups dans différents domaines d'ailleurs. Merci Aurélie.
4: Merci à vous.
3: Et bonne foire, à bientôt.
0: La 101e édition, elle démarre aujourd'hui, le Parc Chanot qui s'est refait une beauté, et Laurent Menel vous emmène dans les allées du nouveau site.
3: Ah, je pensais qu'il se refaisait une beauté lui aussi.
0: Ah oui, aussi. Il sera tout beau, rien que pour vous emmener dans les coulisses de l'événement d'ici le prochain quart d'heure avec votre radio locale ici Provence. Pour la musique, voici Freddie Mercury.

0: Vous écoutez ici Provence avec vos chansons préférées, il est 10h30, c'est l'infotrafic.
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0: Pas d'incident ou d'accident majeur hein, ce matin sur le réseau autoroutier. Ça circule bien entre Marseille et Toulon, entre Aix et Nice sur la 8, la 54 également. Pas de difficulté. Vous montez vers Avignon ou Lyon par la 7. Là aussi, le trafic est fluide à cette heure-ci. Attention tout de même à ces ralentissements en arrivant depuis la 55 au niveau de l'échangeur de Châteauneuf-les-Martigues, Marignane pour rentrer sur Saint-Victoré. On compte actuellement 10 minutes de bouchon pour contourner Marignane et rejoindre l'aéroport de Marseille. Prudence donc si vous avez un vol qui décolle ou si vous devez récupérer de la famille à l'aéroport ce matin sur Marseille. Là aussi, quelques ralentissements à prévoir sur le boulevard Rabatteau, l'avenue du Prado, le ralentissement qui vous entraîne entre 5 et 10 minutes en plus sur votre temps de parcours prévu. Quelques difficultés donc dans le centre-ville de Marseille autour du Vélodrome. La raison toute simple évidemment, c'est le début de la 101e foire de Marseille et on vous y emmène avec Ici Provence dans moins de 5 minutes.
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0: Et à la veille du week-end, si vous cherchez la station service la moins chère, c'est à consulter grâce à notre carte des carburants disponible sur l'application Ici. Alors pour avoir accès à la liste des stations service les moins chères, les plus proches de chez vous, vous cliquez sur l'onglet liste, vous choisissez votre carburant, votre commune, les horaires d'ouverture. Pour le E10 à Marseille par exemple, les prix bloqués dans les stations Total restent évidemment la meilleure solution. Enfin s'il en reste, vous en trouvez ce matin à 1,99€ le litre, boulevard Mireille-Loz dans le 11e au relais Mazenod. Node sur le boulevard Sacacigny également dans le 5e au relais La Rocade, avenue des Cailloles dans le 12e au relais La Fourragère. Pour l'essence à Toulon, les stations Total là aussi bloquent leur prix à 2,25€ le litre. Sachez également qu'il est disponible à 2,35€ au Carrefour Market et à l'Intermarché de Sifour, 2,36€ à l'Intermarché de la Seine. Et puis si vous roulez à l'éthanol, le E85, le litre est à 80 centimes au Carrefour Market de Pertuis. Ça fait rêver hein, ce prix. 82 centimes à l'Intermarché de Lambesque, 85 centimes à l'Intermarché du Canet des Morts. 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
0: C'est l'événement à ne pas louper aujourd'hui à Marseille et parti pour 15 jours désormais de fête. Laurent Menel, on sera dans quelques instants avec vous pour l'ouverture de la 101e foire de Marseille.
4: Et son directeur général, Kevin, bonjour à tous. Sous un soleil radieux ici à Marseille, un monde de folie pour ce jour d'ouverture. Je peux vous le dire, les allées sont pleines et pour cause, l'entrée est gratuite. Voilà, on a réimpulsé cette idée d'inviter le grand public. Donc c'est l'occasion rêvée de découvrir effectivement tous ces temps forts de cette 101e foire internationale de Marseille. Je voulais vous préciser qu'elle se tourne vers la Méditerranée. On va vous le prouver évidemment à l'occasion de la présence d'Ici Provence ici dans les allées. Le public fort nombreux. L'inauguration officielle à 11h. On se retrouve dans quelques instants.
0: A tout de suite, Laurent, depuis le parc Chanot de Marseille, qui en plus s'est refait une beauté pour cette année. On vous dit tout ici.
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0: Merci de passer votre matinée avec Ici Provence. On vous emmène dans les coulisses de la 101e édition de la Foire de Marseille avec Ici Provence.
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0: Laurent Menel joue des coudes ce matin au Parc Chano. L'événement est gratuit, c'est aujourd'hui, Laurent, pour l'ouverture. Et il y a fou, là, vous nous le disiez.
3: Oui, absolument. Il y a du beau monde aussi avec la venue des personnalités pour l'inauguration qui va se tenir à partir de 11h. Et on découvre la nouvelle configuration ici du Parc Chano pour cette 101e édition. Et qui mieux que le directeur général pouvait nous accueillir, Pierre Harvis, que je salue. Bonjour.
4: Bonjour, enchanté.
3: Vous avez déjà le sourire.
4: Et bien sûr, parce que dès l'entrée, on voit que les Marseillais, comme d'habitude, se ruent sur la foire. Événement tant attendu. Et puis un peu de festivité dans un contexte qui peut paraître morose parfois, et ça fait du bien.
3: C'est une vitrine, évidemment, aussi commerciale et pas que festive, culturelle dans notre Marseille, un temps fort de cette rentrée. Et puis, je le disais, un nouvel agencement ici de cette Foire Internationale de Marseille, expliquez-nous.
4: Oui, alors, agencement d'abord parce que, comme vous le savez, le parc Chano se transforme. À la demande de la ville, on a végétalisé, désimperméabilisé des espaces, donc on est dans des espaces beaucoup plus verts, que ce soit ici à l'entrée ou au milieu à l'esplanade. Donc, la zone habituelle qu'on appelait la zone piscine également va être transformée en jardin, donc ça nous oblige à reconfigurer la foire. Et puis de toute façon, il faut aussi, parce que les Marseillais veulent à la fois retrouver leurs fondamentaux, mais aussi un peu de changement dans la configuration des lieux, donc une déambulation qui va un petit peu changer par rapport à d'habitude, et des zones qui ont un petit peu permuté, voilà, pour apporter un peu de nouveauté.
3: Plus de 1000 exposants, 50 pays représentés et la volonté aussi de chaque fois nous surprendre. Chaque année, là, on va voyager avec un ancrage fort sur la Méditerranée. Comment cela sera décliné?
4: Alors, sur la Méditerranée, en effet, alors avec des panonceaux qui annoncent. Alors évidemment, tous les exposants ne sont pas forcément autour de la Méditerranée, mais on a fait un effort très particulier. Il y a une allée de la Méditerranée entre le hall 2 et 3 que nous avons décoré aux couleurs, entre guillemets, de la Méditerranée. Il y a une expo sur la grotte Kosker. Vous verrez d'ailleurs un sous-marin qu'on a récupéré. Donc, beaucoup d'animations. La gastronomie méditerranéenne qui va être mise à l'honneur. D'ailleurs, sur la fin de la foire avec le festival Farce Attaque. Donc, bien entendu, des artistes entre guillemets méditerranéens et bien sûr principalement marseillais sur la scène, notamment lors de la grande soirée samedi soir prochain. Et puis pour les nocturnes aussi, les nocturnes qui auront lieu, les nocturnes gourmandes, demain soir et jeudi, vendredi et samedi soir, où nous avons des nocturnes.
3: Mais Marseille, c'est la capitale de la Méditerranée, personne n'en doute.
4: Bien sûr que c'est la capitale de la Méditerranée et qui fédère surtout les pays de la Méditerranée. D'où vous parliez du nombre de pays représentés, notamment dans le Grand Palais, avec beaucoup d'exposants qui viennent véritablement de ces pays-là, et qui font le voyage pour venir présenter leurs produits. Donc voilà. Marseille, oui, on est Chauvin et la capitale de la Méditerranée. Et surtout, ce que j'aime bien, c'est cette idée qu'elle fédère tous les gens qui viennent de la Méditerranée et autour du bassin. Et évidemment, bien au-delà, parce qu'on n'est pas Chauvin ni exclusif.
3: À l'image donc de notre Foire Internationale de Marseille, 101e, hein, c'est un cap franchi là, voilà, pour un nouveau siècle justement. Un petit mot sur l'engouement de cette foire, un petit coup de cœur au-delà du sous-marin que vous pourriez nous faire partager sous votre impulsion, et puis surtout là dans quelques minutes, l'inauguration officielle avec les collectivités, les territoires, les sociétés, les partenaires.
4: En fait, deux coups de cœur. Un, c'est évidemment toujours le pavillon italien qui est très très représenté avec beaucoup de gastronomie et voilà, avec toujours cette envie de faire découvrir les produits. Et deux, la participation aussi, que ce soit des cuisinistes, des piscinistes, de tout ce qui est habitat, parce que c'est des gens qui souffrent aujourd'hui économiquement et pour qui la foire est vraiment un événement important pour présenter leurs produits. Et évidemment, parce que c'est aussi une foire commerciale, vous le disiez tout à l'heure. Donc ils viennent à la rencontre des Marseillais. Donc un coup de cœur aussi pour eux, parce qu'on parle évidemment toujours du côté festif, mais il faut aussi faire travailler nos entreprises. Et ça, c'est important. Donc un coup de cœur pour eux.
3: Pierre Harvis, le directeur général qui nous accueille ici. Les minutes sont comptées pour lui. Place à l'inauguration à partir de 11h.
0: Merci. À tout de suite, Laurent, la 101e édition de la Foire de Marseille. À découvrir avec Ici Provence. On vous emmène avec Laurent dans les coulisses du Parc Chano. L'événement est à vivre ici tout au long de la semaine. Pour la musique, voici Julien Savage avec Ici Provence.

0: est 11h moins le quart, vous écoutez ici Provence. Merci de votre passer votre matinée sous le soleil et de votre fidélité. On est avec vous depuis la foire de Marseille.
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0: Et Laurent Manel, vous nous emmenez donc ce matin dans les coulisses du parc Chano. Entrée gratuite aujourd'hui, Laurent.
3: Et oui, il y a beaucoup de monde ici. Tiens, monsieur qui vient d'arriver à l'instant. Bonjour, monsieur.
4: Bonjour.
3: Vous êtes en direct sur Ici Provence. Quel est votre petit prénom ?
4: Jean-Pierre.
3: Jean-Pierre et ?
5: Christelle.
3: Vous avez le sourire, c'est magnifique. Il fait beau. Vous venez d'où ? Juste, je suis curieux. Là, c'était pas du tout prévu.
4: Marseille.
5: Marseille.
3: Mais c'est une coutume, une habitude, une tradition. Ne déroge pas la règle pour marquer la rentrée. C'est la foire internationale de Marseille.
5: Tout à fait. C'est ça. On est là en septembre.
3: Qu'attendez-vous de cette foire ?
5: Ah ben, on va voir un peu. Hein. On va un peu regarder ce qui se présente, ce qui nous propose, et puis on va profiter de la journée. En plus, il fait beau, donc. C'est parfait.
3: Je suis très curieux, vous aviez déjà envisagé quelques achats éventuellement ou pas du tout ?
5: Non, pas encore. Non, on ne s'est rien fixé pour l'instant.
3: On se laisse porter.
5: Ça.
3: Voilà. Vous direz ce que vous en pensez ?
5: On dira.
3: Une belle visite alors.
4: Merci.
5: Merci beaucoup, bonne journée.
3: Oh, très sympa le public ici. Évidemment que l'on profite de tous les temps forts, habitat, décoration, gastronomie, bien-être, jardin, mode automobile, international du loisir, à en perdre de vue d'ailleurs. Je vais vous en parler dans un instant. Tiens, je vois un couple amoureux qui arrive. Bonjour madame.
6: Bonjour.
3: Vous êtes en direct sur Ici Provence. Se connaît ou pas ?
6: Bonjour à tous.
3: Bonjour, quel est votre petit prénom ?
6: Jacqueline et Alain.
3: Et le prince charmant Alain. Il est très concentré, Alain.
7: Bonjour.
3: Vous êtes inquiet ?
7: Non.
3: Non, ça va. Vous avez prévu de dépenser un petit peu des sous, des euros, vous ?
6: On a quelque chose à acheter. Non, on vient.
3: Curieux, c'est quoi ?
6: Un tableau en relief.
3: Ah oui, très bonne idée. Vous trouvez ça où ? Dites-moi, ça m'intéresse.
6: C'est dans le pavillon art et métier, là. Vous...
3: Et on va aller voir ça.
6: C'est décoration.
3: Je vous y retrouve. Vous venez à l'instant d'arrivée ?
6: Oui, on vient.
3: C'est galère pour arriver jusqu'au parc Chano, ça va ?
6: Ah ben pas nous, on est à pied.
3: Mais pied génial.
6: Là, c'est la galère, effectivement. Hein.
3: Il y a beaucoup de monde. Merci, belle visite.
6: Bonne journée.
3: J'étais il y a un instant, Kevin, au Palais des Jeux. C'est une nouveauté qui se tient jusqu'à dimanche. C'est absolument génial. Alors aujourd'hui, les ados, les enfants sont à l'école. Mais vous imaginez le monde qu'il y aura ce week-end. C'est que ce week-end, c'est au Palais des Congrès, si vous désirez justement y jeter un petit coup d'œil, vous les parents qui nous écoutez, les grands-parents, quand vous gardez les petits-enfants par exemple, eh bien vous pourrez très largement profiter. Évidemment, ce ne sont pas que les seules animations, puisque nous faisons le tour de la Méditerranée. Cette édition est véritablement tournée dans l'allée de la Méditerranée, faire cette invitation au voyage avec des ateliers de mosaïque, je viens de voir du graffiti, tiens, de la calligraphie, de la peinture sur céramique, l'art est bien représenté, bien sûr, beaucoup d'animations consacré cette année à la biodiversité marine. C'est important aussi, des expositions immersives et pédagogiques autour de la mer, et puis le plaisir de se retrouver aussi avec toutes les animations culinaires. Qu'est-ce que ça discute ici là ? Vous êtes en direct à la radio là ?
8: Ah, bonjour.
3: Bonjour, de quoi vous parlez là ?
8: Justement du tirage là.
3: Ah, vous voulez gagner des cadeaux vous ?
8: Ouais, c'est ça, on est venu pour ça.
3: Hein ? Vous venez d'où madame ?
8: De Marseille.
3: Chaque année vous êtes là ?
8: Non, pas chaque année, ça faisait 3 ans que je n'étais pas venue.
3: Pourquoi ?
8: Parce que en fait ça J'aime pas la foule en général.
3: Ah, vous tombez mal aujourd'hui.
8: Là pour le coup, j'y vais avec mes copines, donc voilà.
3: C'est la sortie entre copines.
8: La sortie entre copines, c'est notre repos, donc on profite.
3: Et vous allez y consacrer la journée ?
8: Non, pas du tout. Elle
9: revient avec la famille après.
3: Ah ben ouais, mais vous avez 11 jours pour en profiter.
9: Eh oui, hein.
3: Merci beaucoup. À noter qu'il y aura l'isoloir, Kevin, ici Provence, et on vous donnera tous ces détails implantés ici au cœur de la foire internationale de Marseille. Vous pourrez aussi nous retrouver sur

0: Des spectacles, le casting de The Voice, beaucoup d'animation. Là, je vous parle un petit peu de l'aspect culturel et festif. Et puis, n'oubliez pas tous les lieux principaux. Hein, le village des sports, c'est magnifique ça, à l'heure de la rentrée. Le palais des jeux, la fête foraine qui se poursuit. Des démonstrations et des rencontres avec des artisans et créateurs. Et vous savez quoi? Je m'en vais les retrouver pour vous sur Ici Provence.
1: Eh bien, bonne foire de Marseille, Laurent Menel, depuis le Parc Chano. Foiredemarseille.com pour découvrir tout le programme complet. Et pour la musique, c'est Taylor Swift, ici dans moins de 2 minutes. Elle est l'actrice aux 148 films et elle fait partie cette semaine des Tchatcheurs.
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0: Vous écoutez Ici Provence avec Taylor Swift pour vous accompagner et on vous emmène à Marseille découvrir un labyrinthe souterrain.
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0: Et retenez ce chiffre du jour, hein, 1500 mètres carrés, c'est à Marseille la dimension du labyrinthe souterrain sous le Fort Saint-Nicolas, creusé à même la roche par les Allemands durant la Seconde Guerre mondiale. Il devait entreposer des torpilles, mais la libération a eu lieu et l'armée française en a finalement fait son centre de transmission jusqu'au début des années 2000. Alors, laissé à l'abandon, le site est devenu le terrain de jeu d'explorateurs urbains, de rêves parties illégales. Et aujourd'hui, ce labyrinthe se transforme à nouveau. C'est pour le moins insolite, mais le lieu devient une ferme à champignons. Dans les quartiers nord, l'association Mycotopia développe déjà un projet d'agriculture urbaine en cultivant des champignons, mais dans les galeries du fort, les conditions sont optimales. La température, elle est constante toute l'année, autour de 17 degrés, et le taux d'humidité est de 85%. Ils vont donc faire des shiitakes, des pleurotes et des champignons de Paris en plein cœur de Marseille. La production doit même atteindre les 5 tonnes par an pour être vendue en circuit court. On va donc faire des champignons dans Marseille, en plein cœur du Fort Saint-Nicolas, avec le labyrinthe souterrain creusé par les Allemands durant la Seconde Guerre mondiale. C'est une histoire incroyable et c'est une histoire vraie, hein, je vous rassure. Histoire vraie, pas comme celle qu'on vous raconte dans le Méfi. Salut Hervé.
3: Salut Kevin, mais j'hallucine cette histoire, c'est incroyable.
0: C'est complètement vrai.
3: Hallucinant. Ouais.
0: Ouais, et il y a certaines choses qui seront complètement fausses aussi. C'est le principe du Méfi. On vous ment, on vous raconte des bobards, à vous de retrouver la vérité. Aujourd'hui, c'est jour de tirage. C'est vendredi, juste avant midi. Nous connaîtrons notre gagnant ou gagnante de la semaine. Et on vous offre cette semaine un magnifique cadeau, Hervé.
3: Oui.
0: Ça donne envie. Un séjour à la Maison Bérard. On est à la Cadière d'Azur, hôtel 4 étoiles. Vue panoramique sur les vignobles de Bandol. Le petit déjeuner est inclus. Vous y allez avec la personne de votre choix. L'accès au spa pendant une heure pour vous détendre. Vous allez profiter de ce lieu hors du temps. Une détente absolue au bord de la piscine, avec en plus un très bon petit déjeuner rempli de produits locaux, gorgé du soleil. Ça se gagne ici en jouant au Méfi. Mais évidemment, le vendredi, il n'y a que 3 places disponibles. Alors inscrivez-vous dès maintenant au 04 42 38 08 08. Hervé, vous avez bien compris la règle ou pas ?
3: Oui, il faut appeler et puis on joue. Puis on a un séjour exceptionnel, mais il n'y a que 3 places et après il y a la finale.
0: Ah bah voilà, c'est aussi simple que ça. On vous fait des mensonges, à vous de retrouver la vérité. Vous inscrivez un point, il en faut un second pour participer au tirage juste avant midi. Et évidemment, vous avez le droit de vous tromper une fois. Vous avez droit à un joker, donc pas de panique. Tout va bien se passer, on vous accueille avec Hervé. C'est le Méfi, il ne manque plus que vous pour jouer dès maintenant ici.
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0: 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Les infos Marseille en Provence, Florent Lesseau et le convoi officiel de Léon XIV est en route ce matin pour l'Élysée.
4: Le pape atterrit à Orly à 10h et pour saluer son arrivée, les cloches de toutes les églises du pays ont sonné pendant 7 minutes. Paris, première étape d'une visite de 4 jours en France avec le premier temps fort ce soir. Une grande veillée de prières au Stade de France avec 80 000 jeunes de 17 à 35 ans. Avant cela, Léon XIV va rencontrer 2 maires à l'Élysée, celui de Paris bien sûr, Emmanuel Grégoire, et aussi celui de Marseille, le maire Benoît Payan. L'enquête s'accélère dans l'affaire Angelina, cette jeune femme de 19 ans qui dit avoir été frappée à coups de matraque par des policiers. C'était en marge d'une manifestation dans le centre de Marseille en décembre 2018. Près d'une quinzaine de fonctionnaires de police font désormais l'objet de poursuites judiciaires et parmi eux, un commissaire mis en examen la semaine dernière. Selon le parquet de Marseille, ce haut gradé a couvert les policiers mis en cause, livrés de faux témoignages sous serment et soustraits des preuves à la justice. Le village de la Bastide, au nord de Draguignan, est reconnu en état de catastrophe naturelle pour un phénomène de mouvement de terrain. C'est suite aux inondations et aux coulées de boue provoquées par les fortes pluies des 9 et 10 mars derniers. Le Salon des maires des Bouches-du-Rhône, aujourd'hui à Salon de Provence, à l'espace Charles Trenet à Salon de Provence, un salon où il sera question des élections sénatoriales de dimanche. Les maires, en effet, font partie des 3680 395 grands électeurs des Bouches-du-Rhône qui vont désigner 8 sénateurs. Le baptême du feu pour Zidane ce soir, son premier match en tant que sélectionneur des Bleus en Turquie, en ouverture de la Ligue des Nations. Ce sera à vivre sur ici.fr. Objectif 5e victoire d'affilée pour Provence Rugby qui reçoit Aurillac ce soir, des Aixois invaincus depuis le début de la saison. Le coup d'envoi 19h30 au stade Maurice David. Et puis c'est parti pour la foire de Marseille au parc Chanot. Le thème de cette 102e édition, la Méditerranée en scène. À noter un karaoké géant le soir du samedi 3 octobre. Et l'entrée est gratuite aujourd'hui pour cette première journée de la foire de Marseille.
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4: Ouverture de la foire, bien sûr, sous un beau soleil, Kevin.
0: Absolument, hein, une journée ensoleillée, des températures encore élevées. On attend à Marseille 26 degrés cet après-midi. Il fera à Toulon 28 degrés jusqu'à 30 degrés à Aix. Votre week-end également sera ensoleillé de 26 à 29 degrés pour les maximales. Vous faites la météo avec nous sur nos réseaux sociaux. On vous attend avec évidemment le temps qu'il fait chez vous et sur la route, l'infotrafic, un incident, un accident, une difficulté sur le réseau autoroutier, ça se passe ici, 04 42 38 08 08. Évidemment, la foire de Marseille attire énormément de monde ce matin. Le secteur du parc Chanot, stade Vélodrome, est totalement saturé. Vous en avez pour une dizaine de minutes en plus sur votre trajet, avenue du Prado, boulevard Rabateau, le secteur également de l'avenue de Mazargues. Là aussi, ça coince forcément pour rejoindre le parc Chanot et pour trouver une place de parking. Mais évidemment, les bons plans, les conseils, le programme, c'est sur ici.fr. Et puis, une info à vous donner concernant le centre-ville d'Aix, des difficultés pour accéder au parking de la Rotonde. A priori, un bus s'est trompé de chemin et serait resté coincé à l'entrée de la Rotonde. Comment évolue la situation? Vous êtes, vous aussi, coincé à l'entrée, à la sortie du parking? On a envie de savoir ce qu'il s'est passé. 04 42 38 08 08, ça se passe ici.
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0: Hervé, c'est vendredi, c'est jour de tirage, on y est. Ça y est, on va connaître notre gagnant ou gagnant de la semaine, un hôtel 4 étoiles. Avec vue panoramique sur les vignobles de Bandol.
3: Ça, c'est un superbe cadeau.
0: Ouais, ça
3: faut
0: fait
3: appeler
0: rêver
3: tout de suite. Là.
0: Ah, mais oui.
3: Allez.
0: Le petit déjeuner est inclus. Vous y emmenez la personne de votre choix. L'accès au spa, aux soins pendant une heure. Moi, je vous vois bien, Hervé, comme ça, là, allongé sur la table, en train de vous faire masser et tout. Hein. Ça vous donne envie, ça?
3: Bah ouais, tranquille.
0: Mais vous n'avez pas le droit de jouer.
3: Je prends, mais j'ai pas le droit, non?
0: Bah non. Non. Ou alors, vous nous appelez dès maintenant et vous jouez avec nous. Le principe est tout simple. On va vous mentir avec Hervé. On vous raconte des bobards.
3: Très
0: Hervé
3: peu.
0: Ment énormément.
3: Très peu.
0: Et très bien, en plus. C'est ça, le problème. Il faut démêler le vrai du faux. À vous de trouver deux bonnes affirmations, de marquer ces deux points pour participer au tirage. Vous avez le droit à un joker. Vous pouvez vous tromper une fois. Alors, pas de panique. On joue ensemble ici, jusqu'à midi.
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0: Et pour la musique, on confie tout ça à Niagara.

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0: Le vendredi, c'est le meilleur jour de la semaine, Hervé. Déjà parce que c'est bientôt le week-end.
3: C'est pas mal déjà.
0: Et surtout parce qu'on va connaître notre gagnant ou gagnant de la semaine.
3: Ouais.
0: Et ça, c'est notamment Virginie à la Seine qui va tenter sa chance. Bonjour Virginie.
4: Bonjour.
0: Vous êtes prête à jouer avec nous?
4: Allô?
0: Oui, Virginie.
4: Je sais pas ce qui se passe, mais je vous entends super mal aujourd'hui.
0: Ah bah alors, rapprochez-vous du téléphone. Ou alors tournez-le dans l'autre sens, peut-être.
4: Je suis sur le téléphone.
3: Pas de haut-parleur, c'est mieux, ouais. Pas de...
0: Vous entendez Hervé? Hervé va vous parler. Si vous entendez Hervé, faites-le.
5: Est-ce que vous m'entendez?
3: Non, est-ce que...
4: Oui, je vous entends.
3: Bon, bah c'est super.
4: Chuchoter, oui.
3: Bon. Alors, c'est parfait.
0: Bah, tout va bien, mais oui. On va essayer de parler fort et distinctement, Virginie, ne vous inquiétez pas. Vous offririez... Non, vous iriez avec votre cousine à la Casière d'Azur, si vous remportez le cadeau.
4: Oui, avec une de mes cousines ou ma meilleure amie, puisque je ne suis pas en couple.
0: Ouais.
3: Et c'est des virées souvent que vous faites entre amis, entre copines, vous aimez ça?
4: Oui.
3: Bon, c'est une bonne idée. Vous avez entièrement raison. Puis il a un beau cadeau en perspective.
0: Avec surtout l'accès au spa pendant une heure avec la personne de votre choix. Ça.
4: Alors, ça, c'est le top.
0: Ça donne envie, hein, pour se détendre. On vous rappelle, Virginie, le principe. On va vous faire des affirmations avec Hervé. Il y en a un de nous deux qui vous ment. À vous de retrouver la bonne réponse. Ça vous fait un point. Si vous en marquez un deuxième, vous participez au tirage qui aura lieu dans moins de 40 minutes. Ça, c'est histoire de faire un peu le. Monter la pression. Et puis, vous pouvez vous tromper une fois, vous avez droit à un joker.
3: C'est tout bon pour vous ?
4: Oui, oui.
0: Bah alors, c'est parti. Voici donc la première affirmation. Il y aura un marché du terroir et de l'artisanat à la maison Sainte-Victoire, donc à Saint-Antonin-sur-Bayon, au pied de Sainte-Victoire. Et dans cette maison de l'artisanat, c'est tout ce week-end, il y aura ce marché du terroir. Sainte-Victoire, qui mesure
3: 1011 mètres d'altitude.
0: En hauteur. Hein.
3: Mais là, on parle en longueur.
0: En longueur, voilà.
3: On prend le mètre.
0: D'accord, on part du début à la fin. On a tiré avec Hervé toute la nuit le mètre pour mesurer exactement. Sainte-Victoire mesure, écoutez bien, 27 km, Virginie.
3: Bon, qu'est-ce que vous en pensez? 27 km, mais ça... Vous imaginez, Kevin, 27
0: kilomètres. C'est long, la Sainte-Victoire, quand vous la voyez comme ça.
3: Je ne sais pas si vous avez pris la voiture en allant vers Saint-Maximin, la Sainte-Baume, en venant d'Aix. On le voit, allez, ça fait 15, exactement, ça fait 18 kilomètres. Pas
0: non,
3: du tout 27.
0: C'est trop court.
3: Ça fait 18 kilomètres, Virginie. N'écoutez pas Kevin qui vous dit absolument n'importe quoi.
4: La Sainte-Victoire...
3: Oui.
4: Je vais dire 18 parce que c'est le jour de naissance d'un de mes filles.
0: D'accord. Oui. Ça, pourquoi pas?
3: Pourquoi pas?
0: Ça peut. Oui. Bah alors là, pour le coup, effectivement, ça marche. Mais ça marchera pas
4: cool.
0: Tout le temps, Virginie. Hein. Mais ouais, 18 km de long. C'est fou. Hein.
3: Bon, bonne réponse.
0: Bonne distance.
3: C'était une bonne distance déjà. Et on peut l'admirer notamment sur la route ou en se baladant. Je ne sais pas si vous randonnez un peu, Virginie, à l'occasion.
4: Oui. Ça fait longtemps que je ne suis pas allée, mais avec des amis, on fait des randonnées nocturnes vers la Sainte-Baume, vers la Sainte-Victoire, justement.
3: Voilà, de ce massif là, c'est commence à être la bonne période pour aller se balader.
0: Ah bah ça c'est génial, oui. Ça c'est une très bonne idée. Mais vous partez avec la frontale et
4: oui, la frontale, le sac à dos, le bois pour faire un feu dans un gîte, on emmène à boire, à manger.
3: Extraordinaire.
4: On là-bas.
0: Monsieur,
4: voilà.
0: vous connaissez Cédric ou pas?
3: Cédric Randon.
0: Vous suivez pas les podcasts?
4: Si, bien sûr.
3: Allez sur le
4: site.
0: Ah, je pense qu'on va vous emmener avec.
4: Je ne connais pas personnellement.
0: On va vous emmener Cédric et puis vous allez faire une rando de nuit avec lui. Ça lui fera un nouvel épisode à écouter sur ici.fr.
3: C'est vrai, je ne sais pas s'il l'a fait déjà.
0: Voici notre seconde affirmation, Virginie.
3: Alors, ce samedi à Toulon, pas très loin de chez vous, vous pourrez partir à la découverte de la biodiversité sur la coulée verte, hein, accompagné d'un animateur de la LPO. La LPO, c'est la Ligue de protection des oiseaux. Et le président est Philippe Legrain-Labour, très célèbre. Philippe Legrain-Labour, le président de la LPO.
0: Mais non, c'est Alain Bougrain-Dubourg.
3: Non, Philippe Legrain-Labour, qu'est-ce que c'est?
0: Mais non.
3: Vous confondez.
0: C'est Alain. Son prénom?
3: Non, Virginie. C'est Alain Philippe Legrain-Labour. Alors, qu'est-ce que vous en pensez?
4: Moi, je dirais Alain Bougrain-Dubourg.
0: Alain Bougrain-Dubourg. Ah, on est d'accord, c'est pas Philippe, c'est Alain.
3: Ben, vous avez raison, ben, Virginie.
0: Oui. Journaliste, producteur, réalisateur télé.
3: Il était à FUVO d'ailleurs, tiens, mi-septembre, et il a présenté son dernier livre, La biodiversité pour les nuls, livre passionnant et personnage tout à fait étonnant. Donc ce sera aussi un bon moment, une belle rencontre, ça se présente plutôt pas mal.
0: Mais oui, Virginie.
4: C'était évident, parce que ça fait des années qu'il s'occupe des animaux.
0: Ah ça fait depuis 1986, en effet. Il est le président de la Ligue pour la protection des oiseaux. Virginie.
4: Bon, maintenant, je croise les doigts pour être tiré au sort, parce que hier, c'était mon anniversaire et je n'ai pas réussi à jouer avec vous.
0: Alors, joyeux anniversaire en retard, déjà. Et puis, croisez les doigts. On ne sait jamais. Ça peut-être fonctionner pour une bonne nouvelle, un jour d'anniversaire, enfin le lendemain de l'anniversaire.
3: À bientôt, bonne chance.
4: Merci, à bientôt.
0: Ah ben voilà, ça nous fait déjà une candidate d'inscrite. Et il y en a du monde cette semaine. Mais à vous aussi de tenter votre chance. J'ai envie de vous dire, c'est un peu comme à l'Euro Million, vous savez. Il y a beau avoir plein de candidats, c'est peut-être à votre tour de gagner. Donc,
3: mais
0: on ne sait jamais.
3: Tous nos gagnants ont joué, ont appelé ici Provence. Donc, il faut appeler.
0: 04 42 38 08 08 pour tenter votre chance avec votre radio locale. Lui nous fait découvrir en ce moment son dernier album. Découvrez Il n'y a que de l'amour chez toi. C'est signé Christophe Mahé avec Ici Provence.

0: Vous découvrez le nouvel album de Christophe Maé avec Ici Provence. Christophe Maé en pleine tournée, mais il va rentrer à la maison. Ce sera le 13 novembre pour un concert au Dôme de Marseille. On joue avec Hervé au MEF. On n'attend plus que vous. 04 42 38 08 08. On joue dans moins de 2 minutes avec Brigitte Ayer.
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0: Un hôtel 4 étoiles avec vue panoramique sur les vignobles de Bandol, petit déjeuner inclus, l'accès au spa, aux soins pendant une heure avec la personne de votre choix. Ça, ça donne envie, Hervé.
11: Ben ouais, oui, moi je...
0: Ah, vous signez de suite.
11: Hein. Ça fait un moment que vous m'en parlez. Je signe de suite.
0: Je pense que Brigitte Ayer veut votre place, à mon avis. Pas vrai ? Bonjour Brigitte.
11: Bonjour.
12: Bonjour.
0: Ah, vous prenez la place d'Hervé, il n'y a pas de souci.
12: Je sais pas.
11: Mais je vous la cède. Si vous gagnez, je vous la cède, vous comptiez, bien sûr.
0: Pas de soucis. Vous allez faire face à nos mensonges, Brigitte. Il y en a un de nous deux qui vous ment. Ça, c'est sûr et certain. Lequel vous raconte des bobards, lequel pipote. À vous de retrouver celui qui vous donne la bonne réponse. Vous marquez un premier point. Une deuxième affirmation, ça vous fait deux points et ça suffit pour participer au tirage juste avant midi.
11: Et on va parler foot.
0: Mais oui,
11: si vous voulez.
0: Voilà. Vous êtes prête, Brigitte ?
11: Vous êtes prête, Brigitte ?
12: Oui.
11: Ce soir, c'est le match Turquie-France. C'est à 20h45 et c'est le premier match comme sélectionneur de l'enfant du pays, Zizou, le Marseillais, dont l'idole de jeunesse était un joueur sud-américain. Mais
0: c'est
11: lequel
0: vrai.
11: Il y a eu des légendes d'Amérique du Sud. Et moi, je vous dis franchement, c'est un joueur immense qu'on ne connaît pas obligatoirement le grand public, Enzo Francescoli. Enzo Francescoli, qui a même joué à l'OM. Vous voyez, il était uruguayen. Je vous dis tout.
0: Mais non, Zizou, il était fan de Diego Maradona. C'est Maradona qui l'a inspiré plus jeune. Il a vu ses vidéos, ses dribbles, ses buts. Et
11: non, mais Francescoli était exceptionnel. On considère que c'est un grand attaquant.
0: Bon. Non, c'était Maradona. Il était fan de Maradona, Zizou, Brigitte.
11: Qu'est-ce que vous en pensez, Francescoli?
12: Alors, je disais Maradona.
0: Ah, vous me suivez?
12: Oui.
0: Bah oui, Diego Maradona. Et... Bah non, malheureusement.
11: Mais non.
12: Ah,
11: Non, Enzo Francescoli, sérieux, grand joueur, hein, admiré par beaucoup de monde, la classe aussi, on disait qu'il avait l'élégance, et l'élégance un petit peu qu'a Zinedine Zidane aussi encore dans la vie, en tant que nouvel entraîneur de l'équipe de France, et donc il était admiratif de ce joueur qui est né en 61 à Montevideo, en Uruguay, Enzo Francescoli.
0: Et on vous donne rendez-vous lundi soir sur notre chaîne YouTube pour le deuxième épisode de 100% Marseille Foot, une spéciale autour de Zinedine Zidane avec des témoignages, des histoires, des coulisses, des anecdotes. 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
11: Bon, Brigitte, c'est pas perdu. Non, j'avais encore deux occasions.
0: Oui, enfin attention, parce que si là vous passez à côté, c'est fini. Hein.
12: Ah ouais, là, c'est fini. Oui.
0: On vous emmène à Istres, dans le quartier d'Entressaint. C'est la fête du foin ce week-end.
11: Ça va faire un foin, ça.
0: Ça va faire un foin, Hervé. Et vous êtes bon, dis donc, Hervé, en humour.
11: On va vous recruter.
0: On va vous recruter pour faire des blagues dans le MFI. Entressaint, où l'on peut admirer. Alors, Entressaint est connu évidemment dans la région
11: pour d'autres choses.
0: Pour d'autres choses, mais aussi pour des bonnes choses. Et notamment pour sa tour du roi René.
11: Alors, écoutez-moi, Brigitte, sérieusement. Il y a un beau monument, pas très grand, mais très très beau. Eh bien, moi je vous le dis sincèrement, c'est la tour de la reine Jeanne. La tour de la reine Jeanne. Sérieusement, et puis d'ailleurs c'est assez étonnant, il ne faut pas hésiter à l'éviter.
0: Ah
11: oui,
0: ouais,
11: à Istres, à Entressaint, c'est la tour de la reine Jeanne.
0: C'est pas la tour du roi René. Vous en pensez quoi, vous, Brigitte?
12: Alors là... je vais dire la tour de la reine Jeanne.
0: Ah, vous suivez Hervé,
12: cette
0: fois.
12: Je ne connais pas du tout.
0: Ouais, c'est vrai qu'en même temps, la première fois, je vous ai menti.
12: C'est vraiment le hasard.
0: Et pour le coup, Hervé dit la vérité cette fois. Ça nous fait un point. La tour de la reine Jeanne à Istres, effectivement, quartier d'Entressaint. Fête du foin dimanche. Soyez au rendez-vous pour vivre l'événement. Bon.
11: Ben c'est pas mal.
0: On respire, hein, et on continue l'aventure. Voici la dernière affirmation.
11: Bon,
0: Hervé.
11: Eh ben, ce samedi, eh bien, dans le nord des Bouches-du-Rhône, Grand se mobilise contre les cancers pédiatriques. Ça, c'est très important pour l'occasion. Le ruban doré est à l'honneur et l'hôtel de ville s'illumine en doré. Et une color party vous attend dès 16h. Notez bien, c'est une course haute en couleurs, c'est le cas de le dire. Comment s'appelle la rivière qui traverse ce joli village de Grand, qui on est entre Salon de Provence, pas chez moi, Cornillon-Confou, puisque ça passe aussi.
0: Vous allez nous donner votre adresse bientôt,
11: non.
0: Hervé. Si vous
11: bon,
0: voulez aller le voir.
11: Allez, ça s'appelle la Durance. Oui, c'est la Durance qui vient se jeter
0: non.
11: Dans les temps de Berck.
0: Elle passe par Grance, la Durance.
11: Elle passe par Grance, oui, elle descend comme ça. La Durance, oui, la carte. Et ça finit Grance, on ne le sait pas. Puis hop, et ça finit par se jeter dans les temps de Berck.
0: Non, c'est la Touloubre qui passe à Grance. Brigitte, c'est pas la Durance.
11: Moi je, vous dis que c'est la Durance, mais bon.
0: Alors vous en dites quoi, vous, Brigitte?
12: Alors je dirais la Durance.
0: Ah, vous dites la Durance. Vous suivez.
12: Oui.
0: C'est vrai qu'Hervé est du coin, donc il connaît bien, c'est chez lui, forcément. Et il connaît, il sait exactement quel cours d'eau passe chez lui, par où ça passe, dans quel angle de rue, tout ça et tout. Bon, le problème, c'est que Hervé. Il vous a menti.
11: J'en suis désolé.
0: Hervé, il s'est planté de village.
11: C'est la Touloubre. La Touloubre, d'ailleurs, qui n'est pas une rivière, mais un fleuve. Et ça, il faut le savoir, parce que tout simplement, elle se jette dans l'étang de Berck. Mais comme l'étang de Berck est ouvert sur la mer, on appelle ça un fleuve. Voilà, petit fleuve, mais un fleuve. C'est la Touloubre. Oh, j'ai été méchant avec vous. Mais c'est le jeu, Brigitte.
12: Ah bah, c'est le jeu. Tout à fait.
0: Ce sera pour une prochaine fois.
12: Eh oui, bien sûr, avec plaisir.
0: On vous souhaite de passer un très bon week-end, Brigitte, depuis hier. Et merci pour votre fidélité à Ici Provence.
12: Merci, avec plaisir. Au revoir.
0: À bientôt, Brigitte. Bon, Hervé, ça passe pas à chaque fois.
11: Ben non, c'est le principe.
0: Là, je pense aux candidats et aux candidates qui, eux, ont joué cette semaine et se disent « Ah, ça fait un candidat de moins, un adversaire en moins. » Alors, à vous de tenter votre chance au 04 42 38 08 08. Vous mentez bien, Hervé, je trouve. Hein.
11: Ça arrive.
0: Ça arrive fort.
11: Sérieusement, ça arrive.
0: Voici les communards en musique avec Ici Provence.

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0: C'est l'ouverture de la foire de Marseille au parc Chanot. Aujourd'hui, 101e édition. Votre temps de parcours est donc rallongé d'une dizaine de minutes aux abords du stade Vélodrome. C'est également le cas, évidemment, si vous arrivez depuis le boulevard Rabinteau, hôpital Saint-Joseph. Le pourtour du parc Chanot également. Vous arrivez sur l'avenue du Prado, avenue de Mazargues, boulevard Michelet. Il y a du monde ce matin, donc patience, prudence. La raison, elle est là. Vous cherchez peut-être vous aussi une place de parking en ce moment pour accéder aux allées du parc Chanot. Sinon, sur le réseau autoroutier, il n'y a pas d'accident majeur à cette heure-ci. On a tout de même un ralentissement sur l'A7 en direction de Lyon et d'Avignon. C'est au niveau du péage de Lançon. On a déjà 5 minutes en plus sur votre temps de parcours prévu. A priori, un incident s'est produit juste après le péage de Lançon. On attend évidemment vos infos via WhatsApp, message vocal, message écrit 04 42 38 08 08.
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0: Lui fait partie des personnalités préférées des Français. On vous laisse quelques instants avec Francis Cabrel. En douceur, vous écoutez votre radio locale, c'est ici Provence.

0: toujours aussi magnifique ce titre de Francis Cabrel avec Ici Provence. Vous écoutez votre radio locale, on joue ensemble au MEFI.
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0: 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Le petit déjeuner est inclus, l'accès aux soins, au spa avec la personne de votre choix pendant une heure. On vous invite à la Maison Bérard et Hervé, l'heure est grave. Notre dernier candidat de la semaine va jouer.
3: Francis!
0: Depuis Taverne.
3: Bonjour Francis.
4: Bonjour.
0: Comment ça va ce matin Francis?
4: Ah bah très très bien, il y a le soleil, alors tout va bien.
0: Ouais, vous avez prévu quelque chose pour le week-end ou pas?
4: Non, juste pas mal de travail parce que j'ai monté une association, alors beaucoup de travail, c'est tout. J'étais en vacances.
3: Dans quel secteur votre association?
4: C'est pour protéger les collines tavernaises et les environs, ramasser les déchets, voilà, et puis prendre soin de nos collines.
3: C'est un beau geste.
0: Ah bah tiens, en parlant de collines. Hervé,
3: Première question.
0: Ça serait pas notre affirmation. Attention, hein, Francis, Hervé ment très bien, ne vous faites pas avoir, ne l'écoutez pas trop. Ça m'arrive de temps en temps.
3: Vous avez
0: le droit de vous tromper une fois, vous avez droit à un joker.
3: Non, mais avec un sujet comme ça, faites-moi confiance.
4: Oui. On va voir.
3: Alors, en ce moment, jusqu'à dimanche, il y a un nouveau spectacle à Marseille, à l'Odéon. C'est Manon des Sources, le musical. C'est assez original. Hein. C'est une adaptation d'une œuvre de Marcel Pagnol, à l'époque un film en 52, un roman 10 ans plus tard. Mais en fait, comme Marcel Pagnol l'a fait à plusieurs reprises, il s'est lui-même inspiré d'une nouvelle de Jean Giono, l'auteur des Collines, l'auteur de Manosque. Et ça, c'est, d'ailleurs, en lisant et en voyant le film et le spectacle, on se dit, bah oui, il y a du Giono derrière. Donc, en fait, Marcel Pagnol s'est inspiré de Jean Giono pour écrire d'abord le scénario de Manon des Sources.
0: Mais pas du tout, c'est d'une histoire vraie qu'il s'est inspiré.
3: Ah bon?
0: C'est une histoire qu'on lui a racontée dans sa jeunesse à Pagnol.
3: Oui.
0: Non, c'est vrai, en plus, c'était sur les contreforts du massif de l'Étoile. L'histoire, elle est vraie. Dans ce village desséché, les paysans, un peu à la manière du Golin, ont caché leur jeu. Il y avait des histoires et effectivement, ils ont dû faire face à un risque de sécheresse comme Manon des Sources.
3: Il cherche la source avec le petit bâton comme ça.
0: Exactement.
3: Et on va vous croire, Kevin.
0: C'est une histoire vraie. Non, c'est une vraie histoire que nous raconte Pagnol.
3: Qu'est-ce que vous en pensez, Francis?
4: Giono, on va dire une histoire vraie. Il ment tellement bien que on va dire une histoire vraie.
0: Vous me croyez, Francis?
4: Oui.
0: Eh ben, vous avez bien raison de me croire.
3: Et oui, en effet, c'est une anecdote qu'on aurait racontée à Pagnol dans sa jeunesse. Un pauvre homme bossu, comme ça, qui possédait une source sur sa terre sans ne jamais l'avoir trouvée. Voilà, cet homme est même décédé de misère en ignorant qu'il avait de l'eau à sa disposition. Mais c'est vrai que Giono a aussi inspiré Pagnol, mais pas du tout pour Manon des Sources. Bon,
0: ça
3: j'ai été méchant, mais ça n'a pas marché.
0: Pas cette fois, Hervé. Vous n'y arrivez pas chaque fois. Voici la seconde affirmation, Francis. Ce samedi, Gardanne accueille sa traditionnelle foire agricole de la Saint-Michel. Il y a les animaux de la ferme, marché producteur, c'est un vrai rendez-vous agricole, immense rendez-vous agricole à Gardanne. Également des ateliers, des animations pour toute la famille. Les enfants pourront découvrir, toucher comme ça les animaux de près. On sera le 26, samedi, demain. Mais la Saint-Michel, c'est le 29.
3: Vous connaissez votre calendrier? Non, la Saint-Michel. Écoutez-moi, sérieusement, Francis, c'est le 28. Là, je suis sincère parce qu'il y a de l'enjeu. Je vous dis, la Saint-Michel, c'est le 28 septembre.
0: Ben non, mon papa s'appelle Michel, donc je le sais, c'est le 29. Ça fête.
3: Oui, mais sauf que sur le calendrier, c'est écrit le 28.
0: Ah bon? Donc je lui souhaite à chaque fois avec un jour de retard?
3: Oui, c'est bien vous, ça, Kevin. Alors, qu'est-ce qu'on dit, Francis?
4: Je sais pas du tout, on va dire 28.
0: Ah, faites confiance à Hervé.
4: Merde.
0: La Saint-Michel, le 28. Non, le 29 septembre.
4: Ah.
0: Je vous avais dit, mon papa s'appelle Michel, je lui fête la fête tous les ans. Je le sais. Donc là, voilà, c'est pour ça. Faites pas confiance.
3: Bon, un jour près, mais bon.
0: Oui.
3: Ah.
0: C'est pas grave. Bon, on a grillé le joker, Francis.
4: Eh oui.
0: Mais il reste l'ultime opportunité. Hervé, on est à Cassis.
3: Allez, et on va parler cinéma à Cassis parce que vous allez pouvoir découvrir une exposition sur Claude Lelouch, le grand réalisateur. Et cette exposition a été faite par sa sœur Martine. Hein, ce sera Place Baragnon. Moi, je vous conseille d'y aller. Alors, on va prendre un film parmi les plus célèbres de Claude Lelouch. C'est Un homme et une femme, Palme d'Or. Donc, l'homme, le héros, le personnage principal était joué par Jean-Louis Trintignant. Mmh. Et il y avait une actrice fabuleuse, Tabadabada, qui était aussi à un moment avec Jean-Louis Trintignant sur la plage de Deauville. Et dans d'autres scènes, il s'agit d'Anouk Aimée.
0: Mais non, c'est Catherine Deneuve avec Jean-Louis Trintignant.
3: Vous croyez?
0: Ben oui. C'est Catherine Deneuve, non? Jean-Louis Trintignant.
3: Moi, j'aurais dit Anouk Aimée, mais bon.
0: Un homme, une femme. Oh, Francis.
4: Y a qui vous m'avez dit Anouk Aimée ou
3: Catherine Deneuve?
0: Dites-nous.
4: Bon, allez, Deneuve.
0: Catherine Deneuve, aux côtés de Jean-Louis Trintignant. Je ne sais pas quel film vous avez vu, Francis, mais c'était pas le bon, malheureusement.
4: Ben, tant pis, c'est pas grave.
3: Et non, magnifique film, tout à fait, voilà, à la fois émouvant, magnifique cette chanson, mais il y a aussi cette histoire, cette caméra virevoltante, caméra à l'épaule de Claude Lelouch qui tournait autour de ses personnages. Ça reste un film et une scène mythique. C'était la grande Anouk Aimée. Oui, bon, je suis désolé. Catherine Deneuve a joué dans d'autres films, hein, c'était les Demoiselles de Rochefort, quasiment à la même époque, mais pas dans Un homme et une femme.
0: Désolé, Francis.
4: C'est pas grave, on retrouvera une prochaine fois.
3: Oui, c'est un
4: plaisir de vous écouter.
0: Vous êtes ici chez vous, à bientôt depuis Taverne, Francis.
4: Bientôt.
0: Passez un bon week-end. Deux candidats éliminés sur le gong. Cette semaine, ça vous fait une opportunité de plus pour vous qui avez joué avec nous depuis lundi. Hervé, dans 7 minutes.
3: Qu'est-ce qu'on fait là?
0: Nous connaîtrons dans 7 minutes notre gagnant ou gagnant de la semaine. Mmh. Ils ont joué avec nous, vous avez joué ici. Restez à côté de votre téléphone. On va faire un peu monter le suspense, tout ça, tout ce qu'il faut. Alors restez avec Ici Provence, votre radio locale. Pour la musique, Alex Warren, Fever Dream, l'un des tubes de l'été qui s'écoute évidemment ici.
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0: Ici Provence avec Alex Warren, il est 11h48, on joue ensemble au Méfi. Hervé,
1: c'est le moment.
0: Oui, on a un peu d'avance, il est 11h48, d'habitude on vous appelle à 11h50 tout pile. Mais c'est exceptionnellement parce que c'est...
1: Parce que c'est un sacré lot, quoi. Sacré cadeau.
0: Ah bah, Hervé, le lieu est magnifique tout de même.
1: Ah bah, je regardais sur le site, là, vous avez une vue magnifique. Il y a ce spa avec ses soins, il y a les chambres d'hôtel, un hôtel 4 étoiles. On est à la Caillère d'Azur, c'est quand même plutôt pas mal, non?
0: Bienvenue à la Maison Bérard, hôtel 4 étoiles, avec vue panoramique sur les vignobles de Bandol. Le petit déjeuner est inclus, évidemment, et puis vous avez l'accès aux soins et au spa avec la personne de votre choix. On vous rajoute ça également, rien que pour vous. Alors, on était à Carcès avec Patricia cette semaine. On a joué également avec Cathy à Marseille, avec Luigi à Roquebrune-sur-Argence, avec Christophe aussi, qui était à Marseille, Fleur à Salon également. Voilà quelques-uns des candidats et candidates qui participent cette semaine au tirage. Hervé,
1: il n'en restera qu'un.
0: Eh oui.
1: Aucune.
0: Aucune. Allez savoir. On fait sonner, c'est parti, on appelle.
1: Allez.
0: Allez, allons-y. Où allons-nous atterrir cette semaine parmi nos gagnants et gagnantes de la semaine?
2: Allô?
0: Ah, ça, c'est pas la voix de Manon?
2: Oui, c'est moi.
0: Manon, notre première. Vous vous souvenez, Hervé, c'est notre première candidate de la semaine?
1: Exactement.
2: Oui,
0: lundi.
2: Je m'en souviens.
0: À Saucé-les-Pins, notre pâtissière.
2: Souviens. C'est ça, exactement.
0: Et qu'est-ce que vous pâtissez de bon ce matin?
2: Ah ben là, je suis en pleine création de gâteaux.
0: Qu'est-ce que vous faites?
2: Je fais un gâteau sur le thème des livres.
0: Ah!
2: Voilà.
0: Ça ressemble à quoi?
1: C'est avec une pâte feuilletée, vos livres?
2: Non, c'est plus de la pâte à sucre avec des fleurs en pâte à sucre, tout ça quoi, voilà.
0: Vous avez suivi ou pas, Manon, l'humour, pâte feuilletée, les livres, tout ça de... Hein? Non? Oui? Ah oui, je suis désolé, je m'en excuse.
2: Je suis dans le travail, je suis
1: désolé. C'est une blague à deux balles.
0: Bon,
1: ça
0: ben
1: m'a
0: voilà,
1: fait plaisir, oui.
0: On voulait juste avoir des nouvelles de Manon.
1: Ben voilà,
0: savoir si tout allait bien.
1: Bon week-end, Manon.
0: Ah ben, à bientôt.
1: Au revoir.
0: Hein.

0: Déjeuner avec les produits locaux gorgés de soleil, rigoureusement sélectionnés pour leur qualité et les recettes provençales du coin. Et évidemment, passer une nuit de douceur dans l'une des 33 chambres de la maison Bérard.
1: Oui, c'est une
2: énorme. Je suis trop contente. Je vais pouvoir dormir parce que j'ai un petit garçon et je ne dors pas tellement.
0: Vous en avez besoin.
1: Ouais, c'est un bel ensemble. Ouais, c'est un ensemble de maisons de village, maisons au cœur du village, vous verrez. Et puis là, on arrive vers l'automne, ça va être aussi des beaux paysages. Vous avez décidé avec qui vous allez aller ?
2: Ah ben, je vais y aller avec mon mari.
1: Bon, et vous laissez le petit chez les grands-parents ?
2: Voilà, aux grands-parents, voilà.
1: C'est bien, exactement. Ça sert, il faut que ça serve un peu.
0: Ils sont au courant ou pas, les grands-parents ?
2: Ben, ils sont pas, non,
0: hein. Ils vont l'être, hein, là. Ça y est, c'est fait, hein, maintenant. Hein. Profitez de ce moment, Manon. Envoyez-nous quelques photos, quelques vidéos du séjour.
2: Oui, avec plaisir.
0: Pour nous partager tout ça. Et puis, on vous souhaite de passer un très bon week-end. Allez, vous pouvez retourner à votre gâteau. À bientôt, Manon.
2: Merci beaucoup. Très bonne journée à vous. Merci.
0: Belle c'est journée. C'est Provence qui vous offre ces moments-là. Hervé, on a encore passé une belle semaine.
3: Oui.
0: Et la semaine prochaine, on aura un tout autre cadeau. Un dîner-spectacle, un cabaret à Venelle à vous offrir.
1: Mais racontez-moi.
0: Là aussi, ça va être énorme. Il y a champagne, tout ce qu'il faut pour passer un moment merveilleux au cœur de ce cabaret Francky Folly à Venelle. Ça se gagne ici la semaine prochaine. On a mis les petits plats dans les grands à nouveau. Merci Hervé.
1: Oui, mais merci
0: d'avoir
1: Kevin.
0: Partagé ce moment. Puis nous, évidemment, on se retrouve dans moins de 10 minutes pour toute l'actu locale.
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0: Dans les Bouches-du-Rhône, le Var et les Alpes, vous écoutez Ici Provence les midis. Les infos à Marseille en Provence, Florent Le Saux, et les premiers mots de Léon XIV à son arrivée en France.
2: Je viens en France pour proclamer la paix du Christ. Le pape a atterri à Orly à 10h et pour saluer son arrivée, les cloches de toutes les églises du pays ont sonné pendant 7 minutes à Vitrolles par exemple. Première étape d'une visite papale de 4 jours en France. Léon XIV est en ce moment à l'Élysée avec le président Macron. Il va aussi rencontrer 2 maires, celui de Paris, Emmanuel Grégoire, et le maire de Marseille, Benoît Payan. Cette visite du pape, alors que le nombre de baptêmes chez les jeunes est en forte hausse en France, et notamment à Marseille, comme en témoigne le père Didier Roca, le recteur de Notre-Dame-de-la-Garde.
3: Des jeunes qui viennent à l'église pour faire une demande de baptême, de communion. Et je dois dire que lorsque j'étais le curé du Panier, j'étais extrêmement surpris et il en arrivait 1 ou 2 tous les mois. Et si on essaye de trouver des raisons, tous ces jeunes, on va dire entre 20 et 40 ans, sont en recherche de sens. On est dans un monde quand même où les relations humaines sont dures. D'un point de vue politique, on voit bien qu'il y a des différences fortes. On a du mal à se parler, on a du mal à se définir un horizon commun. Et on va dire que la foi chrétienne propose une contribution avec ce qu'on connaît des valeurs de l'Évangile, avec de la bienveillance, avec de l'écoute et de la bonté. Je crois que c'est ça qui évidemment touche les jeunes qui viennent vers nous.
2: Le père Roca, recteur de Notre-Dame-de-la-Garde, y répond à David Ossiou. Le premier temps fort de cette visite de Léon XIV, la grande veillée de prière ce soir au Stade de France avec 80 000 jeunes de 17 à 35 ans. Le pape se rendra demain à Lourdes et lundi à Metz.
0: L'écrivain Tellison Aurélien annule sa venue ce soir à Marseille.
2: Il aurait dû rencontrer ses lecteurs à la librairie L'Attrape-Mot, rue Paradis. L'auteur canado-haïtien est au cœur d'une polémique pour son dernier livre, C'était ça ou mourir, un roman couronné du prix Fnac, déjà vendu à 35 000 exemplaires, mais accusé par certains d'avoir été écrit par l'IA, l'intelligence artificielle. La librairie marseillaise va quand même accueillir les lecteurs ce soir à partir de 19h. C'est en fait l'ensemble de la tournée de Tellison Aurélien qui est annulée en France, mais aussi au Canada, par exemple.
0: On attend avec beaucoup de curiosité, Florent, le premier match de Zidane, l'entraîneur.
2: La légende marseillaise sur le banc de l'équipe de France ce soir en Turquie, en ouverture de la Ligue des Nations. Le rêve qui devient réalité pour le natif de la Castellane qui a joué à Septem-les-Vallon entre l'âge de 11 et 15 ans. Plus que jamais fier d'être Marseillais, nous disent Nadir et Yanis, 2 habitants des quartiers nord.
4: C'est une immense fierté de voir un homme qui vient des quartiers nord de Marseille. C'est déjà pas très évident de réussir dans ce milieu. Et franchement, c'est une immense fierté. Bah, après, avec la carrière qu'il a eue, franchement, c'est un honneur.
5: Son comportement, son humilité, les associations qu'il a, tout ce qu'il fait pour son entourage. C'est pas du tout quelqu'un qui se montre trop bling-bling. Il a toujours le sourire. Donc voilà, par rapport à son charisme et tout, il est irréprochable. Alors qu'il a de l'argent pour. Mais voilà, il reste discret. On le voit jamais en train de flamber, montrer ses photos de vacances, en famille. Zidane, voilà, il a su protéger son image. Et c'est pour ça qu'il est intouchable. En plus, Zizou, c'est sa carrière, ce qu'il a fait en tant que joueur, c'est magnifique, ce qu'il a fait en tant qu'entraîneur, c'est magnifique. Et vous allez voir ce qu'il va faire en Coupe de France, il va prendre l'Euro, il va prendre Coupe du Monde d'affilée. C'est la suite logique, on va dire.
4: Oui, moi j'y crois. Tout ce qui touche devient de l'or. Et je pense qu'il va poursuivre dans ce rythme-là.
2: Première réponse donc ce soir en Turquie pour ce match contre les Bleus. C'est à vivre sur ici.fr. Le coup d'envoi 20h45. Objectif 5e victoire d'affilée pour Provence Rugby qui reçoit ce soir Aurillac, des Aixois invaincus depuis le début de la saison. Coup d'envoi 19h30 au stade Maurice David. En hockey sur glace, les Spartiates de Marseille jouent ce soir à 20h15 chez les Boxers de Bordeaux, les champions de France en titre. Et puis le coup d'envoi de la foire de Marseille aujourd'hui au Parc Chanot. Et pour cette première journée. L'entrée est gratuite pour tous. Et en plus, il fait beau.
0: Absolument. Avec du soleil et des températures estivales. 26 degrés à Marseille cet après-midi. On attend à Toulon 28 degrés. Il fera jusqu'à 30 degrés à Aix. 26 à 29 degrés, ce sont les températures attendues également pour ce week-end. Un week-end sous le soleil. On a hâte de le partager avec vous sur nos réseaux sociaux. Mais pour l'instant, à 12h05, on vous laisse entre les mains d'Enora Malagré et de toute sa bande. Salut Enora.
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7: Bonjour à tous, bienvenue sur votre radio, ici dans votre nouveau numéro. Ici on parle bon plan, arnaque à éviter, vie quotidienne. On est là pour vous rendre service parce qu'on vous doit bien ça. C'est d'ailleurs le titre de ce nouveau rendez-vous. Tous les jours entre midi et 13h sur votre radio ici, on est enchanté de vous recevoir. C'est votre émission, appelez-nous 0810 055 056. Aujourd'hui, gros dossier, je vous raconte un peu les coulisses avant de vous présenter l'équipe. Il y a deux jours, Pierre Fabin, notre vétérinaire, et Audrey Azo, notre madame anti-arnaque, étaient en train de parler un peu d'arnaque et de vétérinaire. On s'est dit, allez, on va faire une émission là-dessus. Les fausses annonces d'adoption, etc. Ça va être un gros dossier aujourd'hui. Du coup, je vous les présente. Audrey Azo qui est ici, madame anti-arnaque, bonjour.
8: Bonjour tout le monde.
7: Pierre Fabin, le vétérinaire.
9: Bonjour à tous. Et oui, je suis vrai vétérinaire, mais on va parler des faux vétérinaires.
7: Faux vétérinaires, fausses annonces d'adoption, etc. Nordinata, notre coach sportif qui nous fait l'honneur d'être là le vendredi. Coucou Nordine.
10: Bonjour Enora.
7: Et mon préféré, oui j'ose le dire, Valère Correa. Monsieur Bonplan, oui aujourd'hui c'est vous.
11: Salut, bonjour à toutes et tous.
7: J'espère que vous allez bien, je vous l'ai dit, c'est votre émission. Appelez-nous hein, si les sujets vous parlent, 0810 055 056 ou laissez-nous un message vocal sur notre WhatsApp gratuit comme l'a fait aujourd'hui Laurence.
12: Bonjour, j'appelle au sujet des aides pour le carburant. Comment je fais pour en bénéficier ?
7: Très bonne question. On sait à quel point ça vous préoccupe et c'est Valère Correa qui répondra.
11: Et vous avez raison de vous y intéresser. Beaucoup de gens n'ont pas fait la demande. 100 euros, j'allais dire à la porte. Non, mais enfin à la fin, en tout cas, je vais vous dire comment faire.
7: On en parle dans une trentaine de minutes et puis je garde le meilleur pour la fin. 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Midi 7, on est en direct avec vous jusqu'à 13h. On va parler faux veto sur les réseaux, fausses annonces d'adoption d'animaux. Il y a beaucoup à dire et ça vous met un peu en colère. Pierre Fabin et aussi ma Audrey Azo.
8: Oui, effectivement, je m'accroche à mon vrai veto qui est là à ma gauche. Il est là, heureusement. On a beaucoup parlé faux médecins sur les réseaux sociaux dans cette émission depuis la rentrée qui nous vendent des pseudo-médicaments. Et donc, vous avez aussi la version faux veto. C'est pas marginal, hein. Il y en a vraiment beaucoup. Il y en a même de plus en plus parce que nos petits chats, nos petits chiens, on les aime beaucoup. Et c'est vrai que du coup, on a tendance à vouloir dépenser. Et ça, les escrocs l'ont bien compris. Je prends un exemple de vidéo qui a vraiment beaucoup tourné ces derniers mois. Je l'ai beaucoup vu. Je vous plante le décor. Ouais. C'est un monsieur qui a l'air d'être en train d'animer une conférence. Vous voyez, d'accord. Il a un micro à la main et il commence en disant « Votre vétérinaire va me détester ». Voilà. Et en gros, il nous dit, donc c'est très catchy, on a envie de connaître la suite.
7: Catchy,
8: et en gros,
7: donc vous êtes bilingue.
8: Oui, tout à fait, je suis bilingue, effectivement. Et donc, en gros, il nous dit « Tous les vétérinaires sont des escrocs, ils nous font acheter des trucs totalement inutiles ». Et donc, il nous dit que pour que notre chien n'ait pas de puce, il faut lui vaporiser du vinaigre de cidre. Il nous dit que les graines de citrouille crues élimine les vers intestinaux, donc sous-entendu pas besoin d'acheter de vermifuge pour le chien. Donc là, je ne suis pas spécialiste, je vais laisser Pierre répondre tout à l'heure, mais bon, toujours est-il que ce monsieur, j'ai fait quelques vérifications, il n'existe pas, c'est une vidéo qui est générée par intelligence artificielle. En fait, il n'existe pas du tout ce monsieur, c'est monté de toutes pièces. Et pourquoi faire tout ça en fait? Eh bien, c'est pour nous faire acheter quelque chose, comme bien toujours, c'est notre argent qui est en jeu. Donc tout d'un coup, voilà qu'il nous parle d'une poudre dentaire pour chien. Il nous dit que c'est super, c'est miraculeux, il nous met le lien, évidemment, pour en acheter. Donc, $50 le petit paquet, hein, j'ai cliqué, donc c'est pas donné quand même, cette poudre dentaire. Donc, vraiment, grande prudence, parce que ces vidéos, elles font des millions de vues, elles sont reprises dans toutes les langues, et il faut faire comme avec un vrai médecin, on fait attention, on vérifie que c'est un vrai médecin qui nous parle, les vétos, c'est pareil, il faut vérifier.
7: Ça vous met en colère, Pierre Fabin, notre vétérinaire.
9: En fait, j'en ai dénoncé tellement ces derniers mois, parce qu'on a vu de tout. On l'a vu pour ces poudres dentaires, on l'a vu pour des marques de litière. Une marque de litière qui vous annonce « Attention, je suis vétérinaire, votre litière tue votre chat ».
7: Vous avez été victime de ça, appelez-nous, hein, écrivez-nous 0810 055 056, c'est votre antenne.
9: On a vu justement beaucoup de faux profils générés par intelligence artificielle. On a balancé ces marques à la répression des fraudes. Ces marques sont toujours en exercice, elles vendent toujours, elles continuent toujours à générer des faux contenus par intelligence artificielle. Au moins, elles disputent qu'elles sont vétérinaires. Donc déjà, on a gagné un petit combat, mais soyez très vigilants à tout ça. Il n'y a pas de remède miracle qui existe quand on vous dit votre chien n'aura plus de vers à cause d'un, grâce à un médicament naturel ou à quelque chose de naturel. C'est pas vrai. Pour traiter un chien contre des vers, pour prendre en charge un problème de peau, allez voir votre vétérinaire. Il vous prescrira ce qu'il faut, parce qu'il y a que ça qui marche vraiment. Je dis pas qu'il y a des petits remèdes naturels qui peuvent aider. Bien sûr, l'homéopathie, tout ça, ça fonctionne un petit peu. Mais quand votre animal a un vrai problème, allez voir votre vétérinaire. N'achetez pas quelque chose sur Internet. Et en plus, on a vu d'autres choses arriver. C'est des faux vétérinaires sur les réseaux, là, qui vous disent qu'ils sont vétérinaires et qui vous prescrivent un produit. Voilà, vous les contactez, ils vont vous dire, vous allez m'envoyer par PayPal ou un truc 10-20 euros, et ils vont vous prescrire quelque chose.
7: Mais on n'a pas, question un peu idiote, enfin il n'y a pas de question bête, mais il n'y a pas un petit site où on peut vérifier si
9: c'est tôt. Effectivement, j'allais y arriver.
7: Donc elle
9: si vous êtes confronté à ce genre de choses, quelqu'un qui vous dit je suis vétérinaire, je me prévaut d'une marque, tout ça, parce qu'on a beaucoup de marques qui disent, on a des vétérinaires qui travaillent pour nous. Dans 80% des cas, il n'y a pas de vétérinaire qui travaille pour eux. Vous allez sur le site de l'Ordre des vétérinaires, vétérinaire.fr, et il y a un annuaire de tous les vétérinaires en exercice en France.
7: Tout simplement. Pareil.
9: On regarde s'il est inscrit à l'Ordre des vétérinaires. S'il n'est pas inscrit à l'Ordre des vétérinaires, vous fouillez.
11: Et il y a Pierre Fabin dedans, j'ai vu.
9: J'y suis, il vient de vérifier, et j'y suis bien. Numéro d'ordre 27352.
8: J'ai une question, parce que si on met Pierre Fabin recommande un produit, par exemple, sur un site internet, on suit ou on ne suit pas?
7: Alors déjà, sachez qu'il ne recommande jamais rien.
9: Je ne recommande pas grand-chose, justement, non. Alors, recommander un produit, c'est rare que des vétérinaires recommandent vraiment un produit, parce qu'on va prescrire des médicaments, tout simplement. On peut recommander certaines choses, mais on le fera en consultation. On ne va pas aller s'exposer sur Internet. Voilà. Il n'y a pas de vétérinaire qui recommande une marque de litière, par exemple, aujourd'hui. Je ne connais pas ça.
7: D'accord. Merci beaucoup, monsieur Pierre Fabin. On va continuer de parler arnaque à l'adoption aussi, de fausses annonces. On a beaucoup à dire sur ce sujet. Et puis, tout à l'heure, Nordine nous parlera aussi perte musculaire. Comment lutter contre ça? Des petits exercices faciles à faire. Et notre cher Valère Coréard nous parlera aussi comment se faire aider quand le budget dérape. Une émission encore très riche avec vous. On est ensemble jusqu'à 13h. J'en profite, j'embrasse mon amoureux qui écoute. Coucou, monsieur B.
11: Chaque semaine. Hein.
7: Ouais, chaque semaine. Ouais, moi j'ai un super amoureux. C'est vendredi, tout est permis. On va écouter monsieur de Palmas sur la route. On est ensemble jusqu'à 13h. Dans On vous doit bien ça sur ici.

0: de Palmas sur la route, sur votre radio. Ici, on est ensemble jusqu'à 13h.
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0: Midi 16, on est en direct dans votre nouveau rendez-vous quotidien. On vous doit bien ça, on est là pour vous rendre service. Et l'antenne, eh bien, elle est à vous, 0810 055 056. Je suis avec toute l'équipe et nous sommes au cœur d'un dossier. Je l'aime, mon docteur Fabin, mon vétérinaire, quand il est un peu colère. Lui qui est si calme d'habitude et qui a dénoncé les faux vétérinaires qui sévissent sur les réseaux sociaux, entre autres accompagnés de Aude Razo. Nous allons accueillir une auditrice. Elle s'appelle Sarah et elle nous écoute via Ici Bourgogne. Je vous embrasse, chers collègues, chers copains. Bonjour Sarah.
3: Bonjour.
0: Comment
3: bonjour.
0: Allez-vous, bonjour. Ma chère Sarah ?
3: Ça va et vous ?
0: Ben super, on est ravis de vous accueillir dans l'émission. Alors, vous, il vous est arrivé une petite mésaventure, je crois, Sarah, hein ?
3: Oui, au mois de juin, oui.
0: Au mois de juin, qu'est-ce qui s'est passé, oui. Sarah ?
3: Ben, j'ai une pub Facebook de Mayapi Veto.
0: Qu'est-ce que c'est Mayapi Veto, Sarah ?
3: C'est un site où on peut acheter des comprimés anti-puces, ouais. Des pommades cicatrisantes, des vermifuges, etc.
0: D'accord.
3: Et en fait, quand j'ai cliqué sur l'affiche, ouais. Après j'ai été sur le site et j'ai vu des choses qui m'intéressaient, notamment le vermifuge et la pommade cicatrisante. Parce que mon chat se dispute beaucoup avec le chat du voisin et du coup il revient avec des blessures.
0: C'est un petit caïd, d'accord.
3: Voilà, c'est ça.
0: D'accord.
3: Et du coup je le soigne comme ça.
0: Ouais.
3: Et j'ai fait une commande et depuis le mois de juin, j'ai toujours pas reçu ma commande et malgré mes mails, j'ai ouais. jamais eu de réponse de leur part.
0: Aïe, ça sent l'arnaque à plein pif, ça.
4: Complètement.
0: Non, les amis,
4: j'étais en train de regarder ce site, justement, Fabin, ouais. qui a des tarifs un peu prohibitifs en plus. Je suis allé voir parce que, alors, on peut acheter des choses sur Internet. Hein. Il y a des sites qui sont très bien.
0: Oui.
4: Par exemple, Zooplus. Moi, j'achète même mes
0: Zooplus,
4: croquettes.
0: Zooplus, comme un zoo
4: ouais, comme un zoo. Ouais. J'achète mes croquettes sur Zooplus. Pour les croquettes, pour tout ça, pour certains compléments alimentaires, on peut aller acheter sur des sites de ce genre-là. Là, je suis allé voir, justement, donc, sur un site d'avis qui s'appelle Trustpilot.
0: Ouais.
4: La note de Mayapi Veto. Ils sont à 1,6. Il n'y a personne qui est livré globalement et les tarifs sont complètement prohibitifs. Donc voilà, c'est moi, si j'ai un conseil à vous donner sur ce genre de site.
0: D'abord, aller voir, c'est ça, sur les avis de consommateurs.
4: Sur les avis de consommateurs, mais aussi comparer, pourquoi pas, à son vétérinaire. Voilà, je dis pas qu'il faut acheter chez son vétérinaire, mais demander de l'avis sur un produit à son vétérinaire, on vous donnera toujours notre avis.
0: Moi, j'ai toujours l'impression.
4: Il est gratuit, on ne cherche pas à vous vendre des choses.
0: Pierre, donc, j'ai toujours l'impression que chez le véto, c'est plus cher. Vous n'avez pas ce sentiment-là, Sarah, aussi ?
4: Un petit peu.
3: Oui.
4: Bah oui. Mais parce que.
0: Ouais, Sarah.
3: Oui, c'est un petit peu plus cher, mais on l'a tout de suite. C'est ça le.
0: Ouais, voilà. C'est aussi la différence. Ouais.
4: Non, on a le conseil qui va avec. En fait, c'est ça.
0: Oui.
4: C'est aussi ça qu'on paye un petit peu. On est sûr de pas se faire arnaquer à
0: alors,
4: ce moment-là.
0: Pour répondre
4: donc,
0: à Sarah, les amis, parce que là, elle attend toujours sa pommade et bon, qui n'arrivera probablement jamais. Quel est le recours au Drazo?
5: Bah, malheureusement, là, il y a peut-être un dépôt de plainte. Il faut peut-être signaler le site. Moi, j'encourage à ça. Après, malheureusement, quand vous avez déjà versé l'argent, que vous l'avez versé volontairement. Il n'y a pas beaucoup de recours en fait. Après, il y en a évidemment, mais c'est compliqué en fait. Il faut vraiment avoir des précautions en amont. Donc, comme disait Pierre,
0: ouais.
5: on va sur Trustpilot qui agrège des avis et donc on peut voir à ce moment-là que ce site est très mal noté, comme Pierre l'a vérifié. Donc, c'est là qu'il faut, il faut éviter. Et en fait, on peut le faire avec tout. Là, on parle des arnaques
0: oui.
5: sur les croquettes, etc.,
0: ça,
5: sur les produits, mais avec vos vêtements, etc.
0: Oui, oui.
5: Allez toujours vérifier avant le site où vous commandez.
0: Valère Coréard.
6: Oui, moi je dis toujours vérifiez quand même auprès de votre banque quel est le périmètre d'assurance sur votre carte bancaire que vous avez utilisé pour faire la commande. Je sais que Aude l'a répété plusieurs fois, c'est de moins en moins le cas, mais on sait jamais. Donc contactez votre banque et dites voilà, je me suis fait arnaquer. Peut-être que l'assurance peut jouer.
0: Vous l'avez fait ça, Sarah, déjà ?
3: Bah, j'avais demandé, elle m'a dit qu'elle pouvait rien faire malheureusement parce que l'argent était déjà parti.
6: Ah, oui, non, mais ça c'est autre chose.
0: Ah, ça c'est d'accord.
6: Voilà. Moi je parle de l'assurance de votre carte bancaire. Vous demandez à votre banquier le numéro de l'assurance de votre carte bancaire. C'est un autre service.
3: Ah, d'accord, moi je redemanderai.
0: Bah voilà, okay. Ça vaut peut-être le coup d'aller fouiner par là-bas. Merci beaucoup, ma chère Sarah. On vous embrasse très
3: Merci
0: fort.
3: Merci à vous. Bonne journée.
0: Bonne journée, bel après-midi. On parle aussi arnaque à l'adoption, les enfants. Là, ça c'est vraiment.
4: C'est le pire.
0: Ouais, alors c'est on s'est regardé avec Pierre Fabin limite. Non, mais c'est ça, c'est insupportable.
4: Et
0: aussi,
4: effectivement, hein. on en a des dizaines. J'étais de garde cette nuit et j'ai eu un peu de temps, donc j'ai passé ma nuit sur un site de petites annonces qui s'appelle Le Bon Coin, où clairement les choses ne sont sont pas faits correctement. Sur 10 annonces que j'ai regardées, il y en avait 3 qui n'étaient pas conformes et clairement pas du tout sérieuses. Ouais. Et c'est des choses qui se multiplient. On a beaucoup de gens qui vendent des animaux, qui les élèvent dans leur garage et qui font un petit commerce autour de tout ça. Je crois qu'Audrazo, d'ailleurs, vous avez des exemples d'arnaques qui ont été faits et sur lesquels on a eu des informations.
5: Alors, faut surtout se méfier, je trouve, moi, mais peut-être que je me trompe et Pierre me corrigera, mais ces annonces qui donnent des animaux, c'est un don d'animaux. Alors souvent, on vous sert, ça peut être sur Le Bon Coin, ça peut être sur Facebook. Vous avez souvent un petit discours très un peu larmoyant. On vous dit, bah voilà, je suis obligée de donner mon chien parce que je pars en EHPAD, ou alors le propriétaire est décédé. Donc voilà, merci. Est-ce que quelqu'un peut récupérer? C'est un don, etc. Et en fait, derrière, l'arnaque, c'est qu'on va vous dire oui, on vous le donne, mais par contre, vous allez payer les frais de transport. Et donc là, il y a des histoires assez folles hein, là-dessus. C'est nos amis d'ici Poitou qui avaient sorti cette affaire, c'était l'année dernière de mémoire, une femme qui avait versé plus de 6000 euros pour adopter un chiot. Elle avait vu une annonce sur Facebook et on lui dit que le transporteur doit lui amener l'animal. Après, on lui dit que le transporteur a eu un accident, donc elle doit payer des frais vétérinaires. Elle n'a jamais vu le chiot. Hein. Ensuite, on lui dit que le chiot va être livré en hélicoptère et donc elle doit payer l'hélicoptère, etc. Et donc, elle a payé. Et ça, c'est tellement cruel parce qu'elle a vraiment investi. Elle attendait ce chiot avec impatience. C'est vraiment terrible. Donc attention, parce qu'à l'approche de Noël, on voit beaucoup de ces petites annonces justement qui sont très piégeuses.
0: On continue de parler de tout ça dans un instant. Pierre Fabin vous dira aussi comment repérer un bon élevage, les indications obligatoires avant d'acheter un animal. Gros dossier vraiment véto aujourd'hui grâce au docteur Pierre Fabin. Pour l'heure, on écoute un peu de Teddy Swims, Mr. Know It All sur votre radio ici. On est ensemble jusqu'à 13h et il est midi 22. À tout de suite.

0: Mr. Know-it-all, Teddy Swims sur votre radio ici. On est ensemble jusqu'à 13h dans On vous doit bien ça.
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0: Et que de réactions au 0810 055 056. Nous ne sommes pas étonnés. Vous êtes très nombreux à réagir parce que les fausses arnaques d'adoption, les faux éleveurs, les faux vétos, ça nous saoule, pardon. Et je trouve ça extrêmement grave. Ça révolte notre vétérinaire Pierre Fabin. On a aussi Muriel, là, qui vient de nous appeler, qu'on va tout de suite prendre, qui appelle d'Indre et Loire. J'embrasse très fort ici Touraine. Bonjour Muriel, bienvenue.
3: Bonjour, merci à toutes. Merci. Bonjour à toute l'équipe.
4: Bonjour.
0: Quelle voix enjouée. C'est un plaisir de vous entendre. Alors, ma chère Muriel, qu'est-ce que vous vouliez nous dire?
3: Je voulais rebondir sur ce que disait, je me rappelle plus son prénom, sur les dons d'animaux sur le Bon Coin.
0: Oui, Pierre
3: Alors,
0: Fabin.
3: Moi, tous les jours, il y a des dons, mais moi, je me dis, mais c'est pas possible. Bon, je contacte pas les personnes, hein, parce que je veux pas rentrer dans ça. Mm. Mais on donne des chevaux, on donne des chèvres, on donne des moutons. Ah, mais d'accord. Ça va des perruches, des chiens, des chats. Bon, moi je contacte pas ces gens, mais moi ça me foirogne,
0: ça me révolte. Et ça, tout comme nous, Muriel.
3: Comment on peut donner un cheval? Je dis, il y a quelque chose, on contacte la personne, mais non, on donne pas un cheval, mais c'est pas un objet, c'est pas un meuble, Moi, ça me fout en pétard.
0: Bah, je comprends bien, Muriel.
4: Vraiment, attention à ces petites annonces.
3: Tu peux remettre la radio, ça va.
4: J'ai épluché tout ça cette nuit, justement. Et derrière ces dons, souvent, c'est des ventes déguisées. Parce que, justement, la vente est très encadrée. Quand vous vendez un animal, il y a vraiment des règles aujourd'hui. Donc, il faut avoir un numéro de sirène. Il faut dire si l'animal, il est inscrit, justement, au livre des origines. Les animaux doivent avoir 8 mois minimum. On a aussi le numéro de puce qui est obligatoire sur l'annonce, donc il y a tout un petit encadrement autour de tout ça, mais à partir du moment où c'est un don, on fait un peu plus ce qu'on veut. Donc souvent les gens le mettent sous forme de don. Justement, j'avais vu un don de 3 chiots cette nuit, à qui je suis allé écrire. J'aurais écrit, je suis très intéressé. Ils m'ont répondu, le prix n'est pas le même en fonction de la couleur. Donc vous voyez, on a vraiment derrière tous ces dons des arnaques au final. Et donc vraiment, je vous ai dit, on vérifie quand on achète un animal sur un site comme ça, le numéro de sirène, l'âge des animaux, l'appartenance à une race ou pas, ça doit être écrit. Et le numéro de puce, j'ai vu des faux numéros de puce sur internet cette nuit. D'accord. Avec des formats complètement fantaisistes. Donc ça, demandez à votre vétérinaire de vérifier le numéro de puce de l'animal avant d'aller voir. Et quand vous achetez en élevage, on va voir l'élevage toujours.
0: D'accord. Oui, Nordinata, vous avez une question?
5: Oui, j'ai une question parce que j'ai vu aussi qu'il y a des personnes qui organisaient de la vente à l'étranger pour casser les prix. Est-ce qu'il y a des choses auxquelles on doit faire attention justement quand on ramène un
4: animal d'un pays? Effectivement, alors on a beaucoup de problèmes sur ces imports d'animaux. On a beaucoup d'imports illégaux d'animaux tous les jours en France. Hein. Au niveau de Strasbourg, la frontière, tous les jours, il y a des camions qui sont stoppés avec des animaux dedans et qui sont revendus sur des parkings derrière. Donc c'est pour ça que je vous dis, quand vous répondez à une petite annonce, il faut aller voir le numéro de puce. Un numéro de puce français, ça commence toujours par 250 et le chiffre 26 en général derrière. Donc quand vous avez le numéro de puce, il faut vérifier ce format-là, mais allez aussi vérifier que ce numéro de puce avec votre vétérinaire, il existe. Vous dites à votre vétérinaire, voilà, j'ai vu cette petite annonce, je suis très intéressé par cet animal, et il va aller le vérifier pour vous, ce numéro de puce. Comme ça, vous êtes sûr qu'il n'y a pas une arnaque. Mais n'acceptez jamais une livraison sur un parking. Demandez toujours à aller voir où l'animal habite avant, et vous avez un délai de rétractation légale qui est là, c'est-à-dire que quand vous allez adopter un animal, il faut signer un papier qui s'appelle un certificat d'engagement et de connaissance. Et vous avez un délai de 7 jours après cette signature, d'accord, où vous pouvez vous rétracter pour que l'adoption ne soit pas
0: très, très rapidement. Pierre Fabin, j'embrasse d'ailleurs Muriel, merci d'avoir appelé, hein, ma chère Muriel. Très rapidement, quand on va voir un élevage, justement, parce qu'il y a aussi des éleveurs douteux, 2 petits conseils pour repérer qu'un élevage n'est pas en carton-pâte.
4: L'hygiène toujours, on vérifie que c'est propre et on demande toujours à voir la mère, mais aussi les mâles de l'élevage, parce que souvent ils les cachent dans un coin, donc on demande à voir les mâles de l'élevage, comme ça on voit vraiment tout l'élevage et tous les animaux qui
0: et
4: sont
0: on
4: là.
0: Repart pas tout de suite avec l'animal, ça n'existe pas.
4: On signe le papier ce jour-là et on repart 7 jours après. Ne signez pas le papier avant d'avoir vu l'élevage.
0: Continuez de réagir 0810 055 056, mais là c'est l'heure de l'actualité dans toutes vos régions grâce aux 44 locales de votre radio ici. Allez, à tout de suite.
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15: En route pour vos infos pratiques et vos bons plans du week-end. Côté trafic, attention dès ce vendredi autour du Parc Chanot à Marseille. C'est le coup d'envoi de la foire internationale. Évitez les embouteillages du Prado et de Rabateau en misant sur la ligne 2 du métro ou le parking relais Sainte-Marguerite. Dimanche, la course Carreau-Carry ralentira elle aussi le secteur entre Saussay-les-Pins et Carry-le-Rouet de 9h à 14h. Côté festivités, ce samedi, découvrez la foire agricole de la Saint-Michel à Gardanne. Profitez aussi des spectacles du côté d'Aix à la Durane, ainsi que le Siam qui se produit pour les arts du cirque. Enfin, dans nos Alpes, retrouvez la fête de la patate ce samedi en Embrun, la foire aux agnelles tout le week-end à Seillac et ce dimanche à Valensole, honneur à la pistache, l'amande et l'olive. Par avance, bon week-end.
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16: Bonjour à tous, il est midi 32. On est en plein cœur de votre nouveau rendez-vous quotidien. Ça s'appelle On vous doit bien ça sur votre radio ici. Et on est ensemble jusqu'à 13h. Moi, je m'appelle Enora Malagré. Je suis avec toute une petite bande bien sympathique. Nordine Atav, Valère Coréard, Pierre Fabin et notre Aude Razo, Madame Anti-Arnaque. Nous avons parlé arnaque, justement, faux veto sur les réseaux, fausses annonces d'adoption. Dans un court instant, Nordine Atav nous parlera perte musculaire. Comment qu'on fait, dis donc, pour pallier ça? Et puis Valère Coréard nous dira comment se faire aider quand le budget dérape. Mais pour l'heure, vous pouvez nous appeler au 0810 055 056 ou nous laisser un message vocal, comme l'a fait aujourd'hui notre chère Laurence.
17: Bonjour, j'appelle au sujet des aides pour le carburant. J'ai vu qu'il y en avait d'autres qui avaient été annoncées. Ouais. Comment je fais pour en bénéficier?
16: Grande préoccupation que soulève là Laurence. Merci beaucoup pour ce message. Elle nous appelle via ici Auxerre, que j'embrasse tendrement, c'est très familier, excusez-moi. Valère Coréard, vous avez la réponse.
4: Oui, c'est bien de poser la question parce que beaucoup de personnes n'ont pas demandé l'aide grand rouleur là sur la première session. Donc c'est dommage, on passe à côté quand même de 100 euros. C'est assez facile. C'est reconduit donc pour octobre, novembre, décembre 2026. Vous avez donc droit à 100 euros. Ça concerne les salariés, les indépendants qui utilisent leur véhicule personnel pour travailler.
16: Pour vivre.
4: Je suis à fond dedans. J'attendais la vanne de toute façon. Donc, il y a des conditions de ressources. C'est 2035 euros pour une personne seule, 4070 pour un couple avec enfant et c'est un peu plus de 6000 euros pour un couple avec deux enfants. Ça veut dire quoi? Grand rouleur. Il faut parcourir plus de 15 km par trajet entre le domicile et le travail, c'est-à-dire donc 30 km aller-retour, ou alors effectuer plus de 8000 km par an. Ce qu'il faut savoir, c'est que c'est déclaratif.
10: Donc, pour une fois, l'État vous fait confiance. Ouais, moi, je trouve ça vachement bien. Attention, il peut y avoir des contrôles quand même derrière. Mmh. Hein. Mais enfin, c'est déclaratif. Il y a rien à prouver. Les véhicules sont éligibles du moment que c'est un véhicule personnel et qu'il est assuré. Et comment demander l'aide? C'est très facile. Vous allez sur impots.gouv.fr et là, vous avez un petit formulaire. Vous remplissez et vous touchez les sous sur votre compte en banque. Donc, c'est quand même assez facile. Mmh. Il faut en profiter parce que, évidemment, qu'on est inquiet par ces hausses des tarifs du carburant. Ah, mais si à côté, on ne demande pas les aides auxquelles on a droit, voilà, c'est quand même un peu n'importe quoi.
16: Ben oui. Merci Valère Correa. Vous avez des questions? Ça tombe bien, on a les réponses. 0810, 055, 056. Mais pour l'heure, on va accueillir la gagnante du jeu. Vous le savez, hein, toute l'année, je booste votre pouvoir d'achat. Et puis comme c'est la rentrée, on le fait carrément deux fois dans l'émission. Hein, on est ensemble jusqu'à 13h, je le rappelle. Vous vous inscrivez sur le site ici.fr. Il y a une petite page dédiée à cet effet. Vous repartez avec 200 euros à dépenser dans une grande enseigne. On accueille Brigitte. Bonjour Brigitte.
11: Bonjour à tous.
16: Bonjour, vous appelez de La Roche-sur-Yon, je crois, Brigitte.
11: Effectivement, je suis à La Roche.
16: Eh bien, oh La Roche. Et on embrasse très fort ici, Loire-Océan. Vous êtes retraitée, vous avez 5 petits-enfants, waouh.
11: Eh oui, 5.
16: Ça a bien bossé, comme on dit dans la famille. Eh bien, vous avez gagné, Brigitte. Ouais, bravo. Ah oui, c'est cool. 200 euros à dépenser dans une grande enseigne, c'est pour vous, c'est cadeau, ma chère Brigitte. On vous embrasse très très fort, passez une très belle après-midi. Faites comme Brigitte, les amis, inscrivez-vous sur le site ici.fr. Ça marche à tous les coups, très ringard ce que je viens de dire. Pour le coup, on va écouter Teddy, non pas du tout, qu'est-ce qu'on va écouter? Joe Dassin, mais bien sûr, hein, le grand Joe Dassin, à toi. À toi, Nordinatab. À toi, Valère Correa. À toi, Audrazo. À toi, Pierre Fabin. À vous, chers auditeurs. On est ensemble jusqu'à 13h dans Vous Dois Bien Ça.

0: À toi, Joe Dassin, sur Ici, on est ensemble jusqu'à 13h. 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
0: Et il est midi 39, vous êtes très nombreuses et très nombreux à réagir au 0810 055 056. On vous prend juste après les merveilleux conseils que va nous prodiguer mon cher ami Valère Coréard, qui va nous dire comment se faire aider quand le budget dérape, Valère.
2: Quand on sent que ça va plus, voilà, ouais. On voit que le découvert il est de plus en plus tôt, on n'arrive plus à finir les fins de mois, et je dis c'est important de le faire avant que ça rompe en fait, ouais. Parce que c'est là qu'on rentre après dans des processus très compliqués.
0: Comme le surendettement par exemple.
2: Exactement. C'est ça, alors qui parfois est aussi une solution.
0: Bien sûr, absolument.
2: Mais voilà, de dernier
0: recours. Et il n'y a pas de honte, hein, chers amis.
2: Il n'y a pas de honte, on n'est pas coupable. En tout cas, on n'a pas forcément fait de faute. Parfois oui, mais c'est un autre sujet. En tout cas, il existe les points conseils budget. Il y en a des centaines en France. Ce sont des lieux agréés par l'État où vous pouvez aller faire gratuitement, en toute confidentialité et rien que pour vous, un point sur votre budget avec un professionnel qui est là pour vous accompagner, pour voir qu'est-ce qui cloche, pour voir les aides qui existent, pour voir si on peut restructurer votre dette, s'il faut rentrer dans un processus de surendettement. Ils sont là vraiment pour vous. Et à l'heure de ChatGPT, à l'heure de Google, des réseaux sociaux dont on parle souvent, des arnaques, etc., moi je trouve que c'est quand même rassurant qu'il existe des endroits où il y a des humains dont c'est le métier.
0: Absolument.
2: Qui peuvent vous aider, parce que la vérité, c'est que souvent on se réveille la nuit en disant mais comment je vais faire pour payer des factures, et puis au petit matin, on essaye d'oublier, on fait l'autruche parce que c'est trop lourd, c'est trop dur. Voilà. Tapez à cette porte, point conseil budget, il y a des cartes en ligne pour retrouver ça. Vous allez sur le site solidarité.gouv.fr et vous vous faites aider, il n'y a pas de honte à se faire aider.
3: Et moi, je voulais rajouter, prendre le courage, comme disait Valère parfois, de prendre le taureau par les cornes et de d'éplucher un peu ces relevés bancaires, de voir s'il n'y a pas, vous savez, des petits montants étranges qui sont prélevés ici ou là, vous voyez, tout d'un coup, un euro et puis 14 euros, on ne sait pas trop à
0: et
3: quoi
0: ça serait. Quoi comme
3: prélèvement ? Ce serait des abonnements cachés, c'est comme ça qu'on appelle ça. Les abonnements cachés, c'est vraiment quelque chose d'important. En fait, c'est quand vous achetez quelque chose sur Internet, des fois, il y a une petite case de cocher par défaut, ou alors il y a des petites lignes que vous n'avez pas bien lues au moment de valider votre achat. Et vous validez en fait des prélèvements récurrents. Par exemple, vous achetez des fleurs sur un site internet et vous n'avez pas vu que vous aviez validé l'idée de livraison de fleurs gratuites toute l'année à condition de payer tous les mois une petite somme. Et donc ça, c'est ce qu'on appelle un abonnement caché. Donc c'est jamais des gros montants, mais il faut voir qui vous prélève, faut demander la résiliation. Et puis en ultime recours, vous pouvez demander à votre banque de faire opposition au prélèvement.
0: Bien
3: après
0: sûr.
3: Avoir bien expliqué la situation à votre conseiller, de vous être assuré aussi d'assurer aussi à votre conseiller que vous avez bien tenté d'arrêter ce prélèvement par voie de résiliation.
0: Oui, Valère.
2: Il y a aussi un point important, c'est les aides auxquelles on a droit. On a des devoirs dans la société, mais on a aussi des droits. On dit souvent on est les champions du monde pour demander des aides. C'est pas vrai. Il y a beaucoup d'aides qui ne sont pas demandées parce qu'on connaît pas leur existence.
0: Ouais,
2: on sait pas si on est éligible, si quelque chose a changé dans notre vie, les assurances et j'en passe. Donc, c'est aussi fait pour ça, ces points de conseil budget.
0: Nordine, vous vouliez dire quelque chose?
4: Oui, des fois sur des forfaits, notamment de téléphone, il y a l'assurance qui est dissociée. Lorsqu'on arrête le forfait de téléphone, l'assurance continue. Des fois, c'est des organismes différents. Ça peut arriver et on pense qu'on a tout radié. Alors qu'au final, il y a des petites choses comme ça qui courent et c'est 9 euros.
0: C'est le petit bout de paiement qui traîne et dont on peut se départir. Pierre Fabin.
5: Ouais, moi, je voulais rebondir sur ce qu'avait dit Aude parce que je me suis fait avoir comme ça en commandant un cabis d'une société sur Internet. Et j'ai eu des prélèvements de 8 euros tous les mois derrière les petits abonnements
0: beaucoup,
5: cachés comme ça.
0: Ouais,
5: et 8 euros tous les mois,
0: ça
5: se retrouve
0: fait des sous,
5: à 100 balles à la fin de l'année. Donc faites vraiment attention à ça et surveillez. Moi, je suis très mauvais pour ça et c'est ma femme qui le fait, mais surveillez votre compte tous les mois. Non, mais il faut regarder tous ces petits prélèvements et réagir.
0: C'est fastidieux,
5: mais c'est obligatoire.
0: C'est ce que j'ai appris au de Valère Coréard, notamment Nordinatab.
4: Il y a des applications aussi gratuites qui permettent justement à chaque fois, alors soit de relier le compte bancaire ou pas, mais en tout cas de pouvoir créer un graphisme qui permet de voir un petit peu où on en est et à chaque fois d'essayer, entre guillemets, de s'améliorer, mais je ne vais pas être donneur de leçons là-dessus.
0: Vous avez des questions? On a forcément des réponses. 0810 055 056. Dans un court instant, Nordinatab justement nous dira à quel moment on commence à perdre du muscle et comment lutter contre ça. Mais pour l'heure, on va écouter Les regretter, Rita Mitsouko, Ding Dang Dong, sur votre radio ici. On est ensemble jusqu'à 13h.

0: merveilleux Rita Mitsouko, Ding Dong Dong, sur votre radio ici.
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0: 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Midi 46, on est ensemble jusqu'à 13h dans On vous doit bien ça, votre nouveau rendez-vous quotidien sur Ici. Nous avons parlé arnaque vétérinaire, nous avons parlé aussi carburant et il y a des réactions au 0810 055 056 évidemment, Audra.
2: Oui, c'est Odile qui nous a laissé un message depuis La Rochelle, un message WhatsApp. Donc Valère, vous parliez des aides carburant, donc elle réagit, elle dit dès lors qu'on est inscrit déjà au chèque carburant, l'aide au carburant de 100 euros, est-ce qu'on peut, oui ou non, le demander une deuxième fois.
0: Bonne question, Valère.
3: Mais ça manquait à ce que j'ai dit tout à l'heure. En fait, c'est, j'aurais dû le dire. Et merci, Odile. Et ça montre qu'encore une fois, c'est tous ensemble qu'on est plus intelligents. Donc oui, vous pouvez le redemander. Et d'ailleurs, normalement, ça va vous être viré directement. Donc il y a a priori rien à faire, dit-on. Mais enfin, vérifiez sur impots.gouv.fr. C'est un nouveau cru. Il y avait une première période. Et là, c'est pour la période septembre-décembre. 100 euros. Ça veut dire que c'est quand même 200 euros. C'est un vrai
0: c'est
3: coup
0: énorme,
3: de pouce. Hein,
0: c'est super. C'est un vrai coup de pouce. Et puis, on a aussi des réactions. Nous avons Karine qui nous appelle de la marque. Coucou, ici Champagne-Ardenne d'ailleurs, qui va nous parler un petit peu d'adoption. Ouh là là, j'ai l'impression qu'il y a une mauvaise expérience. Karine, bonjour Karine.
4: Bonjour. Comment allez-vous?
0: Ah, très, vous avez une très belle voix, Karine, si je puis me permettre. Bonjour. Une voix de radio, comme on dit. Bienvenue, Karine, dans l'émission. Alors, qu'est-ce qui vous est arrivé, chère Karine?
4: Alors, voilà, je suis non-voyante et j'ai perdu mon chien guide. Oui. Donc, elle est morte.
0: D'accord.
4: Elle s'appelait Evie et elle est décédée, ça remonte à 5 ans.
0: D'accord.
4: Donc j'ai eu un gros coup de blues, bien évidemment.
0: Évidemment, on peut
4: et
0: le
4: Et là,
0: comprendre.
4: Je vois une annonce sur Facebook, donne petit chiot.
0: Oui.
4: Donc, c'est tout. Je vais dans les Ardennes, au fin fond des Ardennes, pour prendre ce petit chiot. Au départ, on m'avait dit que c'était un golden, mais pas du tout. C'est un épagneul breton. Et en plus de ça, quand on me l'a donnée, elle n'était pas sevrée et je ne le savais pas.
0: C'est Pierre Fabin, c'est le vétérinaire, va monter encore au créneau.
5: Non, mais c'est un grand classique. J'y suis confronté tout le temps en ce moment. En fait, les gens cèdent des animaux en disant voilà, c'est un type golden, type épagneul. Sauf que quand vous arrivez devant la petite boule de poil, c'est irrésistible. Vous n'allez pas dire je ne vais pas repartir avec.
0: D'ailleurs, Karine, vous l'avez gardé, votre épagneul, tout de même.
4: Oui,
5: voilà.
4: Samba, je l'ai gardé.
0: D'accord, ok. Voilà. Donc tout est bien qui finit bien, entre guillemets. Voilà.
4: J'en ai vraiment bavé pour l'éduquer parce que
0: parce qu'elle n'était pas sevrée.
5: C'est pas le même tempérament en plus que le Golden. C'est un peu plus énergique, quoi. Mais si vous voulez, c'est un classique que je vois assez régulièrement. Quand ça se termine comme ça, ça va. Parce que parfois il y a des problèmes de santé derrière tout ça, des animaux qui sont parasités, qu'on nous livre malades au final.
0: Donc, et puis, du coup, ça nous coûte une blinde.
5: Ça nous coûte énormément cher. Ça nous prend en charge les frais. Donc vraiment, mon conseil, c'est respecter ce délai qu'il y a. Il y a ce certificat d'engagement à signer quand vous allez adopter un animal. Demandez vraiment toujours ce papier quand vous adoptez. Vous signez ce certificat et vous ne récupérez l'animal que 7 jours après. C'est un délai légal de rétractation au final qui nous permet aussi à nous de réfléchir et de pas faire ça sous la tendresse de l'animal qu'on va voir. Donc on demande à aller voir l'animal avant. On signe le certificat le jour où on le voit, si on voit qu'il est dans de bonnes conditions, et on le récupère 7 jours après. Quelqu'un qui vous donnerait un animal sans ça, c'est que c'est pas une personne sérieuse, tout simplement.
0: Tout simplement. Merci beaucoup Karine pour votre cher témoignage. Passez une belle après-midi. Dans un instant, on va voir avec Nordine Attab à quel moment on commence à perdre du muscle et comment on peut lutter contre ça avec des petits exercices tout simples. A tout de suite dans On vous dire bien ça.
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8: Et les coulisses du film Mémoire de fille de Judith Godrèche qui est notre invitée avec le comédien Victor Bonnel et la coordinatrice d'intimité Claire Chauchat.
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3: 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Et oui, c'est votre nouveau rendez-vous quotidien sur votre radio Ici entre 12h et 13h. Et on en est très heureuse, très heureux avec toute la bande, Aude, Pierre, Nordine et Valère. Continuez de réagir, hein, c'est votre antenne, c'est votre émission, on vous doit bien ça, 0810 055 056. Je voulais ne pas respirer, je n'ai pas réussi. Je n'ai pas Jean-Marc Barre qui veut. Et alors, oui, belle ref. Mon cher Nordine à table, à quel moment on commence à perdre du muscle, comment on lutte contre ça? C'est l'objet de votre chronique du jour.
4: Alors, je vais rassurer Valère, ce n'est pas à partir de 50 ans, parce qu'on a 50 ans tous les deux. Dès 30 ans, on commence justement à perdre de la masse musculaire et donc de la force. Et voilà, toutes les décennies, on perd, entre les études, voilà, entre 3 et 8%. Et passé 50 ans, 60 ans, ben, ça s'accélère. Par contre, aujourd'hui, dans une société où, ben, on bouge moins, où on est un peu moins, en action, où on est plus sédentaire, ben, forcément, cette fonte musculaire aussi, en fonction des personnes, peut s'accélérer plus ou moins vite. Alors, tout peut être fait pour pouvoir y contrer. Le renforcement musculaire, utiliser un vélo, bref. Mais l'essentiel, c'est déjà de savoir où on en est, au niveau de sa force musculaire, et de pouvoir associer ensuite les exercices qu'ils font en face. Alors, moi, j'aime bien connaître les gens avec qui je suis. Alors, pour toutes les personnes qui m'écoutent, les auditeurs, les auditrices, on va pouvoir faire ce test tous ensemble. Et ça tombe bien parce que j'ai un jeune de la seconde partie de vie, Valère, qui a 50 ans. Et quel âge vous avez, jeune homme?
5: Moi, j'ai 35 ans.
3: Pierre, parfait. Fabien est un enfant.
6: Fabien. Mais je suis plus jeune que lui, c'est quand même fou, ça.
4: Allez, on verra pour l'ego de chacun après.
3: Ça commence.
4: Donc, vous allez pouvoir poser votre casque et puis je vais expliquer. Vous allez vous mettre ici tous les deux. Là, ici, face à nous, s'il vous plaît.
3: Alors,
4: là.
3: Si vous êtes à la maison, vous pouvez aussi peut-être vous lever.
4: Voilà, super.
3: Si vous en avez le courage.
4: Exactement. Alors là, vous faites ce petit test-là. Je vais vous demander de vous asseoir par terre. Pour ceux qui ont mal aux fesses, vous prenez un petit coussin. D'accord? Vous y êtes? Ça y est, tout le monde y est?
3: Petit coussin.
4: Vous croisez les bras sur la poitrine. Et ce que je vais vous demander, sans vous donner aucune indication et sans vous aider des mains en poussant sur les genoux, je vais vous demander de vous relever.
3: Ah, alors ils l'ont fait. Oh là! N'avez pas vu, mais Pierre Fabin, notre vétérinaire, s'est cassé la margoulette. Il n'a pas vraiment réussi l'exercice, alors que Valère s'est levé d'un seul homme.
4: Alors voilà, l'étude est réussie, il n'y a pas besoin de faire 8 ans d'études.
3: Est-ce qu'à la maison vous vous êtes relevé avec difficulté ou pas? Ce qui est bien, c'est qu'on ne le saura jamais. Vous pouvez garder votre honte pour vous. Moi, personnellement, je n'ai pas réussi à me lever.
4: Mais ça peut aussi résumer, malheureusement, la jeunesse actuelle, qui est moins en mouvement. Et ce que je veux dire, c'est qu'on peut être un très bon vétérinaire et manquer de renforcement musculaire. Voilà. Donc, en fait, par rapport à ce petit test-là, peut-être que vous avez eu aucune difficulté, comme ce très beau et très cher Valère. Peut-être que, comme Pierre Fabin, j'en perds mes mots, vous avez eu un peu de mal, ça a été tremblant, tout ça. Ou peut-être que pas du tout, vous n'avez pas réussi à vous relever. Et en fonction du test et du résultat, vous devez plus ou moins effectuer du renforcement musculaire. Si jamais vous n'avez pas la possibilité de faire ce test-là, j'ai un autre test à faire. Mmh. Essayez de faire 5 flexions de jambes et extensions en partant de la position assise sur une chaise en 20 secondes. Si jamais vous ne réussissez pas, grande nécessité d'effectuer du renforcement musculaire au niveau des jambes parce que la fonte musculaire est déjà bien partie.
3: Est-ce que vous avez 3 petits trucs à nous donner pour...
4: Mais bien sûr.
3: Il est d'une générosité.
4: Bien sûr.
3: Alors, qu'est-ce qu'on l'aime.
4: 2 possibilités. La salle de sport. Mais chez vous aussi, c'est très bien.
3: Oui, c'est plutôt ce qui nous intéresse, nous, c'est chez nous.
4: Eh bien, chez vous. Juste un mot sur la salle de sport. Soyez curieux et curieuse. Faites tous les appareils. L'idée, c'est vraiment de renforcer l'ensemble des muscles du corps parce que les muscles, c'est un ensemble d'élastiques qui sont rattachés. Et s'il y en a un qui est un petit peu mal en point, forcément, ça va détériorer les sautes. Et pour vous, messieurs, pensez à renforcer les fessiers. Les fessiers ne sont pas destinés qu'aux femmes.
3: Je vous le fais pas dire.
4: Mais pourquoi je dis ça? Parce qu'en fait...
3: Il y a des garçons qui ont la fesse molle.
4: C'est un peu...
3: Je dirais pas qui.
7: Pierre, je prends ça pour moi.
3: Non, je dis pas qui.
4: Parce qu'en fait, c'est un peu la clé de voûte du corps.
3: Pardon.
4: Et pour lutter contre certains maux, et
3: mais
4: notamment la prévention des chutes...
3: Comment on fait pour renforcer la fesse molle, Nordine?
4: Alors,
3: un petit exercice simple.
4: Très bien. Donc là, sur la fesse molle, vous allez vous mettre en appui sur une chaise.
3: Ouais.
4: D'accord? Et ce que je vais vous demander, par exemple, on se met face à face. Alors, si vous êtes tout seul, on va le faire différemment. Vous mettez debout.
3: Debout.
4: De là, vous levez un pied et vous allez passer la jambe vers l'extérieur, comme si vous vouliez chasser une porte sur le côté.

0: Et grâce à ça, vous allez travailler le petit et moyen fessier. Mais moi, ce qui m'intéresse, c'est aussi, par exemple, le quadriceps. J'imagine que là, beaucoup d'entre vous sont en train d'écouter la radio, assis sur le fauteuil, avec la table basse devant vous. Vous tendez les jambes sous la table basse. Et là, ce que je vais vous demander, c'est qu'en levant la jambe droite, vous allez venir toucher le dessous de la table avec les orteils.
1: Pas mal, ça.
0: Et vous maintenez, comme ceci, 5 secondes. Et après, vous redescendez. Vous le faites de l'autre côté et vous allez voir que si vous le faites en même temps, eh ben peut-être qu'il y a une jambe qui va tomber avant l'autre. Et ça aussi, c'est un message. C'est qu'il y aura nécessité et obligation de renforcer la jambe sur laquelle vous avez un petit peu moins de force. La bonne nouvelle, c'est qu'il n'y a pas d'âge pour commencer. Vous avez 40, 50, 60, 70, 80. Continuez à vous renforcer. Et il y a des choses maquillées, comme les escaliers ou le vélo. Vous verrez, ça va entretenir votre force musculaire.
1: Oh, j'ai envie de monter des marches, là. Ça m'a donné envie de monter des marches. Merci beaucoup, Nordi. Si vous avez des questions pour notre Nordine, hein, vous n'hésitez pas, 0810 055 056. Ça tombe bien, il est là tous les vendredis, dis donc. J'allais dire comme un petit poisson, parce que c'est le genre du poisson, pardon. Je sais pas si c'est la fin de la semaine. Je pars complètement en vrille, les amis. 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Bonjour, Ludovic.
2: Bonjour. Bonjour à toute l'équipe.
3: Bonjour.
1: Vous nous appelez d'où, Ludovic ?
2: Alors, du Pas-de-Calais, un petit village du Pas-de-Calais.
1: Eh bien, on embrasse ici Nord. Et vous avez une grande fille, je vois, qui est lycéenne.
2: Voilà, tout à fait.
1: Eh bien, ça, du coup, ça va vous aider parce que c'est gagné.
3: Ouais.
1: Ben voilà, c'est aussi simple que ça. 200 euros à dépenser dans une grande enseigne. C'est... Voilà. On vous fait des gros bisous, Ludovic.
2: Merci, merci beaucoup et merci pour tous les conseils de l'équipe, j'ai bien écouté juste avant.
1: Ah voilà, vous aussi vous avez oh, je suis sûre que vous n'avez pas la fesse molle, Ludovic.
3: Non, ça va pas, non.
1: Pardon. Oh allez, c'est la fin de la semaine, on est un peu foufou. Je vous embrasse très très fort, Ludovic, prenez soin de vous. Sachez que lundi, nous allons aborder un gros dossier. Qu'est-ce qu'il y a dans mon jambon, pardon, excusez-moi. Est-ce que c'est... Qu'est-ce qu'il y a de bon dans le jambon ? Non mais c'est vrai, c'est ça, grâce à 60 millions...
3: On vous laisse vous débrouiller. Allez, bonne fin d'émission. On la regarde tranquillement, très galérée.
1: C'est hyper dur avec moi. Bon, tout n'est pas forcément bon dans le jambon. Voilà, c'est ce qu'on va vous dire lundi. C'est le week-end, hein.
3: Après, la fesse molle, c'est dur, là.
1: Il va falloir que j'aille me coucher, mes enfants, surtout. Je voudrais remercier vraiment toute l'équipe. Je voudrais aussi faire un gros bisou à Willy Rovelli, oh là là, que vous allez retrouver évidemment tout, ce week-end, comme tous les week-ends, dans Willy vient déjeuner chez vous. Je l'embrasse de tout mon cœur. Voilà, c'est un ami merveilleux. J'embrasse aussi Émilie Mazoyer, que vous allez aussi retrouver ce week-end dans cette merveilleuse émission qui est Décibel. Merci à ma Céline à la réalisation. Merci à Diana à la technique, Alexandra au standard, Gwenaëlle à la préparation de cette merveilleuse émission. Merci pour toute cette belle semaine, chers amis. Quant à nous, on se retrouve lundi. Un instant, le trésor de nos régions avec Benjamin Mathieu. Bonjour Benjamin.
4: Bonjour Enora, merci pour cette bonne humeur. On vous retrouve lundi prochain. Et nous, bah, vous doutez bien, pendant un bon moment, on va vous parler de cette visite historique du pape en France.
1: Tiens donc,
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1: Merci d'écouter la radio ici. Il est 13h. Benjamin Mathieu.
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4: Bienvenue dans le trésor de vos régions. Cela fait 18 ans que la France n'avait pas accueilli un pape pour un voyage de cette ampleur. L'arrivée de Léon XIV ce matin à Paris est un événement. Les fidèles sont déjà amassés nombreux dans les rues de la capitale et ils ont hâte de rencontrer ce pape comme ses bénévoles.
6: Ça va être exceptionnel.
7: Je ne pouvais pas imaginer qu'il y ait cette ampleur, qu'il y ait ce monde qui se déplace. Je suis très heureux.
6: Je ne pensais pas qu'il y aurait autant de personnes et je trouve ça génial.
4: Et le pape qui est à peine arrivé a déjà fait une déclaration d'amour à la France. On va l'écouter en début de journal. Un déplacement sous étroite surveillance avec 15 000 forces de l'ordre déployées, c'est autant que pour les Jeux Olympiques de Paris, et un budget pharaonique, 27 millions d'euros, pris en charge en grande partie par l'Église. On parle d'espérance également dans ce journal, dans Dites-le ici, qui nous fait faire un beau tour de France entre Cherbourg, Périgueux et les Pays de la Loire. Et puis dans le reste de l'actualité, tous les yeux sont braqués sur la légende du foot français, la première de Zidane comme sélectionneur en Turquie, et c'est une vraie Zizoumania qui commence. Vous avez le menu, merci d'avoir choisi ici pour vous informer. les avez peut-être entendus à côté de chez vous, sur les églises de village, les cloches dans toute la France qui ont carillonné pendant 7 minutes. C'était à 10h du matin pour accueillir le pape. C'était pile au moment où le Saint-Père posait le pied à l'aéroport d'Orly. Vous entendez celle de Metz où le pape va terminer sa visite de 4 jours. Ça sera lundi. Mais avant ça, il passe à Paris aujourd'hui et demain. Et puis Lourdes, un voyage apostolique très médiatique qui va largement mobiliser la communauté catholique. On attend 1,3 million de personnes au total. Nous consacrons une large place à cet événement dans le 13h de nos régions. Léon XIV, dont la grand-mère est française, normande même, il a été accueilli par Emmanuel Macron à l'Élysée en fin de matinée. Et ses premiers mots, les premiers mots du Saint-Père en français dans le texte, ont été une vraie déclaration d'amour à notre pays.
8: La France est très souvent au cœur de la prière du pape, qui n'oubliait pas ses origines familiales normandes et béarnaises. Ma visite en France commence par la capitale de votre pays, Paris, souvent désignée comme la ville lumière. Depuis des siècles, la France brille comme un phare culturel, artistique et spirituel, non seulement en Europe, mais aussi dans le monde. Forte de ses écoles cathédrales, de ses universités, de ses académies, l'usage essentiel des recherches de la vérité, la France a contribué à forger l'intelligence des populations. Bien au-delà de ses frontières.
4: Et voilà pour les premiers mots de Léon XIV à Paris. Léon XIV qui est toujours à l'Élysée en train de rencontrer les autorités. On va analyser dans un instant ces premiers mots du Saint-Père avec deux invités. En studio, le père Laurence Talat-Bourdillon. Bonjour.
9: Bonjour.
4: Vous êtes prêtre, théologien et enseignant. Et puis en ligne, nous aurons Lou Bémont de Senneville, rédacteur en chef adjoint du journal La Croix, journal catholique plus que centenaire et évidemment de référence sur ces questions. Mais on va d'abord sentir la ferveur qui monte chez les fidèles avec cette déambulation en papa mobile qui est organisée dans les rues de Paris cet après-midi. Marie Boueda, vous êtes sur ce parcours rue du Montparnasse. Bonjour.
10: Bonjour.
4: Et on peut dire que vous êtes bien entouré.
10: Oui, voilà, il y a déjà une grosse cinquantaine de personnes qui attendent là où je me trouve, rue du Montparnasse, direction boulevard du Montparnasse, là où le pape va déambuler. Des gendarmes et des policiers encadrent chaque sas, comme ils disent, pour entrer boulevard du Montparnasse. Fouille de sac, n'importe qui peut venir apercevoir le pape, pas besoin d'inscription. Je vois quelques drapeaux jaunes et blancs du Vatican flotter au-dessus des têtes, des personnes âgées, pas mal de parents avec leurs enfants. Et par exemple, Louis, qui est dans la file avec moi, qui est en train de discuter là. Et vous êtes, Louis, avec vos deux enfants. Vous venez de Tours, vous avez pris votre journée pour venir à Paris. Et pourquoi c'est important pour vous de venir ici?
11: C'est important d'être là pour notre foi, pour le pape, pour lui prouver qu'il ne s'est pas déplacé pour rien, qu'on est là, pour montrer aux Français que la France est bien d'histoire et d'origine chrétienne, pour ne pas se sentir seul. Ça fait du bien de voir toute cette ferveur, de voir tout ce monde-là.
10: Vous attendez à vivre une grande émotion?
11: Oui. Oui, oui, oui. Pour avoir déjà vécu des JMJ et autres moments comme ça, c'est des moments dont on se rappelle toute notre vie, malgré juste quelques minutes où on peut voir le pape. C'est quelque chose qui est très émouvant et qui était important de faire vivre à nos enfants.
10: Là, oui, vous êtes venus avec vos enfants. C'est Hortense et Gaspard, c'est ça, 8 et 9 ans. Et donc, vous avez vos petits sacs à dos, là. Vous êtes prêts à attendre plusieurs heures. Là, c'est dans 3 heures.
12: Oui.
10: Et pourquoi c'est important pour toi aussi?
12: J'ai envie de voir le pape de mes yeux.
10: Ah ouais? Tu l'as déjà vu à la télé?
12: À la télé, oui, mais sinon, non.
10: D'accord. Et toi, Gaspard, écoute, toi aussi, t'es avec ton petit sac à dos. Ils ont déjà mangé leur sandwich, je crois. Va falloir. J'imagine qu'il y a pas mal de provisions. C'est pas trop lourd, le sac?
13: Non.
10: Non? Et pourquoi, toi, c'est important de venir?
13: Parce que le pape, c'est le chef de notre religion. C'est aussi quelqu'un de la loi.
10: D'accord, bah très bien. Et bah écoutez, ils vont rentrer là dans la file. Ils seront bientôt boulevard du Montparnasse. Et j'en espère pour eux qu'ils vont voir la papa mobile. Et tout le monde ici a bien sa bouteille d'eau parce qu'il va faire chaud en basket. Et même certains ont pris leur chaise pliable.
4: Merci Marie Boueda dans les rues de Paris. Père Laurence Talat-Bourdillon, vous êtes avec nous pour nous éclairer. Vous êtes catholique, donc évidemment théologien. Vous êtes enseignant. Déjà, première réaction quand vous entendez la ferveur des catholiques qui attendent le pape. Comment l'expliquez-vous? Comment le ressentez-vous? Sentez-vous ?
9: C'est une réponse en fait à une forme d'attente, on peut dire, parce que je pense que la dernière visite d'un pape remonte à 2008. Il y a une forme de curiosité aussi. Il y a quelque chose d'assez détonnant, en fait, parce que il y a presque une sorte de soudaineté, de disponibilité à l'avènement de la venue du pape. Je veux dire, projetons-nous, enfin, revenons au tout début de l'été. C'était lointain. C'était presque une visite presque comme une autre. D'un seul coup, avec la proximité et son arrivée, il y a quelque chose d'un peu anormal, en fait, dans cette sorte de d'effervescence. Alors, il y a un phénomène qui s'appelle aussi la loupe médiatique, qui fait que forcément, il y a une sorte d'amplitude qui se réalise. Mais le pape représente, en fait, une autorité morale, spirituelle. Une autorité spirituelle dans un monde qui va pas bien. Et donc, ça a un effet de contraste entre l'autorité des puissants qui tentent de réguler la vie du monde à partir de leur puissance technique, financière et autres. Et puis voilà la parole d'un homme qui n'a pas d'autre moyen que celle d'une forme de sagesse qui lui vient de sa tradition spirituelle. Et je trouve que ce qui est beau, c'est de pouvoir faire droit à une parole différente des autres paroles et d'arriver à intégrer cette perspective.
4: Donc, alors, je crois que c'est ça qui te rejoint. Cette parole, il a déjà prononcé quelques mots. Je vais me tourner vers Lou Besmond de Senneville. Bonjour, vous êtes rédacteur en chef adjoint en ligne avec nous du journal La Croix. Évidemment, la une de ce matin est consacrée à l'arrivée du pape et vous êtes, j'imagine, un peu en édition spéciale, comme on dit. On parlait justement là de cette loupe médiatique. Comment vous analysez les premiers mots du pape qui donc fait cette déclaration, on va dire, d'amour et puis rappelle aussi qu'il a des origines françaises, il n'est pas très connu. Est-ce que c'est une manière aussi de se mettre un peu les Français dans la poche, si j'ose dire?
14: Alors effectivement, c'est vrai qu'il rappelle ses origines françaises, il rappelle une forme d'attachement aussi pour notre pays, par Notre-Dame, par ses origines personnelles, par le patrimoine culturel et religieux qu'il évoque dans son discours. Mais en fait, ce qui est aussi marquant dans son discours, c'est qu'il prend la France au sérieux, c'est-à-dire que tout au long de son discours, il prend c'est la devise républicaine, liberté, égalité, fraternité, et il engage la France, les Français et ceux qui l'écoutent, et ceux qui l'écoutaient, c'était beaucoup les responsables politiques, à prendre ces trois mots au sérieux et à aller au fond de ce que veut dire la liberté, l'égalité et la fraternité, notamment en matière éthique, en matière de paix, en matière aussi de respect de la dignité humaine. Donc voilà, ce qui est intéressant, c'est qu'il est arrivé à tisser ce fil-là, et c'est un premier discours qui est très important, un discours politique, mais un discours très important au début de ces 4 jours de voyage en France.
4: Et le chef de l'Église qui a déjà prononcé des mots très importants pour les Français, il a parlé de laïcité, il a aussi parlé des racines chrétiennes de la France, on va y revenir, mais d'abord avec vous Valérie Massip de la rédaction de Ici, bonjour, on va faire un point sur ce programme papal, on peut dire qu'il est pantagruélique. Après la déambulation à Paris, il y a un autre gros morceau en fin de journée, c'est évidemment le Stade de France.
15: Oui, avec 80 000 jeunes hein, de 17 à 35 ans qui y attendront pour une grande veillée, 2500 choristes chanteront pour le pape. Et autre temps fort de cette visite à Paris, le pape célébrera demain une messe devant près de 600 000 personnes là. Messe en plein air, en plein milieu d'après-midi, entre la place de la Concorde et les Champs-Élysées. Alors, pas la peine d'essayer de pénétrer le périmètre de sécurité si vous n'avez pas votre invitation avec QR code. Les inscriptions sont closes. Il y a eu beaucoup, beaucoup de demandes. À Paris, le pape devrait attirer jusqu'à 1 million, en gros, hein, de personnes. Et ce sont près de 15 000 policiers, gendarmes, militaires qui sont mobilisés sur ces 2 jours. Plus de 2500 pompiers.
4: Et puis un voyage apostolique qui ne se limite pas à la capitale. Et
15: juste après cette messe géante, le pape prendra l'avion pour le sanctuaire de Lourdes. C'est à Lourdes qu'il doit rencontrer dimanche plusieurs victimes de violences sexuelles au sein de l'Église. Et dernière étape de ce voyage, messe, lundi, Léon XIV doit prononcer un discours sur l'Europe et pour la paix. Avant là encore un nouveau moment de communion, de ferveur avec la foule, une nouvelle déambulation dans les rues de la ville.
4: Père Laurent Stalabourdillon, on entend ces chiffres qui sont importants. Les autorités françaises parlent d'1,3 million de personnes sur l'ensemble de ces 4 jours. Comment on peut comprendre cette ferveur dans un moment où on a l'impression que l'Église ne fait plus vraiment recette? Il y a de moins en moins de personnes qui croient aussi en France.
9: Oui, alors il est sûr que il y a une majorité de Français aujourd'hui qui n'ont pas d'affiliation religieuse particulière. Ceci étant, il reste un certain nombre de catholiques en France, alors qu'ils le sont par tradition, par attachement, ou qu'ils le sont parce qu'ils sont pratiquants. Il demeure que la capacité de la population française, encore une fois, hein, quels que soient les liens que les gens peuvent avoir avec l'institution qu'est l'Église, sont à la fois curieux, désireux de voir que cette figure qu'est le pape est capable d'une parole qui vient éclairer notre époque. Alors c'est à la fois une rencontre, il y a un côté historique de cette visite, parce que la dernière c'était il y a 18 ans, quand sera la prochaine, nul ne le sait. Donc la visite d'un pape finalement prend soudainement son caractère d'événement tout à fait exceptionnel. Alors il y a cette attente, il y a cette rencontre, il y a cette curiosité, parce que le pape Léon XIV, bon, c'est un pape, et on sait ce que c'est qu'un pape traditionnellement, mais qui est-il, lui? Qui est le pape et qui a porté le nom.
4: Connu en France.
9: C'est ça. Donc, dans la figure du pape, il y a une conjonction entre une identité particulière et une trajectoire de vie. Il vient des États-Unis, il a été missionnaire, et puis il assure une fonction un peu immuable de permanence, puisque sa première fonction, c'est de préserver un message, de l'annoncer, qui est un message d'espérance et de paix, mais qui est aussi une conscience très profonde de ce qu'est l'être humain et sa nature. Donc il arrive dans une période troublée, mondialement troublée, pas simplement parce qu'il y a des guerres, mais parce que nos sociétés deviennent des sociétés machines, où les machines commencent à gouverner nos existences. Et donc il arrive avec une conscience particulière qui est la sienne, mais c'est surtout celle de l'institution qui est l'Église catholique, pour essayer de prendre part à la réflexion que tous doivent mener ensemble, pour essayer, comme il l'a dit dans son discours, d'édifier, de contribuer à édifier une société humaine.
4: Louis Bémond de Saint-Gilles, vous êtes toujours en ligne avec nous, rédacteur en chef adjoint du journal La Croix. Il y a beaucoup de gens, je vous le disais tout à l'heure dans l'interview, qui ne sont pas croyants ou qui du coup sont peut-être intéressés par la venue du pape. Quel message le pape peut porter à cette société française laïque dont la devise est liberté, égalité, fraternité?
14: Il peut porter un message de dépolarisation, de calme, d'unité dans une société qui est quand même très tiraillée aujourd'hui. Voilà, il fait là, à l'Élysée, un plaidoyer pour la liberté religieuse. Il se félicite du rôle de la France pour les Lumières, ce qui est quand même extrêmement notable pour un pape. Voilà, on voit bien, et le pape Léon XIV, il le sait, il sait où il met les pieds. Il sait qu'il met les pieds dans un pays à quelques mois d'élections présidentielles qui vont être difficiles, qui vont diviser la société française. Et donc, c'est ça qu'il vient dire comme message, un message de fraternité, un message d'unité, un message de dialogue aussi entre les sensibilités, entre les courants. Il vient aussi délivrer un message de paix. Alors la paix, c'est pas seulement un truc romantique, c'est aussi un message politique. Voilà, en particulier dans ce discours-là qu'il vient de prononcer, lorsqu'il dit, à la France, mais je pense qu'il le dit aussi plus largement aux Français, ne soyez pas persuadés que la guerre est inévitable, qu'elle est inexorable. Il y a toujours de la place pour le dialogue, pour la diplomatie. Et je pense que c'est un message qui va bien au-delà des catholiques. Et d'ailleurs, ce discours à l'Élysée, c'était un discours qui était destiné à la société française dans son entier, et pas seulement aux fidèles catholiques.
4: Et pour être précis, le pape François est venu 3 fois en France, notamment en Corse et à Marseille. On s'en souvient, c'était au Vélodrome, à chaque fois pour des déplacements précis, mais pas pour des voyages de cette ampleur, ce qu'on appelle un voyage apostolique de 4 jours. Vous ne pourrez pas les louper, ils seront en jaune et blanc pendant 2 jours. Les 15 000 bénévoles qui quadrillent les rues pour accueillir le pape, une organisation digne des Jeux Olympiques qui surprend même l'Église. Reportage Joséphine Ortuneau.
16: Oui, la file d'attente s'étire sur le parvis de l'église de la Madeleine. C'est ici, sous ces voûtes en pierre, que 15 000 bénévoles viennent chercher leur badge.
17: Ah, ça va être exceptionnel, donc c'est super.
16: Parmi eux, 3 retraités, Chantal, Odile et Gilbert.
7: Je ne pouvais pas imaginer qu'il y ait cette ampleur, qu'il y ait ce monde qui se déplace. Je suis très heureux.
6: Je ne pensais pas qu'il y aurait autant de personnes. Et je trouve ça, je trouve ça génial. Je pense que j'ai hâte, mais je suis sûre que je ne suis pas la seule.
16: Mais alors, d'où vient cette mobilisation massive de l'envie de représenter la religion? Selon Chantal.
6: Montrer qu'on existe et qu'on est bien présent, qu'on est chrétien et qu'on peut montrer qu'on est chrétien et que c'est pas un problème. Et puis ça a l'air d'être un gène intergénérationnel, pardon. Je trouve ça génial de pouvoir montrer que l'Église, elle est représentative de tout le monde, en fait.
16: Justement, derrière elle, Louise et Sixtine ont 21 ans.
18: Nous, on sera essentiellement à la messe, mais après, je sais qu'il y a aussi des bénévoles au Stade de France pour la veillée.
19: Après, on participe aussi à la veillée, mais pas en tant que bénévole.
16: Léon XIV, elles l'ont déjà vu, ce sont même de grandes femmes. Stéphane.
18: Moi, j'ai été vachement touchée, en tout cas, pendant le jubilé, parce que je trouve qu'il avait une proximité avec les jeunes, en tout cas. Il nous a beaucoup touchés. Il a pris la parole sur des sujets qui étaient très intéressants.
16: Des sujets liés à l'amitié, l'espérance ou encore le courage. Léon XIV parle aussi bien à ces deux jeunes femmes qu'à Cécile, 54 ans.
19: Ça va être le pape du changement, peut-être. Voilà.
16: De quel changement ?
19: Il est en train de ramener la jeunesse à l'église. Il y a beaucoup de baptêmes, donc c'est beau.
16: En plus d'une rencontre des générations, Laurent, responsable des bénévoles, remarque aussi un mélange de toutes les vocations.
20: Oui, il y a tout type de population, des prêtres, des laïcs, des diacres, et c'est un flux continu sur tous les créneaux horaires de la semaine. Donc on a des volontaires qui servent des volontaires.
16: Ces volontaires interviennent partout, sécurité, équipe médicale, logistique, chacun selon la mission choisie lors de l'inscription.
4: Le reportage de Joséphine Ortuno, père Laurent Stalabourdillon. Quand vous écoutez ce reportage, j'imagine que vous vous sentez fier, heureux de cette émulation. Pour autant, l'Église est dans une situation paradoxale, c'est-à-dire peut-être une période où elle a de moins en moins de fidèles, mais en même temps des jeunes qui viennent à l'Église et puis aussi des adultes qui se font baptiser, qui sont en forte augmentation.
9: Oui, tout à fait. Je crois que vous soulignez un espèce de paradoxe. Un paradoxe entre une institution, ou plutôt une église institutionnelle, qui est en difficulté parce qu'elle a du mal à se faire entendre, voire elle n'est pas entendue du tout, et puis surtout parce que ses forces intérieures baissent, le nombre des vocations sacerdotales reste très très bas. Donc on peut dire que institutionnellement, elle traverse des moments difficiles. Et puis le paradoxe vient de ce que justement il y a une jeunesse qui a soif de vie intérieure, qui a soif de sens en fait, et qui pousse les portes des églises et des communautés pour y trouver des réponses. Alors il faut croire que l'Église, à travers son histoire pluriséculaire, est capable de conserver un trésor de sagesse qu'elle doit donner. Et les jeunes viennent non pas pour rejoindre une institution qu'est l'Église, certainement ils savent là où ils mettent les pieds, mais pour recevoir ce dont elle est gardienne et servante, c'est-à-dire un message qui les aide à découvrir qui ils sont, quel sens ils peuvent donner à leur vie, quelle est la signification de leur capacité d'aimer qui est en eux, et toute cette richesse qu'elle contient et qui a fait son histoire et qui doit leur permettre d'éclairer leur propre existence.
4: Louis Bémond de Senneville, on revient sur la durée assez exceptionnelle de cette visite du pape, qui va aller à Lourdes également, évidemment, mais aussi à Metz pour avoir un message peut-être plus politique, en tout cas un message pro-européen. Que vient-il faire ? Est-ce qu'il vient en France comme une terre de mission pour recruter, entre guillemets ? Est-ce qu'il y a cette dimension-là dans cette venue du pape ?
14: Alors, dans la venue du pape, il y a le signe d'un intérêt, quel signe de l'intérêt du pape lui-même, mais aussi du Vatican sur ce qui est en train de se passer en France et que vous évoquiez à l'instant avec le père Stalabourdillon. C'est cette espèce de renouveau de la foi, en particulier chez les jeunes adultes, chez les adolescents et chez les adultes. Et donc, cette Église catholique, dont à Rome on était persuadé il y a quelques années qu'elle était un peu perdue en France, au fond de la sécularisation, et qu'elle serait en perte de vitesse définitive, et bien là, il se passe quelque chose en France sur le plan de la foi. Et donc voilà, il y a une forme de curiosité. Le deuxième élément, c'est que je pense que Léon XIV est très conscient du rôle de la France en Europe et du poids historique porté par la France. Et donc, il sait très bien qu'en venant en particulier à Metz, et ça c'est vraiment un choix personnel, hein, d'aller parler d'Europe à Metz, c'est plusieurs options lui ont été proposées. Il a vraiment choisi cette étape très personnellement. Il vient manifester un attachement à la fois à la construction européenne, à l'entente entre les pays, à la paix, à un attachement au droit international qui n'est pas tout à fait à la mode en ce moment parmi les dirigeants de notre monde. Donc voilà, il vient en France aussi pour mettre en avant un autre modèle que le modèle des empires qui ressurgit ces dernières années avec la Russie, les États-Unis et la Chine notamment.
4: Alors dans les 250 000 personnes qui sont attendues cet après-midi sur le trajet de la Papa Mobile dans les rues de Paris, il y aura évidemment une foule qui vient acclamer le pape, mais aussi des personnes qui viennent pour porter un message plus politique, notamment les militantes de Magdala, c'est une association catholique féministe qui vont tenter d'interpeller le pape sur les questions de l'égalité homme-femme dans l'Église, mais mais aussi sur les violences sexuelles dans l'église, notamment suite à l'immense scandale de la pédocriminalité après l'affaire Bétarame. Nicolas Joly les a rencontrés juste avant cette manifestation.
0: Sur la banderole violette de 5 mètres, une phrase est écrite en lettres blanches.
21: Heureuses celles qui ont soif de justice.
0: Adeline Frémagnan, porte-parole de l'association Magdala.
21: C'est une adaptation au féminin d'un verset de l'évangile, donc une parole de Jésus qui est très connue, c'est le texte des Béatitudes. Et nous, c'est une manière de dire que notre combat féministe, il est cohérent avec notre foi.
0: Un combat pour permettre aux femmes de faire ce que l'Église leur interdit aujourd'hui.
21: Il y a de pouvoir prêcher, donc transmettre la foi. Il y a aussi tout simplement d'être prêtre. Et donc là, en interdisant aux femmes d'être prêtres, on leur interdit de célébrer la messe, de distribuer les sacrements et lire le pape. Aucune femme n'a élu ce pape. C'est quand même dingue. Voilà, il a été élu que par des hommes. Voilà, donc la liste est longue.
0: L'Église a montré des signes d'ouverture sur certains sujets ces dernières années. Le pape va par exemple rencontrer des victimes de violences sexuelles lors de sa visite. Mais pour Sylvaine Landrivon, docteur en théologie et porte-parole de Magdala, c'est insuffisant.
22: Il reçoit quelques membres qui ont subi des violences sexuelles. C'est-à-dire qu'il souffre avec les individus souffrants. Mais le fait que ce soit systémique, ça, le pape ne veut pas en entendre parler. Et il ne reçoit pas les associations.
0: C'est donc pour être visible de toutes et tous que les membres de Magdala déploieront leur banderole demain lors de la messe à la Concorde.
4: Le reportage de Nicolas Joly, Père Laurence Talat-Bourdillon. Vous écoutiez avec intérêt ce reportage. Quelle est votre réaction à cette interpellation?
9: En fait, ce que je comprends, bien sûr, c'est que nous sommes dans une société qui est en difficulté par rapport à la conscience de ce que c'est qu'un homme et une femme et qui ne tolère plus aujourd'hui qu'une institution conserve une très haute idée de la différence et de la signification des sexes en tant que tel. Donc, évidemment, une société qui est marquée par un paritarisme, par une égalité, par l'Église se retrouve accusée de. J'entends de n'élire qu'un pape parce qu'il y a que des hommes qui ont... Mais c'est, de fait, c'est vrai. Après, la question, il faut savoir comment elle s'organise, pourquoi et quelle est la signification, je répète, la signification spirituelle de la différence des sexes. Ce qui est quelque chose qui est totalement, totalement occulté aujourd'hui. Donc, on est en grande difficulté pour saisir ces questions-là.
4: Il y a un autre sujet qui est très important qui est évoqué dans ce reportage, sont les violences sexuelles.
9: Oui, bien sûr.
4: Alors, ça sera abordé un petit peu à Lourdes.
9: Mais alors, ça, c'est la deuxième chose.
4: Il y avait les deux aspects.
9: Il y a les deux aspects, oui. Alors, il y a un aspect sur l'intelligence de la différenciation des sexes, et puis il y en a un autre. Et alors, je consonne davantage avec cette deuxième question.
4: On attend une parole folle du pape, une parole très forte du pape suite au scandale de Bétarame.
9: Mais bien sûr, et ça, je crois que c'est absolument indispensable. La proximité de Lourdes avec Bétarame imposait, et donc effectivement il y a eu des tensions par rapport à la question de savoir comment des collectifs ou pas sont reçus ou présents, mais il est absolument évident que le pape doit appuyer et garder le pied sur l'accélérateur quant au travail qui doit être fait dans l'organisation, dans la gestion, dans le suivi, dans la prévention de toutes ces questions. Et en France, parce que la réalité a été absolument désastreuse, réellement, dans ce qu'on a découvert, mais aussi beaucoup plus largement dans le monde. Donc là, il y a quelque chose qui est à... Et donc, cette rencontre sera, à mon avis, était indispensable et sera très heureuse.
4: Alors, on rappelle que le pape va recevoir en audience privée 7 personnes victimes de violences sexuelles dans l'église lors de son passage à Lourdes. Merci beaucoup d'être venu dans notre studio également. Merci beaucoup à Lou Bémont de Seine-Ville, rédacteur en chef adjoint du journal La Croix, qui était avec nous dans ce journal, dans le Trésor des Régions.
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4: Vous connaissez le principe désormais. Ici vous donne la parole toute cette saison avec ces isoloirs, les isoloirs de Dites-le ici qui viennent à vous partout en France. Alors avec la visite du pape dans un monde qu'on dit très matérialiste et individualiste, on vous écoute nous parler de vos espérances et de vos craintes. Dans ce reportage, vous allez entendre Laurent de Cherbourg, Philippe de Périgueux et Christelle d'Evron. C'est dans les Pays de la Loire.
23: Quand vous pensez à l'avenir, qu'est-ce qui vous rend optimiste?
25: J'ai foi dans l'homme, j'ai confiance dans le fait que collectivement, on est capable de trouver des solutions.
23: Parmi les trois valeurs de la devise nationale, liberté, égalité et fraternité, laquelle est la plus importante pour vous et pourquoi?
26: Eh ben, égalité, bien sûr, à tout niveau, que ce soit égalité homme-femme, bien sûr, mais égalité parmi les différentes classes sociales, entre les les hommes, à tout pays, et aussi cette égalité qui aujourd'hui est menacée par les fondamentalistes, les intégristes de toute religion.
23: Quel monde souhaitez-vous pour vos enfants et les générations futures?
1: Aimez-vous les uns les autres. C'est effectivement une maxime catholique, mais qui est pour tout le monde. C'est-à-dire, à un moment donné, il faut remettre de la fraternité. On doit tous être équitables. On doit tous être égalitaires. Et ça, c'est hyper important. On sera tous égalitaires devant la mort, donc il faut qu'on soit égalitaire devant la vie et devant l'accès à tout ce que la vie peut nous proposer, que ce soit les soins, que ce soit l'éducation, que ce soit voilà, le cadre de vie et la fraternité. C'est pour moi la plus belle des valeurs.
4: Et si vous voulez faire comme Laurent, Philippe ou Christelle, venir dans notre isoloir, dites-le ici. L'isoloir sera demain, par exemple, à Arnac-Pompadour, au château de Pompadour, avec ici Limousin, ou à Boulazac, au Palio, pour la reprise du championnat de basket Betclic Elite, avec ici Périgord. La liste complète est sur ici.fr. Je vous le disais dans les titres, lui aussi parfois vu comme le Messi. Dans le domaine du football, c'est le jour J pour Zinedine Zidane. Premier match pour le sélectionneur des Bleus en Ligue des Nations contre la Turquie ce soir. Le Marseillais qui est attendu avec émotion. Le match qui est à suivre sur notre antenne de ICI. Coup d'envoi à 20h45. C'est à suivre sur ICI.fr et évidemment avec notre chaîne YouTube où vous retrouverez aux commentaires Bruno Salomon. Et puis, vous le savez également, Marine Le Génie revient la semaine prochaine pour la suite, pour le retour du 13h de nos régions. Et vous retrouvez plus l'info locale également sur ici.fr. Je vous laisse pour votre après-midi en musique. Sur ICI, il est 13h28 bientôt.
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11: À Marseille, au pied de Notre-Dame de la Garde, le Théâtre du Centaure propose une journée enchantée avec du yoga au jardin, de la musique et la rencontre des animaux. À Aix-en-Provence, petits et grands manipulent gratuitement au Parc Jourdan pour la fête de la science et des jeux. À Salon-de-Provence, voyagez cette fois-ci au Moyen-Âge, au château de l'Empéry, grâce au tournoi de chevaliers et campements historiques. C'est bouquet. Et du côté d'Arles, la fête du riz fait vibrer la Camargue entre défilés traditionnels et gourmandises. Cap sur le Var à présent à Toulon. Les apprentis moussaillons ont rendez-vous sur le port pour la fête de la mer et du littoral avec des baptêmes de voile et des ateliers marins. Dans les Alpes d'Haute-Provence, à Manosque, profitez du festival Lire sur la place, conte en plein air et animation gratuite pour tous. Belle fin de semaine et par avance, bon week-end.
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Ici Provence, et vos tubes préférés pour ce début d'après-midi avec Michael Jackson et son tube Billie Jean sur votre radio locale où je suis heureux de vous retrouver pour partager cet après-midi. Ça sent bon le week-end, hein ? J'espère que vous le sentez tout comme nous. D'ailleurs, dans quelques instants, on va vous proposer un coup de projecteur avec les gens d'ici sur la création marseillaise. Nous serons à la Pointe Rouge pour aller rencontrer Ondine. Oui, c'est son prénom, une artiste peintre et fondatrice d'ODS Collection qui fait rayonner l'art ici avec passion. Allez, on monte le son. Voici la toute nouvelle pépite d'Indochine, Victoria.

0: Un son unique, pop rock à la française avec Indochine et Victoria sur Ici Provence. On célèbre la création de chez nous, dont les gens d'ici, Cap sur Marseille, aux côtés d'Ondine, une artiste peintre talentueuse qui insuffle tout l'esprit de la Méditerranée, de la bonne mer aux poulpes colorées. Oui, vous avez bien entendu, tout ceci imprimé sur du textile. Sa grande spécialité, revisiter le légendaire bleu de Chine des marins, des pêcheurs et des dockers. Un vrai coup de cœur sur notre territoire à découvrir tout de suite.
1: Bonjour, je m'appelle Ondine Devie Steinmetz, artiste peintre, oui, mais aussi graphiste.
0: Et c'est à Marseille que nous nous retrouvons, une ville qui est chère à votre cœur pour plusieurs raisons.
1: Le soleil, la mer, la bonne humeur. Je suis à la Vieille Chapelle, c'est mon lieu de vie. C'est le lieu où je me ressource, où je prends mon inspiration, en face de la mer.
0: Parlons de votre métier, mais avant, de vos origines assez étonnantes, Ondine.
1: Oui, franco-américaine, donc je suis née dans le Colorado. Ma mère est new-yorkaise, qui a été rejointe donc, par mon père français, qui lui est né à Paris, Montmartre. Il a fait une tournée dans le milieu du théâtre. Il s'est retrouvé à Marseille et donc est tombé littéralement amoureux de ma maman. Et ensuite, ils ont décidé de venir s'installer en France et à Marseille.
0: Vous ne pouvez pas y échapper. Vous êtes dans une activité artistique. Que faites-vous au quotidien ?
1: Alors oui, en effet, je suis dans un milieu artistique, mais j'ai baigné aussi dans un milieu artistique puisque mes deux parents faisaient partie également de ce domaine. Ma mère dans le cuir, elle a notamment fait dans les années 70 une veste mythique qui a été portée par Jimi Hendrix, c'est la fameuse veste à franges qu'il porte à Woodstock, donc a été faite par ma maman. Et mon papa, quand il est venu aux États-Unis, donc dans les années 73, a rencontré un monsieur qui s'appelle Paul Pasquarella, avec lequel ils ont fait un poncho qui a été acheté par Jack Nicholson et porté par Angelica Houston.
0: Et vous travaillez le bleu de Chine, Ondine ?
1: Oui, alors j'ai choisi donc de décliner mon art sur un support textile au service des entités, des entreprises que je démarche, en leur proposant quelque chose de différent à partir de mes créations en peinture. Donc je m'immerse dans leur univers et à partir de là, j'essaye au mieux de leur proposer quelque chose qui reflète leurs valeurs, leurs couleurs au travers de cette création peinture.
0: Si on veut vous croiser, rendez-vous du côté de la Pointe Rouge.
1: Je me déplace quand même pas mal du côté du Vieux-Port également, mais surtout sur mon compte Instagram qui s'appelle ODS Collection.
0: Merci beaucoup, Ondine.
1: Merci à vous.
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0: Ça, c'est pour un vrai moment de fraternité et de douceur avec Jérémy Frérot sur Ici Provence. Une toute petite pause promo. L'élégance absolue de Shadé arrive dans un instant, juste avant de retrouver vos infos à 14h.
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2: Les premiers mots de Léon XIV en France, qui a rappelé ses origines normandes et bourguignonnes, celles de sa grand-mère, le pape qui débute un voyage apostolique de 4 jours, reçu en milieu de journée à l'Élysée par Emmanuel Macron. Il a également abordé la laïcité, la fin de vie et l'intelligence artificielle. Après une visite à l'UNESCO, Léon XIV sera dans les rues de Paris avec la Papa Mobile. 250 000 personnes sont attendues et ce soir 80 000 jeunes également pour une prière au Stade de France. Le verdict attendu aujourd'hui à la cour d'assises de Paris dans l'affaire du meurtre du rugbyman Federico Arumburu. L'accusation a requis 27 ans de réclusion criminelle contre Loïc Le Priol, militant d'extrême droite, auteur des 2 tirs mortels reçus dans le dos par sa victime, qui n'était pas armée. Dans l'enquête sur la mort du jeune Thomas à Crépol en 2023, on apprend également que 11 accusés seront jugés avec la circonstance aggravante de racisme contre la race blanche et la nation française. C'est l'un des romans les plus lus et commentés en cette rentrée littéraire. On apprend pourtant que l'Académie Goncourt supprime le roman de Télisson Aurélien de sa sélection pour le prix. L'auteur canadien d'origine haïtienne est suspecté d'avoir utilisé l'intelligence artificielle, mais il est également suspecté de plagiat pour l'écriture de son livre « C'était ça ou mourir ». Et puis lui aussi est parfois vu comme le Messie. C'est le jour J pour Zinedine Zidane. Premier match pour le sélectionneur des Bleus en Ligue des Nations ce soir contre la Turquie à 20h45. Le Marseillais attend ce moment avec émotion et nous aussi.
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1: Et c'est du soleil qui reste largement présent partout en Provence, avec simplement quelques nuages vers les reliefs. La soirée sera douce et sèche à l'approche du week-end. D'ailleurs, demain, le temps restera agréable avec un beau ciel lumineux en Provence. On notera un beau week-end donc en prévision. Le vent, généralement faible à modéré, pourra souffler jusqu'à 30 km/h en rafale. Côté température, à Marseille, 27 degrés. Sur Toulon, 28 degrés. Sur Aix-en-Provence, 29 degrés, on a même du 28 degrés en Camargue et en Dracénie.
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0: Ici Provence et vos chansons préférées pour vous souhaiter un bon début d'après-midi. Ravi de vous accompagner avec l'émotion intense de Ten Sharp à l'instant sur Ici Provence. Et pour continuer à voyager sans perdre le nord, toujours le cœur au sud sur Ici Provence, juste après la pause promo, place à trois chansons françaises. Michel Berger va chanter pour ceux qui sont loin de chez eux. Zazie nous affirme que peu importe et Alain Souchon nous embarque dans une balade, la balade de Jim.
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2: En route pour vos infos pratiques et vos bons plans du week-end. Côté trafic, attention dès ce vendredi autour du parc Chanot à Marseille. C'est le coup d'envoi de la foire internationale. Évitez les embouteillages du Prado et de Rabatto en misant sur la ligne 2 du métro ou le parking relais Sainte-Marguerite. Dimanche, la course Carreau-Carry ralentira elle aussi le secteur entre Saussay-les-Pins et Carry-le-Rouet de 9h à 14h. Côté festivités, ce samedi, découvrez la foire agricole de la Saint-Michel à Gardanne. Profitez aussi des spectacles du côté d'Aix à la Durane, ainsi que le Siam qui se produit pour les arts du cirque. Enfin, dans nos Alpes, retrouvez la fête de la patate ce samedi en Embrun, la foire aux agnelles tout le week-end à Seillac et ce dimanche à Valensole, honneur à la pistache, l'amande et l'olive. Par avance, bon week-end.
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0: Une mélodie intemporelle comme on les aime sur Ici Provence. En cette rentrée, tiens, vibrer au rythme de toute la scène musicale. Chaque soir à 19h, retrouvez Émilie Mazoyer, la copine que je salue dans Décibel, le grand rendez-vous qui vous emmène dans les coulisses des artistes pour faire le plein de découvertes. Une courte pause promo et puis c'est la voix de Diane Tell que vous allez entendre qui va venir nous enchanter avec Faire à nouveau connaissance juste avant de succomber à la nouveauté d'Estelle et un titre solaire, Te rencontrer encore.
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1: 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L'info en France et dans le monde, le 90 secondes, Benjamin Mathieu.
2: Léon XIV attendu pour un discours à l'UNESCO dans quelques minutes avant une déambulation en papa mobile dans les rues de la capitale. Le pape qui va vivre son premier bain de foule en France. 250 000 personnes sont attendues le long de ce parcours dans la capitale. Il sera également le premier pape à visiter Notre-Dame depuis sa réouverture en 2024. 80 000 jeunes dans toute la France assisteront à une veillée et une messe géante ce soir au Stade de France. Des juges d'instruction ordonnent un procès pour meurtre pour 11 accusés dans l'affaire de la mort de Thomas à Crépol dans la Drôme. C'était en 2023. Des juges qui retiennent notamment la circonstance aggravante de racisme envers la race blanche et la nation française. Le verdict attendu aujourd'hui à la cour d'assises de Paris dans l'affaire du meurtre du rugbyman Federico Arumburu. L'accusation a requis 27 ans de réclusion criminelle contre Loïc Le Priol, militant d'extrême droite, auteur de 2 tirs mortels reçus dans le dos par sa victime. L'accusé qui a demandé ce matin le pardon au pape. Les 4 principales ligues européennes de football appellent à une réforme de la gouvernance de la FIFA. Les fédérations anglaises, espagnoles, allemandes et italiennes réagissent après la crise déclenchée par Gianni Infantino qui souhaitait privatiser une partie de la Coupe du Monde. Et puis tous les yeux du foot sont tournés vers la Turquie ce soir pour voir les premiers gestes de Zidane, sélectionneur, la star du football mondial, qui est pour la première fois à la tête des Bleus, mettant un peu dans l'ombre ses propres joueurs. Le match est à suivre sur ici.fr à 20h45 et notre chaîne YouTube.
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1: Et c'est du soleil qui reste largement présent partout en Provence, avec simplement quelques nuages vers les reliefs. La soirée sera douce et sèche à l'approche du week-end. D'ailleurs, demain, le temps restera agréable avec un beau ciel lumineux en Provence. On notera un beau week-end donc en prévision. Le vent, généralement faible à modéré, pourra souffler jusqu'à 30 km/h en rafale. Côté température, à Marseille, 27 degrés. Sur Toulon, 28 degrés. Sur Aix-en-Provence, 29 degrés. On a même du 28 degrés en Camargue et en Dracénie.
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0: 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Moi, j'aime bien l'idée de planer sur le tube de Dream, en rêve, avec Pilayon sur votre radio locale. Et pour prolonger la douceur sans risquer l'assoupissement après les annonces promo, à une heure peut-être un petit peu plus détendue, voici notre cocktail de voix française. Véronique Sanson ouvre le bal en grand avec Amoureuse. Gaëtan Roussel enchaîne avec Tout s'en va, avant d'écouter les précieux conseils de Florent Pagny. Si tu veux m'essayer.
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1: Laurent Menel.
2: À Marseille, au pied de Notre-Dame de la Garde, le Théâtre du Centaure propose une journée enchantée avec du yoga au jardin, de la musique et la rencontre des animaux. À Aix-en-Provence, petits et grands manipulent gratuitement au Parc Jourdan pour la fête de la science et des jeux. À Salon-de-Provence, voyagez cette fois-ci au Moyen-Âge, au château de l'Empéry, grâce au tournoi de chevaliers et campement historique. C'est OK! Et du côté d'Arles, la fête du riz fait vibrer la Camargue entre défilés traditionnels et gourmandises. Cap sur le Var à présent à Toulon. Les apprentis moussaillons ont rendez-vous sur le port pour la fête de la mer et du littoral avec des baptêmes de voile et des ateliers marins. Dans les Alpes d'Haute-Provence, à Manosque, profitez du festival Lire sur la place, conte en plein air et animation gratuite pour tous. Belle fin de semaine et par avance, bon week-end.
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0: Un voyage intemporel avec le groupe ABBA et le mythique Fernando sur Ici Provence. En cette rentrée d'ailleurs, pour faire le plein de nostalgie et de bonne humeur, chaque soir à 21h, retrouvez Laurent Petit-Guillaume dans 100% années 80. Ça tombe bien ça. C'est le rendez-vous ultime pour réviser vos classiques et danser sur tous les plus grands tubes qui ont marqué toute une décennie. Allez, une courte pause promo, et c'est le légendaire Renaud qui nous régale avec sa galerie de portraits dans Mon HLM, juste avant de vibrer sur la toute nouvelle chanson pleine de douceur signée Céline Dion. Bonjour, pardon et merci.
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0: Jacques Higelin sur Ici Provence. Oui, c'est l'amour qui donne des ailes. Oui, forcément. Dans un petit instant pour la suite de la musique, Suzanne Vega pour Lucas, en vous souhaitant une belle fin d'après-midi.
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0: 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L'info en France et dans le monde, le 90 secondes, Benjamin Mathieu.
2: Un premier message de paix, une alerte sur les dérives de l'intelligence artificielle, les premiers mots du pape en français à la mi-journée à l'Élysée. Le Saint-Pierre qui est désormais au siège de l'UNESCO, l'Organisation des Nations Unies pour l'éducation, la science et la culture, basée à Paris. Léon XIV va vivre ensuite son premier bain de foule en France. 250 000 personnes attendues le long d'un parcours dans les rues de la capitale et la fameuse Papa Mobile, avant de se rendre ce soir au Stade de France où 80 000 jeunes l'attendent. Ils sont venus de toute la France, réunis pour une veillée géante. L'affaire avait été longuement commentée dans les médias près de 3 ans après la mort de Thomas Perotto dans le village drômois de Crépol. La justice renvoie 11 jeunes hommes devant les assises. Ils seront jugés pour meurtre aggravé par du racisme contre la race blanche et la nation française. Le lycéen de 16 ans avait été poignardé à la sortie d'un bal de village. Le maire de Roubaix, dans le Nord, dénonce un système d'escroquerie, voire de corruption dans l'attribution de logements par des bailleurs sociaux. Selon l'élu LFI, des agents d'un bailleur ou se faisant passer pour tel vont voir des habitants et leur proposent un dessous de table pour faire avancer leur dossier plus vite. Il a saisi la justice. Et puis vous pouvez la croiser jusque ce soir, place de la cathédrale de Tulle en Corrèze. L'accordéoniste Christelle de Franceschi est en train de battre et de tenter de battre le record du monde de la plus longue performance à l'accordéon. 4 jours, 3 nuits d'épreuve pour atteindre les 85 heures de musique. On espère qu'elle va y arriver. Ça sera ce soir à 22h, si elle ne flanche pas d'ici là.
0: La météo de ce vendredi, eh bien, dites-moi, c'est comme hier, et ça sera un petit peu comme demain, puisque nous allons avoir beaucoup de soleil pour le week-end, et donc beaucoup de soleil depuis ce vendredi, même si de temps en temps, nous avons un voile de nuages élevés qui masque un petit peu ce soleil. Mais côté température, elles sont toujours très agréables, des températures qui sont un petit peu au-dessus des normales de saison. Hein. On va être peut-être même qu'à fois au-dessus des 30 degrés, mais des températures très agréables pour vous permettre de profiter de la Foire internationale de Marseille qui a ouvert ses portes depuis ce matin, en vous rappelant que jusqu'à ce soir, c'est gratuit hein, pour la première journée. De la météo, nous allons passer à la circulation. C'est vendredi. Et vendredi, ça sent déjà le week-end. On sent déjà que vous êtes en week-end. On commence à voir les premiers ralentissements sur le secteur de Septèmes-les-Vallons, autrement dit l'A7 en direction de Marseille. Attention, en quittant la L2, là aussi, on va avoir pas mal de monde dans le sens Aubagne-Aix-en-Provence. J'espère qu'il n'y a pas eu d'accident à la sortie de la L2. Du monde également, ça y est, ça commence à être un petit peu plus important. Sur la 50 au départ de Marseille, vous allez avoir du monde au moins jusqu'à la Valentine, petite accalmie, et ensuite vous allez rouler tranquille jusqu'à Aubagne, mais à mon avis ça ne va pas durer. En général, le vendredi, c'est très compliqué d'emprunter la 50 qui est chargée de Marseille jusqu'à Aubagne. On va surveiller bien sûr Aix-en-Provence hein, parce que on a déjà les premiers ralentissements, la montée de Célony, la nationale 296 qui commence à être bien chargée là aussi, et la sortie des mines, autrement dit la D9, la Pioline. Vigilance donc sur le secteur d'Aix-en-Provence. Je ne parle pas encore de la 51, ça roule bien, mais pour combien de temps? On va voir. Du côté de Toulon, ça roule aussi très bien, la 50 ou la 57. Profitez, si vous êtes sur la route, de nous donner vos informations. 04 42 38 08 08. Carole est au bout du fil et vous répond. Ou alors vous laissez un message WhatsApp, message vocal, message écrit. On est très heureux d'avoir toutes ces informations tout au long de la journée, y compris le matin. Vous étiez nombreux déjà ce matin avec Philippe Rochard pour donner ces infos circulation.
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0: Le dimanche 4 octobre à 17h, il sera au CEPAC Silo à Marseille. Je veux parler d'Olivier Laurent qui reprend les grands succès de Jacques Brel dans Brel, le spectacle. Et si je vous parle de cet événement, c'est qu'il y aura des invitations à gagner dans un instant.
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0: C'était Suzanne Vega, Lucas, avant de retrouver Christophe Mahé. Il y a de l'amour chez toi.
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0: Là, il y a de l'amour, mais il y a aussi pas mal de jeux, puisque Ludique Attitude ouvre ses portes ce soir pour vous faire passer une agréable soirée autour des jeux de société. Marie-Ange, vous y serez ce soir, mais avant, vous êtes passée par les studios d'Ici Provence pour nous présenter un jeu de société.
3: Là, on part dans la vallée des Tories. C'est un très beau jeu pour un à quatre joueurs. À partir d'une dizaine d'années, mais si vos enfants ont l'habitude de jouer, ça pourrait être un petit peu plus tôt. Des petites parties, 30 minutes, et c'est Ori Games qui nous offre ça. Les auteurs Thomas Favrelière et Fabrice Manger ont fait un très beau jeu qui va vous inviter à voyager, mais surtout à peindre le plus beau paysage de la vallée des Tories. C'est ça l'objectif, c'est de faire le plus beau paysage. Les artistes se bousculent chaque année. Celui qui aura fait le plus beau paysage va gagner. Alors, des illustrations superbes, c'est vraiment très zen, très beau. C'est Camille Fourcade qui a fait ça. L'objectif, ça va être de prendre des petites tuiles en forme d'éventail que vous avez devant vous, autour de deux roues. Alors, on ne peut pas les prendre n'importe comment, bien entendu. On les prend dans un sens très particulier, en partant des petites flèches de départ, et puis on ne peut prendre que celles qui sont à côté. Et au fur et à mesure, ces tuiles qui ont cinq possibilités de paysages, soit des sakuras, soit la mer, soit un village, etc., les montagnes, vous allez devoir les poser en fonction des cartes objectifs que vous avez tirées en début de partie. Si vous répondez à ces objectifs, c'est vous qui marquerez les meilleurs points. C'est vous qui aurez le plus de points et qui pourrez gagner le prix du plus grand artiste de la vallée des Tories. C'est très facile, c'est très simple, on suit vraiment les cartes objectifs. Mais là où il y a le petit twist, c'est qu'il faut réussir à les placer, ces tuiles, d'abord quand on arrive à prendre les bonnes. Parce que si vous croyez que votre voisin va vous laisser prendre la tuile qui vous arrange, ça, vous rêvez. Mais il va falloir réussir à les placer sans qu'elles détruisent l'objectif que vous étiez en train de faire, puis réussir à monter en même temps. Et puis on peut pas les placer n'importe comment, parce que vous pouvez pas la placer au milieu comme une petite pièce de puzzle que vous mettez au milieu de votre tableau. Non. Il faut qu'elles démarrent d'en bas et qu'elles se touchent toutes. Donc c'est un petit puzzle, très beau, facile, mais qui vous fait creuser les méninges. Donc c'est la vallée des Tories de 1 à 4 joueurs par Ori Games et pour des parties d'une trentaine de minutes. C'est totalement familial. C'est un jeu très harmonieux, très zen en théorie, sauf quand vous vous énervez sur vos petites tuiles.
0: En tout cas, la boîte et le décor est très joli. Hein. Marie-Ange, donc, on vous dit à ce soir à Ludique Attitude.
3: Tous les vendredis soirs, vous pouvez nous retrouver donc à la salle Lousteau de l'Estelle à Pont de l'Étoile, sur la commune de Roquevert, à partir de 19h30. 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

0: Wim Wild sur ici Provence avant de retrouver le groupe Gold. Aix-en-Provence, prudence et patience, on commence à voir les embouteillages et surtout un peu plus de monde hein, sur la D9. Vous allez perdre entre 10 et 15 minutes pour sortir de la zone de la Puline. En direction de Gardanne, entre 5 et 10 minutes. Si vous êtes sur la montée de Célonie, entre 5 et 10 minutes. Et on va surveiller bien sûr la 51 qui risque de se charger assez rapidement à l'arrivée d'Aix-en-Provence. C'est en général le cas chaque vendredi.
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0: Dimanche 4 octobre, c'est Paxilo. Olivier Laurent va reprendre les grands succès de Jacques Brel dans Brel, le spectacle. Spectacle à 17h, qui fait que vous êtes nombreux à aller voir ce spectacle et il en est conscient.
3: J'aime bien ce côté quand les gens viennent me voir après et je vois vraiment de l'émotion et les gens me prennent mes mains, parfois ils me serrent, ils ne se rendent même pas compte comme ils serrent mes mains et ils me regardent avec des yeux mouillants et ils me disent merci, merci, merci, merci monsieur pour ce que vous avez fait, merci, merci. Bah, ça fait super plaisir évidemment parce qu'une fois de plus on l'a fait avec respect, on a réussi, bien sûr que ça fait plaisir. Vous savez ce qui est très touchant parfois, c'est que je vois 3 ou 4 générations sur le premier rang. Je vois le grand-père ou l'arrière-grand-père, le père et le petit-fils qui viennent voir le spectacle parce qu'ils partagent ça en famille, parce qu'ils écoutaient ça en famille. Et ils viennent maintenant voir notre spectacle, tous ensemble, pour partager ce moment-là. C'est génial.
0: Brel, le spectacle avec Olivier Laurent, dimanche 4 octobre, c'est Paxilo. Vous gagnez tout de suite vos invitations. 04 42 38 08 08. Le spectacle, le concert est à 17h. Voici tout de suite les Golds. On va les laisser chanter.

0: Bah, je pense qu'on les a laissés chanter. Hein. Le groupe Gold, le groupe Toulousain, histoire de saluer notre gagnante à Vitrolles. Bonjour Agnès.
1: Oui, bonjour.
0: Contente d'avoir gagné vos invitations pour le dimanche 4 octobre.
1: Tout à fait.
0: Avec les chansons de Brel, Brel le spectacle, et c'est en fait Olivier Laurent qui interprétera bien sûr les grands succès du grand Jacques Brel. Et vous y serez avec votre mari, c'est ce que je vois, Agnès.
1: J'y serai avec mon mari pour mon anniversaire.
0: C'est pas vrai, c'est le jour même du 4 octobre ?
1: Le jour même du spectacle, oui.
0: D'accord. Oh, alors, ça va être une journée particulière. Je pense que vous allez avoir beaucoup de monde pour vous souhaiter un bon anniversaire.
1: Oui, je pense quand même quelques-uns.
0: Entre la famille et les amis. Bon, ben voilà, dimanche 4 octobre, Agnès, c'est ton anniversaire. Voilà, comme ça au moins, tout le monde est au courant. Agnès, je vais vous souhaiter une belle soirée. Et puis, je ne vais pas vous mettre en retard pour faire les courses, hein, parce que là, il va y avoir du monde. Hein.
1: Oui, je commence.
0: Ouais, je vois. Bonne soirée, Agnès. Merci de votre fidélité à Ici Provence. On va continuer à vous gâter pour vous inviter au plus grand spectacle. Et ce sera cette fois-ci au Dôme de Marseille, jeudi 1er octobre. Il n'y en aura pas une, il n'y en aura pas deux, il n'y en aura pas trois, il y en aura quatre. Quatre Céline. Oui, parce qu'elle chante toutes les quatre du Céline Dion. Pour Génération Céline, quatre chanteuses, dont Magali Ponsada. On en parle dans un petit instant, c'est-à-dire dans une heure, pour vous offrir vos invitations pour le dimanche, pour le jeudi 1er octobre au Dôme de Marseille pour Génération Céline.
2: Elle est l'actrice aux 148 films et elle fait partie cette semaine des Tchatcheurs.
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0: Michel Galabru, ça donne quoi? Eh bien, rendez-vous ce samedi dès 10h.
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0: avec Vanessa Paradis. Vous étiez peut-être hier soir sur France 4 en deuxième partie de soirée, 22h25, pour y voir en concert privé avec Vanessa Paradis. Mais patientez, patientez, parce que Vanessa Paradis, elle est en tournée. Elle sera le 24 octobre au Zénith de Toulon et le dimanche 25 octobre au Dôme de Marseille.
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0: C'est vendredi, fin de semaine, début du week-end, et donc on quitte le travail, on va chercher les enfants à l'école. Et il y a du monde sur la route, attention, prudence sur la D113 et la 7, c'est assez chargé en direction des Plaines Mirabeau, assez chargé également la Septem-les-Vallons, un petit peu avant même, la 51, plan de campagne, Cabriès, lorsque vous arrivez, attention, ça ralentit et vous allez avoir du monde au moins jusqu'à la L2 en direction donc de Marseille. La sortie de la L2, vigilance pour rejoindre ensuite la 7, ça coince encore un tout petit peu. Du côté de la 50, du monde en quittant Marseille, et c'est au moins jusqu'à la Valentine. La circulation très chargée, mais elle va l'être encore plus dans les minutes qui suivent. Et puis Aix-en-Provence, vigilance aussi à la sortie des 1000 ou la montée de Célonie sur le secteur de Toulon. Pour l'instant, je dis bien pour l'instant, nous avons entre 20 et 25 minutes d'embouteillage sur la 50 pour entrer sur Toulon. J'espère qu'il n'y a pas eu d'accident ou de véhicule en panne dans le tube. Et on commence à avoir un petit peu plus de monde sur la 57. Vos infos circulation 04 42 38 08 08.
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0: Julien Clerc, cœur de rocker, mais je sais que vous êtes impatient de découvrir les nouvelles chansons de Julien Clerc. Et la tournée passera par le Quattro à Gap, ce sera pour le 2 octobre de cette année, donc très bientôt. Hein. Et puis il faudra patienter pour le voir à Sanary-sur-Mer au Théâtre Galil le 23 avril 2027 et le 19 septembre 2027 à l'Arena du Pays d'Aix.
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0: En Provence, le pont de Vins-sur-Caramie, près de Brignoles, fait partie de ces lieux chargés d'histoire qui ont besoin d'être sauvegardés. Pour nous le faire découvrir, Philippe Roux, le maire de Vins-sur-Caramie, bonjour.
2: Bonjour Cédric.
0: Alors, ce pont, c'est l'emblème du village qui est... Quelle est son histoire ?
2: C'est tout à fait, c'est l'emblème du village et c'est un pont qui est déjà classé monument historique, qui a été bâti aux alentours du 15e siècle. Il faut se rappeler que c'était uniquement une planche. Les habitants traversaient le Caramie à l'aide d'une planche. C'était le seul passage pour traverser le Caramie et aller sur la voie sud où étaient cultivés des champs, étaient cultivés des oliveraies et surtout c'était l'accès pour aller à la grande ville à Brignoles. Donc après, effectivement, avec les crues, bon, ces planches ne tenaient pas. Donc on a retrouvé dans les écrits un certain pont en bois qui avait été financé par les habitants. Et puis à la fin de la Révolution, à la fin du 18e siècle, il y a été un appel d'offres qui a été lancé pour construire un pont en pierre qui soit beaucoup plus résistant. Et c'est l'entreprise Raymond Gassier de Brignoles qui remporta ce dossier.
0: Pouvez-vous nous décrire ce pont ?
2: C'est un pont en pierre, il y a trois arches qui traversent le Caramie, deux très belles arches qui ont été livrées donc en 1804, la troisième arche apparemment a été finie en 1867, donc une arche un peu plus petite lorsque les canaux d'arrosant ont été aussi construits pour les terrains agricoles. C'était vraiment un passage, un accès pour traverser et aller dans la partie sud du territoire. C'était pratiquement le seul ouvrage qui peut supporter des véhicules pour traverser et aller continuer d'entretenir les jardins et à la fois les oliveraies, puisqu'on a aux alentours de 4 propriétaires qui ont plus de 2000 oliviers sur les plaines, donc qui sert d'accès.
0: Alors Philippe Roux, dans quel état est aujourd'hui ce pont de Vins-sur-Caramie ?
2: Donc ce pont, effectivement, présente des fissures au niveau du tablier et au niveau des piliers. Et donc, on a aussi les pierres qui sont déstructurées parce que les années passant, on a voulu le réparer, donc on a utilisé du ciment. Et en fait, le ciment, comme c'est de la pierre à base de calcaire aussi, et le ciment a attaqué ces pierres de parapet. Et on a vraiment un pont qui est dégradé et qui a besoin d'une rénovation rapide, surtout pour la sécurité, pour éviter qu'il ne s'effondre, bien entendu.
0: Alors, ce pont a été sélectionné pour le loto du patrimoine 2026. Concrètement, quels travaux cette aide financière va-t-elle vous permettre de réaliser ?
2: Aujourd'hui, donc, nous avons déjà sélectionné la maîtrise d'œuvre qui sera l'atelier d'architecture au Coudou. Nous avons à peu près une période de planning de 18 mois de travaux, avec déjà une sécurisation du pont, un échafaudage pour éviter justement de venir gêner l'eau et surtout un planning de 18 mois, donc assez long, de travaux, de rénovation et de réfection aussi du tablier. On va essayer de décaper pour retrouver l'ancienne calade qui serait apparemment en pierre de taille.
0: Et on est impatient de voir ces travaux finis. Merci Philippe Roux, maire de Vins-sur-Caramie, pour nous parler de cet emblème que vous avez avec ce fameux pont de Vins-sur-Caramie.
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0: One Republic, One Away, avant de retrouver Frédéric Goman Jones en trio pour Nuit. On reste prudent. Merci Marie-Laurence de nous avoir signalé ce convoi exceptionnel. Oui, parce que c'est sur la D20 de Vitrolles-Larognac. C'est un bus qui est en panne et qui est donc remarqué par une dépanneuse. Et ça roule doucement, ce qui risque bientôt de bouchonner. Et même sur la 113, effectivement, il y a déjà du monde sur la 113. Donc ne soyez pas surpris si vous êtes au ralenti sur ce secteur. J'espère que la dépanneuse fera du mieux possible pour ne pas trop vous gêner sur la route. Soyez prudent pour le retour à la maison. Pas mal de monde ce soir, comme chaque vendredi. L'autoroute A7 bien chargée. Aix-en-Provence, la sortie de la Pioline, très très très chargée à cette heure-ci. Vous perdez entre 10 et 15 minutes. Et puis, on commence à avoir un peu plus de monde aussi sur le secteur de Pont de l'Arc, autrement dit l'A8. Vigilance aussi pour prendre la montée de Célonie, la nationale 296. Vous avez une infocirculation 04 42 38 08 08. Du côté de la 50, Marseille, Aubagne, c'est chargé au moins jusqu'à la Valentine. Et les ralentissements sont aussi présents sur la 50 côté Toulonnais, avec cette fois-ci entre 15 et 20 minutes de ralentissement. Et on commence à avoir un peu plus de monde aussi sur la Farlède, la 57. Vigilance pour partir en week-end. Et on vous souhaite bonne route avec Easy Provence.
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0: De la douceur avec Frédéric Goldman Jones pour Nuit.
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0: Le pape est arrivé en France et le pape justement a eu donné même des inspirations aux humoristes. Ils sont aux côtés de Fred Ballard.
2: Et c'est alors que Jésus dit à l'étranger, in nomine Patris, petit bonhomme en mousse. Et que s'appellerio Kézac.
3: Oui, bon, on ne peut pas tout demander à Artus non plus, hein. Rendre hommage au pape, ok, mais pour le latin, il l'a fait avec les moyens du bord. Et sur un malentendu, ça peut marcher. En tout cas, nul doute que pendant sa tournée française, le pape va déclencher ovation sur ovation.
4: Et je les ai éclatés, là. T'as vu comment ils étaient ? Non, mais à peine je suis arrivé, ils étaient là. Alléluia ! Alléluia ! Enfin, ils étaient au taquet, t'as vu ? Ah non, mais moi, ils m'ont chauffé, hein. Ah, il y a un moment, je voulais sauter dans la foule, comme ça, je te jure. Ils étaient combien, alors, t'as compté ? Un million ! Pouah, ce que je lui ai mis à Matt Pokora.
3: Ah, oui, c'est sûr que du côté de Metz, va y avoir une petite concurrence avec les stars du Grand Est. Et à Lourdes, Léon XIV pourrait bien tomber sur Ilyès Djadel au premier rang.
5: J'ai rencontré le pape, le vrai pape. Parce qu'il y a deux papes. Moi, je me souviens, quand j'étais petit, je disais à ma mère, maman, c'est qui a fait à manger ? Elle me disait, c'est le pape. Donc là, le gars, quand il est arrivé, moi, je l'ai pas pris au sérieux. Je dis, c'est qui ? On me dit, c'est le pape. Je dis, je le connais. Il venait faire à manger chez moi quand j'étais petit.
3: Ben bien sûr, on a tous eu un pape petit à la maison qui s'occupait des tâches les plus ingrates et les plus chronophages du monde. Toutes les mères de famille le savent, Léon XIV est une fédulogie doublée d'un cordon bleu. Alors, humour épais et gloire au pape.
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9: Ah oui, et risque de pleuvoir sur Carré-le-Rouet aujourd'hui.
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0: John Lennon, Imagine, non, n'imaginez pas, non, vous allez voir, ils sont en vrai ce soir à l'Odéon Saint-Victoré. C'est Eric Carrière et Francis Ginibre, autrement dit les Chevaliers du Ciel qui jouent leur pièce humoristique, Les Municipaux dans la Revanche.
1: T'es sous pression, toi,
2: hein? Hey, attends, hey, je suis chef d'équipe, et chef d'équipe, ça se repose jamais. D'un chef d'équipe, il y a chef et il y a équipe.
1: T'as où tu vas chercher tout ça,
2: ouais.
1: D'un chef d'équipe, il y a chef et équipe.
2: Et oui.
1: Tu l'as bien résumé. D'un chef d'équipe, il y a chef et équipe.
2: Exactement.
1: Et puis tu peux y aller, ça marche pour tout, ça. T'es un chef de gare. Tu as chef et tu as la gare.
2: Voilà.
1: D'un chef-lieu, tu as le chef et tu as le lieu.
2: Mais
1: d'un chauffage central.
2: Gilbert, ta gueule.
1: Excuse-moi, je sais.
2: Tu fatigues tout le monde.
1: Je sais, je réfléchis trop. C'est mon problème.
0: Les Chevaliers du Ciel, c'est donc ce soir, vendredi 25 septembre, 20h30, à l'Odéon Saint-Victoré.
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0: Excellente soirée, ici Provence, il est 17h. Les infos à Marseille en Provence, Christophe Van Ven, le pape Léon XIV est arrivé en France.
4: Et oui, donc la grande foule pour accueillir ce pape américain. Il déambule en ce moment sous haute sécurité dans les rues de Paris, du boulevard Montparnasse à la place Saint-Michel. Il vient d'arriver en papa mobile devant Notre-Dame, avec une foule en liesse ce soir, une grande veillée de prière au Stade de France à Saint-Denis, avec 80 000 jeunes attendus. Zizou, sélectionneur, en attend de lui des miracles, comme quand il était joueur. Le minot de la Castellane débute sa nouvelle mission sur le banc de l'équipe de France de football. Ça va se passer en Turquie, Ligue des Nations. Le coup d'envoi est à 20h45. À suivre en intégralité sur ici.fr, et puis sur nos réseaux, les réseaux d'Ici Provence. Vous retrouvez d'ores et déjà les souvenirs de son premier club, le club formateur de Septem. On n'est pas peu fiers de lui, hein.
0: Un mort dans un feu d'appartement à Marseille.
4: Les marins-pompiers sont intervenus à 10h ce matin pour un incendie qui a entièrement détruit un logement de 80 mètres carrés, un immeuble qui donne sur l'esplanade de la Tourette. On est dans le deuxième arrondissement. Une personne brûlée en cours d'identification a été retrouvée décédée. Les secours ont pris en charge sur place un homme de 54 ans qui avait inhalé des fumées, ainsi qu'une femme de 18 ans. Vous avez peut-être croisé une poignée de gilets jaunes mobilisés au rond-point Somaty à Marseille, quartier de l'Estac. Une petite dizaine, hein, pas plus, depuis ce matin, 7h. Mais alors, quelle histoire ? Le roman de Télisson Aurélien, retiré de la liste des livres sélectionnés pour le prix Goncourt, accusé de plagiat, accusé d'avoir utilisé l'intelligence artificielle, l'auteur québécois devait venir ce soir à Marseille à 19h à la librairie de l'Attrapement, rue Paradis. Sa tournée de promotion est suspendue par sa maison d'édition de Montréal.
0: Nettoyons la nature, c'est la 29e édition de cette opération, épargnée par le nageur marseillais Camille Lacour.
4: Et tout à l'heure, dans le journal de 18h, on ira avec les minots de l'école Saint-Henri Raphaël, bravo à eux, en action sur les plages de Corbières. Nettoyons la nature, également à Lens de la Fausse Monnaie, à plage du Toulon à Martigues, ou encore du côté des Mourillons, du Mourillon à Toulon. Et demain, ça va continuer avec ce rendez-vous dans le Var, au lac de Saint-Cassien.
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4: Du soleil toujours bien présent, Eric.
0: Oui, chapeau, indispensable, surtout pour demain si vous êtes en plein air, donc du côté du lac de Saint-Cassien. Oui, parce que les températures, vous l'avez remarqué, sont encore chaudes. Et on est en train de vivre un bel été indien en ce mois de septembre. Des températures qui sont d'ailleurs un petit peu au-dessus des normales de saison. Hein. Elles franchissent même quelquefois les caps des 30-31 degrés. Bon, en général, c'est plutôt du 25 à 30 degrés. Avec un petit vent qui reste faible, et ne soyez pas surpris, de temps en temps, il peut y avoir un voile de nuages qui masque le soleil, mais rassurez-vous, ou plutôt dommage, ça n'est pas de la pluie annoncée, non, puisque la pluie n'est pas annoncée du tout ce week-end, et pour la semaine prochaine, on faudra attendre encore un petit peu, mais on aura peut-être quelques passages nuageux la semaine prochaine. Sur la route, il faut rester prudent, car c'est vendredi, et comme c'est vendredi, fin de semaine, début du week-end, il y a du monde sur la route, vite, on veut rentrer à la maison, mais ça coince quelque part. La 50 de Marseille, au moins jusqu'à la Valentine, et ensuite de la Penne-sur-Yvonne à Aubagne. De la 50, c'est chargé entre Septem-les-Vallons et Marseille. On a pas mal de monde, ça y est, la 51, cette fois-ci pour arriver sur Aix-en-Provence et poursuivre sur la montée de Célonie. Et puis la sortie des 1000, vigilance, hein, puisque vous perdez actuellement entre 5 et 10 minutes. pour rejoindre la 51 et aller peut-être sur Aix-en-Provence. Du côté également de la 113, la D113, ça va un petit peu mieux. Vigilance quand même. Il y a du monde sur la 7 à la hauteur de Vitrolles en direction des dépannes Mirabeau et le secteur de Toulon. Alors c'est toujours la 50 qui est plus chargée que la 57. Entre 20 et 23 minutes de retard sur votre temps de trajet. Et une fois que vous quittez Toulon, ça roule plutôt bien. À partir de la jonction A570, celle qui vous amène sur hier les Palmiers, vigilance, il y a un petit peu de monde, y compris en direction de la Farlède. Voilà, soyez prudents sur la route, mais attention aussi, respectez bien les limitations de vitesse et gardez bien vos distances de sécurité.
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0: Il y en aura 1, 2, 3, 4 chanteuses. 4 chanteuses, des musiciens marseillais, puisque l'opération Génération Céline est née à Marseille avec Eric Benzi, que l'on va retrouver dans un petit instant, qui va vous expliquer qu'est-ce qui se passe donc pour Céline Dion et surtout Génération Céline. Un spectacle à voir le 1er octobre au Dôme de Marseille. Restez à l'écoute, il y aura des invitations à gagner.
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0: Fred Chicha, Catherine Ringer, Lerita Mitsulko, c'était les histoires d'art.
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0: 04 42 38 08 08, connaissez bien ce numéro, alors vous allez peut-être faire la connaissance si vous êtes un organisateur de manifestation. Vous vous dites, oh punaise, oui, je vais peut-être laisser un message vocal sur le WhatsApp de la radio et on pourra ainsi annoncer manifestation. Ça peut être une soirée dansante, ça peut être une fête locale. En tout cas, si vous ne savez pas quoi faire ce week-end, direction Le Castellet ce samedi.
3: Et si vous preniez une journée rien que pour vous, le Moulin de la Roque vous invite aux rencontres bien-être le samedi 26 septembre de 10h à 17h au Castellet. L'entrée est gratuite, alors venez en famille ou entre amis. Vous découvrirez de nombreuses activités autour de l'art de vivre, de la forme et du développement personnel. Yoga, pilates, sophrologie, soins, massages, oracles, ateliers à thème, dégustation de vin, marché des créateurs et encore bien d'autres spécialités à découvrir. Vous pourrez également déjeuner sur place, une cuisine 100% maison. On vous attend nombreux au Moulin de la Roque, un route des sources, le Castellet, le 26 septembre. À très bientôt.
0: Merci Céline pour cette belle idée de sortie. Et dimanche, si vous alliez à Bagnols-en-Forêt, n'est-ce pas Marielle?
4: Nous organisons à Bagnols-en-Forêt le dimanche 27 septembre une virade de l'espoir au profit de l'association Vaincre la mucoviscidose. C'est une journée à la fois festive et solidaire où il y aura une marche accessible à tous, 4 ou 7 km, un tournoi de pétanque, de nombreuses démonstrations et initiations sportives, des jeux pour enfants, food truck, buvette, tombola, enfin de quoi passer une super journée dans la bonne humeur. On vous attend nombreux pour tout renseignement, 06 61 55 51 83 ou bien notre groupe Facebook Vaincre la mucoviscidose à Bagnols-en-Forêt, virade de l'espoir. On compte sur vous. Merci à tous.
0: Et en plus, il va faire beau pour ce rendez-vous. Merci Marielle. 04 42 38 08 08. Pensez-y. C'est le WhatsApp Radio pour laisser vos messages et annoncer ainsi vos manifestations.
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0: craque pour sa voix, on a craqué pour sa chanson, c'était Teddy Swim sur Ici Provence. Le point circulation 17h15 et attention si vous êtes sur la 50 côté Toulonnais, je regarde, il y a entre 20 et 25 minutes d'attente. J'espère qu'il n'y a pas d'accident dans le tunnel. Et on a un petit peu de monde aussi à la sortie du tunnel direction la 57. Vigilance, hein, c'est le week-end qui commence pour certains. Et puis si vous voulez connaître le prix des carburants, ici.fr/Provence, vous regardez dans service, vous ouvrez les fenêtres et là vous allez tomber sur les prix des carburants et vous aurez ainsi la liste des garages, enfin des endroits où le carburant est le moins cher. Bonne chance à vous, en tout cas, si vous prenez votre véhicule pour rouler. Il y en a qui roulent beaucoup, beaucoup d'ailleurs, tout au long de la semaine et du week-end.
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0: C'est un rendez-vous que vous ne voudrez pas manquer. C'est ce jeudi 1er octobre au Dôme de Marseille. C'est la génération Céline. On sait qu'il y a eu la génération Goldman qui a très bien marché avec la reprise des chansons de Goldman. Et bien là, cette fois-ci, ce sont quatre chanteuses qui vont interpréter les grands succès de Céline Dion. Et pour accompagner ces chanteuses, il fallait des musiciens. Et Eric Benzi, qui est à l'origine de ce projet Génération Céline, il nous les présente.
3: Alors les musiciens, évidemment, je les ai choisis aussi. Je me suis fait plaisir, j'ai dit je vais prendre des potes de Marseille. Comme je suis marseillais aussi d'origine, je me suis dit tiens, ça fait longtemps que j'avais envie de retravailler avec cela, que je connaissais déjà d'avant. Si on faisait un groupe totalement du coin, ça permet de faire les répétitions à Marseille, c'est ce qu'on a fait, et de se retrouver un peu tous en famille quasiment, parce que c'est un peu ça qui se passe. Et le pari est super réussi parce que tout le monde s'entend à merveille, ils jouent tous comme des monstres, et c'est super. Et en tournée, la vie est facile. Dans le bus, tout ça, on se partage les choses. Une tournée, c'est long, il faut aussi qu'il y ait une union de cœur. Donc là, je fais une super équipe. Alors comme équipe, il y a Cyril Tarquini, qui est guitariste et chanteur. Il y a Fred Alfonsi, le batteur. Il y a François Gomez, qui est à la basse. Et au clavier, Jean-Marie Négozio. Et j'ai trouvé une petite dernière que je ne connaissais pas, mais qui est extraordinaire aussi, qui s'appelle Gaël Pérez, qui fait à la fois le piano et les flûtes. Et donc, c'est cinq musiciens, c'est cinq Marseillais. Bon, ils n'ont pas fait que ça. Ils ont beaucoup tourné aussi avant avec Sardo, avec Fury, avec Angoune. Donc, c'est des professionnels. Mais c'est bien d'avoir des professionnels du coin.
0: Oui, surtout qu'ils vont jouer à la maison hein, ce jeudi 1er octobre au Dôme de Marseille à 20h. Génération Céline, pour écouter et entendre les belles chansons de Céline Dion. 04 42 38 08 08. Elles sont là, vos invitations. Elles vous attendent. Et c'est Carole qui va vous répondre. Voici Mylène Farmer.

0: California avec Mylène Farmer et dans un instant c'est Julien Lieb que nous écouterons autrement. Bonjour Catherine.
1: Eh bien, bonjour ici Provence, bonjour à tous, à toute l'équipe.
0: Elle est joyeuse Catherine, parce que ça y est, elle ira voir déjà quelqu'un qu'elle connaît bien, c'est Magali Ponsada.
1: Exactement.
0: La Marseillaise.
1: Et son époux.
0: Comment ?
1: Et son époux.
0: Et son époux, François, qui fait partie des musiciens.
1: Bien sûr.
0: Et parmi les chanteuses, il y a aussi Catherine Persson, il y a aussi Chiara Nova et Virginie Roy. Quatre chanteuses. Alors il y a eu une sélection, elle a été dure d'ailleurs. La sélection, Eric Bendy nous avait confié qu'il fallait quand même avoir toutes les capacités pour interpréter les styles de chansons de Céline Dion. Ça a mis du temps, mais là maintenant, elles ont été sélectionnées. Et depuis, la tournée se passe très très bien et on aura le plaisir de les voir. Enfin, vous aurez le plaisir de les voir, Catherine, jeudi prochain, 1er octobre, au Dôme de Marseille.
1: Merci beaucoup, je suis ravie, mais de chez ravie, je remercie toute l'équipe, je ne sais pas comment vous dire encore merci, je suis en joie, vraiment, merci.
0: Ben, ça fait plaisir de vous entendre si joyeuse, mais c'est vrai que d'entendre ces quatre chanteuses interpréter les grands succès Céline Dion, ça met un petit peu les poils hérissés, vous savez, hein, d'entendre puis Magali Ponsada, que l'on retrouve aussi pour Divine Gospel, hein, c'est... Voilà, on aura le plaisir d'annoncer d'ailleurs des nombreux concerts avec Divine Gospel, le groupe traditionnel, mais il y a aussi Divine Gospel, enfin maintenant il y a le Gospel Man avec les hommes aussi, hein, puisqu'elle elle a créé cette formation avec les chanteurs. Bon, Catherine, qui va vous accompagner au fait pour voir Céline Dion, enfin pardon, Génération Céline.
1: Alors, je pense ma belle-sœur, si elle est disponible, ouais. Je vais d'ailleurs lui envoyer un message juste après, parce que je ne savais absolument pas que j'aurais cette chance de
0: D'accord.
1: participer, de gagner ses places. Non, je suis ravie, donc voilà, c'est avec elle, oui, bon. Tout à fait.
0: Alors, on va se mettre d'accord, Catherine, lorsque vous serez dans la salle du Dôme, vous nous faites une petite photo avec les chanteuses, le musicien, je pense qu'il va y avoir de beaux éclairages également pour accompagner les chansons de Céline Dion. Une petite photo et ensuite vous l'envoyez sur le WhatsApp de la radio.
1: Avec grand plaisir, bien sûr, je n'y manquerai pas.
0: Super. Je vous souhaite un bon week-end, Catherine.
1: Merci beaucoup, merci à toute l'équipe et à très bientôt. Merci encore.
0: Voilà ce qui arrive quand on veut jouer avec nous, 04 42 38 08 08, qu'on a chance sur deux de repartir avec des invitations. Pour tout à l'heure, 18h, 19h, dans cette heure-là, on aura des invitations pour la Comédie des Suds à Plan de Campagne. Et Cyril Arnaud, il va vous donner rendez-vous le dimanche 4 octobre à 18h pour son spectacle, son nouveau spectacle d'hypnose fantasmagorique. Je n'en dis pas plus, restez à l'écoute d'ici Provence.
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0: Julien Lib, autrement sur ici Provence et pour la suite de la musique, Laurent Voulzy avec Bubble Star.
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0: Bon, ce sont toujours les mêmes axes qui sont toujours très fréquentés, la D113 et la 7 en direction des Pays de Mirabeau. Vigilance aussi pour vous qui arrivez de Ginette-Lennert pour rejoindre ensuite la 7 du monde aussi sur la 7, l'autoroute Nord, à partir de plans de campagne. Et même attention, vous qui arrivez de Simiane-Coulong, une fois que vous avez quitté la D6, il y a du monde effectivement sur la 7 en direction de Marseille. On a un petit peu de monde aussi sur la 55, l'autoroute du littoral. On va surveiller la 50, ça s'améliore un tout petit peu la 50, mais par contre, là où c'est très très très chargé, c'est la L2 dans le sens Aix-Aubagne. J'espère qu'il n'y a pas eu d'accident. Un peu de monde aussi à l'entrée de Saint-Zacharie. Aix-en-Provence, ça ne change pas tous les vendredis, c'est compliqué. La 51, la sortie de la Pioline, la D9, la montée de Célonie, la 8 et un peu de la route de Gardanne aussi quand vous quittez les milles en direction de Gardanne. Vigilance également sur Toulon avec la 50 qui est très chargée, et à partir de la vallée du Var, la Farlette, la 57, là aussi pas mal de monde. Et puis il y a pas mal de monde aussi sur le secteur du Bossé. Pourtant il n'y a pas le Bol d'Or, c'était le week-end dernier, mais bon, on va surveiller quand même le secteur du Bossé, on sait jamais, il y a peut-être eu un accident. Vigilance sur la route. Vos infos circulation 04 42 38 08 08.
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0: Laurent Vouzy, Bubble Star, sur Ici Provence, 17h34. Il est tous les matins à Philippe Richard, accompagné de Ziz du Panier pour l'humeur de Ziz.
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2: Bonjour Ziz.
3: Bonjour Philippe. Bonjour Philippe. Bonjour les copains du matin. Coucou, c'est Ziz.
2: Et coucou Ziz.
3: Et voilà, Philippe, dernier jour de la semaine. Et
2: oui.
3: C'est passé à une vitesse encore, je te dis pas. Hein. Oh, la houdette, je la supporte plus, Philippe. Elle veut toujours avoir raison, même quand elle comprend rien.
2: Ouais.
3: En plus, elle est sourde comme un toupin. Elle n'entend rien, elle se mêle toutes les conversations. Hier, j'étais avec ma copine d'enfance, vous savez, Malou de l'Estac.
2: Oui, oui, oui.
3: Malou, quand même, petite fille de pêcheur sur 13 générations, quand même, tu vois. Hein, chez elle, ils savaient vider une dorade avant de savoir marcher. Eh bien, on parlait poisson. Moi, j'adore ça. Hein. Mais du vrai, hein, du bon, du sauvage. Hein. Il y en a de moins en moins à Marseille. Hein. Parce que parfois, sur les étals, ma belle, vous regardez le poisson vous regarde, eh bien, vous sentez qu'il n'a pas vu la mer depuis un moment. Hein.
2: Ah oui, à ce point-là, quand même. Oh là,
3: ah oui, oui, oui, il y en a. Tellement ils ont les yeux fatigués que tu as envie d'y mettre du collier. Et là, Odette arrive avec sa science. Moi, je vais chez Picard. Au moins, le poisson, il est toujours frais.
2: Ouais.
3: Oh, frais chez Picard,
2: ouais.
3: Mais il est pas frais, couillonne. Il est congelé.
2: Ouais, vous voulez dire bien conservé, j'imagine.
3: Mais elle veut rien dire du tout. Elle comprend rien, Philippe. Pour elle, du moment que c'est froid, c'est frais.
2: Ouais.
3: Alors, à ce compte-là, mon mari, quand il met les pieds dans le lit, c'est un loup sauvage de Méditerranée. Il a toujours les pieds glacés. La Malou, elle l'a regardé. Elle savait même plus quoi répondre, tu vois. Oh, Odette, vous l'emmenez au vieux port, Philippe. Hein, devant les pêcheurs, elle serait capable de leur dire, vous devriez les congeler tout de suite, au moins, ils seraient frais, vos poissons. Un jour, elle va me soutenir que les bâtonnets, vous savez les bâtonnets de poissons panier, on les pêche comme ça. Ah, je vous jure, hein, comment lui expliquer à Odette que le capitaine Igloo, c'est pas le patron de la criée? Vous me le dites, vous?
4: Non, j'ai dit non. Non.
3: Bon, allez, je vous laisse. Bon week-end.
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Benabar, elle danse sur ici Provence et elles sont à l'arrêt, les voitures. Oui, parce qu'il y a un gros accident. Alors, ça se situe dans la L2, dans le sens Aix-Aubagne, juste avant de rejoindre la 50. Quatre véhicules hein, sur la voie de droite. Cela occasionne un bon ralentissement. Vous êtes coincé et vous allez perdre une trentaine de minutes. Alors, peut-être que si vous ne voulez pas vous retrouver coincé en direction d'Aubagne, sortir peut-être à Saint-Barnabé et ensuite prendre la direction Saint-Julien, les Trois-Lucs et revenir vers la Valentine pour ensuite prendre la 50. C'est une solution, ça peut vous permettre de gagner du temps, même si ça rallonge un petit peu votre trajet. Et puis si vous voulez aller sur Marseille, ben, là aussi, hein, peut-être sortir à Saint-Jean-du-Désert ou Saint-Barnabé. Mais sachez que là, il y a 4 véhicules accidentés, donc juste à la sortie de la L2, dans le sens Aix-Aubagne, juste avant de reprendre la 50. Vigilance donc sur la route, vos infos circulation, 04 42 38 08 08.

0: Barbra Streisand, Woman in Love.
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0: 17h45, l'heure de retrouver Émilie Mazoyer.
2: Salut tout le monde! Émilie, au rapport pour votre dose quotidienne d'actualité musicale. C'est l'anniversaire d'une voix qui fait rayonner son pays, l'Espagne, partout dans le monde.

0: 34 bougies aujourd'hui pour la divine Rosalia, ou Rosalia, comme disent ceux qui ont fait espagnol LV2. 4 albums au compteur et une voix de velours, Rosalia est une star dans le monde entier. Aldebert, lui, est devenu le Elvis Presley des enfants depuis 2008 et le premier volume de ses enfantillages. Des albums de chansons jeune public, mais pas tartignoles. 18 ans donc, majeur, mais pas adulte, les enfantillages. Et ça vaut bien une tournée.
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0: Le concert anniversaire des 18 ans d'enfantillage emmènera Aldebert sur les plus grandes scènes de France. Une trentaine de zéniths en janvier et février prochain. Et ça se remplit très vite, hein, attention. Et puis un personnage de chanson que les fans d'Aldebert connaissent bien, Super Mamie, la super héroïne septuagénaire, fan de rock et de skateboard. Elle débarque pour la première fois en BD aux éditions Glénat. Super Mamie, ça sort le 14 octobre. Ça y est, Pomme révèle les contours de son très attendu retour.

Après le succès mondial de Ma meilleure ennemie en duo avec Stromae, c'est en solo et avec cette chanson, Seul dans la foule, que Pomme annonce son prochain album. Il sortira le 20 novembre et s'appellera La Forteresse. Le parrain de la 40e édition du Téléthon est Patrick Fiori, un ami de la maison ici qui succède à Santa, super marraine très impliquée l'an dernier. Patrick Fiori sera donc aux côtés des scientifiques et des familles pour ce grand rendez-vous dont le but est de récolter un maximum d'argent pour financer la recherche sur les maladies génétiques rares. Le Téléthon 40e édition, des actions dans 13 000 communes partout en France et 30 heures de direct à la télé les 4 et 5 décembre prochains.

0: Merci Milly Mazoyer. Et sachez que ce soir, on va vous retrouver bien sûr dès 19h pour Décibel l'émission. Vous allez recevoir d'ailleurs Cali, puis il va présenter son nouvel album, Calicium.
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0: braquage des sentiments. Florent Pagny sur Ici Provence en vous souhaitant une belle et agréable soirée.
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0: Ici Provence, il est 18h. Les infos à Marseille en Provence, Christophe Vaven. Abemous Zidane, notre Zizou sur le banc de l'équipe de France de foot ce soir.
2: Le minot de la Castellane à la baguette en Turquie. On aura tous le cœur qui palpite de le revoir à ce poste-là en équipe de France. Et Alain Le Peut, un peu plus que nous tous, il a entraîné celui qui s'appelait Yazid, surdoué de 14 ans, bien élevé par ses parents, qui n'a jamais oublié d'où il venait, du petit club de Septem. Alain Le Peut, 81 ans, devant sa télé ce soir.
3: Tu veux voir que Yazid, moi ? Mes yeux pleins d'amour pour lui. Si la caméra vient sur le banc de touche, je vais voir comment il réagit. Est-ce qu'il bouge ? Est-ce qu'il bouge pas ? Est-ce qu'il s'assoit ? Est-ce qu'il s'assoit pas ? Je pense que même le poste qu'il lui faut, pas son aura, pas sa personnalité qui est très forte. Yazid, c'est quelqu'un de à part. Et puis sa progression au fil des années fait qu'aujourd'hui, il arrive à son rêve de sélectionneur de l'équipe de France. Mais je suis certain qu'il va réussir, moi. Comme il a réussi dans le football, en tant que joueur.
2: Il va réussir, Zizou Yazid, coup d'envoi à 20h45, Turquie-France, pour ce match qui compte pour la Ligue des Nations. Le pape, le vrai, est à Paris. Léon XIV, actuellement en la cathédrale Notre-Dame, pour les vêpres, arrivé acclamé par la foule, 8000 ecclésiastiques. Pour rejoindre la cathédrale, il a traversé Paris en papa mobile. Déambulation qui nous a rappelé celle de son prédécesseur François sur le Prado à Marseille. C'était il y a 2 ans, quasiment jour pour jour. Même ferveur, mais un peu plus express quand même, Marie Bouéda.
4: Oui, ça y est, ça n'a duré que quelques secondes. Léon XIV, acclamé comme une star, attendu depuis des heures, il est apparu sur sa papa mobile blanche, saluant les badauds. Quelques secondes de bonheur pour Françoise.
5: Très bien, on a très bien vu le pape, enfin très bien, on a attendu longtemps, mais dans la joie et la bonne humeur, donc tout était très bien et on l'a bien vu un peu trop rapidement, mais quand même bien.
4: Elle rentre chez elle avec le sourire, à côté d'elle son amie franco-américaine. Au-dessus d'elle, des drapeaux sont accrochés, des drapeaux du Vatican sur les balcons. C'est l'heure désormais de ranger les barrières de sécurité. Les fidèles repartent, leurs tabourets pliables sous le bras, leurs livres rangés dans le sac et le chapeau pour se protéger du soleil toujours sur la tête. Ça valait le coup, assure-t-il. 3 jeunes filles de 10 ans repartent un ballon rouge dans une main. L'une d'entre elles a filmé les quelques secondes où elle a aperçu le pape. Une vidéo, dit-elle, qu'elle va conserver et envoyer à sa grand-mère.
2: Avant la grande veillée de prière ce soir au Stade de France, on attend 80 000 jeunes catholiques.
0: Un mort dans un feu d'appartement à Marseille.
2: Les marins-pompiers sont intervenus à 10h ce matin pour un incendie qui a entièrement détruit un logement de 80 mètres carrés. Une personne brûlée en cours d'identification a été retrouvée décédée. On est dans le 2e arrondissement. Les secours ont pris en charge sur place un homme de 54 ans qui avait inhalé des fumées ainsi qu'une jeune femme de 18 ans.
0: Une jeune femme agressée sexuellement en plein jour dans le métro de Marseille.
2: Le parquet de Marseille confirme à Ici Provence les informations publiées par La Provence. Mercredi matin, station Désiré-Clary, vers 11h, une femme de 37 ans emprunte l'escalator. Elle croise un homme qui arrive en sens inverse. Il lui aurait touché le sexe avant de prendre la fuite. Grâce au signalement de la victime aux caméras de surveillance, l'auteur est rapidement interpellé. Il a 54 ans. Il a été placé sous contrôle judiciaire en attendant d'être jugé. Vous les avez peut-être croisés. Ils sont une petite poignée de gilets jaunes à l'Estac depuis 7h ce matin. Les irréductible. Une dizaine rond-point de Somati. À Toulon, se garer bien pour seulement 1 euro par jour, ce sera bientôt possible pour certains professionnels de santé. Le conseil municipal l'a voté aujourd'hui, tarif préférentiel pour les médecins, infirmiers, sages-femmes, kinésithérapeutes qui effectuent des visites à domicile. Pour en bénéficier, il faut réaliser au moins 100 visites par an à Toulon.
0: On a commencé par le minot de la Castellane, on termine avec d'autres minots qui ont donné de leur personne pour nettoyer la ville qu'ils aiment tant.
2: Et qui nous montre l'exemple, l'opération Nettoyons la Nature, parrainée par le nageur marseillais Camille Lacour. 500 000 bénévoles partout en France et donc à Marseille, plage des Corbières avec des petits de l'école primaire Saint-Henri-Raphaël et une mobilisation salutaire, Fred Chappy.
6: Vous voyez derrière la carte postale, la pollution partout sur la plage.
7: J'ai trouvé.
6: La pêche est tristement bonne. Avec leurs gants, les minots de 7 ans remplissent les sacs poubelles.
8: Des cigarettes, des papiers de sopalin,
7: les emballages de paille de Capricaine. Ça va polluer la nature.
8: Ça va où ?
7: Dans la mer.
6: Cathy, professeure des écoles, accompagne des élèves sur le terrain depuis 10 ans.
9: Parce que c'est motivant, puis on voit la réalité de la pollution. Sur le chemin, on a trouvé déjà beaucoup, beaucoup de canettes, etc. Et donc les enfants étaient choqués.
6: Des minots encore trop souvent confrontés au comportement des adultes.
7: Mais ma tata, avant, elle avait jeté une canette de coca, alors c'était pas bien.
6: Au milieu des enfants, Camille Lacour est comme un poisson dans l'eau.
10: Est-ce qu'il y en a qui fument dans votre famille ?
6: L'ancien nageur marseillais est le parrain de cette 22e opération Nettoyons la nature.
11: C'est important de le faire à Marseille. On dit souvent qu'on est une ville sale. Je pense qu'on peut réussir à faire évoluer tout ça. Donc, ça part par cette jeune génération qui est pleine d'énergie et pleine de sourires.
6: Et comme la vérité sort toujours de la bouche des enfants, un dernier message pour toi qui pollue.
12: Quand tu nous jettes par terre, c'est pas très bien parce qu'en fait, il faut tous les jours jeter à la poubelle.
2: Oui, quand tu jettes par terre, c'est pas bien du tout, ouais. Même. Ça continue cette opération demain dans le Var, au lac de Saint-Cassien. Les gants, les sacs poubelles, les chasubles sont fournis par les centres Leclerc. C'est une de leurs opérations. Allez, pour terminer, quelle histoire, quelle mauvaise histoire, le roman de Tellison Aurélien, retiré de la liste des livres sélectionnés pour le prix Goncourt parce qu'il est accusé de plagiat, d'avoir utilisé l'intelligence artificielle. Il devait venir à Marseille dans une petite heure à la librairie de l'Attrapemont, rue Paradis. Mais sa tournée de promotion est suspendue par sa maison d'édition. Les lecteurs pourront quand même se présenter à la librairie à 19h. Ils sont accueillis par les libraires pour un échange autour de cette polémique qui marque une bascule dans les rapports entre la création et l'intelligence artificielle. On n'a pas fini d'en parler.
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2: Et il fait toujours aussi chaud en Provence.
0: Oui, oui, il n'y a qu'à voir les gens qui se promènent. C'est encore les tenues d'été, hein, manches courtes, jupes, shorts. On profite effectivement de ces températures qui sont un petit peu plus élevées que d'habitude. Hein. Elles sont au-dessus des normales de saison, mais c'est plutôt agréable. 26 à 30 degrés, voire même 31 degrés. Des températures qui vont se poursuivre tout au long de ce week-end. Et il y en a qui vont être patients. Ils n'ont pas pu aller aujourd'hui à la Foire internationale de Marseille, mais dès demain, ils vont pouvoir profiter de faire peut-être de bons achats. En tout cas, le vent est calme. Ça, c'est une bonne nouvelle. Mais on va rester prudent parce qu'avec cette chaleur, on fait attention, la végétation est très sèche puisqu'il n'avait pas plu depuis très longtemps. Donc, vigilance hein, sur les bords de route. On ne jette pas son mégot de cigarette par la vitre de sa voiture. Sur la route, c'est la soirée qui commence pour certains. C'est le week-end pour d'autres. Prudence, on a toujours pas mal de monde hein, sur le secteur d'Aix-en-Provence. Très chargé la 51 à partir de Bouc-Bel-Air pour arriver sur Aix. Ensuite, la montée de Célonie. Vous qui arrivez par Venelle, la nationale, là aussi très chargée en direction d'Aix-au-Centre. La sortie de la Pioline, c'est en train de s'améliorer, mais il y a encore un bon quart d'heure de retard. Non, mais non, ça y est, un petit peu moins. C'est entre 5 et 10 minutes. C'est une bonne nouvelle. Du côté de l'A7, toujours du monde, l'A7 dans les deux sens. Et apparemment, il y a encore beaucoup de monde ensuite dans la L2. Alors, c'est vrai qu'il y a eu un accident à L2. Juste avant de rejoindre la 50, donc dans le sens Aix-Aubagne, 4 véhicules, et là il y a encore pas mal de monde, je vois, mais c'est en train de se résorber au niveau de la circulation. Et puis la 50, il y a du monde hein, à partir de la L2, au moins jusqu'à Aubagne. La 55, du monde à la passerelle de la Joliette, vigilance, pas d'accident. Et puis le secteur de Toulon, c'est assez compliqué sur la 50, on a toujours un gros ralentissement, entre 15 et 20 minutes de retard sur votre temps de trajet. La 57, ça roule beaucoup mieux pour ce soir, vigilance sur la route, vous serez nombreux à les emprunter ces routes pendant ce week-end où il fait très beau. Vous avez une info de circulation à partager 04 42 38 08 08.
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0: On en a beaucoup parlé, Manon des Sources, le musical, ça se passe en ce moment à l'Odéon de Marseille et il va y avoir dans un petit instant des invitations pour aller voir les chanteurs, les nombreux tableaux qui vous sont proposés. On va se retrouver dans l'œuvre de Marcel Pagnol, mais réadaptée pour une comédie musicale avec des chansons originales. Ça sera pour demain soir 20h à l'Odéon de Marseille. Gardez bien le téléphone à portée de main. On va jouer dans quelques minutes.
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0: sur Ici Provence avec Colmy. Et dans un petit instant, c'est Pierre Demar. Je pense à vous.
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0: Il est sorti de la semaine dernière, c'est l'autobiographie de Jean-Pierre Papin. Jean-Pierre Papin, itinéraire d'un enfant pas si gâté. Et on doit cet ouvrage à Mario Albano, l'ancien grand reporter au Provençal et à la Provence. Alors dans ce livre, on aborde tous les thèmes de Jean-Pierre Papin. Jean-Pierre Papin à Marseille, la marionnette de Canal+, Jean-Pierre Papin et le 9 de cœur, son association, les papinades, Ballon d'Or, bien sûr. Et dans ce livre, j'ai posé la question, Mario, il y a forcément de belles photos.
3: Évidemment, parce que c'est un plaisir, un joli clin d'œil de voir le JPP élève à l'école primaire, ses petites boucles blondes. Et puis, bon, il aime tellement sa grand-mère que je lui ai dit, écoute, retrouve-moi une photo avec ta mamie Colette. Et il a retrouvé une photo avec sa mamie Colette. Il y a une photo de ses parents, bon, ses parents qui ont divorcé quand il avait 6 mois. Et le jour de son Ballon d'Or en 91, ils sont ensemble sur le plateau de TF1. Donc, c'est un plaisir pour lui aussi d'avoir une photo de ses parents ensemble. Et il y a les photos de tous ses enfants, Christopher, Meryl, Émilie, Aurélie, Laura, de ses petits-enfants. Ils sont là avec sa femme, son chien, puis il y a Papin à Vichy, Papin à l'OM, Papin en équipe de France, Jean-Pierre Papin qui serre la main de Nelson Mandela, Jean-Pierre Papin à qui Jacques Chirac remet la Légion d'honneur, Emmanuel Macron remet l'Ordre national du mérite et puis avec qui il va à la Coupe du Monde en 2018. Et il y a Papin avec moi, et il y a Papin avec son premier entraîneur qu'il a retrouvé en janvier dernier dans le cadre d'un documentaire qui passe bientôt sur l'équipe TV, un documentaire fait par Jérôme Weibel qui passe je crois le 17 octobre et où il a retrouvé M. Delbar qui était son entraîneur quand il était vraiment tout petit et qu'il avait ramassé par terre alors qu'il avait eu un grave accident. Jean-Pierre, bon, c'est dans le livre, et il aurait pu mourir alors qu'il avait une dizaine d'années. Mais il a retrouvé son entraîneur qui a aujourd'hui 91 ans. Il y a beaucoup de photos et évidemment une photo de la marionnette. Affreux, affreux, affreux.
0: Ouais, c'est vrai qu'on apprend beaucoup de choses sur Jean-Pierre Papin puisque Mario Albano a passé de longues années à suivre Jean-Pierre Papin et une certaine complicité. Et c'est pour ça qu'il a pu écrire cette autobiographie de Jean-Pierre Papin. Jean-Pierre Papin, itinéraire d'un enfant pas si gâté. Alors, je suppose que si vous êtes intéressé pour feuilleter ce livre, pourquoi pas l'offrir, eh bien ne manquez pas ce rendez-vous.
3: L'autobiographie de Jean-Pierre Papin, itinéraire d'un enfant pas si gâté aux éditions Talents. Retrouvez-moi en dédicace samedi 26 septembre à l'espace culture du Leclerc-Sormioux entre 9h30 et 18h avec une coupure entre midi et 2.
0: Mario Albano donc demain pour cette séance de dédicace. Il y en aura d'autres, hein, je tiens à vous rassurer, le 3 octobre à la librairie Prado Paradis. On le retrouvera aussi le 10 octobre, mais on aura le plaisir d'annoncer ces dates de dédicace pour ce superbe ouvrage Jean-Pierre Papin, itinéraire d'un enfant pas si gâté.

0: C'est le nouveau titre de Pierre Demar, Je pense à vous. Et dans un instant, Francis Cabrel vous interprète Octobre. 18h18, c'est une bonne nouvelle, je vous annonçais, concernant la L2, donc les 4 voitures accidentées, c'était sur les voies du milieu, voie de droite, en direction d'Aubagne, oui, c'était juste à la sortie de la L2, avant de rejoindre la 50, ça y est, accident terminé. Patientez encore un tout petit peu, parce qu'il y a beaucoup de monde encore sur la L2, mais nous devrions avoir une circulation beaucoup plus fluide dans les minutes qui suivent. 04 42 38 08 08 pour faire la route avec vous.
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0: Le rendez-vous est pris à l'Odéon Marseille pour y voir Manon des Sources, le musical. Et ça y est, les représentations ont commencé, mais on vous invite pour la représentation demain à 20h.

0: Ballon des Sources, le musical, une véritable déclaration d'amour à Marcel Pagnol, est un spectacle musical, comédie musicale, dont le livret est écrit par Jean-Jacques Thibault et la musique par Julien Valespy. Elle rassemble 13 comédiens chanteurs sur scène avec des musiciens en live du 24 au 27 septembre avec 5 représentations au Théâtre de l'Odéon à Marseille.
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0: Francis Cabrel avec Octobre, c'est une chanson qu'on pourrait passer peut-être pour le mois prochain, Octobre, parce qu'il va y avoir bien sûr l'opération Octobre Rose. On aura l'occasion d'en reparler tout au long du mois d'octobre sur Ici Provence. Bonsoir Didier.
1: Oui, bonsoir.
0: Il est prêt à partir au travail, Didier.
1: Tout à fait.
0: Alors Didier, il faut expliquer, hein, et merci à vous et bravo, parce que vous en faites des choses, hein, surtout cet été, vous avez été en intervention souvent pour les feux. Là, vous êtes du côté de sapeurs-pompiers, du côté de Gardanne ?
1: Châteauneuf-les-Martigues.
0: Châteauneuf-les-Martigues, pardon, voilà, Châteauneuf-les-Martigues. Donc vous allez aller à la caserne, là, ce soir ?
1: C'est ça.
0: Poste de garde, vous serez combien pour ce soir ?
1: 8.
0: D'accord. Ouais, bah, il va y avoir de l'ambiance devant la télé ce soir, devant le match.
1: Je pense.
0: Bon, j'espère qu'il n'y aura pas trop d'interventions qui fait que vous allez...
1: Exactement, qu'on puisse regarder le match tranquillement.
0: Voilà. Bon, est-ce que, tiens, je sais qu'il y a beaucoup de casernes qui font les journées portes ouvertes. Est-ce que ça s'est fait chez vous, ça va arriver ou il n'y en aura pas ?
1: C'est déjà fait.
0: C'est déjà fait. Vous avez eu du monde alors ?
1: Oui, on a eu du monde, c'était au mois de mai, entre mai et juin.
0: D'accord. Oui, c'est toujours bien d'avoir le public qui vient à votre rencontre, et puis ça peut permettre aussi à des personnes d'ouvrir une vocation, hein, de devenir sapeur-pompier professionnel ou bénévole.
1: Nous, c'est volontaire.
0: Ah, c'est volontaire, pardon. Volontaire, voilà. Bon, en tout cas, bravo à vous, Didier. Et puis, bravo, puisque vous allez passer une belle soirée pour demain soir à l'Odéon Marseille pour y voir Manon
1: Desources.
0: Le musical, c'est une comédie musicale adaptée, bien sûr, de la célèbre histoire de Pagnol, mais réadaptée en comédie musicale. Donc, il y a des chansons, des créations. Beaucoup d'acteurs, vous allez voir sur scène, qui sont de la région d'ailleurs. Hein, ils sont de la région. Tiens, je salue Laurent Boeuf qui se produira sur scène. Et on en reparlera demain matin dans les tchatchers de cette belle comédie musicale. Je vais pas vous mettre en retard, Didier, parce qu'après, ça va...
1: Ça va râler. Dans un quart d'heure, il faut que je sois à la caserne.
0: Ah ben je vous libère. Merci, Didier.
1: Merci à vous.
0: Bonne soirée. Et puis, si vous voulez jouer avec nous, ne manquez pas nos rendez-vous jeux tout au long de la semaine, tout au long du week-end. On a plaisir à vous faire plaisir.
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0: C'est vrai qu'on a envie de se lever, de danser avec Bruno Mars sur Ici Provence.
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0: Le point de circulation 18h30, cette tendance à s'améliorer. C'est une bonne nouvelle pour cette fin de journée, début de week-end. Aix-en-Provence, on a toujours quand même des ralentissements sur la 51 pour arriver sur Aix-en-Provence. La montée de Célonie, un petit peu de monde sur la 8 en direction du péage de la Barque. Et puis, ça s'améliore également la sortie de la D9. Du monde également, mais là aussi, amélioration au niveau de l'A7. Juste un petit ralentissement une fois que vous quittez la L2 dans le sens Aubagne-Aix-en-Provence. Et puis, la 50 commence à être là aussi beaucoup plus fluide, même si on a encore du monde à partir de Marseille et au moins jusqu'à la Penne-sur-Yvonne du côté de Toulon. Là aussi, une situation qui s'améliore, la 50 ou la 57. 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

0: Gérard Blanc, une autre histoire. Et ce matin, à 8h20, dites-le en marseillais, c'était un autre accent que l'on a entendu avec Médéric Gassier-Sirius aux côtés de Philippe Richard.
1: Alors, on pourrait le dire en marseillais ce matin, mais pour une fois, vous allez mettre l'accent marseillais provençal de côté pour vous intéresser à l'accent québécois.
2: Et oui, vous allez voir qu'il y a évidemment un lien avec nous.
1: Oui.
2: Vous le savez, depuis quelques semaines, Céline Dion rend fadade la France entière.
1: Mm-hmm.
2: On l'entend chanter, bien sûr, mais aussi parler. Céline Dion est née, qui a eu cette idée folle, à Charlemagne, au Québec, dans la région de Montréal. Elle a donc ce qu'on appelle l'accent québécois.
1: Ouais.
2: Mais, on l'entend depuis le début de sa carrière, si elle chante en français standard, sans qu'on entende le moindre accent, dans ses interviews, elle retrouve son accent québécois. Je vous propose d'écouter quelques extraits d'interviews de Céline Dion, diffusées il y a quelques années sur notre réseau, qui s'appelait à l'époque France Bleu.
3: La scène, c'est pas la création, c'est la magie. Mais la magie, c'est ce qui fait qu'on a envie de continuer. Mais la scène, pour moi, c'est pour ça que je retourne tout le temps, parce que c'est ce qui me fait continuer d'avoir envie de chanter toujours.
2: Vous avez entendu, hein ? Elle dit la scène avec une sorte de diphtongaison, autrement dit un allongement puis un dédoublement de la voyelle en deux, la scène. Puis, dans continuer, vous entendez ce qu'on appelle en linguistique une affrication, autrement dit la friction de deux consonnes. Hein. Elle ne dit pas continuer, mais continuer. Deuxième extrait.
3: Ben oui, je suis pas la première, puis je serai pas la dernière à vous dire qu'il y a quelque chose de magique qui se passe entre un public et un chanteur, des performeurs.
2: Pour la première, puis je serai pour la dernière, plein de phénomènes québécois ici, notamment le A de pas qui devient presque un O, le fameux pi que tout le monde emploie pour dire puis, hein, et puis, et vous avez entendu une autre affrication dans le dire, c'est presque le même phénomène que lorsqu'ici on dit vendredi ou la petite. C'est pas exactement la même articulation, mais c'est le même phénomène. Dernier extrait.
3: Le français, ben c'est le sang qui coule dans mes veines, mais de chanter mon répertoire français, c'est un besoin. La poésie française, la langue française, c'est quelque chose de vraiment extraordinaire. On est très chanceux de pouvoir le parler et moi le chanter. Donc, c'est un besoin, mais c'est un plaisir surtout.
2: Outre les phénomènes déjà mentionnés, extraordinaires, on entend les voyelles nasales bien prononcées. Besoin.
3: C'est un besoin.
2: Avec presque comme chez nous, cette sorte de coup de cloche à la fin du N, besoin. Un son qu'on appelle en phonétique un appendice consonantique nasal vélaire.
3: Oui.
2: Et oui, il y a une proximité étonnante avec notre accent provençal et marseillais. Mais l'autre point commun, c'est surtout notre rapport à l'accent, et même aux accents. Parce que quand on lui pose la question, Céline Dion affirme qu'elle ne sait pas pourquoi elle passe ainsi d'un accent à l'autre. En tout cas, elle assure ne pas changer d'accent volontairement. Mais on sait très bien que nos façons de parler sont constamment évaluées, jugées et parfois discriminées. C'est le cas de l'accent marseillais, associé au pastis, au cigale, à la pétanque, ce qui est bien sympathique, mais qui parfois ne nous rend pas sérieux, pas crédible. Eh bien, c'est un peu la même chose, avec l'accent québécois, souvent considéré comme sympa, drôle, mais aussi un peu archaïque, un peu rural, avec le cliché du bûcheron en chemise à carreaux. Alors parfois, notamment en contexte formel, ou pour faire plus classe, ou pour ne pas trop dire d'où l'on vient, eh bien, qu'est-ce qui se passe? On masque notre accent, et on en prend un autre, le français standard, plus neutre, plus passe-partout. Et c'est comme ça que Céline Dion est une chanteuse internationale qui chante en français standard. Bref, accent québécois ou marseillais, même combat au Stade Calais de fin de tabarnak de Chichour.
1: Ah, c'est bon. Merci Médéric, passez un bon week-end.
2: Je sais plus ce que je parle moi maintenant. Allez, à demain. Bon week-end à tout le monde.

0: Ah oui, ça me rappelle des souvenirs de cette Coupe du Monde. Shakira sur Ici Provence. Restez prudents et surtout patients, hein. C'est compliqué de boulevard du Redon, alors c'est presque même tous les jours, circulation au ralenti, donc en direction du Cabo, et vous qui allez en direction de Sainte-Marguerite, forcément l'espace du côté de Dromel également, on perd un petit peu de temps. Vigilance donc sur la route, sur Marseille, et du côté de la 55, on a encore un petit peu de monde sur la passerelle de la Joliette. Vos infos circulation, 04 42 38 08 08. Mais bon, demain, c'est samedi, mais c'est surtout dimanche, la corniche Kennedy qui sera réservée aux piétons, et vous aurez la vue sur la plage et les mers.
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0: Jean Lebert, les plages, bah, ça tombe bien parce que nous filons tout de suite en Finistère.
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0: Le Finistère, oui, parce que Patrice Gascoigne, dans ses coulisses télé, nous emmène sur France 3 du côté du Finistère.
2: Je ne sais pas si vous croyez aux sirènes, mais il y en a une dans le Finistère qui a bu la tasse.
3: On a retrouvé le corps d'une femme.
4: Une originale, parce que toute sa vie tournait autour des sirènes.
5: On dirait une vraie. Elle est morte de quoi ?
6: La flèche a été tirée d'un harpon puissant.
7: Bon débarras.
2: Bon débarras, c'est pas très gentil tout ça. Et en même temps, avec les secrets du Finistère, on est dans une enquête policière ce soir sur France 3. On se retrouve sur une plage du Finistère, ça va, vous suivez, où l'on retrouve morte une femme déguisée en sirène et avec un indice mystérieux rédigé en breton à côté d'elle. Pour mener l'enquête, il y a le commandant de gendarmerie Jérémy Lobier, joué par Jérémy Banster, et il appelle à ses côtés une ancienne collègue partie à la retraite, Morgane Le Dantec, incarnée par Evelyn Wix. Un personnage qui a une très forte intuition, une sorte de capacité à prévoir les événements à venir. Ça s'appelle la prescience. Et j'ai demandé à la comédienne de nous en dire plus sur cette prescience, Evelyn Wix.
8: C'est indépendant de sa volonté, en fait. C'est quelque chose qui la submerge pendant son sommeil ou qui la, d'un seul coup, elle a un flash qui la tétanise. Elle voit des choses prémonitoires, elle voit des meurtres, elle voit des assassinats, elle voit les meurtriers. Et voilà, avant même que la police le sache, en fait, avant même que son ancienne coéquipier ait affaire à elle, elle lui dit « bon, je viens », pour elle dit « je sais pourquoi vous venez ». Donc elle a vu les choses juste avant. Donc c'est un grand soutien pour eux, parce que des fois ça piétine les avances, mais elle sait. Puis elle est bretonne, donc elle a vécu là-bas, elle connaît les gens de là-bas, elle connaît les mythologies bretonnes, il y en a beaucoup. Elle est très respectée dans ce qu'elle fait, c'est quelqu'un qui s'y connaît beaucoup.
2: C'est un parti pris qui n'est pas facile de faire admettre aux téléspectateurs que vous êtes doué de ce don-là.
8: Alors moi j'y crois très sincèrement, et j'y crois d'autant plus que j'ai adoré une série qui s'appelait Medium avec Patricia Arquette. Je sais pas si vous l'avez vue. Et j'ai adoré cette série. Et donc, j'étais très accro. J'y croyais, en fait. Puis ça me plaisait comment le regroupement après avec la police allait se faire. Comment? Parce qu'au début, on la croit pas, quoi. En fait, on se dit, ouais, c'est un rêve, quoi. Donc, petit à petit, on voit qu'elle a raison. Le cheminement de la police qui se rejoignent, c'est vraiment très intéressant. Vraiment, ça me plaît beaucoup.
2: Evelyn Bouix y croit dans Les Secrets du Finistère, ce soir sur France 3.
9: Elle est l'actrice aux 148 films et elle fait partie cette semaine des Tchatcheurs.
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que c'est toi, Axel Red sur Ici Provence. Dans 3 minutes, le journal de 19h. Et juste après, Décibel avec Émilie Mazoyer qui reçoit ce soir Kali. Et voici pour vous, Charlie Winston, Like a Hobo.

0: Clapton, Like You Go. Je rappelle qu'entre 19h et 20h, c'est Mehdi Mazoyer pour Décibel, avec Kali pour inviter pour présenter son nouvel album. Et puis il y aura 19h, 20h, Décibel et 20h, les années 80.
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0: Ici Provence, il est précisément 19h. L'info en France et dans le monde, Benjamin Mathieu.
1: Habemus Panam, le pape est à Paris pour 48 heures avant d'aller à Lourdes puis à Metz, beaucoup moins connu que le pape François qui n'est jamais venu dans la capitale. Léon XIV est le premier pape et le premier Saint-Père à se rendre dans la cathédrale Notre-Dame après l'incendie qui a ravagé l'édifice en 2019, ce qui n'a pas empêché 300 000 personnes selon le Vatican de venir l'acclamer lors d'une déambulation en papa mobile cet après-midi, ni de remplir le stade de France. Nina Pavan, bonsoir.
2: Bonsoir à tous.
1: Vous êtes aux abords de l'enceinte où 80 000 jeunes euphoriques attendent le Saint-Père.
2: Et oui, ils sont très impatients, dans une ambiance très joyeuse. Les abords du stade d'ailleurs commencent à peine à se vider puisque ces milliers de jeunes sont en train d'entrer dans le stade. Comme Héloïse, soulagée d'avoir enfin pu trouver une place.
3: J'ai eu ma place hier soir à 1h du matin, j'étais là, il faut qu'on me pince. Quand je vois, on est tellement nombreux là, c'est incroyable de voir tous les autres jeunes et tout. On est là, les jeunes catholiques sont présents quoi.
2: Et oui, ils sont bien présents. Le début de la veillée de prière du pape Léon avec les jeunes catholiques de 17 à 35 ans est prévu dans 45 minutes maintenant. Et on entend déjà crier et chanter depuis l'intérieur du stade. Les jeunes sont très, très impatients.
1: Nina Pavan à Saint-Denis pour ici. Merci beaucoup. Un pape venu également porter des messages plus politiques, notamment sur les questions bioéthiques. Léon XIV a dénoncé l'offre d'une mort programmée en réaction à la loi créant un droit à l'aide à mourir, votée cet été en France dans son discours à l'Élysée. Le pape qui a également longuement alerté en français sur les risques de l'intelligence artificielle.
4: Déjà en son temps, Georges Bernanos percevait le risque de voir l'obéissance aveugle et irresponsabilité devenir maître d'un paradis des machines. Il soulignait comment, pour leur échapper, la civilisation française avait au contraire travailler pendant des siècles à former des hommes libres, pleinement responsables de leurs actes. Pour cette raison, il m'est apparu indispensable d'aborder dans ma première lettre encyclique le thème de l'intelligence artificielle, afin de replacer la personne humaine au cœur de toute réflexion.
1: L'affaire avait suscité une intense polémique médiatique. Près de 3 ans après la mort de Thomas Perotto dans le village drômois de Crépol, la justice renvoie aujourd'hui 11 jeunes hommes devant les assises. Ils seront jugés pour meurtre avec la circonstance aggravante de racisme contre la race blanche et la nation française. Le lycéen de 16 ans avait été poignardé à la fin d'un bal de village. Une nouvelle mesure prise par le gouvernement dans ce contexte de hausse des prix du carburant pour éviter des difficultés d'approvisionnement. Les camions livrant les carburants seront autorisés à circuler le dimanche jusqu'au 12 octobre. On passe au sport avec cette annonce importante. L'Argentine a son Messi, la France a Zizou Christ, le petit surnom donné par Jamel Debbouze à Zinedine Zidane lors de la cérémonie des JO de Paris. Ce soir, l'emblématique numéro 10 de l'équipe de France enfile pour la première fois son bleu de travail d'entraîneur. C'est Turquie-France, match qui compte pour la Ligue des Nations. Mais Julien Froment, bonsoir.
5: Bonsoir.
1: Vous êtes en direct à Izmit en Turquie. Tout le monde ce soir ne va quasiment regarder que le banc de touche en fait.
5: Oui, effectivement, un banc de touche, l'équipe de France qui est juste en face de moi à quelques mètres et dans quelques minutes, une bonne vingtaine de minutes tout de même, et bien normalement Zinedine Zidane avec son costume de sélectionneur et bien officiera pour la toute première fois à la tête de l'équipe de France. Alors ne vous attendez pas à une révolution, Zinedine Zidane, c'est un peu le changement dans la continuité par rapport à son prédécesseur Didier Deschamps, mais tout de même, il va vouloir marquer sa première de son empreinte avec notamment le repositionnement de son capitaine Kylian Mbappé qui depuis 2 ans évolue dans l'axe de l'attaque de l'équipe de France. Et bien là il devrait débuter plutôt dans le couloir gauche et laisser l'axe justement au ballon d'or à Ousmane Dembélé, c'est son poste préférentiel depuis lui aussi quelques saison du côté du Paris Saint-Germain, une équipe de France qui est très attendue dans une ambiance qui s'annonce volcanique. 35 000 places, ça commence à se remplir doucement, mais ça s'annonce dantesque d'ici là aussi quelques minutes.
1: Et tout ça donne très envie de regarder ce match. Merci beaucoup Julien Froment, un match à suivre à 20h45 sur ici. rfm.fr et notre chaîne YouTube. Et puis on termine avec cet été indien inquiétant, un record de température enregistré et battu dans la Sarthe avec 31,8 degrés aujourd'hui. Le précédent record datait de 2002. Conséquence de cette interminable été, cette alerte inédite, le fleuve la Garonne dans le sud-ouest est en crise en amont de Toulouse du fait de la sécheresse prolongée.
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0: Oui, mais l'avantage d'avoir des belles journées ensoleillées, c'est qu'on profite aussi des soirées. Ça sera peut-être le cas, vous, au Revest, à l'église Saint-Christophe, puisque ce soir, les chants corses avec les chœurs d'Imouvrinis, c'est tout à l'heure à 20h. Et du soleil, il y aura d'ailleurs tout au long du week-end, nous dit Météo France. Même si de temps en temps, il y a un petit voile de nuages qui masque le soleil, les températures sont très agréables, de 26 à 30 degrés. Et pour la semaine prochaine, nous devrions voir peut-être le retour de la pluie, des petites averses, nous dit Météo France. En tout cas, bonne soirée sur ici Provence et allez les Bleus pour ce soir.
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8: Salut à toutes, salut à tous, bienvenue pour Décibel, mais bienvenue aussi dans votre week-end. Mais oui, j'ai une pensée spéciale pour celles et ceux qui pensent là tout de suite. Oh là là, mais pour moi, le week-end, c'est un moment où je bosse. Vraiment, je pense à vous, les amis, les travailleurs du week-end, et je vous envoie tout mon amour, plein de bonnes ondes et plein de bonne musique, bien sûr. Mais pour tous les autres qui se disent, allez, ça y est, vendredi soir, 19h, on relâche la pression. Vous allez voir qu'on vous a préparé un Décibel fort sympathique dans lequel vous croiserez Michael Jackson, Queen, Jean-Jacques Goldman, la toute nouvelle chanson de Pomme, sortie aujourd'hui, et puis, un garçon qui, en 2003, posait une question essentielle.
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8: 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Eh ben, c'est aujourd'hui, évidemment, puisque Kali sort son nouvel album, un album qui s'appelle comme lui, Kali Siouri, c'est son nom de famille, le nouvel album donc, dont nous parlerons ce soir, et qui sera à gagner au Blind Test. Alors n'hésitez pas à vous inscrire dès maintenant. Le standard est ouvert. 0810 055 056 0810 055 056. C'est Sadika qui vous attend au standard. On joue dans une quarantaine de minutes et voilà, à gagner, c'est l'album de Kali. Ça va être bien. Démarrons la soirée en parlant de Queen, ou plus précisément de son chanteur Freddie Mercury. Pour la première fois, ses archives personnelles sont dévoilées dans un livre qui vient de sortir. Il s'appelle A Life in Lyrics, une vie en paroles. Et contrairement à son titre, le reste du bouquin est évidemment traduit en français. C'est publié chez Michel Lafon. Il y a des manuscrits de textes de chansons, des photos, de la correspondance personnelle, des petits dessins, des petites notes. On est vraiment dans l'intimité de Freddie Mercury. C'est un peu impudique, mais aussi très doux. Et j'avais envie de partager avec vous ma chanson préférée de Queen. C'est un peu une chanson du bonheur. Hein. Normalement, même si la journée a été terrible, même si la semaine a été pourrie, même si les 6 derniers mois, vous n'en pouviez plus, elle va vous donner le sourire. C'est une des chansons les plus joyeuses du monde. Elle s'appelle Don't Stop Me Now.

0: évidemment. Don't Stop Me Now, Queen et le bouquin Freddie Mercury, A Life in Lyrics, disponible partout.
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0: C'est le retour de Pomme. En 2020, son deuxième album Les Failles avait été révélation de l'année aux Victoires de la Musique. Elle a été l'interprète féminine de l'année en 2021. En 2022, la sortie Consolation. Et puis l'année dernière, évidemment, énorme succès international pour son duo avec Stromae, Ma Meilleure Ennemie. Pomme est de retour. Son album La Forteresse sortira le 20 novembre. Et nous avons déjà un premier extrait. Ça s'appelle Seul dans la foule.

Seul dans la foule est sorti aujourd'hui premier extrait de l'album à venir de Pomme. La forteresse sortira le 20 novembre. Non, aujourd'hui, 25 septembre, c'est le jour de la sortie de l'album de Kali.

0: et ce soir, l'invité de Décibel pour se dévoiler comme jamais dans son nouvel album qui porte simplement son nom, Cali Fury.
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6: Vous écoutez Sierra Marios avec Mort à la guerre, chanson co-signée avec Serge Lama.

0: Gira Mario, c'est un artiste complet qui collabore régulièrement avec Fabienne Thibault, Pierre Billon, Gérard Lenormand ou Didier Barbelivien. Et qui partage sa vie entre le soleil d'Ardèche, Marseille, sa ville natale, et Paris. Guerre, premier extrait de l'album Auteur de France de Sierra Marios. Un coup de cœur ici de Romardèche.
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3: 19h, 17 minutes et 45 secondes. Salut Cali.
4: Bonsoir.
3: Comment ça va?
4: Ça va bien, je suis arrivé un petit peu à la bourre.
3: Cali a bravé ce soir, je dois le dire, et je t'en remercie. Les bouchons monstrueux créés dans Paris par la présence papale.
4: J'ai cru que c'était pour moi.
3: Et oui, c'est ça. Ils t'attendent au Stade de France pour que tu livres la bonne parole. Cali, on est tombé amoureux de toi, de ta voix si mélancolique, mais qui pourtant nous apporte toujours de la joie. Il y a 23 ans, tu t'étais fait plaquer.
5: Je crois que je ne t'aime plus. Elle m'a dit ça hier. Ça a claqué dans l'air comme un coup de revolver.
3: Il y a 23 ans, donc, ce premier album, L'amour parfait, dans lequel tu posais cette question.
5: C'est quand le bonheur. C'est quand le bonheur. C'est quand le bonheur.
3: Eh bien, justement, est-ce que c'est la crise de la cinquantaine passée? Est-ce que c'est la sagesse qui est arrivée? Je ne sais pas. En tout cas, peut-être que cette question du bonheur, tu y réponds dans ton

0: Allumette, c'est le nouveau single en plus, voilà, tiré de ce nouvel album. Tu dis qu'Ali, 58 ans, c'est la jeunesse de la vieillesse. Tu trouves aussi que t'es plus sage maintenant ?
1: Non, je pense pas. Mais par contre, je me dis que bah, j'ai peut-être de plus en plus conscience qu'il y a un mur tout au bout, quelque part. Et c'est merveilleux hein, d'y aller. Mais autant... je termine ce disque par une chanson qui s'appelle... tu vois, je suis complètement perdu.
0: C'est Tu es mort.
1: Ma dernière chanson.
0: Ah oui, ma dernière chanson.
1: Ma dernière chanson. Et c'est pas pour rien, peut-être, quelque part. Parce que tous ces souvenirs, tout ce qui s'est passé, c'est merveilleux. Et en même temps, je pense que c'est un album de lâcher prise.
0: Voilà, je parlais de sagesse. Toi, tu me réponds lâcher prise. Ouais, c'est ça.
1: C'est-à-dire que laisser le présent et puis se dire que c'est difficile hein, mais essayer de lâcher quelque chose, les liens qui nous retiennent avec des choses qu'on peut pas porter quoi. C'est, je crois que c'est ça, c'est l'abandon, c'est la séparation de quelque chose, et c'est toujours difficile de se séparer d'une peau quoi, d'une ancienne peau, c'est difficile.
0: Et à la fois tu embrasses qui tu es, ton album porte ton nom, Ali Tchouri, c'est ton nom de famille, ouais. C'est pas anodin. Quand Christophe a fait l'album qui s'appelait Bévilacqua, c'était pas rien non plus. Alors ce nom de famille, il arrive maintenant.
1: Il arrive maintenant. Alors tout ce temps pour revenir au début, c'est-à-dire c'est un ami qui a écouté les chansons. Il m'a dit mais tu t'es vraiment arraché des choses là de toi, la peau, la chair. Et j'ai l'impression que c'est toi encore plus toi, mais toi c'est Ali Tchouri. Et je l'ai posé sur le disque et je me suis dit, je vais l'appeler comme ça. C'est cohérent, en fait. Et non, ça me touche beaucoup parce qu'en fait, je crois que c'est mon 13e album et tous les albums précédents, j'ai essayé d'attraper, comme tout le monde, sûrement, hein, les chanteurs, beaucoup de choses à droite, à gauche, et de remplir les sacs tout autour et de partir et de prendre les expériences. Et là, j'ai envie un petit peu de relâcher tout et de revenir à nu, comme en sortant du ventre de la maman et tout nu, tout pur, Ali Tchouri, quoi. Bruno Ali Tchouri.
0: Tout nu, tout pur, mais avec sa guitare de cow-boy. Hein. Si vous aimez la guitare, mes amis, cet album, vous allez vous régaler. Tu les as bien soignés. Hein.
1: Ouais, c'est une réalisation de Fred Palem du Sacre du Tympan. Ça, je suis encore très fier.
0: Super musicien.
1: Je suis grand musicien qui fait des musiques avec le sacre incroyable. Et aussi qui a travaillé, ça m'a beaucoup touché avec Lavillier. Aller chercher ça, hein, Lavillier, avec Adamo, avec Clarica, avec Aznavour. Et on a partagé cette aventure tous les deux. Et je lui ai dit juste des petites indications. Je lui ai dit, moi, je voudrais que mes chansons soient comme des chevaux sauvages et qui tournoient dans une vallée. Après, je lui ai dit, j'aimerais bien que mes chansons s'écoutent avec le sourire du démon. Vas-y, faire un album, toi, avec ça. Je l'ai dit, je voudrais
0: c'est le père Fouras, en fait, qui a dit, il y a des énigmes, mais il a compris.
1: Je lui ai dit, je voudrais des flammes de bonheur pour nous arracher à ce monde stupide. Ok, vas-y, fais un album avec moi. Viens.
0: Alors, je trouve que cette dernière indication que tu as donnée, ça marche très bien avec la chanson qu'on va écouter. Hein, on est d'accord,
1: ouais.
0: Monsieur Ali Tchouri.
1: Tu le dis bien, prononces bien, je suis trop content.
0: Donne-moi tout. Le nouvel album de Ali est sorti aujourd'hui. On célèbre ça en direct.

0: entre la guitare et le piano, choisir de ne pas choisir. Ça, c'est très ricain, j'aime bien, Cali.
1: Ah, merci beaucoup. Hein,
0: c'est vrai. Non, mais parfois, en France, on se dit, bon, je vais faire une chanson très piano ou très guitare. Là, les deux sont très en avant.
1: Ben, on a eu la chance d'enregistrer. Je dis, c'est une chance aujourd'hui d'enregistrer dans un vrai studio à Black Box.
0: Parce que sinon, ils enregistrent où, les gens?
1: Non, mais aujourd'hui, il y a quand même les jeunes qui arrivent, et il y en a des merveilleux qui arrivent. Mais souvent, les maisons de disques ou les productions leur proposent de le faire chez eux.
0: Oui, d'accord. Oui.
1: Et pour aller directement au mastering. Mais les albums que tu aimes, que j'aime, et les albums cultes qui sont les pieux de notre culture musicale, inoubliables, immortels, sont enregistrés dans des studios. Ça a pris du temps pour s'embrasser entre musiciens, coucher ensemble, manger ensemble, vivre ensemble, se gronder, être pas d'accord, s'amuser. Et ça donne une vibration et une âme. C'est ça, un album,
0: C'est beau. Et alors, en écoutant cette chanson et d'autres sur le disque, je parlais tout à l'heure de la mélancolie naturelle de ta voix. Bon, ça t'y peut rien, t'es né comme ça. Mais là, je t'entends sourire en chantant. Je me trompe ou pas?
1: Ouais, mais merci, ouais. Alors, si on n'a pas compris, c'est donne-moi tout. En fait, je le dis quelquefois. Ouais.
0: Non, mais donne-moi tout. Mais je t'entends sourire.
1: Ouais, je souris. Alors, j'aime bien mettre des caméras dans ma tête de ces films qui sont là. Et là, j'imagine, je cours, ça peut être à Paris ou n'importe où. Ouais. Et je suis avec des gens qui, chacun a son problème et tout s'arrête comme ça. C'est-à-dire, tout s'éclaire. Et il n'y a plus rien. C'est juste se prendre dans les bras, s'aimer et s'embrasser et vivre un moment extatique. Voilà, c'est une chanson là-dessus. Et elle fonctionne, on l'a démarré là en concert, elle fonctionne. Donne-moi tout. Quand tu dis donne-moi tout au micro, les gens te donnent tout, vraiment. Ouais.
0: Tu parles des concerts, les amis, la tournée de Cali, elle commence tout de suite en fait. Tu sors ton album et 5 minutes après, tu es sur la route.
1: Surtout que je viens d'en terminer une il y a quelques heures.
0: Donc, le 3 octobre au Russet, puis Saint-Maurice-les-Brousses, rendez-vous en novembre à Mont-Louis-sur-Loire, Pleurin, Quimperlé, Saint-Aurens, tout près de Toulouse, Colmar le 26 décembre, et puis alors 2027, il y a plein de dates, Dessine à côté de Lyon, Forges-les-Eaux, Perpignan, La Teste, donc c'est Arcachon, Fontaine, et puis il y a le 16 mars à Paris à la Cigale aussi. Mmh. Voilà, et là donc tu es en train de terminer les derniers réglages de cette tournée-là.
1: Oui, c'est encore une fois nouveau, l'idée c'est les chansons, le héros c'est pas le chanteur, donc c'est la chanson.
0: C'est mieux citer là quand même.
1: Non mais l'idée c'est vraiment de déshabiller les chansons et imaginer une nouvelle chose. Et la nouvelle chose pour moi c'est un power trio. Je suis avec Émilie Marche.
0: La guitariste de Dany.
1: Et ben voilà, qui fait des albums sous son nom.
0: Oui, c'est vrai.
1: Et on est tous les deux à la guitare et un batteur avec nous, Kalou le Noir. Et on va jouer tout l'album et puis plein d'autres chansons, ouais.
0: Et des chansons dans le nouvel album de Cali. Grosse coupe, elle parle d'amour.
2: 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Est-ce qu'on peut vivre sans amour?
0: Est-ce que c'est la question, la vraie question que tu te posais depuis le début, depuis le premier album, peut-être même depuis avant ton premier album?
1: Ouais, mais c'est peut-être la seule question à laquelle j'ai une réponse. Quoi.
0: Ça y est, on peut pas.
1: Donc le reste, on s'en fout quelque part. Le reste, c'est arracher un sparadrap et en remettre un autre. Ouais. Mais non, l'amour, c'est le feu, c'est la braise. Et quand quelqu'un nous aime quelque part, s'il est quelque part, et si on aime quelqu'un quelque part, alors on a la force d'aller au bout de la route, quoi. Ouais, on peut y aller, quoi.
0: C'est, là, normalement, c'est ça. Ça vaut le coup.
1: On sautera pas au-dessus du pont. Il y a quelqu'un qui nous attend, ouais.
0: Cali Tchouri, nouvel album de Cali. Il est notre invité ce soir dans Décibels. À tout de suite.
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0: Cali, nouvel album et peut-être dernière chanson.

0: Ma dernière chanson, c'est la chanson de fin de ce nouvel album. Évidemment, elle tranche avec le reste, mais à quel point, quand tu fais un album, tu te dis que c'est peut-être le dernier ?
1: À quel point, je te retourne la question, à quel point, quand tu parles le matin à la personne que tu aimes, tu te dis que ce sont les derniers mots que tu vas lui dire ?
0: En tout cas, si tu te dis ça, tu fais mieux les choses. Et tu dis mieux les choses, c'est ça ?
1: Ouais, non, mais c'est sûr. Je l'ai écrite très rapidement, cette chanson, avec énormément de couplets. Parce qu'évidemment, qu'est-ce que peut être une dernière chanson ? On veut tout y mettre, on veut mettre tout ce qui nous a brûlé. Hein. Et moi, j'ai le casque qui marche plus. Ça y est, il marche.
0: Il marche. Ouais, c'est peut-être ton genou qui appuie sur un bouton en dessous.
1: Genou.
0: Ouais, t'inquiète pas.
1: Oh là là, j'ai des grandes pattes, quoi. Et le truc, c'est comme, alors, j'ai enlevé des couplets comme ça, mais j'aime bien l'idée, alors c'est peut-être une coquetterie, mais j'aime bien l'idée de me dire que c'est mon 13e album et à mon âge, il y a des gens qui partent tout autour et puis des amis quoi, et se dire que si c'était la dernière chanson, ça serait quand même pas mal de se dire, ouah, il a terminé sur la dernière chanson, c'est la classe quand même. Hein.
0: Sur les chansons, justement, et sur comment faire venir, convoquer les muses de l'inspiration, est-ce que tu crois que c'est nécessaire de foirer des histoires d'amour pour faire des bonnes chansons ?

0: Ne fais jamais confiance à un cow-boy, c'est un des grands moments de l'album. Mais alors, est-ce qu'il faut vraiment être pas bon à marier pour faire des chansons comme
1: alors,
0: ça?
1: Alors, moi, on m'appelle la boussole inversée. Si je vous donne un conseil, vous faites l'inverse et ça va marcher pour vous. Mais ce qui est sûr, c'est, ben, par exemple, mon premier album, c'est après une rupture. Je m'étais fait jeter comme jeté, quoi. Et ça m'a permis d'écrire beaucoup de chansons pour me sauver la vie. Et ces chansons ont trouvé un écho. Et puis, voilà, il a beaucoup marché cet album-là.
0: Ah oui.
1: Mais au-delà de ça, c'est vrai que si tout va bien, si on est heureux, si tout se passe bien, je sais pas comment on peut prendre un stylo et écrire une chanson. C'est difficile. Il y en a très peu. Il y avait Charles Trenet qui arrivait parfois à faire ça. C'est difficile. Hein. Non, moi j'aime bien me tirer des balles dans le pied parce que si c'est difficile de monter la pente, on a du mal et on titube et au moins on peut décrire tout ce qu'on voit tout autour, quoi. On voit tout qui s'écroule et on l'écrit comme il faut. Ouais.
0: Encore la chanson qu'on va écouter maintenant. Là, pour le coup, il n'y a pas de tirage de balle dans le pied, tout va bien. Encore.
1: Ouais, là, on court à fond, la tête en arrière. Je prends une inspiration au début de la chanson et c'est toute une expiration durant 3 minutes, quoi. C'est ça la chanson, ouais. Jusqu'au bout à fond, ouais, c'est ça.
0: Et on respire à fond avec Kali. Encore, tiré de Kali Tchouri, le nouvel album sorti aujourd'hui.

0: Encore Calice, là aussi elle est taillée pour les concerts.
1: Ouais, ça c'est pour la scène évidemment. Ouais.
0: Notez les Parisiens, Calice sera le 16 mars prochain à La Cigale. Et allez, je donne encore des villes que j'ai pas données. Le 21 janvier à Perpignan, 7 novembre, Quimperlé, 26 décembre, Colmar. Allez, c'est l'heure des choix cornéliens, mon cher Cali. Il faut choisir. Calitchour, Espagne ou Italie?
1: Les deux.
0: Ah ouais, tu peux pas choisir.
1: Je peux pas choisir. Mon grand-père, Giuseppe Calitchouri, italien, qui est venu se battre en Espagne, il s'est marié avec une Espagnole. Mon papa est né à Barcelone. Donc, les deux.
0: Ouais. Les deux.
1: Mais je dirais, par rapport à ce qui se passe dans le monde et la défense des enfants et des gens qui souffrent à Gaza, je dirais l'Espagne.
0: Une victoire de la musique ou un disque d'or? Tu préfères quoi? T'as eu 6 nominations aux victoires.
1: Ouais, j'ai perdu 6 fois.
0: T'as mis 6 fois le costard.
1: Alors j'hésite parce qu'il y en a qui ont perdu beaucoup plus que moi.
0: Oui. Donc Obispo
1: pour,
0: ou
1: les, rattraper, il faudrait que je. Ouais. Non. Disque d'or. Disque d'or.
0: Allez, un disque d'or. Tu peux te transformer immédiatement en chanteuse. Tu choisis qui?
1: Patti Smith.
0: Vin rouge ou vin blanc?
1: Vin rouge.
0: Qu'est-ce qui est le pire? Arriver les mains vides ou arriver en retard?
1: Arriver les mains vides.
0: Histoire d'amour ou histoire d'amitié?
1: Oh, je confonds les deux, moi, beaucoup.
0: Et si tu pouvais faire revenir l'un des deux, tu choisirais qui? Léo Ferré ou Georges Brassens?
1: C'est terrible.
0: Je sais, je suis méchante.
1: Je ferais revenir Léo Ferré et on parlerait de Georges Brassens.
0: C'est ce qu'on va faire.
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0: Puisque, mon cher Cali, tu es le parrain de la 39e édition des Journées Brassens qui se tiennent à Paris les 4 et 5 octobre prochains avec une autre voix que vous connaissez bien ici à Radio France, c'est Didier Varro, notre directeur de la musique. Voilà. Célébration autour de Brassens, au parc Georges Brassens à Paris, dans le 15e. T'es content de chanter du Brassens?
1: Oui, alors je m'excuse en avance, hein, parce que je vais essayer de le faire comme il faut, quoi, parce qu'elle est intégriste, Brassens.
0: Hein. Ah oui, oui.
1: J'ai chanté Ferré, et je suis très fier de tout ça. Mais mon papa chantait tellement Brassens que je penserais très fort à lui.
0: Ça va être beau, les Journées Brassens, donc les 4 et 5 octobre prochains. La vie, la mort, parce qu'on a dit l'amour, mais la vie et la mort aussi, très très présent dans ton album. Je pense notamment la chanson « Vivre ».

0: C'est incroyable la richesse de la production qui répond à tes paroles et tout. T'as vraiment trouvé ton binôme avec ce disque, non?
1: Ouais, je pense que c'est vraiment... il me colle à la peau, ouais, vraiment. C'est un tatouage, je pense, ce disque. Je le sens très fort au fond de moi. Et je le sais parce que je commence à chanter ça sur scène et on le prépare et tout. Et je sais pertinemment que pour aller sur une scène, pour être entier, pour être sincère, il faut les vivre, ces chansons-là. Et celle-ci, c'est moi totalement, quoi. C'est Khalid Chouri qui va chanter. Et le petit Bruno, quand on lui a dit, qu'est-ce que c'est que t'aimerais faire dans la vie? Ben, je veux être troubadour, voir le monde et avoir plein d'enfants. Et ben voilà, c'est cet album-là.
0: 13 enfants au moins, c'est son 13e album.
1: Ouais, 13 enfants, que j'ai reconnu, attends.
0: Oui, il y en a qui traînent un peu à droite à gauche. Tu es mort, cette chanson-là, hyper intime, tu le disais, c'est nécessaire parfois d'aller gratter, que tu disais la peau, la chair, voilà.
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0: Ça sonne comme une histoire vraie, comme quelqu'un qui est parti à qui tu t'adresses. Je sais pas, j'ai pas l'info. J'ai l'impression que tu parles à un ami qui est mort.
1: Il y avait cette date, les 56 ans.
0: Ouais.
1: Mon papa est parti à 56 ans. Son papa est parti à 56 ans. Cet été, nous avons perdu quelqu'un qui manque beaucoup à l'Irlande et au monde entier de la musique. Et Glenn Hansard, le comédien, chanteur merveilleux, celui qui aide les gens dans la rue et jusqu'au. Et il s'est tué à 56 ans. Sinéad O'Connor, 56 ans. Encore l'Irlande. Donc il y a le club des 56 aussi.
0: Et oui, il n'y a pas que le club des 27.
1: Ouais, il y avait. Et j'ai passé, moi, donc ce cap-là. Mais je l'avais en ligne de mire, ce cap-là. J'avais cette impression que cette année-là allait être difficile à passer, quoi.
0: Ouais.
1: Et maintenant, donc j'ai l'éternité devant, donc j'ai le sourire et tout va bien. Mais donc je m'adresse d'abord à mon papa et puis à eux. Et puis le refrain, je m'adresse à Bruno Khalid Chouri. Tu m'as dit de dire à tes enfants que t'étais un ivrogne,
0: oui.
1: un rêveur, un être faible, un fou. Mais tu m'as dit de ne jamais leur dire que tu ne les as pas aimés jusqu'au bout. Et ça, c'est moi. Ouais.
0: Ça, c'est beau. C'est la poésie d'un cow-boy, les amis, que vous allez pouvoir écouter sur Khalid Chouri, le nouvel album de Khali. La tournée commence tout de suite, tu pars en courant, tu finis tes répètes, et je te remercie beaucoup d'être venu.
1: Merci pour la fidélité. Je viens de recevoir un message de Peter Kingsbury,
0: ouais.
1: qui me dit j'adore ton album, ça me touche beaucoup. Merci Peter. Et Émilie, je voulais te remercier vraiment pour la fidélité, toujours là. On est le jour de la sortie de mon album.
0: C'est vrai qu'on en a fait un paquet ensemble.
1: Et tu m'accueilles chaque fois. Voilà, les gens fidèles, il faut les serrer très fort. Merci Émilie. Merci.
0: Merci Bruno, salut.
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0: La chanson parle de la passion pour l'écriture, la musique, le partage. Et la jeune artiste de Romans-sur-Isère s'est inspirée du roman d'Alain Damasio, La Horde du Contrevent. Camille Perrer, t'as eu vent de nous deux. Un coup de cœur ici de Romardèche.
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2: Et c'est l'heure de jouer au Blind Test. À gagner, Kali Tchouri, le nouvel album de Kali. Et pour jouer avec nous, il y a Laurent et il y a Thibaut. Salut messieurs.
3: Bonjour.
2: Bonsoir. Alors, il me semble, d'après mon espionne au standard, Sadika, qu'on n'a jamais joué ensemble. C'est la première fois, Thibaut, c'est vrai ?
3: Oui, c'est vrai.
2: Et Laurent aussi ?
4: Tout à fait.
2: Bon, très bien. Alors, pour le plaisir, mais aussi parce que ça ne fait jamais de mal de rappeler un petit peu les règles, je vous annonce d'ores et déjà que vous avez gagné, avant même de jouer.
4: Ah, mais c'est déjà bien. Voilà. Bonne nouvelle.
2: Ça commence comme ça, le blind test de Décibel. On gagne son cadeau. Vous avez chacun un exemplaire de l'album de Kali. Et ensuite, on joue donc avec la musique. Ce soir, ce sont des chansons qui parlent des bébés à naître ou des bébés tout neufs ou des petits-enfants. Voilà, c'est le thème de ces chansons-là. Et il va falloir retrouver le plus rapidement possible le nom des interprètes de ces chansons. D'accord ?
4: Ok, d'accord. Donc,
2: Laurent et Thibaut, dès que vous avez une idée de réponse, le nom d'un interprète, vous me donnez votre prénom très vite pour pouvoir prendre la main et ensuite proposer votre réponse.
4: D'accord.
2: Ça marche. Allez, c'est parti.
4: Ouais.
2: Première chanson parti. De bébé. Dites-moi, mais qui chante ça ?
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2: C'est une chanteuse qui a aussi chanté.
4: Oui, c'est. Comment elle s'appelle ? La Grande.
2: C'est La Grande, oui.
4: Oui, oui. Ben oui, d'après.
2: Avec sa frange ? Oui.
4: Oui, mais ça fait longtemps, la grenade.
2: Ouais, la grenade.
4: Oui, voilà.
2: Tout pour moi, chanson qu'elle dédiait à son petit garçon et qu'elle a écrit avant même la naissance de ce bébé.
4: Ouais,
2: voilà. Tout pour moi. Bon, en vrai, vous l'aviez tous les deux. C'est juste que le nom, il fallait aller le chercher. Hein, mais c'est bien, je sens que vous vous accrochez. Ce blind test va très bien se passer. Laurent et Thibaut, après Clara Luciani, deuxième chanson de bébé.
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2: Alors là, on trouve plus vite, hein, messieurs.
4: Mais je m'y attendais. Hein, donc,
2: voilà. Oui, j'avoue. C'est pas une surprise folle. Non, ça, et lui non plus, ceci dit. Je m'appelle Jordi, j'ai 4 ans et je suis petit. Quel âge il a Jordi ? Attendez, je cherche. Je vais sur internet. Il a peut-être la quarantaine. Ce serait fou, Jordi, il est né en 88. Purée, non, il a 38 ans. Mais bon,
4: okay, jeune.
2: 38. Mais ça ne saurait tarder. Ça va, c'est encore un petit jeune.
4: C'est un bébé.
2: C'est plus un bébé en tout cas, ça c'est sûr. Allez, une petite dernière pour la route. Vous êtes très forts, Laurent et Thibaut. Après Clara Luciani et Jordi, voici un chanteur qui a chanté une toute petite fille.
4: Ah, c'est pas Nougaro ?
2: Mais oui, bravo !
7: Voilà. Et me voici.
2: Moi j'ai 30 ans, toi 6 mois, dit-il à Cécile, sa fille. C'était beau ça, non ? Très belle chose. Ben ouais. Et ben voilà, Thibaut et Laurent, vous avez été de valeureux candidats. Je vous félicite.
4: Bon. Merci.
2: Et je vous remercie d'être venu jouer. N'oubliez pas, le blind test, c'est tous les soirs dans Décibel. Donc, à ne pas oublier. Revenez quand vous voulez. Ça marche ?
4: Avec plaisir, ça marche.
2: À la prochaine. Merci beaucoup, Thibaut. Merci beaucoup, Laurent. Et voici sans doute une des plus chouettes chansons sur les bébés du répertoire français. Un des rares tubes country aussi de notre pays. Vous l'avez reconnu ? C'est Jean-Jacques. Jean-Jacques Goldman, elle a fait un bébé toute seule. Et je vous annonce que dimanche, pas celui-là, mais le 11 octobre, pour les 75 ans de Jean-Jacques Goldman, on fera une émission spéciale des auditrices et des auditeurs avec vos chansons préférées de Goldman.

0: des grands moments de l'album entre gris clair et gris foncé. Un album qui sera célébré au prochain Hyper Weekend Festival, le grand festival de Radio France. C'est Ben Mazuet qui va rendre hommage à ce grand, grand album de Jean-Jacques Goldman. Ben Mazuet à l'auditorium de Radio France le vendredi 22 janvier. C'est déjà complet, mais la bonne nouvelle, c'est que vous pourrez écouter ce concert de l'Hyper Weekend Festival sur votre radio, ici en direct.
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0: Aujourd'hui, c'est l'anniversaire de la mort de Rod Temperton. Il est mort il y a 10 ans. Et Rod Temperton, vous dites, mais c'est qui lui ? Eh bien mes enfants, Rod Temperton, c'est celui qui a écrit la musique et les paroles de Thriller. Alors on pense à lui et on célèbre. Et

0: Elle est encore plus fantomatique aujourd'hui, cette chanson, puisque tous les intervenants sont désormais morts. Vincent Price, la voix qui fait peur, il est mort. Quincy Jones, le producteur, il est mort. Michael Jackson, l'interprète, il est mort. Et Rod Temperton, l'auteur-compositeur, il nous a quittés il y a 10 ans. 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
0: C'était pas très joyeux, ma fin. Gros bisous, les amis. Il est 20h. Et merci à l'équipe Diana, Sadika, Iris, Thomas et Mélodie. Bisous.
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3: Bonsoir à tous, salut, bienvenue à ceux et celles qui nous font l'amitié chaque soir de partager ce début de soirée après une journée un peu chargée. C'est vrai qu'on a envie de se détendre et pourquoi pas s'évader. Moi, c'est ce que je vous propose tous les soirs, un tour de France, de région en région, de ville en ville, pour vous faire aussi découvrir vos bonnes initiatives. On ira en forêt.

0: Et du côté de Nancy ce soir, découvrir un arbre un peu atypique. On ira aussi déguster du chocolat, mais au Pays Basque, particulier avec une entreprise française pas comme les autres. Enfin, Robin Bernot, qui sillonne le pays, nous emmènera dans la Meuse découvrir une boîte à livres assez mystérieuse. De 20h à 21h, c'est aussi avant tout un invité. Une invitée ce soir. La France, les lieux qui ont marqué notre invitée vont se raconter jusqu'à 21h. Elle est actrice, elle est comédienne, elle est productrice, elle a triomphé encore dernièrement dans le duplex avec Annie Dupéré, avec Francis Perrin, avec Pascal Légitimus. Elle produit une superbe pièce de théâtre en ce moment du côté du Théâtre de Paris. Denis, une pièce de Sophie Cotin mise en scène par Raphaël Cambray. Et puis Corinne Touzé, puisqu'il s'agit d'elle, notre invitée partira aussi dans les prochains jours sur la route de France et de Belgique avec Ken, qu'elle a présenté au Festival d'Avignon il n'y a pas si longtemps que ça. C'est la femme d'honneur aussi que je reçois ce soir jusqu'à 21h. Bonsoir Corinne Touzé.
1: Bonsoir monsieur.
0: Comment ça va madame?
1: Bien.
0: Vous avez une poignée de main ferme. On s'est serré la main il y a quelques minutes. Je vous ai trouvé, je vous connais peu, avec un caractère déterminé.
1: Non, j'ai pas une poignée de main ferme, j'ai une vraie poignée de main. C'est-à-dire que quand on serre la main à quelqu'un, on se présente, on tend pas à un chiffon mou. Hein, vous voyez ce que je veux dire?
0: J'ai pas du tout pensé commencer l'émission comme ça.
1: Et puis on se regarde droit dans les yeux, parce qu'il y a plein de gens qui vous serrent la main et qui regardent ailleurs.
0: C'est vrai.
1: C'est une façon de se connaître aussi un peu mieux.
0: Alors on va se regarder dans les yeux et on va parler dans les oreilles des auditeurs et on va se balader un petit peu dans votre France. Je sais pas si c'est facile ou si c'est une envie que vous avez parfois. Vous savez, se balader, comment on va le faire ce soir? C'est comme si on regardait un album photo. On se revoit il y a 20 ans, 30 ans. C'est le genre de choses que vous faites parfois à la maison ou pas du tout?
1: Jamais, mais par contre, ça me plaît, en fait. Ouais. J'ai déménagé 17 fois dans ma vie, depuis que je suis née. Et en fait, c'est chouette, les souvenirs dont je me souviens, si je peux, parce qu'il y en a plein que j'ai oubliés.
0: Ah non, on va essayer. Bon, il y a un premier point d'ancrage, même si c'est pas forcément une ville auquel vous êtes particulièrement attaché, vous allez nous le dire, c'est Orthez, parce que vous êtes née à Orthez, c'est les Pyrénées-Atlantiques. Vous y vivez à ce moment-là, parce que je crois que c'est les grands-parents qui vivaient là-bas.
1: Oui, mes grands-parents, ils étaient vers Pau. Et particulièrement après, quand ma maman a accouché, ils étaient dans un petit village qui s'appelle Salespis, qui est près d'Orthez. Donc oui, effectivement, elle a accouché à Orthez. Mais j'étais un bébé et je suis partie, mes parents sont partis, je devais avoir 2 ans. En revanche, j'y suis retournée 2 500 000 fois.
0: Donc vous avez un lien particulier encore avec cet endroit et cette région aujourd'hui?
1: Oui, c'est le sud-ouest. J'y suis retournée parce que mes grands-parents vivaient là. Mon papa et ma mère ont essayé, comme ils avaient 18 ans, c'était des bébés. Ils ont essayé de chercher du travail là. Et j'y suis retournée par affection, parce que c'est une région sublime. J'ai appris à nager à Osgore avec mon papy. J'ai failli me noyer à Biarritz quand j'avais 4 ans, avec les baïnes, vous savez.
0: Bien sûr, très dangereux.
1: Mon papy m'a récupéré et m'a sauvé la vie, mais j'étais partie. Hein.
0: Ouais.
1: Non, j'y suis retournée souvent et j'aime cette région. Elle est belle, elle est vraie, elle est authentique. D'ailleurs, il y a beaucoup, beaucoup d'artistes qui vivent là-bas, vous savez. Et en plus, ce que j'aime, c'est que tout autour de, on peut dire, de ce microcosme magnifique et Biarritz, Saint-Jean-de-Luz, Guétari, tout ça, il y a la campagne tout autour, il y a les champs, il y a les fermes, il y a les vaches. Moi, j'allais chercher le lait à la ferme et j'étais entourée de vaches. Là, la maison, c'était ça. Et j'adore cette odeur. Cette odeur, elle poursuit ma vie.
0: Alors, vous l'avez dit, vous étiez bébé, vous l'avez aussi dit, vos parents, c'était des bébés, votre papa, il avait 18 ans quand vous êtes né. Je sais pas quel âge avait votre maman à ce moment-là,
1: aussi.
0: Sensiblement. La même chose.
1: Ouais.
0: Bon, c'est des enfants qui font des enfants, comme on dit. Et qui fait que vous allez avoir des souvenirs qui sont aussi très liés aux grands-parents. Vous l'avez dit, c'est aussi une chance de connaître les grands-parents. Une petite bicyclette jaune, c'est une image, ça, qui vous revient. On est où?
1: Ah ben là, je pense qu'on est à Compiègne, non? C'est ça?
0: Alors, c'est encore une autre destination.
1: Ouais. Oui, parce qu'il faut dire aux auditeurs qui ne savent pas, je suis amnésique de mon enfance de 0 à 14 ans. Mais j'ai des images qui sont sûrement imprégnées de photos. Et cette petite bicyclette jaune, elle est à Compiègne, dans l'Oise.
0: Vous avez 5 ans.
1: Et voilà. Et j'ai mes parents, donc mon papa a trouvé un travail là. Et je dois être à l'école, je dirais primaire, oui, c'est ça. Et je me vois en bas de cet immeuble. Et je regrette tellement, il faudra que j'y aille un jour, je voudrais retrouver l'adresse parce que je voudrais retourner voir où se trouve cette résidence, cet immeuble. On était au dernier étage.
0: Mmh. Et à vous aussi, faisons vos devoirs sur les canapés du magasin de meubles de votre papa, parce qu'il travaillait parmi les métiers qu'il a fait, il a été dans l'ameublement à un moment donné.
1: Ah non, toute sa vie. Il était commerçant, il vendait des meubles, il était employé au départ, puis après il est devenu patron. Il a créé des magasins de meubles dans plein de régions, c'est pour ça que j'ai passé toute ma jeunesse à voyager et à quitter les villes où j'étais parce qu'ils vivaient, on vivait ensemble. Et donc là, je faisais mes devoirs le soir sur les salons avec mon papa et ma maman qui vendaient des meubles à côté, et j'ai grandi dans un magasin, oui, effectivement.
0: Alors vous n'avez pas forcément, vous l'avez dit, des souvenirs précis, mais là, on est dans une cour d'école. Il y a quelque chose qui revient, peut-être un visage, un instituteur qui vous a marqué, une cour?
1: Alors, je ne me souviens d'aucun visage, d'aucun instituteur, sauf après l'adolescence, je me souviens de mes profs de lycée. Et je me souviens de la cour du lycée.
0: C'est à
1: Boulogne-sur-Mer. Je me souviens de mes copines, donc Christiane, Marie-Claude. On s'est revues depuis, elles sont venues me voir jouer sur scène. Ça, c'est des chouettes souvenirs. On allait danser tous ensemble en bande. Il y avait un garçon qui avait le permis, donc c'était Marc. C'est mon amoureux en plus. Donc c'est cool. Et c'était le Pas-de-Calais. Et là, j'ai adoré cette région. C'est pareil, j'y retourne assez fréquemment. Voilà.
0: Alors, vous avez évoqué, Corinne Touzé, les plages d'Osgore, celles où vous aimiez prendre l'air marin, parce que c'est toujours quelque chose qui vous a beaucoup plu. Il y a même des pins qui ont failli vous tomber dessus, je crois. Un jour, vous étiez sous une tente ou un truc comme ça. Ça vous parle pas, ça?
1: Des pins? Ça, c'est quand on dormait dans la forêt.
0: Mais oui. Ça, c'est aussi des souvenirs extraordinaires, l'enfance, de dormir dans la forêt.
1: Oui, mais là, j'étais une maman avec un petit poussin. Et...
0: Ah, vous étiez maman à ce moment-là.
1: Et le papa de ma fille.
0: Ah oui, d'accord.
1: Et le papa de ma fille ronflait pendant que les pins tombaient à côté de la tente. Ouais. Et j'ai eu très très peur ce jour-là.
0: Il y a Amiens aussi dans la Somme. Ça, c'est Vanille.
1: Oh, ma pépette. Bah, c'est mon chien, c'est mon premier chien à moi. Donc j'ai eu des chiens toute ma vie, ça tout le monde le sait, parce que je suis gâteuse. Et Vanille, c'était un caniche royal et c'était vraiment mon chien. Et ouais, c'est le premier. Et du coup, ça m'a marqué. Voilà.
0: Vous allez donc effectivement, Corinne Touzé, partir à Boulogne-sur-Mer. On a déjà fait pas mal de petites choses et vous allez arriver à Boulogne. On va en parler dans un instant. Il y aura le lycée rue de Beaurepaire, le lycée Mariette. Voilà, oui.
1: Je savais même pas l'adresse.
0: Oui, ah ouais, j'ai été vérifié. On va en parler dans un instant. J'ai des dossiers, j'ai vos notes de l'époque.
1: Okay.
0: Comme c'est en français, je sais que tout va bien. Les portes de la revue des merveilles s'ouvrent avec vous, Corinne, avec Benoît Prospero. On va quitter votre région pour aller dans une forêt. On parlait de forêt il y a un instant. On nous invite aujourd'hui à entrer en forêt.
2: Ah, j'adore cette expression. Entrer en forêt. Dit comme ça, c'est presque de la poésie. Avec Ici Lorraine, on vous présente Francis Martin. Et si son nom ne vous dit rien, sachez qu'il est l'un des plus grands microbiologistes et mycologues du monde. Chercheur émérite à l'INRAE de Champenoux. Sa spécialité, depuis plus de 40 ans, les liens qui unissent les arbres et le monde vivant qui les entoure, comme les champignons. Nous voici à côté de Nancy, à Réméréville, dans la forêt de Besange, auprès d'un arbre très particulier.
3: Perdu dans la forêt, on a un très vieil être qui a au moins 200 ans.
2: Et cet arbre, il mesure 30 mètres de haut. Et s'il est si particulier, c'est parce qu'il est le personnage principal du livre de Francis Martin, Entrer en forêt. Pour lui, un véritable ami. Et que lui a enseigné cet arbre et les autres?
3: Les mécanismes qui leur permettent de vivre, de fonctionner, de respirer, de métaboliser, de se développer, sont extrêmement proches des mécanismes qui nous animent, nous, humains.
2: Un monde des arbres aussi complexe que celui des humains. Et quand on dit un monde, c'est parce que cet arbre, comme un humain, ne vit pas seul. Autour de lui, les mousses, les chevreuils, les champignons, les papillons. Autour d'un seul arbre, des centaines d'espèces interdépendantes.
3: Tous ces liens qui forment ce que les anglo-saxons appellent le tissu de la vie. Et si vous tirez un fil, tout risque d'être détruit.
2: Et l'idée de Francis Martin?
3: Donc moi, ce que j'essaie de faire dans ce livre, c'est de vous faire sentir tous ces liens qui existent entre les êtres vivants. Alors, les oiseaux et les arbres et puis les insectes qui vivent sur ces arbres ou à l'intérieur de ces plantes, et puis Le monde qu'on ne voit pas, c'est le monde souterrain.
2: Et au sujet de ce monde souterrain, écoutez ce qu'il dit.
3: Dans le sol qui est autour de nous, il y a autant d'êtres vivants que d'étoiles dans la galaxie. Et on sait que tous ces organismes-là sont en dialogue permanent.
2: Est-ce que vous imaginez le monde absolument extraordinaire qui se trouve sous nos pieds? Et vous voulez savoir ce que ressent Francis Martin quand il touche cet arbre?
3: Je suis là, adossé au vieil être. C'est comme si j'avais une présence tutélaire autour de moi qui veille sur moi, quoi, qui me dit « Vas-y, continue Francis, raconte notre histoire ».
2: Et cette histoire, il la raconte dans le livre intitulé « Entrer en forêt, un an parmi les arbres ». C'est publié aux éditions Tana et c'est une merveille. Merci ici Lorraine et merci Francis Martin qui consacre donc sa vie à étudier les liens qui unissent les arbres au monde vivant qui les entoure.
0: Merci beaucoup Benoît Prospero.
1: Vous... Je vais l'acheter. Hein.
0: Avec Antouzé, vous prenez les arbres.
1: Mais je fais ça toutes les semaines, moi.
0: C'est vrai ?
1: Depuis des années.
0: En forêt,
1: je marche énormément en forêt. Et oui, les arbres, c'est très important. Et ce qu'il raconte est très juste. Et quand j'ai pas le moral ou quand j'ai des coupes de blues, j'y vais et je ferme les yeux et j'écoute. Il faut savoir écouter le silence. Et un arbre, c'est tout sauf silencieux.
0: Et j'ai fait un petit silence exprès. C'est votre parcours, Corinne Touzé, que l'on raconte jusqu'à 21h, le bac à l'âge de 16 ans. Dans un instant, vous allez voir qu'à 16 ans, elle a décidé de quitter papa-maman et d'aller vivre son aventure un peu loin de la France. Avant d'y revenir, il n'y a pas que Paris dans la vie, c'est jusqu'à 21h.
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0: On retrouve Corinne Touzé, Indochine et J'ai demandé à la Lune sur Ici.

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2: Bon, j'espère vous passer une belle soirée. De son bac à l'âge de 16 ans jusqu'à ses débuts artistiques, ce soir vous découvrez le film de la vie de Corinne Touzé, votre invitée, actrice, comédienne populaire qui incarnera Isabelle Florent pendant presque 10 ans sur TF1 dans Une femme d'honneur, une femme de théâtre aussi avant tout, qui produit un joli spectacle dédié au Théâtre de Paris dans la salle Réjeanne, Théâtre de Paris dans laquelle elle a joué le duplex il y a encore quelques semaines à peine. Elle est en tournée dans quelques jours avec Ken. En France et en Belgique, c'est Corinne Touzé. Le bac à 16 ans, moi je dis bravo. Vous étiez en fait, précoce.
3: Non, c'est parce que je suis née en décembre. J'ai gagné un an. Non, alors pour dire la vérité, j'étais très bonne élève, j'adorais ça, l'école. J'étais nulle en maths et nulle en tout ce qui est chiffres, donc il y avait la chimie, il y avait la physique. Mais j'avais 19 en anglais, 18 en allemand, 19 en espagnol. Et c'est la philo et le français qui étaient mes passions. Déjà, sans que je sache très bien ce que j'allais devenir, mais j'adorais ça, l'école, ouais.
2: Vous avez 16 ans, vous découvrez une passion pour le cirque,
3: ouais.
2: Et pour les clowns.
3: Toujours.
2: D'où ça vient, hein?
3: Je pense que j'étais très très solitaire, très indépendante. Mes parents travaillaient énormément, j'étais donc fille unique. Souvent seule, et je me suis fabriqué des histoires, des personnages, des contes. Maman me disait, des fois j'ouvrais la porte, tu parlais toute seule avec tes poupées, tu faisais des spectacles, etc. Et quand j'ai été au cirque petite, j'ai tout de suite été mais fascinée par les clowns. Et j'y vais tout le temps. J'ai mon premier spectacle, c'était un seul en scène qui s'appelait Femme clown, nœud avec un nœud à la fin. Si les gens qui me connaissent bien savent, sur scène, j'ai plein de travers et de tics, et souvent d'ailleurs les metteurs en scène de télé me disaient « Est-ce que tu peux arrêter avec tes mains, s'il te plaît ? Est-ce que tu peux arrêter de bouger, s'il te plaît ?» Et je viens de là, et alors je suis fascinée par d'abord le travail que ça représente, le sacerdoce que ça représente, et j'en parle dans Ken ou Comment rencontrer l'homme de sa vie.
2: On en parlait avant 21h.
3: Voilà, j'en reparle aussi.
2: À 17 ans, vous quittez la famille, vous partez aux États-Unis, vous partez au Canada, je ne sais pas si vous partez seule d'ailleurs.
3: Oui, seule, en stop.
2: Vous avez séjourné même dans une réserve amérindienne avant de revenir du côté du sud de la France à Aix-en-Provence. Qu'est-ce que vous êtes parti chercher là-bas?
3: En fait, j'allais très mal, pour tout vous dire. Mes parents étaient séparés. J'étais malheureuse et je suis partie, j'ai fui en fait, je pense. Et finalement, comme j'avais toujours voyagé avec mon papa, il adorait voyager, donc il nous a fait beaucoup profiter. Et là, j'étais au fond du trou, donc je me suis dit, allons voir ailleurs si l'herbe est plus verte. Ouais. J'ai fait le tour des États-Unis en stop, le tour du Canada. J'ai beaucoup pratiqué les bus Greyhound et je parlais anglais couramment, donc voilà.
2: Vous revenez en France, c'est Aix-en-Provence. C'est la Méditerranée. C'est aussi l'époque des petits boulots. Vous allez travailler avec votre maman dans un restaurant, la laitue.
3: Absolument.
2: Vous faisiez le service.
3: Oui, j'étais serveuse pendant des années chez maman.
2: Il était où ce restaurant à Aix-en-Provence?
3: Il était rue...
2: Vous vous souvenez?
3: Oh non.
2: Ah, mais regardez pas, je sais pas
3: si,
2: tout
3: parce
2: non
3: que
2: plus,
3: vous avez fait des... Non, parce que je confonds avec il y en a eu un autre après qui s'appelait le Diable Boiteux, qui était rue fermée. Et celui-là, il est dans la laitue dans une toute petite impasse près du Palais des Festivals. C'est tout ce dont je me... Alors, par contre, je l'ai devant les yeux, mais la rue...
2: Aix-en-Provence, c'est quoi la carte postale?
3: C'est parce qu'en fait, maman, quand ils se sont séparés, elle a pris sa fille, sa valise, et puis elle a décidé d'aller essayer aussi ailleurs. Et comme elle a été commerçante toute sa vie, moi je suis revenue avec un concept du Canada. C'est moi qui lui ai donné cette idée, donc c'était un salad bar, je ne sais pas si vous connaissez.
2: Oui, bien sûr, oui.
3: Ça n'existait pas. Donc on a ouvert le premier salad bar de France, je pense, et ça a cartonné. La mère et la fille derrière le comptoir, maman faisait tout toute seule, les salades et les desserts et tout ça.
2: Demandez des droits d'auteur, il y en a partout aujourd'hui.
3: Ah bah oui, il y en a partout. Ouais, mais le nôtre, il était mieux.
2: Et alors, Aix-en-Provence, donc c'est les Bouches-du-Rhône, vous découvrez le sud à ce moment-là, c'est pas Boulogne-sur-Mer, c'est quand même une autre carte postale, c'est la Méditerranée. Ouais. Vous avez des coins comme ça qui vous reviennent, des plages, des endroits qui vous ont marqué?
3: Bah, Aix, c'est une ville déjà, donc c'est là que j'ai fait mes premiers pas. J'ai fait du théâtre de rue pendant des années, donc c'est une ville magnifique. On allait à la mer à Cassis, dans les Calanques, et j'ai des souvenirs magnifiques de cette période. Et puis surtout, merci. Alors je vois où vous voulez arriver. C'est-à-dire que je ne peux pas vivre sans la mer. La mer, c'est une drogue. Je ne peux pas m'en passer. Si j'y suis pas allée au moins une fois dans le mois, il faut que je la voie, il faut que je la sente, faut que voilà, je la respire. Et je mange les huîtres à peu près trois fois par semaine. Voilà. Alors ça, je ne sais ça, pas c'est si c'est très intéressant comme information.
2: C'est une drogue même, oui. Hein, les huîtres aujourd'hui.
3: Voilà, parce qu'en plus, je dis à tous les copains, copines et gens qui ne savent pas que j'ai des problèmes de thyroïde et que tous les gens qui ont des problèmes de thyroïde doivent bouffer de l'iode.
2: Ça, c'est très bien.
3: Voilà.
2: Aix-en-Provence, vous suivez un petit peu des cours de théâtre.
3: Ah bah,
2: et puis des cours, bah, oui. Vous avez une licence de lettres.
3: Hein, ah, oui, crois. Voilà.
2: Vous avez jusqu'à une licence de moderne. Et puis c'est là que vous montez les premiers spectacle dont vous avez parlé, spectacle de rue, autour du clown, autour du cirque, j'imagine. Tout ça se fait dans le sud, dans les Bouches-du-Rhône. Et puis très vite, on m'a dit, vous êtes parti à 16-17 ans, vous vivez ça avec votre maman pendant quelques temps à Aix-en-Provence jusqu'à la licence, puis vous visez Paris. Enfin, il y a une envie que ça aille plus loin.
3: Alors, figurez-vous que non. C'est-à-dire que...
2: Dans votre métier, peut-être pas Paris.
3: Ouais. En fait, c'est le hasard qui a fait que je parte à Paris.
2: Oui, enfin, c'est le collège qui vous a proposé des cours de théâtre amateur.
3: C'est pas pareil. Là, j'ai eu la vocation, mais ça, c'était à Boulogne. J'ai eu la vocation grâce au prof de français.
2: D'accord.
3: Voilà, c'était mon premier contact avec un texte. C'était du Molière, c'était La jalousie du barbouillé, c'était une pièce en un acte. Aucun des garçons de la classe n'a voulu jouer ce barbouillé qui était un vieux monsieur de 80 ans, c'est moi qui l'ai joué. Ça, c'est le début, c'est arrivé comme ça. Et je me suis rendu compte que c'était facile. Mais j'ai fait du cirque et du clown à Aix. Par contre, je travaillais dans un théâtre à Aix qui a été fermé, qui s'appelait le Relais Culturel d'Aix-en-Provence, parce que le directeur était communiste et on montait nos spectacles et ça cartonnait. J'ai joué dans Mère Courage, j'ai joué dans Les Femmes Savantes, tout ça. Et du coup, je sais pas, c'est toujours pareil avec moi. Je crois beaucoup aux signes et je me suis dit, ce théâtre qui ferme, il faut que tu t'en ailles. J'étais un peu faux-folle. Je suis toujours un peu faux-folle quand même. Et je suis arrivée à Paris. Voilà. Comme
2: alors, vous êtes arrivée à Paris au tout début des années 80. Vous avez, 22 ans. Et alors là, comme pas mal de comédiens, à l'époque, il y avait des fichiers de comédiens. Alors, c'était un peu des castings. En tous les cas, vous étiez dans un fichier qui vous permettait d'être repéré. Puis vous allez être vite repéré d'ailleurs parce qu'il y a un premier tournage important du côté des buts de Chaumont. En tous les cas, le fichier, c'était vers les buts de Chaumont. Première série, 1982. C'est Marion Sarraut.
3: Marianne, une étoile pour Napoléon.
2: Oui, il y a une trentaine d'épisodes sur Antenne 2 à l'époque.
3: Une centaine d'épisodes.
2: Ah, une centaine. On ne sait pas qu'il y en a eu autant. Et vous avez le rôle principal, vous êtes dans les 100 du coup.
3: Ouais. J'ai appris. Génial. Alors, ce que je dis toujours aux acteurs, aux jeunes qui m'écrivent comment il faut faire, vous ne pouvez pas m'aider, machin. Je dis, il faut travailler, il faut tout accepter, il faut tout essayer. Et moi, j'ai appris. Le travail du plateau, parce que tout était large chez moi. J'étais née pour faire la piste et tout ça. Et en fait, il a fallu que je réduise. J'ai tout appris sur cette série. Travailler avec trois caméras en permanence. Marion Sarraut est une immense metteur en scène à qui je dois beaucoup, puisque je l'ai retrouvée après sur Femme d'honneur. C'est elle qui m'a choisie. Et effectivement, cette série m'a lancée, mais c'était pas prévu. Et je n'ai rien désiré, si vous voulez, voyez.
2: La suite, vous allez l'entendre et la comprendre avec Corinne Touzé d'ici quelques minutes, mais là j'ai envie de vous offrir un peu de chocolat. Yes. On va aller dans le Pays Basque, vous l'avez évoqué, ce Pays Basque, vous avez parlé de Guétari tout à l'heure, de Saint-Jean-de-Luz. Je sais pas ce que vous prenez au petit déjeuner ou au goûter, même si c'est un peu le soir là, mais quand on a une envie de douceur, c'est le chocolat. Catherine Quicandon a une idée qui va vous plaire.
4: À Tarnos, à moins de 10 km de Bayonne, la pâte à tartiner, c'est toute une histoire.
5: Oh, c'est bon, cette petite sensation. Ça vaut mieux qu'un million. Tellement, tellement c'est bon.
4: Et c'est celle de Théo Barroso qui, un jour de fin 2024, décide de créer dans la cuisine de sa maman une pâte à tartiner.
6: Quand j'ai eu cette idée en tête, c'était un projet fou que ma mère m'a dit. Mais je me suis dit, on va y aller. Et du coup, j'ai fait toute la recherche développement en partenariat sur l'agroalimentaire à la maison.
4: Pour cette pâte à tartiner qu'il a appelée gourmandise, il choisit uniquement des ingrédients naturels. Des amandes, des noisettes, des cacahuètes, du sucre de coco, de la protéine de riz, du cacao en poudre, sans oublier le chocolat noir, le sel de Guérande et la vanille de Madagascar. Il mélange tout ça et après plein d'essais, on imagine que ça a été très dur, il trouve la recette de sa pâte à tartiner qui peut se vanter d'être 5 fois moins sucrée et sans huile de palme. Pour les premiers pots, il met en place une campagne de financement participatif qui cartonne. La production est lancée, évidemment, ailleurs que dans les casseroles de sa maman.
6: J'ai la production en Normandie avec un artisan. J'ai un logisticien qui travaille avec moi pour la préparation des commandes à Toulouse. Et après, tout est expédié depuis Toulouse pour les commandes, les gens qui commandent sur le site.
4: Et il y en a, Théo vend entre 8000 et 12000 pots par mois. Depuis le début, il a régalé près de 20000 gourmands avec un peu plus de 80000 pots. C'est une affaire qui marche, même si par choix, il ne se verse pas encore de salaire.
6: Je privilégie du coup la croissance d'entreprise. Donc ce qui est bien, c'est d'avoir France Travail, en fait, tout le monde qui me permet de croître l'entreprise. Et c'est très chouette parce que d'ailleurs, les gens ne se rendent pas compte à quel point c'est dur dans le milieu entrepreneurial, justement, de vivre dans son entreprise et surtout de financer une croissance. On se dit c'est tout beau tout rose de faire beaucoup, beaucoup plus de ventes, de chiffre d'affaires, mais la réalité, c'est surtout la rentabilité derrière. Et mais plus tard, ce sera le cas, donc j'ai pas de là-dessus.
4: Et nous non plus, tellement Théo est investi dans son entreprise. Aujourd'hui, il propose plusieurs saveurs sur son site internet gourmandise.co, gourmandise avec un Z. Merci à Priscilla d'ici Pays Basque pour cette idée qui se mange. Ici, ça entreprend dans les Landes avec gourmandise, une pâte à tartiner qui ne fait pas culpabiliser quand tu plonges ta cuillère dedans une fois, deux fois ou trois fois. Oui, je suis gourmande et alors ?
7: Oui, bah vous n'êtes pas la seule, hein. Corinne Touzé, elle a mis la cuillère, je peux vous le dire.
3: J'adore le chocolat.
7: Ah oui, je pense qu'on a compris. Vous ne l'avez pas vu, vous l'avez pas vu là. Je ne la tenais plus.
3: Non, mais je ne peux pas m'en passer, hein. C'est pas possible.
7: Moi, je comprends bien. On va se faire une petite pause chocolat tout de suite et on revient dans 5 minutes sur Ici.
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7: C'est l'un des tubes de l'été, Dracula, Tame Impala et Jenny sur Ici.

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18: Il y a quelques minutes, on l'a laissé au tout début des années 80 avec Marianne, une étoile pour Napoléon, série diffusée sur Antenne 2. Corinne Touzé est votre invitée jusqu'à 21h, un parcours inspirant pour cette passionnée de théâtre, de cirque, encore aujourd'hui déterminée après des spectacles de rue, à Aix-en-Provence et ailleurs, les castings à Paris. C'est là qu'elle arrive pour devenir la comédienne épanouie que vous connaissez aujourd'hui. Elle est avec vous jusqu'à 21h. J'ai évoqué la première série télévisée, je pourrais aussi parler de votre premier grand rôle au cinéma, qui est la Rumba,
19: ah oui.
18: De Roger Hanin.
19: Oui, oui.
18: Ça, c'est le premier coup de manivelle.
19: Bah, c'était le premier film avec que des stars, oui. Donc Michel Piccoli, Lino Ventura, Nils Arestrup, et on était à Épinay, sur scène, qui était pour moi le studio emblématique du cinéma français des années qui m'ont émerveillée avec les Gabins et tout ça. Et du coup, j'étais là, voilà, j'avais des étoiles dans les yeux, j'avais un tout petit rôle. J'étais un peu liquide, paniquée totale, mais Roger m'aimait beaucoup et il m'avait pris sous son aile et ça a été magique, voilà. Et après, on s'est retrouvés parce qu'il m'a fait coucou deux fois. Quand j'ai eu mon bébé, il m'a proposé Célimène, dans le Misanthrope. Et après, des années plus tard, il m'a fait faire un guest sur sa série dont j'ai... Navarro. Voilà, c'est ça. Il m'a toujours aidé quand il a fallu. Parce que ça n'a pas toujours été simple.
18: J'imagine. Parler de série, on ne peut pas passer à côté, on va s'en dire un mot. Voilà, il y a cette femme d'honneur qui arrive dans votre vie quelques années plus tard, sympathique, pleine de joie, qui vous ressemble, adjudant-chef. Isabelle Florent, j'ai vu que l'épisode pilote, qui a été diffusé, a rassemblé 12,5 millions de téléspectateurs, ce qui fait rougir beaucoup de gens qui font de la télé aujourd'hui.
19: Alors, il n'y avait pas de chaîne, je suis d'accord.
18: Oui, bien sûr, enfin, c'est quand même succès annoncé.
19: Ouais,
18: quoi.
19: C'était extraordinaire. Ouais. Ça restera gravé dans nos mémoires à tous. On a fait du très bon boulot et les gens nous adoraient, mais nous adorent encore parce que la série, elle est rediffusée partout, elle est sur les plateformes, elle est sur YouTube, etc. Et tous les jours, il y a des gens qui me font des vidéos, qui me font des messages et qui me disent, ouais. Ça fait que 35 fois je regarde le même épisode, mais bon. Et au théâtre aussi, hein, les spectateurs viennent nous voir en disant, voilà, je regarde toujours la série. Je sais pas, elle a marqué les gens. Peut-être parce que c'était la première fois qu'on avait une femme gendarme en uniforme aux commandes. Hein, d'habitude c'était plutôt des femmes policiers,
18: ouais.
19: Donc et puis il y avait beaucoup d'humanité, c'était extrêmement bien écrit, elle élevait son fils toute seule, il y avait un directeur de collection merveilleux qui s'appelle Eric Ristic qui nous regarde de là-haut, et puis on tournait en pellicule, c'était pas de la vidéo,
18: hein. Et si je reviens à notre Tour de France, est-ce que cette série par exemple qui avait duré 10 ans, j'imagine qu'elle vous a emmené sur des tournages un peu partout en France,
19: partout on a été en Alsace à la brigade fluviale du Rhin,
18: ça vous a marqué, ouais, parce que vous avez travaillé avec eux du coup.
19: Ah oui, beaucoup. Il y a une brigade qui m'a énormément touchée. On est resté un peu longtemps, c'était chaud d'ailleurs, parce que je devais grimper avec des poignées jumards, vous savez, sur une paroi. Mon fils était coincé dans une grotte. c'est la brigade de Spéléo d'Oloron Sainte-Marie.
18: Donc ça, j'ai pris des risques.
19: Ah, mais j'ai fait tout.
18: Spéléo, brigade.
19: Ah oui, j'ai sauté d'un hélico.
18: Il n'y a pas Rémi Julien qui n'était pas dans le coin.
19: Ah, mais j'adorais ça. Mais moi, c'est mon truc, ça. C'est ma joie. C'était ma joie.
18: Et la Bretagne aussi, je crois.
19: Alors la Bretagne, non, c'est pas la femme d'honneur. La femme d'honneur, on était à Grasse après, dans le pays, grassois. Et la Bretagne, c'est un film que l'on a tourné du côté du Pouliguen, tout ça, qui s'appelle Maldonne.
18: Alors là, c'est entre, c'est La Baule, c'est Pornichet, voilà. Pouliguen, c'est Loire-Atlantique, début de la Bretagne. Quoi.
19: Bravo, je dis bravo.
18: Oui, mais c'est une belle région. Ouais. Voilà, c'est la Bretagne, vous connaissez aujourd'hui un petit peu d'ailleurs, vous avez l'occasion d'y aller.
19: Alors j'y suis beaucoup allée parce que je suis tombée amoureuse de Tréguier, Trégastel, Perros-Guirec, la côte de Granit Rose, donc j'y vais souvent, je loue des Airbnb, des choses comme ça. J'adore les Bretons parce qu'ils ont un caractère de cochon comme moi et qui protègent leur région avec passion. Donc j'adore arriver dans des petits ports où il n'y a pas d'immeubles, où rien ne dépasse ces maisons de deux étages. On mange extrêmement bien, c'est pas très cher et tout le monde est adorable et tout le monde a le sourire. Si ça pouvait être pareil partout, qu'est-ce que ça serait bien.
18: Alors vous qui aimez l'air marin et les sourires, là je pense que vous devriez avoir le sourire. Alors j'ai découvert ça en préparant votre venue. Vous avez des origines, c'est plus que des origines. Martiniquaise, c'est votre grand-mère paternelle qui est martiniquaise.
19: Mon papa est métis, ma grand-mère était de Saint-Pierre.
18: C'est la France. Hein.
19: Et absolument. Et je suis Carteronne, donc comme Julien Clerc, voilà. Mais pas de la même île. Je crois que c'est la Guadeloupe, lui, Julien. Je sais plus. Et donc bref, oui, j'ai du sang noir dans les veines et j'en suis fière. D'ailleurs, ça se voit. Hein. Et les gens méchants ont toujours dit ouais.
18: Vous avez une peau assez allée, là, aujourd'hui.
19: Mais je suis toujours comme ça. Mais les gens ont cru que je faisais des UV. Mais on ne peut pas faire d'UV, nous, parce que sinon, on devient tout noir. Donc,
18: vous avez mis très longtemps avant de découvrir la Martinique, quand vous êtes.
19: Oui, parce que j'y suis arrivée, très tard, avec ma fille. Je devais avoir 33 ou 34 ans, quelque chose comme ça.
18: Bon, sachant que c'est vos origines, vous auriez pu y aller plus tôt.
19: Mais non, parce que mamie était en métropole avec son mari et que les cousins et les cousines, finalement, je les connaissais pas. J'ai fait leur découverte vraiment en tant qu'adulte, très tard.
18: Alors, ça donnera aussi un parfum Caraïbe, un téléfilm que vous avez fait il y a quelques années.
19: En hommage à ma grand-mère, oui, absolument.
18: Vos racines qui sont aussi italiennes, d'ailleurs.
19: Ah oui, alors ça, j'y tiens beaucoup. Ça, par contre, j'y vais tout le temps. Donc, c'est mon grand-père maternel qui est du sud de l'Italie, des Pouilles, de Bari. Et voilà, et donc je parle... parlo un peu. Pochino italiano, ma non è veramente.
18: Si, però è difficile l'italiano, ma... per un francese.
19: Voilà, je fais ce que je peux. Mais par contre, on comprend tout ce que je dis.
18: Tout le monde a compris, il n'y a pas de problème. Et si on s'arrêtait à Cannes?
19: Ah, bon,
18: ça, c'est aussi un lieu qui a compté pour vous.
19: Ah, bah, beaucoup. Oh là là, beaucoup, beaucoup. J'y suis. Alors, en fait, on tournait à Grasse. J'ai acheté une maison à La Boca, donc au-dessus, sur la petite colline au-dessus de Cannes. Et c'est là que ma fille a démarré sa vie de jeune fille. Donc, les sorties, le lycée, etc. Et oui, et puis j'ai gardé cette maison très longtemps. Et c'est le théâtre qui m'a fait revenir à Paris. Mais j'adore cette région parce que les gens disent toujours la Côte d'Azur, c'est pourri. Mais l'arrière-pays, il est sublime. Il y a des villages absolument merveilleux. Et surtout, la femme d'honneur, je crapahutais. Parce que c'est ce rôle, les gens croient toujours, pour ceux qui ne connaissent pas la série, que j'étais enfermée dans des bureaux, mais pas du tout. J'arrêtais pas de cavaler dans tous les sens, dans la montagne, dans les vignes. Et j'ai fait de l'hélico accroché. Alors ça.
18: Comme Belmondo.
19: Oui, mais surtout, parce que vous me parlez de Cannes, d'un seul coup, ça me revient. C'est qu'en fait, je me suis fait bizuter par les gendarmes du 06. Quand ils ont su que j'allais être accrochée, qu'il fallait m'amener à un point, parce qu'il fallait que je me décroche et que je cavale après quelqu'un.
18: Ouais.
19: Ils m'ont fait toute la Côte d'Azur, c'est-à-dire de Grasse jusqu'à dans le Var. Et j'étais suspendue, je pouvais rien faire. Et quand je suis descendue, en fait, ils étaient pétés de rire. Et moi, j'étais hystérique de rage parce que tout le monde m'attendait sur le plateau. Mais surtout, j'ai eu la peur de ma vie. Mais j'ai vu la vraie Côte d'Azur, en fait, du ciel. Et ça reste un souvenir... génial.
18: Le sud, on continuera d'en parler parce qu'il y a Maubec qui est un autre sud. On en parlera dans un instant. C'est un autre sud, c'est encore autre chose du côté du Vaucluse.
19: C'est important.
18: Avez-vous une boîte à livres près de chez vous? Vous savez, ce sont ces micro-bibliothèques où chacun peut déposer et emprunter des livres gratuitement. Il y en a dans les parcs, des fois. On les voit souvent dans les grandes villes. C'est un peu plus rare dans nos petits villages, mais ici, a peut-être trouvé l'exception dans la Meuse. Alors, Robin Bernossier rendu avec Emma Steven sur ICI.
10: Le village de Vigneulles-sous-Montmédy a désormais lui aussi sa boîte à livres.
15: Écoutez, c'est une bonne idée. Ça pousse les gens à prendre un livre qu'ils n'auraient pas acheté.
10: Ici à Vigneulles, il y a 89 habitants et désormais des dizaines de livres stockés dans un ancien frigo à la vitre transparente. Une installation imaginée par un couple d'habitants, James et Edwige Chevalier, qu'Emma Steven est allée rencontrer pour nous. Ils sont encore étonnés du succès rencontré par l'initiative.
17: Il y a tout le monde, les gens qui viennent régulièrement avec un gros sac de courses, là, vous voyez, les sacs qu'on réutilise. Ouais. Bah, eux, je sais pas qui c'est. Hein. Ici, il y a plus de vaches que d'habitants, donc on s'attendait déjà pas à ce qu'elle ait autant de vues.
20: Bientôt, il y aura plus de livres que d'habitants.
17: Ah oui, déjà là, il n'y a pas tout tôt.
10: Alors, il faut bien imaginer que dans cette cabane, il y a toutes sortes de livres, aussi bien des œuvres de Zola, Hugo, Camus, ou bien encore des bouquins de cuisine. Et parmi les habitués à se rendre sur place, il y a François.
21: On en ramène un autre, un qu'on a déjà lu peut-être, enfin moi des fois des livres qui me plaisent bien, je peux les lire trois fois, puis à un moment donné j'en ai marre, on le remet là, on vient en chercher un autre, ça fait un nouveau livre pour les autres, je veux dire, dans la boîte à livres, et ça fait des roulements et tout, non, franchement c'est chouette.
10: Alors ici dans la Meuse, ça marche, mais vous, qu'en pensez-vous ?
17: Eh bien je pense que c'est une bonne idée, justement, au lieu de les jeter ou de les laisser traîner à la maison.
10: Maëva adore l'initiative.
17: Je pense que justement ça simplifie le fait que d'autres personnes puissent en profiter. Se remettre aussi à la lecture et puis que tout le monde puisse échanger les uns les autres sur les livres qu'ils ont à la maison.
10: Maryse, elle, ne pensait pas que ce concept existait en France.
15: Moi, j'ai déjà vu ça, mais à l'étranger. Hein, et les gens sont très contents.
10: Et pourtant, ces boîtes à livres, il y en a énormément dans tout le pays. Tiens, savez-vous combien ?
15: Je pense qu'il y en a une dizaine seulement. Hein. J'en ai vu une à Paris.
17: Je ne sais pas du tout. Peut-être 600.
10: Selon le site internet, boîte à livres qui les recense, sachez qu'il y en a près de 18 000 dans tout le pays.
17: Ok, ah oui, non mais c'est beaucoup alors. Mais c'est bien.
10: Si ces boîtes à livres sont essentiellement présentes dans les centres-villes, elles se développent aussi de plus en plus dans les tout petits villages, comme ici, depuis le début de l'été, à Vigneulles-sous-Montmédy.
18: D'ailleurs, si vous cherchez les boîtes à livres dans votre zone, hein, près de chez vous, elles sont référencées www.boitealivres.fr. C'est bien lire.
19: Ça, c'est génial. Je trouve ça super. Du coup, je vais regarder parce que j'ai plein de livres à donner. Là, c'est formidable.
18: Près de chez vous, boitealivres.fr pour trouver près de Maubec, par exemple. Okay. Plus. Corinne Touzé, votre invitée, elle reste avec vous encore jusqu'à 21h pour quelques minutes.
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18: Il n'y a pas que Paris dans la vie. Stéphane Echer nous rejoint. Pas d'amis comme toi, c'est la musique de ce début de soirée sur Ici.

0: jusqu'à 21h.
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2: Et depuis 20h, on fait des allers-retours un peu partout en France pour mieux comprendre la destinée de notre invitée Corinne Touzet. De sa naissance à Orthez, en passant par Boulogne-sur-Mer, on a parlé de la Bretagne, on a parlé des souvenirs de tournage en Alsace, on a parlé du 06, les Alpes-Maritimes où elle a vécu, et on pourrait parler aussi du Vaucluse. Elle est votre invitée, dont il n'y a pas que Paris dans la vie. Alors avant de parler du Vaucluse, je reviens quand même sur votre crush à Cannes.
3: Oh non,
2: j'en peux plus
3: de m'entendre parler de ça. Et les gens, c'est pas moi qui en parle, c'est quand, à chaque fois que je fais une émission, on me pose la question.
2: Alors les gens qui se disent, mais de quoi il parle, elle a croisé Robert Redford sur la croisette, il vous a ouvert la porte, hop, vous avez dit, je suis à Hollywood, c'est un film, et vous étiez assis juste derrière lui dans la salle, au palais des festivals. Et au lieu de regarder ce qui se passe, regardez sa nuque, quoi. Voilà, c'est ça. Je crois qu'on a fait le tour du dossier.
3: Vous avez... j'en peux plus de la raconter.
2: J'en ai parlé, donc je l'ai raconté. Non, mais je trouvais ça sympa. Voilà, c'est aussi une rencontre assez pittoresque. Enfin, bon, faut s'attendre à rencontrer des acteurs américains.
3: Il y a pas que lui, hein, que j'ai rencontré. Il y a Sean Connery.
2: Oui, vous n'avez pas regardé autour sa nuque.
3: À James Coburn, je peux vous dire que j'ai craqué quand je l'ai vu.
2: Vous voyez, vous y revenez. Finalement. Bon, alors, Mobeck, ça, c'est aussi un coup de cœur pour vous.
3: Oh, mais c'est capital, Mobeck, dans notre vie, parce que en fait, nous habitions à Brie-sur-Marne avec le père de ma fille. Ma fille est née. Et en fait, j'ai pas supporté de promener la poussette au milieu des merdes de chiens. J'étais sur femme d'honneur. Et tous les week-ends, je partais pour trouver une maison dans le Midi. Et voilà. Et au bout d'un moment, j'ai eu un coup de foudre littéral, parce qu'on a presque fait aucun travaux dans cette maison. C'était comme si elle m'attendait, cette maison. C'était un mas, effectivement, dans un tout petit village qui s'appelle Maubec, qui est pas loin de Ménerbes et pas loin de Cavaillon. Dans
2: le beffroi.
3: Oui, absolument. Et du coup, ma fille a été à l'école maternelle, voilà, à Maubec, et elle a grandi là. Quelle enfance merveilleuse. Elle a eu trop de chance. Voilà. Et puis, j'ai fait rapatrier la série La Femme d'honneur qui se tournait dans Lyon, dans le Vaucluse. Et donc, merci à mon producteur.
2: Vous aviez un pouvoir. Hein.
3: Paix à son âme, qui est là-haut aussi.
2: Je sais pas si aujourd'hui on dirait.
3: Je pense que ça ne serait pas possible de toujours. Mais c'était un tel carton, et je voulais rentrer à la maison, tous les soirs, voir ma petite. Pépus. Et du coup, on a déboulé et on a tourné à Carpentras, à Baume de Venise, et on est resté là 5 ans.
2: Alors, le melon de Cavaillon et la fraise de Carpentras.
3: Et c'était génial.
2: Vous allez sur les marchés de Provence un peu?
3: J'allais sur les marchés de Provence.
2: Vous avez plus du tout cette maison à Maubec,
3: en vivant à Paris, ça va être difficile.
2: Et là, vous avez plus une maison dans le sud?
3: Non.
2: Ah, pourquoi?
3: Parce que je suis sur scène depuis 15 ans et que c'était un petit peu du
2: luxe. Alors, vous échappez où quand vous voulez quitter Paris?
3: Alors, je pars tout le temps en Italie parce que c'est là où je veux finir ma vie. J'ai pas encore trouvé l'endroit encore, mais c'est là où je repartirai pour prendre ma retraite. Puis c'est bien parce que c'est pas loin. Puis c'est bien parce que les gens sont tellement sympas. Ils ont toujours le sourire.
2: Pas en France. Il n'y a pas un lieu sur lequel vous pourriez craquer.
3: Je pourrais finir ma vie en Bretagne. Ça me dérangerait pas beaucoup.
2: Près de Maubec, il y a Avignon. Un festival d'Avignon, vous y étiez il n'y a pas si longtemps, je crois que c'était l'été 2025.
3: Tous les ans.
2: Vous y êtes tous les ans, mais pour Ken, c'était en 2025,
3: ouais,
2: vous avez joué là-bas.
3: Ouais.
2: Qu'est-ce que c'est que cette histoire? Vous avez Ken, quand même, tout ça?
3: Alors, figurez-vous que Ken, c'est le nom du compagnon de Barbie.
2: Bah oui.
3: Voilà. Moi, je suis une fille des années 60, et donc cette joke, elle est dans la pièce, parce qu'évidemment, je me fais chambrer par ma fille. Et c'est donc Ken, ou comment rencontrer l'homme de sa vie. Et donc, pour ma génération, ce mot ne veut dire qu'un prénom. Voyez-vous ce que je veux dire, les garçons, les filles? Donc ça suffit maintenant. Et du coup, oui, c'est une pièce que j'ai dédiée à toutes mes copines qui ont eu des histoires foireuses sur Tinder et autres pour les plus de 50, 60, 70. Et j'ai fait écrire cette pièce par Emmanuel Robert Lespalieu, et c'est très drôle et très touchant, puisque finalement ça parle de notre époque.
2: Oui.
3: Même on s'envoie des vocaux parce qu'on ne s'appelle plus, on ne se regarde plus. Et du coup, ça parle de ça et ça cartonne, quoi, parce que les gens adorent qu'on leur parle que comment c'était avant. Donc je leur parle des balles, je leur parle des discothèques, de la façon dont on se rencontrait avant, quoi.
2: Comédie romantique, comédie humaine, les sites de rencontre, vous l'avez dit.
3: Ouais.
2: Ça fait appeler Augustine.
3: Je m'invente un nom de clown, d'ailleurs.
2: C'est clair, dans le personnage.
3: Ouais. Mais je parle des clowns, de l'Auguste. Donc sur mon profil, je me fais appeler Augustine.
2: Voilà. Sauf que les réseaux, je vais pas spoiler la pièce, mais c'est pas vraiment son truc.
3: Du tout.
2: Et que du coup, elle se prend vite les pieds dans le tapis par rapport aux mensonges.
3: C'est ça. Mais c'est ça qui fait rire les gens. Ouais.
2: Alors, Ken, vous allez partir, comme vous l'avez fait de très nombreuses fois, avec le théâtre un petit peu partout. Le 7 octobre, vous serez à Colmar. Colmar, c'est l'Alsace. Mm-hmm. On en parlait tout à l'heure. Il y aura Provins. Mm-hmm. Ça reste l'Île-de-France.
3: Oui, là, je suis près de Paris. On
2: 16
3: va
2: octobre.
3: À Bruxelles aussi. On va rester 8 jours à Bruxelles.
2: La Belgique. Ouais, ouais, ouais. Provins, vous connaissez ? Ville médiévale.
3: Oui, très, très bien. Très, très bien. J'adore cette ville. J'y ai tourné Marianne, une étoile pour Napoléon, okay, à cheval, en Amazon. D'ailleurs, dans les rues de Provins, ça reste un magnifique souvenir. Et je suis très fière, ouais, ouais, de jouer à Provins. C'est super.
2: Villeneuve-sur-Lot, ce sera le 10 novembre, du 17 au 22 novembre, vous l'avez dit. C'est en Belgique. Il y a Pusignan le 28 novembre, ça c'est près de Lyon.
3: Ouais.
2: On n'a pas beaucoup parlé du centre de la France avec vous.
3: Ouais,
2: hein.
3: Je ne connais pas beaucoup.
2: Le Rhône-Alpes, ouais, le Massif Central.
3: Je ne connais pas beaucoup, c'est vrai, j'avoue. Ouais. J'ai plutôt fait les extrémités.
2: Ah bien.
3: Le sud-ouest, le sud-est, la Bretagne, le Pas-de-Calais.
2: Oui, le Martinique, c'est loin. Hein.
3: Oui, c'est vrai.
2: Châteaudun, le 8 décembre, vous l'avez compris, il y a plein de villes. Et puis ce qui vous ramène aussi à Paris, c'est cette pièce, on va aussi en dire un petit mot, parce que vous produisez cette pièce qui s'appelle Denis, pièce de Sophie Cotin, la vie d'Alix qui bascule un soir d'été. Là, vous suivez le destin d'un jeune couple. Hein.
3: Oui, c'est une pièce absolument magnifique et nécessaire. C'est la bascule en une nuit d'une histoire d'amour. Je ne peux pas trop spoiler parce que je m'aperçois que c'est merveilleux. Sur les avis, on a 10 sur 10 là sur Billets Réduits, que je fais ma propre auto-promo. C'est que personne ne dévoile le nœud de la guerre de ce spectacle. Et en fait, on va rencontrer ce couple et on va vivre avec eux tout ce bouleversement dans leur vie, avec un questionnement permanent. Il va falloir qu'ils prennent une décision capitale cette nuit-là, qui va changer tout pour eux. Mmh. Et nous, on prend un uppercut dans le ventre. C'est tellement bien écrit, c'est une pièce où on rit, c'est une pièce où on pleure, c'est une pièce qui ne peut pas laisser indifférent. Et je suis très très fière de produire ce spectacle qui a démarré cette semaine. Et on est là jusqu'en janvier, mais venez vite parce que je pense qu'on va vite être complet, sincèrement.
2: Salle Réjeanne, oui. C'est au Théâtre de Paris, comme son nom l'indique.
3: Rue Blanche, voilà.
2: En parlant de théâtre, il y a des théâtres qui vous ont marqué plus que d'autres, vous qui connaissez tous les théâtres de France.
3: Oh oui, oh oui, oh oui. J'ai découvert l'Opéra de Vichy, parce que comment imaginer qu'on puisse jouer une pièce de théâtre dans un opéra?
2: Vous savez que je suis née à Vichy, moi.
3: Oh mon Dieu, bah, non, je savais
2: pas. C'est marrant
3: que
2: vous parliez de ça, parce que...
3: Mais j'ai été tellement impressionnée,
2: beau, hein,
3: déjà par la beauté du,
2: les sièges un peu jaunes,
3: du lieu, du décor, l'immensité de, ouais, de cette salle. Donc ça, ça m'a marqué. Je suis très sensible à Paris, au Théâtre des Variétés, parce que j'ai eu 3 cartons, dont un avec Jean-Luc Reichmann et un avec Daniel Russo. C'est un théâtre magnifique qui est sur les grands boulevards. Et puis j'aime beaucoup effectivement le Théâtre de Paris. J'y suis, je m'y sens comme chez moi, comme à la maison, alors qu'il est immense. Et j'ai beaucoup d'affection pour le Petit Saint-Martin, parce que lorsque j'ai décidé de quitter la télévision pour me remettre sur scène, c'est la première pièce que j'ai produite, elle s'est jouée là. Et donc c'est une journée particulière qui était l'adaptation du film d'Ettore Scola, mise en scène par Christophe Lidon. Et on a cartonné, donc je suis trop fière. Voilà.
2: Si vous partez un week-end, on oublie l'Italie. Là. Ah. Quand vous êtes à Paris, avec tout le travail que vous avez, vous partez en tournée, vous partez un week-end. Vous êtes capable d'aller où? C'est quoi le lieu pour se ressourcer, le temps d'un week-end? Un séjour court.
3: Ah oui, un séjour court, bah, je vais aller en Normandie. Je vais aller du côté d'Oulgat. J'adore Oulgat.
2: Ah oui.
3: Ouais. D'ailleurs, j'ai été souvent au festival d'Oulgat, qui est très sympa, en septembre. Parce que Virginie Lemoine est la marraine, donc elle m'a invitée. J'étais la marraine il y a 2 ans. Ouais. J'aime pourquoi Oulgat? Parce que c'est grande plage, on peut faire des kilomètres à pied, alors ça j'adore.
2: On met 6 heures pour aller se baigner.
3: Ça j'adore, ça j'adore.
2: Donné, tellement c'est grand. Hein.
3: Anecdote qui va vous plaire, qui va vous allez foutre de moi, mais je m'en fous sur tous les Normands.
2: Est-ce que c'est mon genre?
3: Ouais, je suis partie avec mon chien, mon cabas, ma serviette et tout, j'ai dit, ah je vais faire une grande marche, puis je me suis posée, parce qu'il faisait super beau, c'était il y a 2 ans, il faisait super beau, j'étais bien, et je suis là, je rêve, je lis, je ferme les yeux. Je me réveille, la marée était montée. Et on ne rit pas. On ne rit pas, les techniciens. On ne rit pas, je vous vois.
2: Et Mathilde Mallet qui réalise l'émission, qui est déjà un petit peu, voilà, du monde.
3: Et là, l'eau, en fait, j'étais encerclée d'eau. Et
2: le principe.
3: Là où j'ai vraiment eu les boules, c'est qu'il y avait des Normands, je pense, qui étaient comme ça, en train de se foutre de ma gueule, mais loin, loin, loin sur la plage, et qui se sont dit comment elle va faire pour sauver son portable. Ouais. Et donc je suis partie, et je suis partie avec mes affaires comme ça sur la tête, comme les Africains, et vraiment j'avais les boules, vraiment j'avais les boules. Voilà, parce que personne n'a crié, personne ne m'a rien dit, personne ne m'a prévenu. Bon. Par contre, ils ont eu l'honnêteté de me dire, ça arrive tous les jours, donc on n'a pas été gentils avec vous, mais sachez que ça arrive tous les jours.
2: Oui. Gat, Ouistriam, Deauville, Trouville, ouais, Honfleur, ouais. On a pu s'arrêter au Touquet. Je sais que vous allez en boîte de nuit, madame, au Touquet.
3: Ah, bah oui.
2: Il y a quelques années.
3: Tu es un amoureux.
2: Oui,
3: au Touquet.
2: Ah, bah oui. Évidemment. Évidemment. Bon, en tous les cas, on s'est bien baladé.
3: Ouais.

0: Allez, pour rentrer chez moi, c'était Gare de Lyon. Bah, hein, tout
1: donc
0: le temps.
1: Vous passiez à Lyon. Parce que pour aller dans le sud, on s'arrête à la Gare de Lyon, mais on fait que s'y arrêter.
0: Non, mais il faut quand même que je choisisse. Et je vais prendre Saint-Jean-de-Luz. Allez.
1: Très bien. Là où c'est Marie-Louis XIV.
0: Ah oui?
1: Absolument.
0: Je savais pas. C'est
1: merci
0: joli.
1: Merci beaucoup, Corinne Touzé.
0: Faut que je revienne, il y a encore plein d'endroits dont je voudrais parler.
1: Vous revenez. Alors, revenez avec du chocolat.
0: Bon, non, c'est vous qui m'achetez du chocolat.
1: Ouais. Il est basque. On remercie Catherine Kikornon qui nous en a parlé tout à l'heure. Un voyage qui est à retrouver sur ici.fr. Corinne Touzé, bah, je vous souhaite un bon week-end parce qu'on est vendredi, ça tombe bien.
0: Merci.
1: Et puis on se retrouve, nous, pour les meilleurs moments de Y'a pas que Paris dans la vie ce week-end, samedi et dimanche, aux côtés de Benoît Prospero. Et rendez-vous lundi avec d'autres invités. Salut, portez-vous bien.
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1: Nous, on est très contents d'être avec vous. On a besoin de vous tous les soirs à 20h. Elle a besoin de personne. Le chant, tu sais, Véronique Sanson, sur ici.

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1: Excellente soirée, bon week-end, profitez de la vie. Vous écoutez ici, il est 21h. Et on retrouve Laurent Petit-Guillaume pour 100% années 80.
2: Bonsoir à tous. Alors c'était quoi vos années 80 à vous? Il y a sûrement des souvenirs liés à des chansons. Alors ce soir, certains vont peut-être ressurgir. Les tubes des années 80, les voilà. Et ça commence.

0: Eurythmix à l'instant, c'était Here Comes the Rain Again.
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0: Le duo Annie Lennox et Dave Stewart, véritable star de la New Wave et du rock des années 80, durant lesquels ils ont enregistré 8 albums et donné des centaines de concerts à travers le monde. Eurythmics, c'est plus de 75 millions d'albums vendus. Here Come the Rain Again est un extrait de l'album Touch, sorti en 84, un vrai bijou que je vous recommande, bien sûr. Pour la suite, je choisis un autre génie de la musique des années 80. Michel Berger, Les Princes des Villes, tube en 1984.

Lionel Richie, by Lerina Girl. Le roi de la mélodie qui fait fondre les cœurs, c'est lui, c'est Lionel Richie. En 1986, ce titre est écrit pour sa fille Nicole et c'est un vrai carton mondial en plus. Pour la suite, j'ai choisi le plus musclé de la chanson française, le globe-trotteur, le reporter-chanteur, c'est son surnom. Bernard Lavilliers, bien sûr. Le nouvel album, le 24e, s'appelle Rite Cruel, il arrive le 23 octobre. Un extrait vient de sortir, intitulé Coriace, et la tournée, c'est en 2027. Mais ici, on le retrouve bien sûr dans les années 80, avec Stand the Ghetto, tout de suite.

0: Michael Jackson, The Way You Make Me Feel. Troisième single extrait de l'album Bad, qui est loin d'être bad, mauvais en français. Michael avait choisi ce titre car il voulait modifier son image de gentil roi de la pop. Il voulait être aussi un bad guy, en musique bien sûr. Charlene Spiteri, elle est loin d'être une mauvaise fille. C'est la chanteuse rockstar du groupe Texas. Ils arrivent dans un instant avec I Don't Want a Lover.
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0: Texas, donc I Don't Want a Love.
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0: Texas que l'on découvre en 89 grâce à ce premier titre extrait de leur premier album. Et de suite, il se passe un début de love story, particulièrement avec le public français. Et c'est une histoire d'amour qui est loin d'être terminée. Texas, voilà un groupe dont tous les tubes sont aussi à retrouver sur notre web radio. 100% années 80, c'est du non-stop. Sur l'application ici, sur notre site, ici.fr, à bon entendeur. La suite, c'est avec Johnny Clegg, succès de l'année 87, le fameux Asimbo.

Michel Polnareff avec Tam Tam. Bon, il n'a pas attendu les années 80 pour avoir du succès, Polnareff. Son premier album, c'était en 66. Et dans les années 80, il n'a sorti que deux albums, dont Bulle, sur lequel se trouve ce Tam Tam, une envie de redevenir homme préhistorique et de jouer du Tam Tam. Ça a marché, hein. Je parle du titre, pas de sa reconversion en homme préhistorique. La suite, c'est aussi un fantasme. Laurent Voulzy, Mes nuits sans Kim Wilde.

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1: Et ben voilà, notre petite balade dans les souvenirs et les tubes des années 80, c'est tout pour aujourd'hui. On revient demain dès 21h. Dans un instant, 100% chansons françaises. Belle fin de journée, à demain. 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
3: Saviez-vous que n'importe quoi, le premier tube de Florent Pagny n'est pas une banale chanson de rupture, non ? C'est un cri de secours.
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3: 1987, un inconnu à la voix de baryton déboule dans les charts. À l'époque, Pagny voit un ami proche sombrer dans la drogue. Il écrit ces mots pour le raisonner, pour stopper ce gâchis qui détruit tout sur son passage. Ce message intime, né d'une peur personnelle, devient instantanément un hymne de société.

0: En dénonçant l'enfer de la dépendance, l'artiste ne sauve pas seulement un ami. Il lance ce jour-là l'une des plus grandes carrières de la chanson française.
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2: 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Et bien des années plus tard, je chassais mes idées noires en chantant. C'est beaucoup moins inquiétant.

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3: Jamais Francis Cabrel n'aura été aussi productif qu'en 1979 en composant un tube en un temps record.
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3: Pour le titre « Je l'aime à mourir », tout bascule en une soirée. Un ami lui montre une technique de guitare inédite, un picking à l'envers. En à peine une heure, Cabrel compose ce qui deviendra son plus grand chef-d'œuvre. Lui qui d'habitude pèse chaque mot pendant des semaines, signe ici son tube le plus fulgurant.
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0: ajouté à l'album Les Chemins de Traverse à la toute dernière minute. Le morceau s'arrache à plus de 700 000 exemplaires. Un succès planétaire qui fera même succomber Shakira des décennies plus tard.
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2: Bonjour, je m'appelle Sébastien Liebus, j'ai 49 ans et j'ai créé le Gorafi. Et c'est un site satirique qui existe depuis 2012.
3: D'où est venue l'idée de créer ce site ?
2: Alors, il y a plusieurs influences, il y a les influences de Pierre Dac, par exemple, avec le Samuel, il y a l'influence des Nuls, il y a une influence américaine avec The Onion, qui est un peu l'équivalent du Gorafi aux États-Unis, qui existe depuis 1989. Et ce style d'écriture du Gorafi, c'est une écriture qui est très anglo-saxonne, un petit peu référencée, et qui n'est pas un humour, on va dire, potache, où la blague doit apparaître du premier coup, doit être visible. Moi, j'aime bien travailler une blague qui demande à être relue plusieurs fois, à être appréciée, et c'est un peu un jeu de clin d'œil avec le lecteur. Et on va reprendre le titre de presse, mais on va en garder la musicalité, et on va changer une lettre, on va changer un mot, on va inverser le sujet. Il y a toujours ce côté pompeux, solennel. Il faut que le côté sérieux écrase la blague. Il ne faut pas qu'elle soit visible. La réalité a toujours été déjà plus stupide que le Gorafi. Et nous, en fait, on se contente de surligner cette stupidité. Depuis 14 ans, on a fait quelque chose comme 9000 articles du Gorafi. Donc il faut réussir à chaque fois à surprendre les gens qui nous lisent et les gens qui nous ont découvert hier. Donc ça, c'est un gros challenge. On est une quinzaine d'auteurs au Gorafi. C'est surtout des gens qui ont une expérience en écriture, en comédie. Ils sont pour la plupart des stand-uppers. Ils écrivent des textes pour des comédiens. Donc ils ont vraiment une connaissance de cet univers-là. On fait 2 conférences de rédaction par semaine. On va traiter entre 200 et 250 idées par conférence de rédaction, dans lesquelles on va en choisir 10%. Notre but, c'est pas de piéger les gens, de mentir aux gens. L'article satirique Gorafi, il a le même principe que le dessin de presse. C'est faire rire, réfléchir, réagir. Nous, on utilise très peu l'IA, par exemple pour les illustrations, parce qu'on s'est rendu compte que nos lecteurs avaient du mal à apprécier l'article avec une photo faite en IA. Donc nous, on a un regard très critique sur la question. Il faut faire aussi attention à la manière dont on utilise ces outils de manière générale. On voit que les algorithmes sont manipulables à souhait. Les gens qui nous suivent sur les réseaux sociaux, des fois, notre page peuvent disparaître de leur timeline. C'est tout cet ensemble de causes et effets qui nous a contraints et même motivés à passer à une version papier. Parce que le papier ne ment jamais. Vous avez la vraie presse qui souffre. Je vous encourage, continuez à acheter des journaux papier, soutenez votre presse locale, c'est important. Et paradoxalement, la presse satirique, elle a le vent en poupe.
3: Vous êtes avec nous aujourd'hui parce que vous avez des racines landaises.
2: Oui, je suis né à Bordeaux, mais mes parents vivent dans les Landes depuis la fin des années 80. Donc j'ai vécu à Aunay-et-la-Harry, puis à Morsens, et j'ai fait mes études de lycée à Bayonne, avant de finir mes études de cinéma après à Bordeaux. Et entre-temps, j'ai fait aussi mon collège à Saint-Vincent-de-Paul. J'ai vraiment parcouru les Landes en long et en travers, et j'ai toujours écrit au collège, au lycée, je lançais des cahiers, mais professeurs ne comprenaient pas ce que je faisais. Ils étaient un peu accablés parce que je ne faisais pas mes devoirs et j'étais plus passionné par l'écriture. Quand j'étais gamin, je m'amusais à découper des

0: l'Atlantique de Sud-Ouest et à les mettre dans un petit cahier. Alors aujourd'hui, quand je regarde ces cahiers, j'ai du mal à comprendre pourquoi j'ai sélectionné tel ou tel article, mais j'avais cet amour de la presse. Aucun d'entre nous au Gorafi ne savait comment on fait un journal.
1: Vous avez fait des études de cinéma d'ailleurs.
0: Voilà, moi j'ai suivi des études de cinéma à Bayonne, à René Cassin, ensuite à Bordeaux 3, donc en art du spectacle, option cinéma et tout. Donc j'ai appris à raconter des histoires.
1: Sébastien, le fondateur du Gorafi, on a un petit défi, c'est que vous devez me donner le nom de la radio qui vous a passé le micro.
0: Ici, Gascogne. J'ai des souvenirs d'enfance bercés par cette radio.
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3: On prend de la hauteur aujourd'hui à Montarcher, un village qui cumule plusieurs particularités. D'abord, c'est le plus haut village de la Loire, à 1160 mètres d'altitude. C'est une des plus petites communes du département en superficie aussi. Et puis le lieu où a été produit une archive presque unique en France. Pour nous en parler, j'accueille aujourd'hui Sarah Duris. Bonjour Sarah.
4: Bonjour Eddy.
3: Guide conférencière à l'Office du Tourisme Loire-Forêt. Quelle est l'histoire de ce document si rare et ancien ?
4: Il s'agit d'un registre d'état civil. Il recense les naissances, les mariages et les décès sur la commune de Montarcher. Mais ce qui fait qu'il est tout à fait exceptionnel, c'est la date à laquelle ce registre débute, 1468, soit la fin de la période médiévale.
3: Est-ce que cela veut dire qu'il n'y avait pas de registre d'état civil avant ?
4: Non. L'obligation de produire un document comme celui-ci est ordonnée par l'État au XVIe siècle. Et cette ordonnance n'est pas toujours bien respectée par les paroissiens. Ici, la population est recensée avec 70 ans d'avance.
3: Est-ce qu'on connaît l'auteur de cette archive ?
4: Oui, c'est le prêtre de Montarcher, nommé Claude Ferrier, qui a tenu le registre pendant 49 ans. On y lit les noms, les dates et même les métiers des anciens archimontois, mais aussi la météo.
3: Ah, ça m'intéresse. Est-ce que les conditions climatiques de l'époque étaient bonnes ?
4: Alors, c'est difficile à dire parce que ce sont principalement les mauvaises années qui sont inscrites. On lit des sécheresses, des tempêtes et même un tremblement de terre. En 1543, suite à une invasion de chenilles ayant entraîné une famine, l'évêque du Puy prend une mesure exceptionnelle, excommunier les fameux insectes. On vous laisse juge de l'efficacité de cette mesure. Il évoque aussi les épisodes de peste.
3: Des documents qui renferment de drôles de surprises. Où est-il conservé aujourd'hui ce fameux document ?
4: Il est gardé précieusement aux archives départementales à Saint-Étienne. Il a longtemps été le plus ancien registre d'état civil de France et donc a été présenté lors d'une exposition universelle à Paris. Aujourd'hui, c'est le deuxième plus ancien de l'Hexagone, mais c'est le mieux conservé des deux.
3: Un véritable trésor qui témoigne de la vie des habitants de Montarcher. D'autres histoires et légendes sont à découvrir sur place, notamment lors des visites guidées menées par les guides de l'Office du Tourisme Loire-Forêt. Merci Sarah Duris.
4: Merci.
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1: Vous avez porté un cadeau.
2: Ah,
1: non, pas non. Pour vous, non, pour moi.
2: Ah, bon, bien, d'accord. Alors, je ne comprenais plus.
1: Non. C'est un cadeau que m'a fait il y a des années de cela, celle qu'on appelait Jackie. Ouais. Jackie Bettini, c'était une amie de mes parents qui remonte donc à l'époque où mon père faisait des courses de vélo avec son mari Gérard. Elle m'a vu naître, Jackie. Elle m'a connu tout petit tout, habillée dans des tenues aux couleurs des équipes cyclistes, tricotées par ma mère. Ouais. Et elle m'a vu aussi plus tard m'intéresser au parler marseillais au point d'en faire mon métier, ou du moins un objet d'étude et de partage. Et il y a 20 ans de ça, pour mes 30 ans, donc, Jackie m'avait offert ce cadre. Alors, je le montre, si vous nous voyez à la télé, vous le voyez. Donc, c'est un cadre d'environ 50 cm de haut, 25 de large, sur lequel ont été brodés avec du fil bleu une liste de mots marseillais de A à Z. Hein. Comme titre en haut, il y a écrit « Des mots de Marseille ». Alors, je vous propose de parcourir ce cadeau qui commence par « l'empèbre hein, », ce qui est presque logique, puisque « l'empèbre », c'est une locution qui renvoie au passé, à une époque ancienne, Mathusalem, les calanques grecs, comme on dit, non, les calendes grecs, mais bon, on fait semblant. On poursuit avec la lettre B comme « bazarette », ça, c'est un mot qui me va pas trop mal aussi, on est d'accord hein. Ouais. Puisqu'une bazarette est une pipelette, une personne bavarde. C'est comme tchapacan. Alors ça, c'est un mot qui désigne une personne un peu branque, mal habillée, qui fait n'importe quoi, un vaurien ou un minable, qui fait des choses à la Gatchampeg, avec une autre graphie, avec un T au début. Ça me rappelle la troupe des tchapacans avec laquelle on avait joué la fameuse pièce Madame Olivier. D comme dégueu, évidemment, personne. E comme engatz, autrement dit embrouille, problème. F comme fatchedeux, G comme gabian, H comme offant, I comme indien. Alors ça, c'est bizarre, mais je sais pourquoi. Parce que Jackie s'est servi à l'époque du Dico Marcier d'Armogat et Casbarian, paru en 1998, dans lequel figure le mot indien dans le sens de nervi voyou, avec une petite connotation raciste que j'aime pas beaucoup parce qu'on entendait ce terme un peu comme aujourd'hui certains parleraient de racaille.
2: D'accord.
1: Donc, il a disparu et je suis bien content. J comme Jobastre, on les salue. K comme quand même. Là aussi, dans le Dico Marcier de 98, ça correspond à une prononciation de quand même qu'on entend encore aujourd'hui. Par exemple, non mais c'est Philippe Richard, toujours à rigoler dès qu'on dit le mot chichi. Quand même, hein, voilà, c'est ça. C'est pas Carmen. Hein. Et je continue. De Long, Minot, Novi, One Again, Pichoun, Kier, Ravi, Stockfish, Tchaché, Wouh, et V, Y, il n'y a rien là, et Z comme Zoom. Alors, au dos de ce cadre, Jackie avait écrit ce petit mot. Voici un petit crayon pour le pitchoun qui a bien grandi et qui est toujours aussi sage, mais beaucoup plus bavard pour notre plus grand plaisir. Alors, Jackie nous a quittés il y a quelques années de ça. Je ne sais pas si je suis toujours aussi sage, toujours aussi bavard, mais c'est l'occasion pour mon anniversaire d'avoir une pensée pour celles et ceux qui ne sont plus là, mais qui ont compté dans ma vie depuis 50 ans. Il n'y a rien là.
2: Il n'y a rien là.
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1: Les petits bonheurs, ce sont des rencontres au petit bonheur. Donc, au hasard, sans rendez-vous, sans se présenter, avec juste un tout petit et discret micro ici. Et en voici un de petit bonheur que je vous ai trouvé en Haute-Savoie, dans la commune de Rumilly, où pendant près d'une dizaine de minutes, j'ai suivi en voiture une monoplace qui circulait dans la ville. Alors maintenant qu'elle est arrêtée et que je m'en approche, je m'aperçois de mon erreur.
2: Bonjour.
1: Bonjour, c'est pas une monoplace, il y a deux places quand même.
2: Oui.
1: Et c'est quoi cet engin ?
2: C'est une Arrelatome.
1: Alors, je vais attendre qu'il enlève son casque parce que là, on comprend pas trop bien. Voilà.
2: C'est une Arrelatome.
1: Ça veut dire quoi ?
2: Arrelatome, c'est un moteur... Enfin, une voiture entière anglaise, donc avec un moteur Honda compresseur, 310 chevaux, pour un poids total de 500 kg.
1: Et quand je l'ai vu arriver tout à l'heure, parce que je vous ai croisé, vraiment, ça fait un petit moment là que je vous ai suivi, de loin, on a l'impression de voir arriver une monoplace.
2: Ouais, c'est atypique, ouais.
1: Ça, c'est autorisé à rouler ici, sur la voie publique ?
2: Il n'y en a que 27 en France homologués, sur route, et autrement, toutes les autres, elles sont sur piste.
1: Donc là, ça veut dire rouler avec un casque obligatoire ?
2: Ouais. C'est conseillé, parce que si vous avez un accrochage, un accident...
1: En même temps, quand on a une voiture comme ça, on n'a pas trop envie d'avoir un accrochage.
2: Ouais, faut faire attention avec ça sur la route. Peut vite arriver des accidents.
1: Et alors là, c'était quoi, un petit tour pour le plaisir ?
2: Ah non, c'était juste pour poser chez Anthony. Il doit faire un petit check sur la voiture.
1: C'est qui Anthony ? C'est un mécano ?
2: Ouais, Anthony.
1: Et ça, c'est votre voiture ?
2: Non, c'est la voiture à mon papa. Là, il est au travail et vu que j'ai un petit trou entre les cours, je l'ai ramené.
1: Eh oui, puis ça doit plutôt faire plaisir de ramener cette voiture-là, surtout.
2: Ouais, c'est cool, ouais, c'est fun. Ça fait plaisir.
1: Du coup, le papa, il roule beaucoup avec ?
2: Ouais, il roule plutôt pas mal, ouais. On l'a eu il y a un petit peu moins de 2 ans et on a roulé sur piste, ça va plutôt pas mal, ouais.
1: Et ici, dans l'agglo à Rumilly ?
2: Pas trop sur la route, on évite un petit peu de rouler.
1: Parce que là, je vous ai suivi 3-4 km, je sais pas, on était vers Moy là-haut, là. Oui. Et vous avez bien vu le regard de tout le monde, quoi. Tout le monde vous mate.
2: Ouais, c'est vrai que c'est pas tous les jours qu'on voit une voiture comme ça, donc c'est drôle.
1: Vous, c'est une passion la voiture ?
2: Bah, moi, à côté de ça, je fais du karting de compétition.
1: Et... Ah oui, les chiens font pas des chats, quoi.
2: Ouais, ouais, t'as le père, t'as le fils, ouais, on peut dire ça, ouais.
1: Vous avez quel âge ?
2: J'ai 17 ans.
1: Bon, en général, les jeunes qui se lancent dans le kart et puis qui ont un petit peu des capacités, l'objectif, c'est pas le kart, c'est quoi derrière ?
2: Après, peut-être monter les échelons, mais ça coûte très très cher, donc pour l'instant, je suis bien dans le kart.
1: Bon, papa, il a les moyens de s'acheter une belle voiture quand même.
2: Oui, mais bon, une saison de monoplace, c'est 3 fois le prix de cette voiture, donc. Puis j'ai 2 grandes sœurs, donc il faut que ça soit équitable.
1: Bon, 17 ans, peut-être que vous commencez à avoir des perspectives professionnelles ?
2: Oui, moi j'aimerais bien être horloger.
1: Ah oui, rien à voir, je m'attendais à un truc, voiture.
2: Ah non, du tout, c'est vraiment un loisir.
1: Et votre prénom ?
2: Alexis.
1: C'est quoi le dernier petit bonheur d'Alexis ?
2: Dernier petit bonheur, je sais pas, manger.
1: Conduire la voiture à papa, c'est pas un petit bonheur ?
2: Si, c'est un grand bonheur ça. C'est un grand bonheur. C'est pas pareil. Mais ouais, je suis fier que mon père me fasse confiance, quoi. C'est incroyable de pouvoir conduire ça à 17 ans, j'ai beaucoup de chance.
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4: Itinéraire bis à Mailly-Château cette semaine et aujourd'hui, eh bien, je me suis arrêtée chez Olana, chez Amélie Moreau, ici à Mailly-Château. Amélie, bonjour.
5: Bonjour.
4: Olana, c'est quoi, Amélie ?
5: Olana, c'est une prolongation de moi. C'est mon entreprise, en fait, que j'ai créée en 2020. Et donc, c'est Olana, laine et savoir-faire. Et donc, en 2 mots, tout est dit. Laine et les savoir-faire pour la transformer.
4: Cette laine, elle vient d'où ?
5: Elle vient du troupeau d'Adrien Sala, qui est aussi à Mailly-Château et qui est éleveur agro-pastoral, c'est-à-dire qu'il est éleveur itinérant. Et son troupeau est très intéressant pour la laine, puisque la race des brebis est Estalaine Mérinos. Et pour moi, c'est la Rolls des toisons.
4: Pratiquement, votre métier, il consiste en quoi ? Vous n'élevez pas les brebis pour la laine, mais vous arrivez à quel moment ?
5: Moi, le début, c'est la tonte annuelle. La source, c'est le tri de la laine. La compétence numéro 1 pour faire quelque chose avec cette matière, c'est de savoir trier les toisons.
4: Et ensuite, après le tri, on fait quoi ?
5: Alors, après le tri, on compacte toute cette laine récoltée dans des sacs qu'on appelle des curons. Et on l'envoie dans un lavage spécialisé pour laver la laine. Et ensuite, on va décider, donc là, pour le cas, c'est du fil à tricoter qui sera envoyé dans une filature française, toujours dans une recherche de faire un produit de qualité, voire haute qualité, et sur notre territoire.
4: Alors là, on a des pelotes de laine devant nous, parce qu'on est chez vous et que chez vous, c'est également à la boutique. On peut venir vous voir sur rendez-vous. Cette laine, quelles sont ses qualités ?
5: Alors, ce que vous avez sous les yeux, Catherine, c'est pas des pelotes, c'est des écheveaux. C'est le langage, c'est le vocabulaire lainier, écheveaux, et c'est la forme qu'on doit utiliser pour teindre. Et donc, les qualités du fil, c'est que la laine, c'est thermorégulateur, c'est respirant, c'est antibactérien. Ça nécessite peu de lavage, puisque s'il y a des odeurs, il suffit d'aérer son pull quelques heures à l'air libre. En fait, la matière reste vivante. Comme sur l'animal, en fait.
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4: Itinéraire bis à Mailly-le-Château cette semaine. Et aujourd'hui, eh bien, nous allons parler de pâturage itinérant. Adrien Salin, bonjour.
6: Bonjour.
4: Le pâturage itinérant, Adrien, est-ce que vous pouvez m'expliquer ce que c'est ?
6: C'est marrant parce que pâturage itinérant et itinéraire bis, finalement, ça rapproche un peu parce qu'on prend souvent les chemins de traverse, en tout cas des endroits moins fréquentés pour déplacer les brebis. Parce qu'en fait, donc c'est un troupeau qui est arrivé en 2021 et qui depuis se déplace uniquement à pied sur des trajets jusqu'à 5-6 km pour aller chercher des pâturages chez des céréales. Aller dans leur parcelle, après accord verbal effectivement, pour faire pâturer et puis dans une démarche de restauration de la fertilité des sols.
4: Restauration de la fertilité des sols, c'est-à-dire ?
6: Aujourd'hui, on se rend compte que les engrais de synthèse sont aussi limités et que il faut trouver autre chose. Et les agriculteurs, après avoir essayé toute une série de solutions, en arrivent à se dire que remettre des bêtes sur des parcelles qui souvent n'ont pas vu d'animaux d'élevage, en tout cas depuis au moins une génération et des dizaines d'années, c'est potentiellement bénéfique.
4: Et j'aimerais bien que vous me parliez de vos brebis. Ce sont des brebis particulières, il y en a combien ?
6: Il y a une centaine de mères. Ce sont des brebis de race Estalen Merinos. La race Merinos, on la connaît pour la laine parce qu'elle est très fine, donc elle permet de faire du textile avec. Et on est sur une race spécifique puisqu'elle s'est développée sur plutôt l'est de la France, Alsace-Lorraine, croisée avec une race Württemberg d'Allemagne du Sud, qui donne une brebis de belle taille, avec une toison conséquente et une capacité à endurer les aléas climatiques extrêmes. Voilà, une race très plaisante à élever, même si c'est plus que de l'élevage. C'est vraiment, on partage, on passe du temps ensemble finalement.
4: Est-ce qu'on peut vivre de ce métier, Adrien ?
6: Oui, je vis de cette activité. Alors, on a parlé de la laine, mais j'ai aussi une activité de vente de viande. Donc, on nourrit aussi un territoire, donc on répond à un besoin. Et en ça, oui, ça me fait vivre, ça donne raison, ça donne sens à ma vie. Je pense que la question était aussi financière. C'est vraiment un combat. J'ai envie de dire que plus le temps passe, plus on pourra en vivre. C'est l'origine quasiment de la civilisation, du fait qu'on est passé de nomade à sédentaire. Donc tant qu'on sera sédentaire, c'est un métier qui aura du sens et qui répondra.
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4: Itinéraire bis à Mailly-le-Château, aujourd'hui encore. Et aujourd'hui, je me trouve au planétarium de Mailly-le-Château. Patrice Berger, bonjour.
7: Bonjour.
4: Un planétarium, c'est ma première question. Patrice, elle est toute simple. Qu'est-ce que c'est ?
7: Alors, un planétarium, c'est un lieu où on va pouvoir observer le ciel, comme si on était en pleine nuit, au froid. Sauf que là, on est bien au chaud et on a le ciel au-dessus de nous, mais il est en numérique, tout simplement.
4: Ce planétarium de Mailly-le-Château, il est né de quelle façon ?
7: Alors, il est né parce que on a une section dans l'association d'astronomie et nos contrées font que les samedis soirs, pour observer avec un beau ciel, ils sont très rares dans une année. Et comme on aime transmettre notre passion, on a dû trouver un autre moyen de la transmettre. Et l'autre moyen, c'est le planétarium.
4: Quand on construit un planétarium, on obéit à des règles quand même.
7: Oui, bien sûr, on est obligé, déjà parce qu'on a un ERP, on reçoit du public. Et puis, la particularité du planétarium, puisque, comme vous le constatez, c'est un dôme que l'on a au-dessus de nous, qui est notre écran.
4: On peut mettre combien de personnes, combien de spectateurs ici ?
7: 30 personnes.
4: Alors, qu'est-ce qu'on peut voir ? Là, en ce moment, moi j'ai la grande chance d'être au milieu du planétarium. J'ai un ciel, c'est le matin ou c'est le soir ?
7: Alors là, non, c'est le ciel actuel. On est en journée, là, pour l'instant, avec le soleil à l'endroit où il serait, bien sûr, si on n'avait pas les nuages au-dessus de nous.
4: Quels sont les types d'animations que vous proposez dans ce planétarium ?
7: Alors, on peut déjà observer le ciel du soir, comme on l'observerait en sortant à l'extérieur. On peut même observer le ciel comme il était il y a 2000 ans, ou comme il sera dans 2000 ans, parce qu'il sera différent, bien sûr. Alors ça, c'est la partie, je dirais, purement observation, comme on peut le faire à l'extérieur. Et on a aussi la projection de films qui sont spécifiques pour les planétariums, qui sont à 360 degrés.
4: Des films qui sont à la portée de quel public ?
7: Alors, tout public, on a des films d'animation pour les enfants, ça commence à partir de 5 ans. Et puis après, on monte crescendo, hein, et bien sûr, on a aussi des films pour adultes. Pour adultes et enfants. On a des spécifiques pour les enfants, mais sinon on a des films tout public.
4: C'est un endroit assez magique, je dois le dire, avec une réverbération du son qui est incroyable.
7: Oui, c'est très particulier parce qu'en réalité le son reflète partout dans le dôme et parfois on est à l'autre bout du planétarium et on a l'impression que la personne est juste à côté de nous. Oui, c'est complètement magique, hein, pour les personnes s'ils ne sont jamais venues. À chaque fois, c'est vraiment un émerveillement. Et quand on y revient, puisqu'on peut revenir pour voir d'autres choses aussi, hein, bien sûr.
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4: Itinéraire BIS à Maïl Château, aujourd'hui encore, pour vous faire découvrir aujourd'hui un merveilleux métier. Gaëtane Millet, bonjour.
8: Bonjour.
4: Vous êtes vitrailliste, maître verrier. Est-ce que vous pouvez nous expliquer en quoi consiste votre métier ?
8: Mon métier consiste à la création et à la restauration de vitraux, que ce soit pour du particulier ou des vitraux de patrimoine, comme les églises.
4: Ce métier, vous l'avez approché de quelle façon ?
8: J'ai eu la chance de rencontrer Bernard Dubourg, un souffleur de verre, qui m'a transmis sa passion pour le verre au départ.
4: Votre amour du verre, Gaëtane, il est né de quelle façon ?
8: C'est la fascination par rapport à la matière, aux couleurs, aux reliefs, tout ce qu'on peut transmettre aussi à travers une création, c'est le partage.
4: Alors, ce vitrail, c'est totalement magique, on est dans votre atelier à Maïl-Château, parce que la boutique, elle est à Vézelay. Hein.
8: Tout à fait, la boutique est au 10 rue Saint-Étienne à Vézelay.
4: Et expliquez-moi, qu'est-ce qu'on a devant nous, là ?
8: Alors, pour l'instant, devant vous, vous avez donc des petits vitraux pour la décoration et montrer un petit peu tous les effets du verre qui sont destinés à la boutique.
4: Ce métier de vitrailliste, maître verrier, quelle qualité il demande, Gaëtane ?
8: Il demande beaucoup de précision, un grand travail de dessin, une connaissance sur ses verres. Le choix des verres est très important par rapport au rendu que l'on veut donner et une passion dépendante.
4: Quand on parle de vitrail, on pense souvent au vitrail qui prend la place d'une fenêtre, mais le vitrail, il se conçoit également à l'intérieur des maisons.
8: Tout à fait, le vitrail peut servir en miroir, il peut être aussi en séparation de portes, il peut être sur une cloison, il peut être une petite lampe décorative. On a beaucoup d'idées d'endroits différents pour mettre les vitraux.
4: Et puis, vous restaurez des vitraux. Et là, à côté de moi, il y a un vitrail d'église. Il arrive d'où, celui-ci ?
8: Celui-ci, c'est un vitrail qui arrive de Précy-le-Sec.
4: Est-ce que c'est exactement le même travail quand on crée un vitrail ou quand on le restaure ?
8: Alors non, quand on fait une création, on démarre à partir d'un dessin. On fait le dessin en taille réelle, qui va nous servir en fait de trame pour découper le verre. Pour une restauration d'église, on va conserver au maximum toutes les pièces qui sont en bon état, pas cassées, et on va remplacer uniquement celles qui sont inexistantes. Ce sont deux mondes très différents. Quand on fait de la création, on sait qu'on va laisser sa petite trace sur un verre qui va durer plus d'un siècle.
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4: Itinéraire BIS, toujours à Maïl-le-Château. Cette semaine et aujourd'hui, je vous emmène dans un endroit magnifique, un endroit étonnant. Je suis allée au musée des outils d'autrefois. Jean-Louis Lajambe, bonjour.
9: Bonjour.
4: Dites-moi, ce musée ici à Maïl-Château, il existe depuis combien de temps, Jean-Louis ?
9: Ah, je réfléchis. Oh, plus de 5 ans, hein. Plus de 5 ans, mais pas plus, je crois pas.
4: Qu'est-ce qui vous a donné envie de créer un tel lieu ?
9: Mon grand-père était ferblantier, j'ai donc récupéré tout son atelier, et c'est de là qu'il m'est venu l'idée de faire des métiers anciens.
4: Vous avez débuté avec combien d'outils ?
9: J'ai commencé avec une cinquantaine d'outils.
4: Et aujourd'hui, là, autour de nous, sur 3 étages, il y a combien d'outils ?
9: Je pense environ entre 4 et 5 000 outils, de différents métiers, évidemment.
4: Tous ces objets, vous les achetez ou on vous les donne ?
9: On m'en donne beaucoup. J'en achète très peu, en définitive.
4: Au fur et à mesure que ces outils sont arrivés dans votre musée, j'imagine qu'il a fallu que vous vous documentiez.
9: Oui, je me suis beaucoup documenté, soit que j'allais voir des gens qui ont fait ces métiers-là, ou soit que je cherchais, mais dans les livres, hein, pas sur Internet.
4: Parce que lorsque les gens viennent visiter ce musée, ils vous posent énormément de questions.
9: Énormément de questions, oui, oui, ben c'est normal, et je peux répondre, voilà.
4: Ce musée extraordinaire, parce qu'il est vraiment extraordinaire, Jean-Louis, il est ouvert tous les jours?
9: Oui, c'est ouvert tous les jours, à n'importe quelle heure, il suffit de me donner un coup de téléphone, voilà, un coup de fil.
4: C'est un vrai travail de mémoire que vous avez fait.
9: Oui. C'est vrai, j'aime ça, donc voilà, j'ai réussi à faire ça sans problème, quoi.
4: Vous êtes fier de ce travail, quand même, j'imagine?
9: Oui, oui, oui, il y a quoi d'être fier? Ce que j'aurais jamais pensé avant, faire ça, voilà. Et puis, bon, il y a des métiers que j'avais en tête, donc comme le métier d'imprimeur, voilà, parce que j'ai fait un peu d'imprimerie dans le temps, j'ai travaillé pour un imprimeur, etc. Donc, j'ai commencé par ça.
4: Que vous disent les gens lorsqu'ils poussent la porte, comme moi, de cet écomusée des métiers d'autrefois?
9: Ils disent, oh, c'est pas possible, ils disent, voilà. Bien souvent, ces réflexions-là, c'est formidable, c'est bien présenté, ben oui, parce que j'ai ça dans... C'est moi, quoi, voilà.
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2: À 17h pour le monde, et oui, notre expression du jour, est ou estre entre Gallia que Rabastens en français. Bon, c'est assez simple à comprendre.
3: Oui, même moi j'ai compris.
2: Ben oui,
3: être entre Gallia et Rabastens.
2: Voilà, cette expression, vous pouvez l'utiliser quand une personne a abusé d'un peu trop de vin, des billes, loubi. Qui, mais je dis le vin, mais ça peut être quelque chose d'autre. Notre alcool, dilentabé, que sera, ben, quelle personne entre Gallia et Rabastens.
3: Ouais, alors, toujours avec modération, on est d'accord, mais c'est quand quelqu'un est un petit peu peut-être, voire beaucoup pompette.
2: Et oh, vous m'avez entendu, vous avez compris. Ouais. Balmain qui ne buffait pas, il a le coup test. Il vaut mieux que cette personne ne souffle pas dans le ballon. À qui ouais. Pour revenir à l'expression, il y a à Bistolenage, 20 km entre Galliac et Rabastens. Donc ça fait 20 km environ. La route est un peu sinueuse entre Galliac et Rabastens. Et surtout, elle longe le vignoble gaillacois, d'où l'origine de l'expression Esse entre Galliac et Rabastens.
3: Jérôme, il y a d'autres expressions dans le même style.
2: Ben, Nutsita Gascu, qu'est-ce qu'on disait, per exemple, cacargat à Madira. Littéralement, il a chargé à Madiran. Le vignoble de Madiran se situe en Gascogne, aux confins des départements du Gers, des Hautes-Pyrénées et des Pyrénées-Atlantiques. Aoué ou abé cargat à Madira, littéralement, donc avoir chargé à Madiran, c'est être ivre, tout comme être, Este beuet, et beuet du verbe beuet qui veut dire boire en occitan gascon.
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1: Monsieur le jardinier, ce nom vous dit peut-être quelque chose. Il donne de nombreux conseils sur les réseaux sociaux pour tenter de garder nos plantes en bonne santé et surtout en vie. Elle vient de publier un livre qui va vous intéresser si vous aimez le jardinage. Tout le monde peut jardiner. Bonjour monsieur le jardinier.
2: Et bonjour.
1: À quel moment vous avez compris que le jardinage allait devenir un petit peu plus qu'un loisir?
2: Dès que j'ai goûté mes premières récoltes, la qualité qui était incomparable et c'était vraiment des produits d'exception, j'ai été piqué.
1: Vous expliquez avoir commencé avec des échecs comme tout bon jardinier qui se respecte. Qu'est-ce qui a changé dans votre approche entre vos premières frustrations et la méthode actuelle que vous avez pour jardiner?
2: Alors, je n'ai pas une méthode en particulier pour jardiner et c'est pour ça que ce livre il est intéressant parce qu'il y a plusieurs méthodes et chacun va pouvoir utiliser les méthodes qui sont adaptées à sa situation. Que ce soit un climat qui est différent, un sol qui est capricieux, peu importe une exposition particulière. En fait, il n'y a pas une vérité, il y a des vérités. Donc, il n'y a pas une méthode mais des méthodes à mettre en pratique en fonction de sa situation.
1: Vous parlez du jardinage comme d'un art de vivre. Ça veut dire quoi concrètement dans le quotidien?
2: Le jardinage, c'est vraiment un art de vivre. Pourquoi? Parce qu'on va récolter nos propres produits, on va consommer de saison, on va vivre en harmonie avec la nature. C'est pas juste cultiver des plantes, c'est un véritable art de vivre. Après, tout le monde peut jardiner, mais c'est vrai que tout le monde n'y parvient pas.
1: Vous avez grandi en Moselle, dans les jardins ouvriers. Ça vous a donné des sources d'inspiration?
2: Oui, on a tous en Lorraine une grand-mère ou une arrière-grand-mère qui cultivait son jardin et qui nous a nourris quand on était petits avec des bons petits plats faits maison.
1: Dans ce livre, vous affirmez que la main verte, justement, elle n'existe pas. C'est un mythe un peu qu'on essaie d'entretenir?
2: Oui, parce qu'en réalité, tout le monde peut jardiner du moment où on a les bonnes compétences. C'est pour ça que ce livre a été créé. Je l'ai découpé en deux parties. La première partie, c'est 7 règles qu'on doit respecter pour pouvoir jardiner en harmonie avec la nature. Et la deuxième partie, c'est un calendrier mois par mois que pour pouvoir suivre et savoir quoi faire.
1: Est-ce qu'on peut vraiment nourrir une famille toute l'année avec un potager, même ici en Moselle?
2: Si on prend par exemple mon arrière-grand-mère, elle nourrissait 9 enfants avec son potager. Donc nous, justement, on a une histoire culturelle où vraiment, je pense qu'on est les meilleurs jardiniers en France parce que le climat, il est vraiment pas facile. Plus être sur les légumes du soleil, donc tout ce qui va être tomates, aubergines, melons, ça, on va avoir des difficultés. Mais pour le reste, au contraire, vu qu'on a quand même pas mal d'eau, on va pouvoir se nourrir plus facilement qu'à Marseille, par exemple.
1: Vous fédérez plus d'un million de personnes sur Instagram, c'est assez énorme. Qu'est-ce que ça change dans votre manière de transmettre?
2: Je me rends compte surtout qu'il y a de plus en plus de gens qui veulent se mettre au jardinage, qui veulent retrouver une nourriture qui a vraiment du goût. Et en fait, justement, c'est ce million d'abonnés qui m'a permis de savoir un peu les questions que les débutants se posent. Je suis passé par là aussi. Mais toutes les questions, toutes les semaines, j'ai des questions, et j'y ai répondu dans le livre.
1: Tout le monde peut jardiner, c'est le livre que vient de sortir Monsieur le Jardinier, notre star du potager ici en Moselle. Je vous conseille de vous le procurer, de l'offrir même à ceux qui n'ont pas la main verte. Ça pourra peut-être fonctionner. Merci à vous.
2: Merci, à vous aussi.
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3: Circuit court aujourd'hui au cœur du village de Roiffieux où l'on va se régaler avec Noémie Marron de l'atelier du père Marron.
4: Nous sommes donc dans un vieux bâtiment qui date d'après une pierre gravée sur la façade de 1612. C'était en fait l'ancien entrepôt du boulanger du village, puisque mon papa est natif de Roiffieux. Donc ici, nous sommes un atelier de transformation de fruits. Notre objectif, c'est de décliner le fruit sous plusieurs formes. Donc on a commencé avec la confiture, on fait maintenant des pâtes de fruits, et on aimerait faire à terme encore plus de déclinaisons. Ça peut être de la compote, des coulis, des sorbets, enfin voilà. Avec un cahier des charges extrêmement exigeant et qui ne bougera pas, qui correspond en fait tout simplement à nos valeurs. Que des fruits français qu'on va chercher en direct chez les producteurs, des variétés dites dans le monde du fruit on dit premium, donc ça veut dire très qualitatif, très gustatif, et le tout très peu cuit et peu sucré. L'idée, c'est à chaque fois, à travers nos produits, d'avoir l'impression de manger le fruit cru. C'est un substitut, en fait, lorsque le fruit n'est pas de saison.
3: Et ici, on est confiturier de père en fille. Christian, le papa, et Noémie, sa fille, associés dans cette belle aventure gourmande depuis 2024 dans l'atelier du père Marron, mais depuis toujours à la maison, pour régaler les épicurieux avec une vingtaine de parfums de confiture extra.
4: Donc, la gamme Corse, ce sont la clémentine de Corse, le pommelot de Corse et le citron Corse, une confiture d'ailleurs très rare à trouver, une gamme réunionnaise avec l'ananas Victoria et la mangue José, et ensuite on a les classiques et en plus original, on va dire, mais extra local, on va avoir tout ce qui est poire, qui est vraiment une belle découverte, parce que c'est un fruit extrêmement classique, mais rarement transformé, la pêche de vigne, les fruits sauvages, donc mûres, myrtilles, ainsi que cynorhodon. Et j'y tiens, c'est très important, on ne fait pas de crème de marron, on fait de la confiture de châtaigne. La différence, elle est majeure à notre sens. On fait des choses très haut de gamme, mais on veut quand même rester sur de l'abordable. Nous, on va vraiment être sur de la retranscription du fruit, ce qui fait qu'on n'aura jamais d'assemblage de plusieurs fruits ou d'épices. Et dans la crème de marron ou confiture de châtaigne, nous, on va se différencier parce qu'on ne met pas de vanille, on met moins de sucre, ce qui fait que ça fait beaucoup plus châtaigne à tartiner. En fait, nous, notre principe, c'est de se dire, quand un fruit est excellemment bon, il se suffit à lui-même et il n'a pas besoin de rajout, d'exhausteur de goût, que sais-je, pour être savoureux.
3: Et alors, avec ce même savoir-faire, Noémie et Christian confectionnent également des pâtes de fruits savoureuses.
4: Alors, les pâtes de fruits, c'est vrai que ça a été un grand enjeu, puisqu'en fait, ce qui se faisait sur le marché, attention, je ne mets pas tout le monde dans le même sac, mais on était quand même sur des produits extrêmement sucrés qui n'avaient de fruits que le nom dans pâtes de fruits. Et donc là, c'était un vrai challenge parce qu'il fallait que la texture suive. Donc ça nous a mis vraiment des mois et des mois pour trouver le juste équilibre. Mais on est extrêmement fiers de ce produit-là. On voit qu'il a beaucoup de succès parce qu'effectivement, on fait une pâte de fruits, plus de 50% de fruits, avec cette espèce de trompe-l'œil qui fait qu'on a l'impression de manger le fruit. Et certains, d'ailleurs, clients pensaient que c'était un fruit confit tellement qu'il ressemblait à la clémentine, par exemple.
3: Donc vous l'avez compris, dans l'atelier du Père Marron, on fait vraiment tout artisanal et le plus souvent possible, donc en circuit court.
4: On essaye vraiment toujours d'être extrêmement local. Après, il s'avère qu'on est dans une région très limitrophe avec la Drôme et l'Isère. Donc, des fois, il est plus local d'aller en Drôme et l'Isère que dans le sud de l'Ardèche, par exemple. On travaille avec une bonne vingtaine de producteurs et aussi des cueilleurs. Les cueilleurs, c'est quand vous voulez, où vous voulez, il n'y a aucun problème. On est vraiment à la recherche de ce savoir-faire. Donc, on le fait pour la mûre sauvage et le cynorhodon. On a la chance d'être dans une région où il y en a plein. Il n'y a pas de mal à les trouver, par contre, un peu plus de mal à les cueillir.
3: Donc l'appel est lancé, si ça vous intéresse, rapprochez-vous de Noémie et de l'atelier du Père Marron à Roiffieux. Vous retrouvez leurs confitures et pâtes de fruits dans certaines épiceries fines, chez certains restaurateurs également, notamment les maisons Marcon, ou directement ici à l'atelier boutique à Roiffieux, où Noémie se fera un grand plaisir de vous faire déguster ses douceurs.
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1: Marion Jude, joueuse professionnelle de billard.
2: Les Limousins sont formidables. Stéphane Pigato.
1: À l'âge de 10 ans, il y a une école de billard qui s'est montée. Et au début, il n'y avait que mon frère qui s'était inscrit. Puis un samedi matin, je devais aller faire des courses avec mon père. Et puis l'entraîneur Clément Goudin, donc, qui est toujours mon entraîneur aujourd'hui, m'a proposé de rester. Plutôt que d'aller faire des courses, je vais rester jouer au billard. Puis en fait, ça m'a tout de suite plu.
3: Quand les copains font du football, ou les copines font du football, ou du rugby, ou que sais-je, la natation ou quoi, comment ils prenaient ça quand vous leur disiez bah, « moi, je fais du billard ».
1: Bah, sûrement un peu comme vous, c'est... c'est pas commun, c'est assez original. Bon, après, à ce moment-là, j'en faisais vraiment une fois par semaine ou deux. J'ai fait beaucoup de natation à côté, j'ai fait de la course de natation. Tout ça avait quand même un petit peu plus de place à ce moment-là.
3: Et à partir de quel moment, alors, vous vous êtes dit « ça, ça va être mon sport et je vais rentrer un peu plus fort dedans ».
1: C'est quand j'ai commencé à faire des compétitions. Puis en fait, je me suis assez vite bien débrouillée. J'ai commencé à monter les échelons, entre guillemets. J'ai fait les compétitions régionales que j'ai gagnées. J'ai fait compétition nationale que j'ai gagnée. Donc, j'ai été prise en équipe de France. Donc, championnat d'Europe, championnat du monde. Ça vient naturellement, en fait.
3: Vous êtes aujourd'hui professionnelle de billard, ce qui est assez rare. D'ailleurs, vous êtes la seule.
1: C'est ça, exactement, la seule en France.
3: Quand a été ce point de basculement où vous vous êtes dit bah, je pourrais en faire mon métier?
1: J'ai fini mes études en août 2024. Et puis en janvier 2025, j'ai été appelée par la Fédération Française de Billard pour faire une grosse compétition de Heiball, donc qui est une nouvelle discipline qu'on appelle le billard chinois aussi. Et puis là-bas, donc, quand je suis arrivée, j'ai rencontré plein de nouvelles personnes qui vivent du billard. Et en fait, là, y a plein de filles qui sont des joueuses professionnelles, en fait. J'ai pas de travail à l'heure actuelle, je viens de finir mes études. Est-ce que c'est pas finalement le moment pour prendre le virage? J'ai rien à perdre, en fait.
3: Vous êtes donc l'unique professionnelle de billard féminine en France. Quand vous la prenez, quand vous le savez, qu'est-ce qui s'est passé dans votre tête à ce moment-là?
1: Déjà, c'est une fierté parce que, en fait, on est la première à le faire. Donc, je me dis que j'ouvre peut-être la porte à quelque chose pour de futures joueuses. Après, il y a une forme de pression aussi qui se crée parce que donc, le billard, qui jusqu'ici était un plaisir, un loisir, même si j'avais de très bons résultats, ça n'avait pas changé ma vie jusqu'ici. Et là, maintenant, mes résultats vont probablement avoir un impact sur ma vie. Ça met un petit peu de pression.
3: Dès toute petite, ça a été quasiment comme une évidence. Donc, il n'y a jamais eu vraiment la question à se poser. Maintenant, la question du futur. Dans 10 ans, comment Marion Jude se voit?
1: Ouais, y a deux scénarios possibles. Hein. Soit ça marche pas, et dans ce cas-là, je reviendrai à une vie plus classique. Après, sinon, il y a un monde où, effectivement, dans 10 ans, ça fonctionne toujours super bien. Je pourrais toujours être là, à voyager à travers le monde, faire les compétitions qui me plaisent, et puis donner un petit peu cette vie de rêve. Hein.
3: De toute façon, quoi qu'il arrive dans votre vie, je suppose que vous poserez jamais la canne.
1: Non, je pense pas. Il faudrait vraiment un événement majeur pour que je puisse poser avec une bière. Mais je pense pas que ça arrive tout de suite.
3: Vous êtes heureuse aujourd'hui?
1: Très heureuse.
3: Vous changeriez pas?
1: Je suis contente d'avoir pris cette décision d'être partie en Chine. Je suis vraiment contente d'avoir pris ce virage maintenant et puis je regretterai pas de ne pas l'avoir fait.
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4: Aujourd'hui, je vous amène à Montgivray et devant moi, il y a un château. Mais ce château, c'est aussi la mairie de Montgivray. Mais cette mairie, avant, c'était autre chose. À qui appartenait ce château? Vous allez le savoir tout de suite.
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4: Pour vous présenter cette magnifique mairie de Montgivray, je suis avec Annick Dussault, attachée de conservation au patrimoine du pays de George Sand. Bonjour Annick.
6: Bonjour.
4: Alors là, on est devant un très beau bâtiment.
6: Oui, là, c'est vraiment un château. Bon, un château qui a été très remanié au 19e siècle, donc avec cette entrée de tourelles, là, qui marque bien la porte. C'était une seigneurie avec un château fort, bon, qui a eu plein de péripéties, puisqu'il a fini par brûler pendant la guerre de Cent Ans, en 1360. Mais tel qu'on le voit là, évidemment, il a été complètement remanié au 19e, parce qu'à ce moment-là, dans les années 1840, c'est le demi-frère de George Sand, Hippolyte Chatiron, qui rachète ce château pour y installer sa famille. Donc, il était tout près de Nohant. Et puis, un peu plus tard, c'est même la fille de George Sand, Solange, en 1875, qui décide de s'installer elle aussi, qui souhaite un peu se rapprocher de sa mère et de Nohant, même si ça plaisait pas forcément beaucoup à George Sand. Mais bon, elle s'installe dans ce château. Et c'est elle qui fait faire aussi des travaux au fameux architecte d'Auvergne, hein, qui refait notamment toute l'entrée. Voilà, mais c'était la mode de l'époque.
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4: Comment est-ce que ce château s'est devenu la mairie ?
6: En fait, en 1956, le château est à vendre et c'est la commune qui s'en porte acquéreur et qui décide d'y installer sa mairie et qui a fait encore des travaux tout récemment.
4: Est-ce qu'on peut dire que c'est l'une des plus belles mairies ?
6: Ah, ça, c'est quand même certainement parmi les plus belles de l'Indre, hein, certainement.
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7: À votre avis, que trouve-t-on entre le Braz et le Birn ? Eh bien, je vais vous le dire dans quelques instants.
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7: Avant cela, je vais vous apprendre un mot qui pourra vous aider au quotidien. Ce mot, c'est Kuntel. Arguntel. C'est un objet que tous les habitants de la campagne gardent dans la poche pour bricoler ou se balader. Objet qui sert à chaque repas pour couper la viande ou pousser les légumes. Facile, vous avez reconnu, c'est le couteau. Arguntel. Le couteau. Le pluriel, c'est Kuntili. Donc, Kuntel. Urguntel, car le couteau est féminin en breton, et ensuite kuntili au pluriel. Et une expression qui va avec, stankai guntel erlen, ça veut dire coincer son couteau dans le talus. C'est l'expression qui signifie faire banqueroute. Stankai guntel erle, coincer son couteau dans le talus. Donc, guntel, arguntel et kuntili à retenir pour cette première partie.
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7: Et j'en viens à l'interrogation du départ. Bon, le nom de famille, Le Braz, c'est connu, c'est le grand. Pas besoin de chercher bien loin l'origine de ce nom de famille. À l'inverse des Le Braz, nous trouvons le Birn. Birn, alors Birn, là encore, c'est une question de perspective, mais bon, c'est un petit, on sait d'où ça vient. Mais un Le Braz ramassera plus facilement les pommes dans l'arbre qu'un Le Birn. Mais du coup, si vous n'êtes pas concerné par ces noms de famille, eh bien j'ai pour vous un autre, c'est Crène, ou francisé en Le Crène aujourd'hui. Ben c'est le juste milieu, vous l'avez compris. Crène se dit encore aujourd'hui d'ailleurs des hommes ou des femmes qui sont de taille standard ou de taille moyenne. Ur Breton de Crène, c'est la définition parfaite des celtisans du 19e pour qui un breton devait être de corpulence moyenne et surtout trapu. Unden Crène n'est donc ni Braz, ni Birn. Et si vous portez ce nom de famille, eh ben vous avez l'une des explications quant à l'origine de votre patronyme. Voilà, c'est tout pour aujourd'hui. Arrematou de Viderio. Je vous dis à bientôt pour d'autres petites découvertes. Kendi Vezator.
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2: Des maths, la Bretagne, c'est l'heure de la bonne idée, 100% pur beurre. En Bretagne, on aime les artichauts. Et vous voyez à quoi ressemble la plante. On mange la tête, mais c'est vrai qu'on ne fait pas grand-chose avec les feuilles. Enfin, on ne faisait pas grand-chose avec les feuilles. Parce que des Bretons ont eu une super idée. Martina, cofondatrice d'une start-up spécialisée dans le textile naturel, s'est associée avec Jean-Yves, un agriculteur de Saint-Paul-de-Léon, pour récupérer les feuilles de ces artichauts et les transformer en teinture pour vêtements. Hop hop hop, je vous vois déjà un peu sceptique. Eh bien, oubliez toutes les idées reçues, car ça marche hyper bien. La palette de couleurs est très large, du jaune au vert principalement, avec plein de teintes possibles. Le procédé a été élaboré en lien avec des organismes experts en la matière, puis la teinte a été testée et approuvée par le très sérieux CETELOR, le centre d'essais textiles lorrain. Résistance au lavage, 100% garantie. Voilà comment Jean-Yves, le maraîcher, a déjà écoulé 2 tonnes de feuilles d'artichaut auprès de Martina, afin qu'elle puisse lancer une production à plus grande échelle et tenter de convaincre des marques d'utiliser sa teinture végétale à base d'artichaut. Pas que dans l'habillement d'ailleurs. Les débouchés peuvent être dans l'automobile, la literie, la déco. Bref, une bonne idée qui a clairement su toucher mon petit cœur d'artichaut. La bonne nouvelle du jour, Brest est entré dans le top 1000 des meilleures universités du monde et plus précisément dans la tranche de la 600 à 700e meilleure. Waouh, la classe! Allez, à demain pour une nouvelle bonne idée!
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3: Je rêvais d'avoir une maison à la campagne. Cette maison, c'est comme si j'y étais née. C'est ma maison de famille.
4: Ma maison s'appelle l'Ostau de la Mar.
5: C'est une maison un peu envoûtante.
6: Eh bien, vous voyez, des livres et 3 fenêtres qui me donnent le paysage du pays, comme si c'était 3 tableaux.
7: Ils ont vécu ici.
1: Thibaut Gaudry.
8: Ah, je m'appelle Nina Simone.
7: L'histoire de Nina Simone, c'est celle d'une petite fille amoureuse de Jean-Sébastien Bach qui rêvait de devenir la première pianiste concertiste noire américaine. Mais qui grandit dans l'Amérique profonde des années 30 et 40 où la ségrégation raciale est de mise.
8: I put a spell on you. J'ai commencé à étudier le classique à 5 ans.
3: Et vous avez continué, vous avez eu vos diplômes.
8: Et après j'ai obtenu le doctorat de musique de Amherst University.
7: Élève studieuse, oreille absolue et jeune prodige, elle ne parvient pas à intégrer l'école de musique dont elle rêvait, brisant la carrière à laquelle elle aspirait. Et elle emportera le regret et la douleur toute sa vie.
8: I'm sorry that I didn't become the world's first black classic pianist.

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2: Finalement, c'est par le jazz qu'elle connaît la gloire. Nina Simone devient aussi l'une des voix de la lutte pour les droits civiques des Noirs. Mais avec une sensibilité à fleur de peau, des douleurs de l'enfance qui ne sont jamais loin, sans compter des troubles bipolaires et des phases de dépression, elle finit par quitter les États-Unis, voyage beaucoup, et c'est naturellement en France qu'elle trouve refuge dans les années 80. Elle, la francophile, qui a connu le succès en reprenant « Ne me quitte pas » de Jacques Brel, et qui a choisi son nom de scène après avoir vu « Casque d'or » avec Simone Signoret.
3: Ne me quitte pas, il faut oublier tous vos souliers qui s'enfouient déjà.
4: Pour Nina Simone, comme beaucoup d'artistes noirs de cette époque, la France est un pays très très important parce qu'on a cette image réelle, à l'époque, d'un pays ouvert. Par exemple, prendre un bus ou un métro à Paris, ben, on prend le métro et le bus avec les Blancs. On n'est pas dans des compartiments séparés. Et la France est une terre d'asile.
2: Elle vit 2 ans à Paris, enregistre quelques chansons et fait quelques concerts, puis en repart, avant de revenir une dizaine d'années plus tard. En 1992, elle s'installe à côté d'Aix-en-Provence, à Bouc-Bel-Air. C'est là qu'un après-midi de juillet 95, excédée par le bruit que font 2 adolescents jouant autour de la piscine de la villa voisine, elle tire un coup de pistolet à grenaille et blesse légèrement l'un d'eux. Elle écopera de 8 mois de prison avec sursis et une obligation de soins. En 1998, elle déménage à quelques kilomètres, à Carry-le-Rouet, où elle s'éteint le 21 avril 2003. Lors de ses funérailles, à l'église de Carry, une sono joue « Ne me quitte pas ». Sa grande amie, la chanteuse Myriam Makeba, est là. Elton John a fait envoyer des roses jaunes, avec un petit mot « Tu étais la plus grande, et je t'aime ». Sa fille, Lisa, prend la parole, pour rappeler combien Nina aimait la France, et demande de ne pas laisser son souvenir s'éteindre. Son souvenir et sa voix sont toujours là. Elle ne nous a jamais vraiment quittés.

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1: C'est le bar du village. Situé au bord de la route départementale 80 au cœur d'Herbalong, le bar chez Jeannot est l'établissement historique de la commune de Brando. Pasqua Sanguinetti a décidé de perpétuer la tradition familiale.
2: C'est mes grands-parents, Jeannot et Jean-Baptiste, c'est pour ça que le bar s'appelle chez Jeannot, qui ont repris le bar en 1971. Du coup, depuis ce jour-là, c'est que des membres de la famille qui ont travaillé dans ce bar. Et mon oncle travaillait dedans. Et moi, depuis, je sais plus, mais ça fait quelques années que je suis là en tant qu'employé, bien sûr. Et du coup, voilà, on perdure le commerce familial, comme ça. On essaye d'améliorer les choses comme on peut.
1: Et la recette d'antan marche toujours.
2: Avant, on est resté un peu sur nos acquis, c'est vrai. Le bar a toujours marché comme ça, donc on veut pas trop changer l'ambiance bistrot du village, ambiance village. Juste moi, je vais essayer d'améliorer un peu l'hiver. L'été, on fait de la restauration rapide. Ça marche très bien, ça va pas. Et l'hiver, je voudrais aussi faire à manger l'hiver, faire des trucs tout simples, pas chers, pour les ouvriers de passage, pour les gens qui travaillent autour à la poste et tout ça. Donc on va essayer d'améliorer un peu comme ça.
1: Et les clients sont essentiellement originaires du village.
2: On a ouvert toute l'année, du 1er janvier au 31 décembre. On n'a pas un jour de fermeture. C'est parce que ça fait vivre le village. Hein. C'est un peu du social aussi qu'on fait. Hein. Parce que des fois, l'hiver, il n'y a pas grand monde. Mais bon, c'est bien que si quelqu'un veut boire un café, sortir de chez lui, il sait que le bar est ouvert et qu'il va rencontrer des gens, discuter. Donc c'est un peu du social aussi qu'on fait. On a les gens de passage, les gens du Cap surtout, qui s'arrêtent pour faire deux courses au sport à côté. Donc du coup, ils s'arrêtent pour boire le café avant de rentrer chez eux. Après l'été, il y a pas mal de touristes, mais oui, il y a beaucoup de gens de passage aussi du Cap. Je pense qu'il faut bien travailler l'été pour que l'hiver soit plus tranquille. Parce que l'hiver, forcément, il y a beaucoup moins de monde que l'été. Mais bon, ça va, on arrive quand même à vivre bien.
1: Attirer plus de gens de l'extérieur, proposer un service de restauration hors saison, tels sont les projets de Pasqua Sanguinetti pour le bar chez Jeannot à Herbalong.
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1: Pourquoi des choses avec Lucie Miossec. Bonjour Lucie.
2: Bonjour Julie.
1: Hey, Lucie, à Guérande, on peut voir le moulin du diable. Ça fait froid dans le dos.
2: Oh oui, c'est terrifiant. Le moulin du diable, qu'on appelle aussi moulin de Crémeur, est un monument célèbre de la presqu'île guérandaise. Laissez-moi vous conter son histoire. Cette légende raconte qu'un meunier voulait construire un moulin, mais qu'il était bien trop pauvre. Et qu'est-ce qu'on fait quand on veut construire un moulin et qu'on est trop fauché?
1: Eh ben, on pactise avec le diable, bien sûr.
2: Bah oui, c'est logique. Le meunier aurait donc rencontré le diable en personne, qui bien sûr, comme à son habitude, lui aurait proposé un pacte. « Je te construis ton moulin en une nuit si tu me donnes ton âme. » Ouais, pas de problème, c'est ce qu'aurait répondu le meunier. À quoi bon avoir une âme si on n'a pas de moulin, hein ? Le diable se serait donc lancé dans la construction du moulin toute la nuit, pierre après pierre. Qu'est-ce qu'on ferait pas pour voler l'âme d'un meunier, hein ?
1: Mais alors que le chantier était sur le point de s'achever,
2: le meunier, pas si bête, aurait posé une statuette de la Vierge à la place de la dernière pierre. Le diable n'avait donc pas pu finir le moulin et le pacte ne tenait plus. Et le diable serait donc parti la queue entre les pattes. Ou plutôt, d'après la légende, en hurlant « Tu m'as volé !» dans un tourbillon de feu, parce que c'est ce que fait le diable. Bien sûr, c'est une histoire qui finit bien, puisque le meunier conserve son âme et se retrouve en plus avec un super moulin tout neuf. Étant donné que le moulin daterait du 15e siècle, autant vous dire que plus personne n'est là pour nous dire si cette légende sur la construction du moulin est vraie ou non, même si on a notre petite idée. Quoi qu'il en soit, le moulin, lui, est toujours là. Il est inscrit au monument historique depuis 1901, quand même.
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3: La dernière fois que vous y êtes allé, je suis sûr que vous aviez un kawé fluo et un petit goûter dans un sac en plastique préparé par maman. Avec plus de 80 oiseaux de proie et 30 espèces différentes, et surtout un spectacle où le seul effet spécial, c'est la nature elle-même, aujourd'hui, je teste pour vous la volerie des aigles. Nous sommes dans les ruines du château de Kilsheim. C'est juste sous le Haut-Königsbourg. Et je grimpe les derniers mètres à pied vers la volerie, où je suis déjà accueilli par Eric Renaud, le directeur du site, et une équipe de soigneurs passionnés, et quelques cris que j'entends au loin, assez impressionnants, d'oiseaux qui ont l'air quand même assez gros. Et on commence par les coulisses, derrière la zone qui est accessible au public. Et Alexandre, qui est soigneur, est équipé d'un gant en cuir sur tout le bras, et surtout, il est d'un calme absolu. Et je crois que c'est nécessaire. Et autour de nous, plein d'oiseaux. Et chacun d'entre eux est identifié, suivi, observé quotidiennement. Et j'apprends d'ailleurs que les oiseaux ne sont jamais forcés à voler. Ah non. Ils participent volontairement grâce à un entraînement basé sur la confiance et le renforcement positif. On les encourage, puis on leur donne des petites gâteries pour les remercier quand même. Et c'est ainsi qu'Alexandre me propose évidemment de tenir le gant. Oui, alors pas pour sortir la tarte du four, hein, mais pour tenir, non pas un pigeon non plus, hein, mais bel et bien un aigle, oui, qui passe tranquillement du gant d'Alex et au mien, voilà. Battement d'ailes XXL, je sens les plumes sur ma face. Ah oui, parce qu'il fait son petit point, hein, le petit bonhomme. Et heureusement que je suis accompagné, hein. Et étonnamment, je n'ai pas eu trop peur, parce que le regard de l'aigle est si perçant que j'étais quelque peu fasciné. Même si mon bras, lui, l'était un peu moins. La volerie des aigles, c'est la première volerie créée en France. C'était en 1968. Et à l'époque, elle avait été créée surtout pour changer l'image qu'on avait des rapaces qui ont été longtemps persécutés. Allez, hop, le spectacle commence. Je m'installe dans les gradins et je constate que pas de musique spectaculaire. Hein, juste une voix, des explications sur la vie et les comportements des rapaces. Et soudain, lointain dans le ciel au-dessus de nous, un vautour apparaît au-dessus des remparts. Silence total. Et même les enfants arrêtent de parler. Ça, c'est pas mal. Le soigneur explique que certains oiseaux dépassent même les 2 mètres d'envergure. Et c'est grand, 2 mètres, hein. Et il demande au public de rester bien immobile pour faire un passage encore plus près de nos têtes. Alors j'applique, je reste immobile, et sauf que ma tête, elle continue de regarder l'oiseau au-dessus de nous, un peu comme au tennis. Mauvais réflexe. Et j'entends mon voisin qui me chuchote. Faut pas bouger. Ah oui, en effet, hein, parce que plusieurs rapaces s'élancent, hein, chouettes, aigles, pigargues, et on en prend plein les yeux. En tout cas, moi, j'ai retenu une chose, hein, c'est qu'ici, eh ben, c'est pas les humains qui regardent un show d'oiseaux, c'est plutôt l'inverse, hein, c'est les oiseaux qui nous observent en train d'essayer de rester calme. Et ça, c'est tout un spectacle.
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4: Quand on passe le rideau, ça sent le pop-corn, il y a de la lumière qui clignote de partout. Et les gens, ils retombent en enfance et ils s'attendent vraiment pas à trouver ça dans une maison.
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6: Lui a troqué tout simplement des cartons de souvenirs pour un musée privé de 45 mètres carrés dédié à la piste étoilée. C'est Thomas Joly. Thomas, d'où vous vient cet amour pour la piste étoilée et pour le cirque ?
4: Alors que c'est une passion qui me suit depuis que j'ai à peu près 6 ans. Ça a commencé bêtement par une visite à des animaux dans un cirque qui passait à Mèche. Et c'est là que l'amour pour le cirque a commencé. Depuis de nombreuses années, je collectionne pas mal d'objets et de documents concernant le cirque. Et en fait, tous ces objets, ils étaient enfermés dans des cartons. Et donc, j'ai décidé de leur laisser la place qu'ils méritent et de les mettre en lumière et en valeur.
6: Mais alors, du coup, comment on organise sa maison ? Parce que j'imagine que plein d'objets, il faut donner des sortes de fonctionnalités, trouver la bonne place. J'imagine que ça se met pas en place du jour au lendemain, Thomas Joly.
4: Non, pas du tout. En fait, quand on a construit notre maison, on a tout aménagé le dessus du garage. Donc, on a rehaussé le dessus du garage. Et ça m'a permis de récupérer une pièce de 45 mètres carrés qui est aménagée du sol au plafond, 100% cirque.
6: Le Thomas Joly qui était en train de mettre en place, en tout cas, ce cirque à la maison, de mettre en place ces objets, c'était quoi ? C'était Thomas Joly adulte ou c'était l'enfant qui a eu ce choc psychologique qui a mis en place tout ça ?
4: On va dire un peu les deux. On va dire le Thomas petit parce que j'ai retrouvé beaucoup de choses que je gardais depuis tout petit. Et le Thomas adulte qui a pris soin de tout bien exposer, de tout mettre en lumière, de tout dépoussiérer, de tout mettre en place pour que ça soit vraiment un vrai musée privé.
6: Est-ce que il y a une pièce, quelque chose en particulier dont vous êtes le plus fier, ou alors peut-être une pièce, un objet que vous aimeriez ou rêveriez d'avoir chez vous?
4: En pièce que j'ai récupérée récemment chez un monsieur qui liquidait son musée. J'ai récupéré une très vieille affiche du Cirque Pinder qui date de 1930. Donc, il y a une affiche en papier journal écrit avec de l'encre très bien écrit, qui est vraiment jolie. Et en plus récent, j'ai récupéré deux blasons en métal, pareil du Cirque Pinder, qui étaient édités en très peu d'exemplaires. Et il en reste très peu dans toute l'Europe en état exceptionnel comme je les ai aujourd'hui.
6: Quand des amis, des proches à vous poussent ou ont poussé pour la première fois la porte de ce bel endroit, ça a été quoi les réactions ?
4: Les gens ils disent que je suis fou. Quand en fait vous rentrez par la porte et il y a un petit sas avec des rideaux en velours, vraiment comme dans un cirque, on a vraiment l'impression de rentrer dans un cirque. Et quand on passe le rideau, ça sent le pop-corn, il y a de la lumière qui clignote de partout. Et les gens, ils retombent en enfance et ils s'attendent vraiment pas à trouver ça dans une maison.
6: À vous, Jocourt. Thomas Joly a réalisé son rêve d'enfant en transformant une partie de sa maison en un véritable musée du cirque. Une immersion sensorielle unique entre des rideaux de velours, de pop-corn. 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
1: Vous avez sûrement entendu parler du lycée professionnel qui porte le nom de l'écrivaine Delphine Gay. Mais ces grands bâtiments, c'était quoi avant?
2: Je n'en sais rien, c'est un mystère. Je vous souhaite bonne chance dans votre quête.
3: José Soulier, c'était une manufacture de porcelaine qui à la fin s'est appelée Palace et qui était rattachée à la porcelaine de Limoges. Je pense que c'est dans les années 50 qu'elle a dû arrêter. Mais elle s'est appelée avant Michelot Frères, qui faisait partie de Limoges dans les années 25. Et d'après ce que je sais, la porcelaine Michelot Frères aurait fait la vaisselle du Normandie.
1: José, qu'est-ce que vous tenez dans les mains?
3: Une boîte en porcelaine de Bourganeuf, signé Palace. C'est un bleu avec un décor de fleurs et rehaussé à l'or tout autour. Quand on vide les maisons des gens du coin, on trouve des petites chaises, du petit mobilier pour les enfants que les gens s'amusaient à faire pour ramener chez eux, ce qu'on appelle dans un certain terme de la perruque.
4: Emma Loévan, en seconde à SSP, soins et assistance à la personne.
1: Est-ce que c'est plutôt neuf à l'intérieur, les bâtiments?
4: La salle de Madame Denis, elle est neuve, mais sinon les autres salles, elles sont pas vraiment en bon état. Là.
2: Hélène, à l'époque, 79-80. Donc ça date, hein. Moi j'étais en première, je préparais le bac de français cette année. Enfin en gros, j'essayais de rattraper ma scolarité. Le lycée-collège Picard-Ledoux, lui, il est très ancien. Delphine Gay, c'est très récent.
3: En montant le chemin à la rue des écoles, là, on va tomber sur ce petit chemin qui est caché entre deux maisons. Donc là où il y a un marqué interdit de stationner, vous prenez ce petit chemin. Normalement, toute cette partie-là, un des moules, et vous êtes derrière le lycée Delphine Gay.
1: Qu'est-ce qu'on voit là à nos pieds?
3: Un morceau de moule de la porcelaine, incrusté dans le chemin. Je pense que quand ils ont vidé tout ce qu'il y avait là, à cette époque-là, il n'y avait pas de déchetterie, donc on ne se posait pas de questions. On mettait ça en bas et ça remblayait le chemin. Le passé est sous nos pieds.
1: Si vous trouvez des moules de porcelaine aux alentours du lycée Delphine Gay, notamment dans le petit chemin qui est juste derrière, c'est le passé qui parle sous vos pieds.
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5: Ils sont jeunes et ont un avis sur tout. Ici Picardie donne la parole au Tchou Picard. Annick Bonhomme.
6: Pourquoi appelle-t-on l'eau l'or bleu?
7: En fait, l'eau, ça donne de l'énergie, ça peut donner aussi des bonnes vies aux animaux et ça peut donner des bons trucs à l'environnement. Ça sert à la vie de contenir de l'oxygène et sans l'eau, en fait, à la Terre, ça s'en fait une grosse boule de désert.
8: Bah, pour moi, on appelle l'eau l'or bleu parce que bah, l'eau, c'est précieux. Prends par exemple le pays, l'Afrique, au Sahara. Bah, l'eau là-bas, c'est comme de l'or. Si t'en as, c'est magique. C'est parce que là-bas, ils ont pas beaucoup d'eau. Mais oui, l'eau, c'est précieux. Et c'est aussi important parce que quand il y a des réchauffements climatiques, il n'y a plus beaucoup d'eau.
9: C'est grâce à ça qu'on vit aujourd'hui, parce que si on ne boit pas, si on ne s'hydrate pas 3 jours, bah, on sera déjà mort. C'est vraiment précieux l'eau, il faut qu'on en ait à l'infini.
7: Vous avez vu les usines comme Christine, tout ça? En fait, eux, ils gaspillent l'eau. Ils fabriquent de l'eau qui se périme, donc ça se fait pas.
10: Et aussi, l'eau, c'est censé pas d'être périmée, parce que l'eau, dès qu'il y avait personne dans ce monde, il y avait déjà l'eau. Et cristalline, maintenant, c'est comme si leur but, c'était de construire de l'eau et après, de mettre des dates pour la périmation.
8: En fait, non, les usines cristallines, c'est en fait, ils récupèrent, je pense, de l'eau de mer et après, ils la filtrent, ils enlèvent le sel pour pouvoir en faire de l'eau minérale. De l'eau de source un peu pour boire.
6: Et alors chez vous, vous prenez l'eau du robinet ou vous avez des bouteilles d'eau?
9: Moi je pense que je bois plus au robinet parce que en fait on a 3 bouteilles et après on remplit à l'infini.
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3: Arnaud Fromage, bonjour, bonjour.
4: Bonjour, bonjour.
3: Oh, ça fait beaucoup de bonjour, dites-moi. Bon Arnaud, aujourd'hui, quand le général de Gaulle vient en Franche-Comté?
4: Eh bien, il se passe toujours quelque chose. D'autant qu'il y est venu plusieurs fois dans la région, trois fois déjà à l'automne 1944 pour préparer la libération de Belfort, lors d'une réunion secrète avec le général de Lattre de Tassigny et Churchill au château de Montalembert, à Mèche, après la libération. Ensuite, quand de Gaulle est venu saluer les villes libérées, Besançon, Morteau, Grandcombe, Châteleux, mais ce n'est pas la dernière fois que de Gaulle va venir dans la région. En 1959, sur la route qui le mène en Alsace, il en profite pour aller faire quelques petites pauses dans le territoire de Belfort. À chaque fois, le grand homme descend de sa déesse noire et passe quelques minutes à discuter avec les habitants, stupéfaits de voir le général en vrai dans leur commune. À Rope, Saint-Germain, Felon, La Chapelle-sous-Rougemont, La Rivière, Fontaine, Foussemagne et à Angeau. Angeau, 206 habitants, où de Gaulle est accueilli par la foule dans l'unique rue ornée de drapeaux et de bandeaux bleu, blanc, rouge. Anecdote amusante, le village d'ailleurs, qui ne possédait pas autant de décorations, est allé les piquer chez les voisins d'elle.
3: Ah, bon, mais Arnaud, la grande tournée de Gaulle en Franche-Comté, c'était en 1962.
4: Oui, la tournée des grands-ducs même. Le 14 juin, il atterrit à la base aérienne militaire de Luxeuil, avant de se rendre à Vesoul, puis de filer vers Dole, à bord cette fois d'une Simca présidentielle. Ensuite, direction Arbois, puis Poligny, Lons-le-Saunier, où à chaque fois, il est accueilli en héros. Le lendemain, il continue sa tournée par le Haut-Jura, Saint-Claude, Morée, Morbier, Saint-Laurent, Grand-Vaux, Cise, un petit quart d'heure à Champagnole, et ensuite direction Équevillon, Onglières, Plénise et Sanzeau, avant de remonter dans le Doubs, un discours à Pontarlier, à Besançon. Bref, le marathon présidentiel se termine le 17 juin dans le territoire de Belfort.
3: Et ben dis donc, et pendant toute la durée de ce périple, il a eu un problème majeur.
4: Oui, pendant ces 4 jours en Franche-Comté, le général de Gaulle ne s'est pas contenté de prononcer des discours et de serrer des louches. Non, il a bien fallu qu'il dorme aussi. Or, Charles de Gaulle est grand, très grand même, 1m96 au garrot, donc les préfectures vont galérer à chacune de ses étapes pour lui trouver un paddock à ses dimensions. D'ailleurs, l'Élysée a fait réaliser en avance des lits sur mesure. Alors, pour la première nuit de sa visite à Vesoul, l'on apporte donc à la préfecture le lit spécial du général. Sauf que l'année 1962 est très tendue. C'est la fin de la guerre d'Algérie, une partie des accords d'Évian est d'ailleurs négociée en secret au Fort des Rousses pendant ce voyage présidentiel. De Gaulle a échappé de peu à l'attentat du Petit Clamart, alors son service de sécurité est sur les dents. Ainsi, il lui déconseille de dormir à Vesoul même et préfère l'envoyer à la base aérienne de Saint-Sauveur, jugée plus sûre. Mais si les hommes et les véhicules ont pu faire le transfert, le lit, lui, eh bien, il est resté à Vesoul, dans les appartements du préfet. Et il y est toujours, d'ailleurs, parce que l'Élysée ne l'a jamais réclamé. Alors, l'histoire ne dit pas si De Gaulle a bien dormi ce soir-là, mais en tout cas, c'était pas dans un lit à sa taille.
3: Non, c'est certain, ça. Merci beaucoup, Arnaud Fromage, et puis à demain.
4: À demain.

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1: Salut Brésil.
2: Qui êtes-vous? Qu'est-ce que vous faites ici et à qui ai-je l'honneur?
1: Je m'appelle Jérémy Thierry.
3: C'est quoi ses prénoms? Qui s'appelle comme ça?
4: C'est Jérémy.
5: Tu as quel âge, mon grand?
1: J'ai 34 ans et je suis chocolatier glacier.
2: Bah, c'est super, c'est ce que tu voulais. Tiens, je t'ai amené un peu de glace, mûre pistache.
1: Et je suis dans les petits bonheurs.
6: On va se régaler.
7: Il va manger.
4: Et elle est où ta maison?
1: Je suis de la forêt Fouesnant, je vis à la forêt Fouesnant, j'ai grandi à la forêt Fouesnant, j'étais à l'école à la forêt Fouesnant.
8: C'est bon, on a compris.
1: Et si j'avais à la caractériser, c'est la mer forcément. C'est une commune du littoral avec un des plus gros ports de...
2: De quoi ?
1: Plus gros ports de plaisance de la région.
2: Ah ouais ?
1: Donc on y passe beaucoup de temps.
9: Et le temps, c'est de l'argent aussi.
1: Il y a beaucoup de boulot aussi à la forêt Fouesnant, donc on n'a pas trop le temps d'en profiter. Mais il y a les Glénans. L'archipel des Glénans. On y passe souvent des vacances, des week-ends, des soirées, histoire de décompresser après des journées compliquées au boulot. On a de la chance d'avoir un petit paradis comme ça à 30 minutes de navigation de la côte.
4: C'est un endroit magnifique.
2: Allez, viens, on va se balader.
1: Mon coin préféré quand je me balade, c'est le lac de Guerre-les-Dents. Il y a plein de petites balades sympas à faire au départ de Guerre, où il y a une station nautique, une base nautique avec de quoi faire du pédalo.
10: En pédalo, mais c'est que c'est pas tellement la saison pour faire du pédalo.
1: Il y a une petite plage de sable blanc, voilà, il y a des restos, des bars, je trouve ça sympa, ça nous évade un peu. D'autant plus quand il est vidé, ça n'arrive pas souvent, mais on peut découvrir ce paysage lunaire et puis les maisons qui ont été ensevelies par les eaux. Qui sont découvertes.
4: Ça se passe sur la Lune, tout ça?
1: Quand tu marches dessus, ça, le sol est souple, ça, et puis ça fait des grands cratères comme si on était sur la Lune, quoi.
4: Tu veux voir mon coucher de soleil?
2: Non, sans blague, c'est pas la peine.
11: Ce matin, exercice d'expression orale.
1: L'expression bretonne que j'utilise et dont j'ai été martelé, mon grand-père le disait souvent, non dégueu.
12: Mais du rythme, du mouvement, mettez-y vos paillots dans ta gueule.
1: Non dégueu.
13: Quoi, un gueu? J'en prie, Jean-Pierre aussi est un gueu, ça n'empêche pas d'être un mari sympa.
12: Lui, un gueu,
1: Et en général, quand il disait ça, fallait courir. Allez, salut.
12: Allez, bonne santé, les gueux.
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14: J'ai testé pour vous la seule animation payante du Futuroscope, les yeux grands fermés.
15: Alors pour tous les gens qui sont sur le bateau, à savoir la zone qui tangue un peu, on va pouvoir se baisser sur sa gauche et trouver un banc. Si vous trouvez ce banc, vous pouvez vous asseoir dessus. Si vous ne trouvez pas de banc, n'essayez pas de vous asseoir, ça serait dommage de finir les fesses à l'eau, messieurs-dames.
14: Bonjour Mohamed.
16: Bonjour.
14: Vous êtes non-voyant. Qu'est-ce que les yeux grands fermés?
16: C'est un parcours sensoriel dans le noir absolu, accompagné par une personne qui est non-voyante.
14: C'est accessible à partir de quel âge? Est-ce qu'il y a des précautions quand même ou conseils à prendre avant?
16: Il y a quelques préconisations puisque vous êtes dans le parcours forcément vulnérable. Et du coup, en amont, on essaie d'expliquer un petit peu, de teaser les visiteurs sur ce qui va se passer sans trop en dire. Et on déconseille généralement aux enfants de moins de 6 ans et aux personnes claustrophobes ou ayant des troubles de l'équilibre.
14: Comment se passe ce voyage dans le noir total, bien sûr?
16: On est en file indienne, on tient les épaules du voisin de devant, on crée un groupe qui reste uni. Donc on voyage à travers trois univers en tenant la personne qui est devant.
15: On va pouvoir lâcher les épaules de la personne devant soi, faire un quart de tour sur sa gauche pour être face à ma voix, et ensuite un petit pas en arrière pour être contre le mur derrière vous.
14: Les univers, ils sont bien totalement différents, on est bien d'accord?
16: C'est ça. On est dans Zanzibar, plutôt la nature, le côté un peu calme. Alors là, évidemment, on appelle à l'éveil des sens avec l'ouïe, l'odorat et le toucher, avec beaucoup de plus de 100 sollicitations tactiles. Et ensuite, on arrive en ville, à Tokyo.
15: Faites attention aux voitures, ne vous faites pas écraser.
14: Depuis 20 ans, et avec 2 millions de visiteurs solidaires, c'est pour la bonne cause bien sûr, la participation financière demandée à l'entrée est intégralement reversée à l'association Les Yeux Grands Fermés. À quoi sert justement cette contribution?
16: Alors nous, on a de cesse d'essayer de sensibiliser les visiteurs, mais en lame de fond, l'idée c'est quand même de pouvoir avoir des actions dans le domaine public, et notamment via le fonds Aliénor d'Aquitaine, et la recherche médicale pour la DMLA, entre autres, qui touche bon nombre de personnes âgées en France, et l'idée c'est aussi de pouvoir accompagner via les fonds récoltés ici des chèques qu'on remet annuellement, donc plus de 50% de ce qu'on récupère est reversé à diverses causes. Alors la recherche via le Fonds Aliénor d'Aquitaine, on a fait un chèque le 9 octobre dernier de 10 000 euros au Fonds Aliénor d'Aquitaine. On essaie aussi d'accompagner via le sport, parce qu'on sait que ça a une valeur importante pour sortir de chez soi, pour pouvoir avoir une vie sociale. Et du coup, Handi 86, donc le Shodan, je sais pas si ça vous parle, c'est un sport adapté aux personnes non-voyantes. On a un club à Poitiers, donc on les accompagne. Le CC Foot notamment. Donc toutes ces actions, en fait, elles sont un petit peu variées, mais elles restent tout de même dans le domaine de ce qu'on connaît nous, à savoir la non-voyance.
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5: Ma tata, elle est petite. Quand elle a un truc qui est haut, elle n'arrive pas à l'attraper.
7: Vous préférez être grand ou petit ?
5: Moi, j'ai envie d'avoir 15 ans comme ma cousine Olivia qui a un appareil dentaire. Parce que j'ai envie d'être grande comme elle et j'ai envie de sortir avec mes copines quand il fait beau. Ma mère, elle est très grande. Mais elle y arrive quand même à rentrer. Elle n'est pas obligée de baisser la tête. Mon papa, elle est grand, mais a des grands doigts. Il ne peut pas lâcher les chouchous de ma petite sœur Lisa.
7: T'as envie d'être grande ou de petite ?
5: Comme ma maman. Ma maman, elle est moyenne. J'ai envie d'être pas trop petite, mais pas trop grande. Ma tata, ouais. Elle est petite. Et du coup, quand elle a un truc qui est haut, elle n'arrive pas à l'attraper. Et mon père, il est plus petit que ma mère. Je préfère être grande, mais être petite, c'est aussi bien parce que, enfin, on peut passer partout, c'est un peu plus pratique, c'est tout ça. Juste être un peu plus grand, mais pas beaucoup. Je rêve que je sors avec mes copines, que j'ai 15 ans et que j'ai mon portable.
7: Donc, en fait, quand on est grande, on a...
5: un portable, et mon père, il m'avait donné son portable qu'il avait cassé quand il était grand. J'ai envie d'avoir un portable parce que comme ça, je pourrais appeler mes copines, je pourrais envoyer des messages et je pourrais envoyer des photos. Moi, en fait, j'ai envie d'avoir un portable mais pour faire des jeux, pour faire plein de choses. Bah, moi, j'ai un téléphone rose, mais il est pour enfants. Il y a des jeux, des vidéos, de la musique... pour envoyer des messages, on peut envoyer des photos et je peux jouer à mes jeux. Et même, j'ai envie d'avoir un portable pour de vrai, comme ma mère, vu que ma mère, elle a un jeu de Disney et un jeu pour construire des manèges. Moi, j'ai trop envie d'en avoir un.
7: Pour faire quoi ?
5: Je sais pas.

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1: Cette petite dame qui est sur une petite voiturette rigolote, qu'est-ce que c'est ?
2: C'est une machine pour laver le sol.
1: Ah, sympa.
2: C'est sympa, c'est sympa. Et on se fatigue pas.
1: C'est difficile à conduire ?
2: Pas du tout.
1: Pas du tout. Essayer ?
2: Je n'ai pas le droit de vous faire essayer ma machine. Il vous arrive quelque chose, je suis en tort.
1: Ah oui, je comprends. En même temps, je risque pas grand-chose quand même.
2: Si elle s'en va, elle s'en va, la machine.
1: C'est vrai ?
2: Ah oui, oui, oui. Alors, regardez, j'ai le pied sur le frein.
1: On roule un peu toutes les deux ensemble ?
2: Allez.
1: C'est maniable ?
2: Ah oui, très maniable. Vous voyez, si je lâche, la machine, elle s'en va. Vous voyez ?
1: Toute seule. Hop. Allez pas vous faire le tram.
2: Non, non. Et là, vous avez les brosses, le suceur, le klaxon.
1: Ouais, avec ça,
2: On
1: va faire peur à personne.
2: Voilà.
1: Ah bah voilà, elle est en rade.
2: Non, non, j'avais laissé le frein. Et ça fait 36 ans que je suis dans le centre jaune. Bientôt la retraite.
1: Dit-elle avec un grand sourire.
2: Ah ouais, j'en ai marre là. Là, je commence à en avoir marre.
1: Vous avez dû en voir, vous, hein, en 36 ans dans le centre jaune.
2: Oh que oui, j'en ai vu des directeurs, j'en ai vu des gardiens, j'en ai vu du monde. J'ai fait des connaissances. Comme je fais avec vous, on discute. Mais le monde a énormément changé. Hein. Beaucoup. Il n'y a plus personne, c'est mort. La preuve, regardez la place. Il n'y a personne. Hein.
1: Ah bah c'est vrai qu'en même temps, c'est fermé là, à cette heure-ci.
2: Oui, ça ouvre à 10h.
1: C'est peut-être pour ça qu'il y a
2: personne. Même.
1: Et les gens, ils vous arrêtent un peu pour discuter, ça arrive ?
2: Ça arrive, on me félicite sur le travail. J'ai eu des cadeaux par des gens qui passaient.
1: C'est pas vrai.
2: Ah oui, on m'a offert du parfum, on m'a offert une plante. Ah oui.
1: Mais ça, c'était des amoureux discrets,
2: des
1: amoureux
2: transités. Des dames. Mais c'était génial. Que là, maintenant...
1: Geneviève, je vous remercie beaucoup pour cette petite conversation sympathique. Je vous laisse avec votre engin, il n'a pas de prénom ?
2: Non, il n'a pas de prénom.
1: Un petit coup de klaxon et on se quitte, toutes les deux ? Ah oui, c'est vrai que l'on entend presque pas.
2: Au plaisir.
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3: Wikizef, petit guide à l'usage des étrangers du sud du péage d'Arras en vacances dans notre belle région.
4: Je ne vais pas vous apprendre que la vie est injuste. Ne vous inquiétez pas, je vais bien, mais force est de constater que la vie est injuste. Prenez par exemple la silhouette des gens. Il y en a de toutes sortes, des petits, des grands, des roux, des blonds, des crépus, courts, longs, carrés, minces, gros ou ronds. Viens avec nous chez les barbapapas. Mais pour certains, la vie est plus dure que d'autres. L'exemple le plus frappant que la vie est injuste, c'est quand ma grand-mère disait en parlant d'une de mes matantes qui essayait à toute fin de maigrir, mais sans succès, quel malheur. Elle peut faire ce qu'elle veut, mais chez elle, tout fait penche. Ne paniquez pas, Wikizef est là pour vous aider. Tout fait penche. Rassurez-vous, il n'y a rien qui penche et qui va peut-être caire. Non. Tout fait penche.
3: Traduction.
4: Tout fait ventre. Ventre, une panse, une penche. Pour illustrer ce que c'est qu'une penche, il suffirait que je me mette de profil. Et vous verrez que là, il n'y a pas que pour ma tante que tout fait penche.
3: Définition.
4: Tout lui fait penche, tout lui profite. C'est le malheur des bons vivants. Quel rapport avec la justice de la vie ? Bah, il y en a des. Ils peuvent manger ce qu'ils veulent, et ben, ils grossissent pas. Je n'ai même vu manger des tartes aux choux qu'à longueur de journée, elles étaient minces, elles pouvaient passer derrière une affiche sur la décollée du mur. Et d'autres, ils regardent la vitrine du pâtissier, ils prennent un kilo. Alors, je vous dis pas si on en mange. Le pire, c'est que dans mes prises de sang, les triglycérides, impeccable, c'est le seul truc qui est pas en gras. Alors, je sais pas ce que je range là-dedans, moi. Mais ce qu'il y a de plus sûr, c'est qu'il y a plein de trucs. Une penche, c'est un logement social. C'est en ça que la vie est injuste. Et en même temps, il peut y avoir une sorte de résignation. À la question « t'aurais pas un peu grossi ?», c'est mieux de répondre « qu'est-ce que tu veux ?» Chez Mie, tout fait penche, que de se vexer.
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5: L'auteur du livre que je vous présente aujourd'hui dans Toujours à la page les a tous interrogés. Ce père de famille qui, après avoir tué femme et enfant, s'inquiète du sort de sa chienne. Ce japonais cannibale interpellé au bois de Boulogne ou encore ce membre de la Société de protection des oiseaux soupçonné d'être un tueur en série. Jacques Poinaz fut commissaire de police, chef adjoint de la brigade criminelle de la police judiciaire de Paris, également chef de l'unité de coordination de lutte antiterroriste. Cet Ardéchois de naissance témoigne témoigne de sa carrière dans « Le temps des aveux, le réfrigérateur du japonais cannibale et autres récits de la brigade criminelle », un livre paru chez Mareuil Éditions. Le retour sur 13 des enquêtes les plus marquantes de sa carrière avec, en ligne de mire, à une époque où l'ADN n'était pas encore la reine des preuves, l'obtention des sacro-saints aveux. Des aveux qui viennent ou non, et qui dissimule parfois une partie de la réalité, qui laisse aussi souvent l'enquêteur avec un sentiment de frustration. Jacques Poinas.
6: Oui, de la frustration, parce que les aveux ne sont pas toujours totalement sincères, ou complets, ou indiscutables. Il y a souvent une fragilité de l'aveu, puisque lorsque dans les aveux, on se projette déjà dans le procès et la preuve devant les assises pour les homicides. Mais ces histoires, c'est aussi ce basculement de la personne qui avoue, et souvent, même si le policier avant tout est content d'avoir résolu une affaire, parce qu'une affaire criminelle est toujours un poids pour les policiers, mais il y a également parfois un peu de, sinon de pitié, du moins de tristesse de voir un homme qui parfois avait une vie jusque-là normale et qui bascule dans le monde de la prison pour une longue peine.
5: Mais quelle perception vous avez de ça quand vous êtes face à quelqu'un qui n'est pas un criminel aguerri et qui bascule pour des raisons qui paraissent en fait futiles, si on y pense bien?
6: Alors, je crois que ça reste un mystère de l'homme, un mystère de l'humanité. Comment comprendre que quelqu'un qui a jusque-là eu une vie parfaitement banale, d'un seul coup, pour des raisons difficiles à imaginer, passe à des actes terribles?
5: On voit la grande diversité des affaires que vous avez traitées. C'est d'autant plus agréable à lire qu'effectivement, on ne sait jamais où vous allez nous emmener à chacune des histoires. Comment vous avez fait la sélection?
6: J'ai pris celles qui sont restées dans ma mémoire, je dirais, qui m'ont laissé un sentiment, soit de satisfaction, soit d'échec, ou comme celles qui se passent en Ardèche, où je reviens pratiquement dans mon village natal pour enquêter sur une affaire d'explosifs dans la communauté de l'ex-tueur de l'Ardèche, Pierre Conti. Et souvent aussi parce que ce sont des affaires qui ont quelque chose de particulier, parfois de presque burlesque, parfois de troublant, comme ces adolescents qui, pour donner un alibi à leur ami, inventent un stratagème un peu diabolique. J'ai essayé de montrer que la réalité est souvent plus surprenante que la fiction même.
5: Et c'est sans doute ce qui est le plus fascinant dans chacune des histoires que nous confie Jacques Poinas. Et ce qui est captivant, c'est ce récit au plus proche du travail de l'enquête et les impressions, les réflexions que partage l'auteur avec nous au fil de chacune. Alors si vous êtes fan de faits divers, jetez-vous sur Le temps des aveux de Jacques Poinas, paru aux éditions Mareuil.

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2: Et votre soirée continue. Bonsoir, bonsoir à toutes et tous. Très heureux de vous retrouver en ce nouveau week-end avec il n'y a pas que Paris dans la vie. Et ce soir, eh ben on vous propose de repartir sur les routes de France avec quelques-uns des meilleurs moments de la semaine. Chaque soir, Éric Bastien reçoit une personnalité et lui fait raconter sa France. Les villes qui ont compté, les paysages, les souvenirs d'enfance, les endroits où l'on grandit ou ceux auxquels on revient toujours avec plaisir. Et pour ouvrir ces meilleurs moments, direction l'univers d'un comédien qui a marqué plusieurs générations, alors notamment avec son humour, sa personnalité et ses nombreux souvenirs. Salomon dans les aventures de Rabbi Jacob, on a retrouvé la 7ème compagnie et ce soir, on se souvient d'Henri Guibé, il y a quelques jours, au micro d'Éric Bastien.
3: Il continue de tourner et sa voix encore cet été n'était autre que celle de Rex dans Toy Story.
4: Je suis Buzz l'éclair, je viens en paix.
5: Je suis tellement content que tu ne sois pas un dinosaure.
4: Vraiment.
3: C'est vous ça, Henri. Vous avez fait tous les Toy Story, d'ailleurs, c'est le 6ème, je crois.
6: Hein, oui, ça fait, le premier, on l'a fait il y a 30 ans. Il y a 30 ans. Ben
3: là, avec Richard Darbois, là, hein, dans le rôle de Buzz l'éclair.
6: Ben oui, qui est aussi la voix de.
3: Enfin, oh, ben, la voix de tout le monde, sur Harrison Ford.
6: C'était. Oui, Harrison Ford, entre autres. Et c'est lui qui m'a mis le pied à l'étrier de la synchro. On faisait une synchro où c'était des monstres préhistoriques, où je faisais déjà une sorte de T-Rex comme ça. C'est lui qui m'a... J'avais fait un petit peu de doublage avant, je m'étais doublé surtout dans les films que j'avais fait. Et ben, il m'a maintenu par le bras parce que...
3: Ouais. Mais c'est drôle à faire.
6: Ah, ça, j'adore
3: c'est génial.
6: Ça. J'adore ça parce que, en plus de ça, quand je vois l'exploit de certains doubleurs, par exemple, l'acteur qui double Al Pacino... Quand on voit Al Pacino en version originale et là, on dit quoi, c'est le même. Et il s'appelle Luchini.
3: Ouais. Il faut être dans le souffle du comédien qu'on
6: double. Il faut être dans son regard. Il faut être dans son regard. Et faut, parce que chaque langue a une musique. La musique anglaise n'est pas la même que la musique française, au point de vue langue. Et il faut arriver à trouver une intonation qui corresponde à ça. Ouais. Il y a de très bons comédiens en synchro, hein. c'est des jongleurs.
3: Un métier qui est aussi un peu menacé avec l'IA, donc il faut y faire très attention à ce métier-là.
6: Justement, on est en train de se battre du côté de Dami, tout ça. Mais cela dit, je vais vous dire, hein, l'intelligence artificielle ne vaut que ce que valent les mains qui s'en servent. Mais ce qu'il faut faire, c'est pas voler le talent des autres. Il faut savoir, il y a une honnêteté, une espèce une éthique à avoir.
3: À adopter, ouais. Je vous donne quelques lieux comme ça, Henri Guibé, puisqu'on s'est baladé, des lieux, je sais, qui vous ont marqué. Vous pouvez me dire un mot sur chaque Jean Lépin.
6: Ah, Jean Lépin, oui. Ah, ben, Jean Lépin, c'est les premières vacances qu'on se payait avec ma femme.
3: Bien.
6: Alors, on avait loué une fois un appartement, puis une autre fois une petite maison à côté de Jean Lépin. Et oui, c'était les vacances plage.
3: La Normandie?
6: La Normandie, ouais, après, par là, beaucoup plus tard avec ma femme, on louait un petit appartement, à Trouville. Et on avait, même avec mon petit-fils, là, même, on avait, à Trouville, on avait loué une petite maison qui tenait juste sur la mer. C'était sympa, ça. C'était des oublie-tout.
3: Des oublie-tout?
6: Oui, on se fout du reste.
3: Ah,
6: on
3: est en vacances, c'est marrant comme
6: on oublie tout.
3: C'est drôle, ça. Alors, je vais un tout petit peu plus haut, Henri.
7: Oh, c'était...
3: Je sais que vous êtes nostalgique des corons.
6: J'aime beaucoup le Nord. J'aime beaucoup le Nord. J'aime les maisons du Nord. Il y a de très belles maisons dans le Nord.